0: telles actions. Il s'ensuit qu'alors il ne croit pas en la récompense et la punition, à l'exemple des laïcs qui ne croient pas en la récompense et la punition. C'est pourquoi il les méprise. Cependant, sans la croyance des sages, nous n'avons aucun conseil pour avancer. Plutôt, nous devons croire dans la croyance en les sages, qui ont dit que l'ordre du travail est qu'il n'y a pas de lumière sans cli. C'est pourquoi l'homme doit croire que ce qu'il voit, que ses actions ne sont pas pour le nom du ciel, c'est une révélation d'en haut, où on lui a montré la vérité. Comment le désir de recevoir est celui qui gouverne l'homme. Et il n'est pas en mon pouvoir de faire quoi que ce soit si cela ne fait pas croître de cela un bénéfice pour soi-même. Et cette chose-là, l'homme ne peut pas la voir, mais précisément au moment où il veut marcher dans le chemin de la vérité, c'est-à-dire parvenir à l'adhésion au Créateur, et cette connaissance est donnée à l'homme afin qu'il ait le besoin que le Créateur l'aide, qu'il lui donne le désir de donner, et ce désir-là adhère l'homme au Créateur. C'est-à-dire qu'après que l'homme mérite de recevoir le désir de donner, alors dans ce cli, le Créateur peut lui donner le bien et le plaisir qui était dans l'intention de la création, qui est de faire du bien à ses créatures. Il s'ensuit qu'il y a ici à discerner trois aspects. Un, que l'homme commence à ressentir qu'il lui manque le cli, appelé désir de donner. Mais que l'homme est tout entier plongé seulement dans l'amour de soi. Et ce manque-là ne vient pas du côté de l'homme. Plutôt, l'homme doit croire que ce qui manque, qu'il ne peut rien faire dans le but de donner, c'est une aide qui vient à l'homme d'en haut. Où l'aide est en cela qu'il ressente le manque. Deux, demander au Créateur qu'il lui donne l'aspect de bénédiction, qui est l'aspect du désir de donner, appelé cli de bonté, où il veut faire seulement dans le but de donner du contentement à son formateur. Et c'est comme il est écrit, et c'est bonté et c'est la bénédiction dans le sens du verset, et je vous verserai la bénédiction. Et c'est le sens du verset, car j'ai dit, le monde sera construit par la bonté, et le mot sera construit signifie construction et compréhension, car il l'a fixé pour un discernement suffisant pour distinguer entre ceux qui adhèrent à la Kdusha et ceux qui s'écartent du Créateur pour adhérer à un autre Dieu. Dans le sens du verset, éprouvez-moi, s'il vous plaît, par ceci, a dit le Créateur des armées, si je n'ouvre pas pour vous les fenêtres des cieux, et je vous verserai la bénédiction jusqu'à ne plus suffire. C'est-à-dire qu'avant de ne recevoir les kélim de bénédiction, c'est-à-dire les kélim de don, il n'y a pas de kélim pour recevoir le bien et le plaisir pour lesquels l'homme a été créé. Et cela du fait que tout irait au klipot et non à l'agdusha. Et toute la base de l'agdusha est construite sur le désir de donner. 3. Que déjà, les 613 mitzvot sont pour lui dans l'aspect de 613 dépôts. Et cela, au moment où il atteint les 613 lumières, qui sont revêtues dans les 613 dépôts, qui sont l'aspect du bien et du plaisir qui y sont revêtus. Cependant, le principal travail est dans le premier aspect, où là, les 613 sont appelés 613 conseils, c'est-à-dire les conseils sur comment demander au Créateur qu'il lui donne un kélim de don. Car dans cet état-là, il y a des montées et des descentes, car de nombreuses fois, l'homme en vient à la décision que ce travail-là, d'obtenir un jour de l'aide d'en haut, des kélim de don, que c'est une chose impossible. Car demander que le Créateur lui donne ces kélims-là, il en voit vraiment l'inverse. À la place que le Créateur devrait l'aider pour qu'il reçoive des kélims de don, il voit qu'il reçoit chaque fois, après l'effort qu'il a fourni, il reçoit un désir de recevoir plus grand. Si c'est ainsi, l'homme pense qu'il n'y a pas de sens à demander cela. Étant donné qu'il semble qu'il n'y a aucune attention d'en haut qu'on veille sur lui, si c'est ainsi, il y a de nombreuses fois où il décide qu'il ne vaut pas la peine de travailler pour rien, sans aucun besoin. Et ici, l'homme a besoin d'un grand renforcement pour ne pas fuir du champ de bataille et dire une fois pour toujours que ce travail-là n'est pas pour lui. Et l'homme, dans cet état-là, a besoin de la miséricorde des cieux. Et ici, l'homme doit aller uniquement sous la connaissance, car il voit que la justice est du côté de la connaissance, c'est-à-dire, selon la connaissance, lorsqu'il fait son compte, il doit fuir du champ de bataille. Et le fait qu'il ne fuit pas, il doit donner gratitude au Créateur que d'en haut, on ne le jette pas en dehors du chemin qui mène au palais du roi. C'est-à-dire que l'homme doit toujours donner gratitude au Créateur pour le fait qu'il n'a pas reçu la médisance, ce que le corps lui dit toujours, que cela n'est pas pour toi. Le corps lui dit, n'est-ce pas que tu vois combien d'efforts tu as donné et tu te tiens encore dans le même état où tu te trouves au début du travail. Et encore il lui dit, si tu veux voir si tu as réussi en quoi que ce soit, alors tu vois que tu es allé en arrière et non en avant. Et cela est vraiment la raison qui sépare l'homme de la Kdusha, car dans la connaissance, le corps a raison. Il s'ensuit que le fait que l'homme ne fuit pas du champ de bataille, cela aussi ne vient pas de par ses propres forces. Plutôt, il doit dire que c'est seulement une force qu'on lui donne d'en haut, pour qu'il ne fuit pas, c'est-à-dire que l'homme doit croire que d'un côté, on lui donne de voir comment est-ce qu'il est éloigné de faire des actions dans le but de donner, c'est-à-dire qu'il va en arrière, et d'un autre côté, il doit croire que le fait qu'il ne fuit pas le champ de bataille et qu'il croit de nombreuses fois au-dessus de la connaissance qu'en effet, on le reprochera et qu'il méritera l'adhésion au Créateur, il s'ensuit que tout ce qu'il fait dans le chemin du travail, cela n'est construit que sur la croyance au-dessus de la connaissance. Et selon ce qui a été dit, nous comprendrons ce que nous demandons. Que nous exigeons ce qui est écrit, « Vois, moi je donne devant vous aujourd'hui. » Et l'explication est que « Aujourd'hui » signifie que chaque jour, l'homme doit commencer à nouveau et dire qu'il méritera aujourd'hui le « vois-moi », c'est-à-dire le « moi, le Créateur, ton Dieu. Et il ne fuira pas la bataille. Qu'il ne dise pas, j'ai déjà prié de nombreuses fois que le Créateur me donne l'équilibre du don et de sortir de l'illumination du désir de recevoir pour soi-même. Et je n'ai reçu aucune réponse à ma prière. Si c'est ainsi, quel sera l'avantage que je prie encore une fois? Il s'ensuit que ce qui est écrit aujourd'hui, cela vient suggérer que chaque jour soit à tes yeux comme nouveau. C'est-à-dire que l'homme doit savoir que chaque début dans le travail s'appelle jour. Et la prière que l'homme adresse, que le Créateur le rapproche du travail, la prière s'appelle jour. Cependant, étant donné que la prière sur le rapprochement du Créateur fait pour l'homme un cli, qui est un aspect de besoin et de désir, que ce désir fait pour l'homme un aspect de souffrance du fait que le Créateur ne le rapproche pas, c'est pourquoi chaque jour et jour fait pour l'homme un trou. Mais il faut que le manque soit profond, et ce critère pour un grand manque, c'est qu'il soit adapté pour un grand remplissage. C'est pourquoi il faut commencer à nouveau chaque jour un nouveau surmontement. Cela veut dire que chaque surmontement fait un nouveau manque, jusqu'à ce que chaque jour se fasse un jour long, qu'il y ait déjà la capacité que le Créateur donne là le remplissage, qui s'appelle le désir de donner, qui est ce qui reçoit la bénédiction, qui est la mesure de Chesed, appelée Kelim de don. Et avec cela, il est possible d'expliquer la notion de « nous ferons et nous entendrons », que la notion de « nous ferons » appartient à l'inférieur, c'est-à-dire que l'inférieur doit faire le manque, c'est-à-dire qu'il ait besoin du Créateur, qu'il l'aide à atteindre les kélim de don. Car tous ceux qui disent d'abord « nous entendrons », c'est-à-dire que le corps doit d'abord entendre et voir l'avantage qu'il y a à faire pour le nom du ciel, et alors il accomplira de faire, c'est-à-dire de faire pour le nom du ciel, mais si au contraire il ne voit pas qu'il vaut la peine de travailler pour le nom du ciel, comment peut-il faire pour le nom du ciel? C'est pourquoi Israël, c'est-à-dire ces personnes qui veulent être dans l'aspect de Yachar El, c'est-à-dire droit vers le Créateur, et non pour son propre bénéfice, et ils voient que le corps ne sera jamais d'accord pour travailler pour le bénéfice du Créateur, alors ils disent, nous ferons des actions avec l'intention pour le nom du ciel, et bien que nous voyons que cela ne réussit pas, du fait que cela est contre notre nature, cependant, nous croyons que si nous demandons au Créateur qu'il entende notre prière, assurément, il entend la prière. Alors, nous entendrons, c'est-à-dire que nous mériterons de voir comment est-ce que le Créateur entend en effet notre prière, et il nous donnera la force du désir de donner. Et c'est cela que le peuple d'Israël, que bien que le mauvais penchant qui est dans le peuple d'Israël, lui aussi n'est pas d'accord de travailler pour l'utilité du Créateur, ni pour sa propre utilité, malgré tout, il croyait au Créateur qu'il entend la prière. Que si nous lui demandons qu'il nous donne cette force-là, ce que nous voulons en effet faire pour le nom du ciel, seulement le mauvais penchant qui est en nous s'y oppose, et assurément le Créateur, il entend la prière. Et assurément, nous mériterons comment le Créateur entend notre prière, en cela que nous recevrons de lui le désir de donner. Alors, évidemment, nous pouvons dire que le Créateur, il entend. Et cela, on peut expliquer ce qu'on dit Israël. Nous ferons de notre côté ce qu'il est possible de faire des actes. Et nous demanderons à lui qu'il entende ce que nous lui demandons. Et alors nous mériterons le « nous entendrons ». C'est-à-dire que le Créateur nous a donné le kélium de don, comme il a été dit plus haut, que ce sont des kéliums de bénédiction. C'est-à-dire que l'abondance supérieure, ce que le Créateur veut nous donner, qui est l'aspect de bien et de plaisir, peut se revêtir dans ces kélims-là du fait qu'il y a l'équivalence de forme entre la lumière et le kli. Il s'ensuit que d'abord il faut recevoir un manque, c'est-à-dire que l'homme reçoive un manque véritable pour le désir de donner, c'est-à-dire qu'il ressent un manque tellement grand qu'il n'y a personne dans le monde qui a la capacité de remplir ce manque, sauf le Créateur lui-même. Et alors il s'appelle qu'il a besoin du Créateur. Et alors l'homme a besoin de la miséricorde des cieux pour ne pas fuir du champ de bataille. Car en général, quand l'homme travaille et il voit qu'il n'avance pas, il fuit du travail. C'est pourquoi il incombe à l'homme de demander au Créateur qu'il l'aide pour qu'il ne fuit pas du milieu du travail. Et à ce sujet, on peut dire que l'homme donne un effort afin d'atteindre le désir de donner. Le fait qu'il ressente qu'il a donné beaucoup d'efforts, cela s'appelle vieillesse, du fait que longtemps il se trouve dans ce travail-là. C'est pourquoi il faut prier le Créateur, ne nous rejette pas au temps de la vieillesse, quand nos forces s'épuisent, ne nous abandonne pas. Quand nos forces s'épuisent, c'est-à-dire que déjà toute la force de la patience pour supporter est épuisée, qu'après toutes les prières que nous avons données pour que tu nous donnes le désir de donner, et que nous n'avons pas encore mérité de recevoir cela, ne nous rejette pas au milieu, mais donne-nous la force de supporter et que nous ne fuyons pas du champ de bataille et donne-nous encore la force de prier vers toi que tu donnes le désir de donner. Et il faut savoir, en ce qui concerne le travail, que vieillesse ne s'agit pas de l'âge des années, mais vieillesse s'appelle que l'homme est arrivé à un état où il dit « Je vois que j'ai donné déjà beaucoup d'efforts pour atteindre quelque chose dans la spiritualité et je vois que ça ne marche pas pour moi. » C'est pourquoi il résigne à l'état dans lequel il se trouve et il dit « Peut-être que viendront des jeunes à ma place qui ont plus d'élan. Et je vois que je ne suis pas apte. » Cela s'appelle « vieux dans le travail ». Cependant, même dans le monde matériel, nous voyons parfois des personnes qui sont âgées en âge. C'est-à-dire, elles sont âgées en années et elles ont de la vigueur comme des jeunes. Et il peut y avoir un homme qui est déjà âgé de plus de 80 ans et il a de la vigueur et il travaille plus que d'autres et qui sont plus jeunes que lui. Et il a encore le désir et l'attrait d'atteindre quelque chose dans le monde matériel. Mais dans le travail du Créateur, il est certain que la vieillesse n'est pas appelée l'âge des années, mais la vieillesse est appelée lorsque la force de l'aspiration d'atteindre le but s'interrompt chez lui. Et selon ce qui a été dit, nous comprendrons ce qu'il demande. Pourquoi est-il écrit « voix » au singulier? Et ensuite, il est écrit « je donne devant vous » au pluriel. Et l'explication est comme si je mentionnais que le Créateur a dit « voix », aspect du singulier. « Je donne devant vous », c'est-à-dire devant vous, il y a l'autorité du public. C'est-à-dire deux autorités. Et moi, je vous donne l'aspect de voix. C'est-à-dire que vous mériterez de voir qu'il n'y a plus que l'autorité du singulier. C'est-à-dire que toutes vos actions seront uniquement et seulement afin de donner au Créateur. Et l'autorité du désir de recevoir, cela sera annulé. Et avec cela, il est possible d'expliquer ce qu'ont dit nos sages, gravés sur les tables, c'est-à-dire qu'ils sont devenus libres de l'ange de la mort. Et il faut comprendre, qu'est-ce que la liberté de l'ange de la mort dans le travail? Plutôt, il faut savoir que le désir de recevoir pour soi-même est l'ange de la mort. Et cela est selon ce qu'ont dit nos sages, les méchants de leur vivant sont appelés morts, du fait qu'ils sont séparés de la vie des vies, à cause de la disparité de forme, qui est le désir de recevoir. C'est-à-dire, le désir de recevoir pour soi-même le sépare de la vie des vies. Il s'ensuit. Qui est l'ange de la mort qui tue l'homme? Il faut dire le désir de recevoir. Selon cela, il en ressort que, au moment où l'homme mérite que le Créateur lui donne le désir de donner, et cela, on le mérite par l'accomplissement de la Torah et des Mitzvot, c'est pourquoi, au moment où devient l'autorité de l'unique, que le désir de recevoir pour soi-même entre dans l'autorité de l'unique, qui est l'autorité du Créateur. Alors il est de ce fait libéré de l'ange de la mort. Car le désir de recevoir pour soi-même n'agit pas chez lui, du fait que le Créateur lui a donné l'autorité de l'unique, qui est l'explication de « Vois, moi je donne devant vous », c'est-à-dire l'aspect de « Moi, le Créateur, ton Dieu, je donne devant vous » qu'il y ait alors uniquement et seulement l'autorité du singulier. Et ensuite, l'Écriture explique davantage pour savoir ce qu'est la bénédiction et ce qu'est la malédiction. Et il dit, la bénédiction que vous entendrez les commandements du Créateur votre Dieu, c'est-à-dire, quelle est la bénédiction que je te donne? C'est que vous pouvez entendre les commandements du Créateur, votre Dieu. Et cela est précisément lorsqu'on mérite les kélim de don. Cela est la bénédiction, qui est, comme il est écrit, la bénédiction que vous entendrez. Et la malédiction, c'est-à-dire, si l'homme voit qu'il n'a pas en main d'entendre, alors il doit savoir qu'il se trouve sous l'autorité de la Sitra Achra, qui est l'inverse de la Kdusha, comme c'est mentionné. Bénédiction est appelée don, et malédiction est appelée réception. Et selon ce qui a été dit, il en ressort que l'homme doit s'efforcer chaque jour dans un commencement nouveau, afin qu'il ne paraisse pas comme un vieillard. Et il doit s'efforcer d'acquérir l'autorité de l'unique, et alors il méritera de recevoir le bien et le plaisir qui sont le but de la création.
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0: 2002. On a entendu un article, qu'est-ce que la bénédiction et la malédiction dans le travail, Shlavei HaSulam, volume 3, page 93. Il ressort que toute chose doit commencer par le négatif. C'est pas comme on pense dans notre monde, que celui qui ne fait rien ne se trompe pas. Et voilà, que parfois il y a des erreurs. Mais c'est pas que parfois il y a des erreurs, mais que si au commencement il n'y a pas une erreur décisive, une erreur fondamentale, une reconnaissance du mal, c'est seulement à partir de ça qu'il peut commencer le pas juste vers le but, et l'erreur dans son examen, dans sa compréhension, dans toute la composition de ce qu'il y a, dans toutes les circonstances, les résultats, dans tout, cette erreur-là, elle-même, oui. C'est elle-même qui est le cli, qui construit le chemin avec toutes les étapes, avec toutes les possibilités de se corriger. C'est-à-dire que l'erreur, sous sa forme la plus négative, la plus ouverte dans sa reconnaissance, avec toutes ses qualités qui ne sont pas bonnes, elle constitue en fait elle-même, elle détermine tout le chemin et toute la forme corrigée qui doit en sortir. C'est pourquoi, si le cli ne s'ouvre pas dans sa forme corrompue, et vraiment jusqu'au bout, et si nous n'avons aucune notion, même du plus petit détail de ce mauvais développement, alors en face de ça, il n'y aura pas de correction, ni d'atteinte de la perfection. C'est pourquoi, c'est pas que, voilà, et des fois il y a une erreur par-ci ou par-là dans le chemin, mais qu'à chaque instant, c'est-à-dire à chaque pas sur le chemin, il s'agit simplement de reconnaître les erreurs et les corriger, puis de nouveau des erreurs et leur correction, et c'est vraiment quelque chose qui ne cesse jamais. Il faut comprendre que, et avoir comme ça une attitude adulte envers ça, que l'erreur, c'est le clé. Et ces états-là qu'on ressent, ce sont des bons états, les états nécessaires, et c'est seulement à partir de ça qu'on a toute l'atteinte, et tout le travail, et tout le ressenti de l'adhésion, etc. Et la correction, et la fin de la correction. C'est pourquoi celui qui parvient à la reconnaissance du mal, au ressenti des erreurs, de qui il est, de ce qu'il est, c'est déjà, je dirais, plus de la moitié. Bien, bien plus que la moitié du travail. Ce n'est que à partir de la profondeur de l'erreur que l'homme commence déjà à s'éveiller. C'est-à-dire que la reconnaissance de l'erreur donne à l'homme aussi la connaissance de la manière de corriger et de ce qu'il faut corriger, la force de corriger, et s'il sait ce qu'est une erreur. C'est-à-dire qu'en face de cela, il le voit. C'est l'erreur, bien sûr, on ne peut la voir que dans la lumière qui est en face d'elle. Quand l'homme ressent l'avantage de la lumière à partir de l'obscurité. Et sans une lumière qui vienne, alors nos erreurs et nos fautes et nos états ne seront jamais apparus sous leur forme correcte. C'est pour ça qu'on n'a pas besoin d'aspirer aux erreurs, mais aspirer tout le temps à la lumière, ou selon la grandeur de la lumière, selon la manière dont elle éclaire, alors l'erreur se révèle. Et ça détermine deux choses. Peu importe dans quelles erreurs, dans quel ressenti des erreurs est-ce qu'on se trouve, dans quelle chose désagréable, dans quel ressenti désagréable, on a tout le temps besoin, malgré ça, d'aspirer à la lumière. Parce que la lumière révèle dans l'erreur des discernements supplémentaires et elle donne le désir de corriger les erreurs, c'est-à-dire le ressenti du mal, la reconnaissance du mal, et elle apporte toutes les corrections. C'est-à-dire que ici, la lumière fait tout le travail. Elle révèle le négatif et toutes les causes qu'il contient et toute sa structure et le cli non corrigé et aussi le besoin de correction. C'est-à-dire que notre aspiration d'être toujours vers la lumière, même si de par la lumière, nous vient le ressenti du négatif et un mauvais ressenti dans un petit brisé. Donc il y a ici à la fois la nature de bénédiction, à la fois celle de malédiction, qui sont en fait comme une seule. C'est comme il dit là. Vois, je place aujourd'hui devant vous une bénédiction et une malédiction. Le Créateur donne à la fois une bénédiction et à la fois une malédiction. Ces deux choses-là viennent de lui. Hein? Pourquoi? Uniquement afin de les distinguer. Celui qui les distingue et qui prend la décision. Ce discernement-là, c'est ce qui s'appelle l'homme. Ni la bénédiction elle-même, ni la malédiction elle-même, le créateur de la bénédiction et la malédiction. Et la lumière, l'obscurité, le cli et la lumière viennent d'en haut. Et c'est seulement le discernement, le choix. C'est ce qui s'appelle l'homme. La chose qui est née ici est la nouvelle. C'est-à-dire que l'homme, c'est précisément vraiment le discernement spirituel qui se trouve entre le Créateur et Pharaon, entre le bon penchant et le mauvais penchant, entre la droite et la gauche. Le discernement spirituel, vraiment. C'est vraiment la reconnaissance, le discernement lui-même. La décision entre l'un et l'autre, la conclusion de tout ça, c'est ce qui s'appelle l'homme.
4: Oui.
0: L'étudiant. À la page 101, il est écrit là, en haut, à la ligne, « Quand l'homme mérite ». Que le Créateur lui donne le désir de donner, et cela se mérite par l'accomplissement de la Torah et des Mitzvot. Alors je demande, je pensais qu'on atteignait le désir de donner, et qu'ensuite on pouvait accomplir la Torah et des Mitzvot. Ici il est écrit qu'en accomplissant la Torah et des Mitzvot, on mérite le désir de donner. Qu'est-ce que c'est? Quel est le rapport entre le désir de donner et la Torah et les Mitzvot? Est-ce qu'il faut accomplir la Torah et les Mitzvot afin de recevoir le désir de donner, l'égalité du Créateur, ou est-ce qu'on reçoit l'égalité du Créateur et ensuite on peut accomplir la Torah et les Mitzvot, c'est-à-dire des actes de don? Eh bien, c'est et l'un et l'autre. C'est-à-dire que la Torah et les Mitzvot s'appellent tous les efforts que l'homme fait afin de s'amener à une réponse à la question de quel est le sens de ma vie. La question de quel est le sens de ma vie, elle provient du fait que se révèle un cli qui est l'inverse du Créateur. Oui? Le Créateur, c'est la source de la vie, la lumière qui a construit le cli et rempli le cli. Et quand le cli demande quel est le sens de ma vie, c'est le ressenti du vide, hein? Le ressenti de la séparation, de l'éloignement. Alors, quand une telle question s'éveille chez l'homme, si cette question-là vient vraiment de par sa profondeur, et non pas parce qu'il a perdu de l'argent ou de l'honneur et qu'il dit « j'ai un cli vide d'honneur ou d'argent hein? », mais s'il voit qu'il n'a rien avec quoi remplir son cli, ni avec l'honneur, ni avec l'argent, ni avec les connaissances, ni avec les délices spirituels, oui. Ça s'appelle « Quelle est l'essence de ma vie ?» Que, avec tout ce qui se trouve devant lui dans ce monde-ci, oui. c'est-à-dire tout ce avec quoi on peut remplir le clé dans le but de recevoir. Il est incapable de le remplir en cela. Ça veut dire qu'un clé se révèle, qui ne peut être rempli que dans le but de donner. Une étincelle, le point dans le cœur. Et les kélim qu'on peut remplir avec l'intention dans le but de recevoir s'appellent les kélim de ce moitié. Les kélim qu'on peut recevoir uniquement avec l'intention dans le but de donner, ça s'appelle les kélim du monde à venir. Les kélim spirituels. Donc on parle d'un homme auquel tu peux donner le monde entier, avec toutes les choses qu'il contient, c'est-à-dire toutes les possibilités de recevoir le délice et de le remplir directement, et qu'il ressente soudain que c'est impossible, que je resterai vide. Ça veut dire que se révèle en lui ce même clic que le Créateur a introduit par la brisure. Par la brisure des Kélim, ou par la faute d'Adam Rishon, c'est la même chose. Alors, à partir de ce même moment où il ressent cette question de quel est le sens de ma vie, et qu'il commence forcément à faire certaines actions, parce que cette question, ce manque, détermine déjà ce qu'il pensera, ce qu'il ressentira, ce qu'il fera, comment il bougera. Alors toutes les actions qui proviennent de ce point dans le cœur, c'est-à-dire de la recherche d'un massar déjà, en fait, où il ne sait pas encore ce que c'est, de la recherche du remplissage spirituel. Ça s'appelle Torah et Mitzvot. Parce qu'en fait, il commence déjà à construire un clé spirituel, où le clé lui-même s'appelle des Mitzvot, qui le construisent à partir des 620 Mitzvot, des 620 parties qu'il y a en tout dans le partouf. Et la Torah, ce qu'il va atteindre comme lumière, et le remplissage à l'intérieur. Alors, même s'il est encore loin de cela, et que toutes ses actions sont encore dans le but de recevoir, et qu'avant de parvenir à l'Olishma, il lui faut encore quelques bonnes années, malgré tout, ces actions-là s'appellent Torah et Mitzvot. Et quand il mérite les Masachim, c'est-à-dire la révélation du Créateur, quand la révélation du Créateur lui parvient et qu'à partir de ça, un massar se construit en lui, une force de surmontement et comme ça, une résistance au désir de recevoir, la capacité de travailler avec le désir de recevoir dans le but de donner, alors ça signifie vraiment qu'il accomplit des actions spirituelles correctes qui s'appellent mitzvot. Et la lumière qu'il reçoit dans ce kélim, c'est-à-dire dans le partsoufim qu'il réalise, ça s'appelle Torah. C'est-à-dire qu'il a la Torah et le mitzvot en tant que préparation, et il a la Torah et le mitzvot en elle-même. Ça, il l'écrit à la fin du volume 1 du Zohar. Il écrit qu'il y a... Voilà, donnez-le moi peut-être. Voilà, où il y a la Torah et Mitzvot qui... Volume 1 du Zohar, s'il vous plaît. Il écrit ça ici. Le Baal HaSulam.
5: Dans
0: volume 1, c'est-à-dire après toute la préface du livre du Zohar, on a une partie qui s'appelle Maarot HaSulam, explication générale des 14 mitzvot et de leur partition entre les 7 jours de l'œuvre de la création. Alors, il dit ça comme ça. Les méthodes de la Torah qui sont appelées dans le langage du Zohar dépôt, cependant, elles sont aussi appelées 613 conseils. C'est justement ce que tu demandes. Il y a des mitzvot avant que je fasse quelque chose de véritablement, et il y a des mitzvot après que je fasse quelque chose de véritablement, quand je sais déjà faire quelque chose de véritablement. C'est-à-dire avant que j'ai qu'un massar et après que j'ai qu'un massar. Et maintenant, mes actions sont appelées mitzvot. Et la différence entre elles est que dans toute chose, il y a panim et achor. Que l'aspect de la préparation à la chose est appelé achor. Enfin, citation. C'est ce qu'on fait justement maintenant. Et l'aspect de la teinte à la chose est appelé panim. Et de même, il y a dans la Torah et les mitzvot l'aspect de nous ferons et l'aspect de nous entendrons. Comme l'ont dit nos sages, ceux qui accomplissent sa parole, pour entendre la voix de sa parole. D'abord accomplissent et ensuite entendre. Et quand on accomplit la Torah et les mitzvot dans l'aspect de ceux qui accomplissent ces paroles, avant qu'on mérite d'entendre, les mitzvot sont appelés du nom de les 613 conseils. Conseils, oui. Et sont l'aspect de Achor. Nous aussi, on se trouve, voilà, comme ça, dans Achoraim. Dans la dissimulation de Panim, dans l'aspect de Chorem. Et quand on mérite l'aspect d'entendre la voix de sa parole, quand on acquiert une telle mesure, une telle position, une telle stature, d'entendre la voix de sa parole, c'est-à-dire Bina, la correction très faite, très alors les 613 mitzvot deviennent l'aspect de dépôt, du mot dépôt. Et qu'est-ce que ça veut dire dépôt? C'est quelque chose qui rentre, oui? Alors qu'est-ce que ça veut dire dépôt? C'est que j'ai acquis quelque chose. Car il y a 613 mitzvot, et dans chaque mitzvah est déposée la lumière d'un degré particulier. Car cette mitzvah-là, elle-même, est un degré particulier dans l'action spirituelle. Alors, en face de cette action-là, vient le remplissage, hein? Le dépôt. Et elle est en correspondance avec un organe particulier parmi les 613 organes et les tendons de l'âme et du corps. Donc, c'est qu'est-ce que ça veut dire de l'âme et du corps? Le corps s'appelle le kli, qui comporte 620 parties. Et en face de chacune de 620 parties que l'on corrige, partie et partie, vient ce dépôt, qui comporte lui aussi 620 dépôts. Lumière. Et il en résulte que dans l'accomplissement de la mitzvah, il prolonge vers l'organe qui lui correspond dans son âme et dans son corps, le degré de lumière qui appartient à cet organe et à ce tendon. Et c'est l'aspect de panim des mitzvot. Et il prolonge déjà des lumières. Ça s'appelle panim. Et de cet aspect-là, de panim des mitzvot, elles sont appelées du nom de 613 dépôts. Et là, Rabbi Shimon explique les 14 dépôts susmentionnés, etc. C'est-à-dire qu'on a en fait des actions avant d'acquérir un massar. Et ce sont des actions que l'on fait qui s'appelle Ahoraim, et quand on mérite un massar, et quand on accomplit vraiment une action, et quand on prolonge la lumière, alors on mérite Panim. Donc tu as les conseils, comment parvenir, comme ça des conseils sur comment parvenir à l'action correcte, et les dépôts, quand tu arrives déjà au commandement. Mais c'est quoi là, justement la Torah avant l'acquisition du massar? C'est pas important. Là. Une mitzvah, ça s'appelle l'action elle-même du zivug, et la Torah, ça s'appelle la lumière qui rentre depuis le zivug à l'intérieur du partouf. En correspondance avec ça, avant le marsom, en dessous du marsom, on a une action où, pour ainsi dire, on aspire et on veut, etc. Ça aussi, ça s'appelle mitzvah, même si bien sûr, on n'agit pas avec un massar. Et on a aussi la Torah, la lumière environnante, qui éclaire de loin et qui petit à petit nous fait avancer. Et elle ne peut pas encore nous remplir, mais elle éclaire encore de loin vers l'équilibre. Donc comme ça, on a en face de la Torah des mitzvot véritables, il y a pour ainsi dire la Torah des mitzvot qui s'appelle préparation. Voilà. Ok. Bon. Alors, on va commencer à étudier. Étudiant, qu'est-ce qui doit être une bonne erreur? Alors, si l'erreur est correcte, alors elle se révèle en face du Créateur. Tout en tout, toutes nos erreurs, toute notre connaissance du mal, toute notre inversion par rapport au Créateur s'appelle Pharaon. Voilà. Alors, c'est exactement en face du Créateur. Et qu'a fait le Créateur? Il a créé quelque chose en face de lui. Exactement en face de lui. C'est-à-dire qu'en fait, il a inversé toutes ses qualités et on a fait quelque chose par rapport à lui. Et maintenant, si un certain discernement neutre vient entre le Créateur et l'image inverse de lui, hein, alors ce discernement-là qui s'appelle homme, il peut mesurer, vérifier, et comme ça étudier à partir de ces qualités opposées entre le Créateur et Pharaon, et il peut étudier cette qualité-ci et cette qualité-là, et la différence entre elles, et ce qui est préférable, et la conclusion qu'il aura déjà de ce discernement-là, sa décision, c'est ce qui s'appelle le degré de l'homme.

mais malgré tout, à l'extérieur de sa mère. C'est-à-dire que le Créateur veut créer quelque chose qui, et il est obligé de créer des qualités qui lui sont opposées, inverses de lui. Et alors, petit à petit, dans son opposé, ce système, la future créature parvient à un état où il est très, très, très, très loin du Créateur. Il commence à ressentir un certain endroit, dans un certain état, qu'il est loin, qu'il est l'opposé du Créateur. Et on commence à ressentir qu'on est l'opposé du Créateur à partir de la question de quel est le sens de notre vie, le point dans le cœur. Ça, c'est notre début, notre commencement. C'est-à-dire qu'avant que l'homme ne ressente la question de quel est le sens de notre vie, encore une fois, c'est pas que comme ça, juste il a perdu un certain délice corporel, que si tu lui rends ce délice corporel, alors il sera satisfait. Mais lorsqu'il ne peut pas se satisfaire des désirs corporels, quand la question c'est vraiment en face du Créateur, ça signifie que l'homme commence son hibour. Sa gestation. Il commence à être conçu à l'intérieur de... C'est pas qu'il est encore sorti du Créateur, parce que tout en tout, c'est encore la charge du Créateur, ce calcul. Mais quelque chose commence déjà à exister en dehors du Créateur. Et du fait qu'il commence à être en dehors du Créateur, de là provient la question de quel est le sens de notre vie. Toutes les questions du type quel est le sens de notre vie, dans toute leur grandeur sur la ligne gauche, elles proviennent du ressenti de l'inversion par rapport au Créateur. Et le ressenti de l'inversion par rapport au Créateur, c'est ça ce qui s'appelle une créature. Créature, ça vient du mot nivra, créature, du mot bara, c'est-à-dire du mot créé, c'est-à-dire du mot bar, c'est-à-dire du mot en dehors. C'est-à-dire, quand est-ce qu'on était né? Quand est-ce qu'on a commencé à être indépendant? C'est-à-dire, pas encore tout à fait indépendant, mais pour ainsi dire, on est déjà appelé créature. Et bien, en fait, c'est à partir du moment où, dans ta vie, dans cette incarnation, tu as reçu cette question de pourquoi est-ce que je vis, et quand cette question elle est sérieuse, quand tu es en relation avec la spiritualité et non dans ce monde-ci, alors l'homme commence à partir de là. Commence à partir de là. Avant ça, il n'y a pas de libre choix. Avant ça, il n'y a pas l'homme. Avant ça, c'est simplement des systèmes du Créateur. Il les dirige, les fait avancer jusqu'à ce que cette question s'éveille en eux. C'est pour ça que, à partir du moment où il y a cette question, elle a besoin d'amener l'homme à l'unique action. Indépendante, volontaire, qui relève du choix. Et quelle action relève du choix? C'est chercher comment s'unir au cli et revenir de nouveau à l'état, de nouveau, comme si, oui, à être comme le Créateur. Pour ça, elle doit rassembler toutes les autres parties des âmes. Toutes les autres âmes. C'est-à-dire que le choix se trouve dans le groupe, dans toute cette action-là. Oui. L'étudiant. Toutes nos actions, aussi dans le groupe, aussi dans toutes sortes de pensées, où j'essaie de chercher ce que le Créateur veut de moi, alors, en fait, il ne peut y avoir chez nous quelconque erreur sur le chemin. En fait, il n'y a pas d'erreur du tout. Tu comprends? Il n'y a pas d'erreur du tout. Si on parle du système qui nous amène à la correction. Mais ce qui nous apparaît comme erreur, c'est plutôt la révélation de notre inversion par rapport au Créateur. Et la seule erreur qui puisse exister chez nous, c'est de donner moins d'efforts par rapport à ce qu'on peut pour accélérer le développement, afin d'accélérer notre arrivée vers la correction. C'est la seule erreur. C'est-à-dire que le choix n'existe qu'en cela. C'est comme écrit dans la préface à Taas. Le Créateur pose la main de l'homme sur le bon destin, et il lui dit, prends cela pour toi. C'est-à-dire, donne ici ton effort, seulement cela. Et si l'homme donne son effort, alors il avance. Et s'il n'avance

0: S'il ne donne pas d'effort, alors il sent des souffrances jusqu'à ce qu'il l'oblige à, malgré tout, à avancer. C'est-à-dire que l'effort sert à trouver, avant les souffrances, la force d'avancer. Pas que les souffrances me poussent par derrière, mais de trouver une force qui me tire en avant. Hein? De par l'avant, voilà, comme ça. Devant moi. Et ça, ça peut être que par la société. Parce que le Créateur ne donnera pas les forces. C'est notre choix. Il t'a placé justement dans une situation comme celle-ci et toi, tu ne peux pas trouver de telle force. C'est seulement la société. C'est ce qu'il a écrit là. C'est l'unique force extérieure qui puisse exister. Et en fait, c'est le Créateur. Hein. Qu'est-ce que c'est que la société? C'est le Créateur. Et dans la mesure où tu renonce à ton ego et où tu es prêt à te connecter aux amis afin d'atteindre le but, alors en fait, c'est ce même créateur. Tu t'égalises avec lui, dans cette mesure-là, tu égalises tes qualités aux siennes, et alors la lumière t'éclaire et elle te fait avancer. Alors c'est quoi les amis? À quoi est-ce qu'ils servent les amis? C'est en fait cette même apparition du créateur si tu te rapportes à eux comme aux parties de l'âme, oui? C'est tout. C'est le même créateur, simplement il apparaît sous cette forme. Parce que sous cette forme, tu es capable de voir ton travail et de donner un effort et de ne pas te faire d'illusions. C'est tout. La chose, elle est très simple. Bien. Comment est-ce qu'on vérifie l'erreur dont tu as parlé ou que tu donnes moins que ce que tu peux? Comment vérifier l'erreur? Est-ce que je donne moins que ce que je peux? Ça aussi, c'est très simple à vérifier. Est-ce que je tire de la société l'élévation, l'éveil maximal qu'il est possible d'en obtenir? Est-ce que je cherche constamment comment faire du bien à la société afin qu'elle soit la plus utile pour moi? C'est ça la vérification. Est-ce que je fais suffisamment? Est-ce que je fais le maximum de bien? Tu vois, en fait, du fait que tout ça s'est mesuré par rapport à la société, alors au bout du compte, je peux l'avoir. Par rapport au créateur, je me fais des illusions comme ça et je n'ai aucune base pour me mesurer. C'est pour ça qu'il dit que le libre choix consiste à se faire chaque fois une meilleure société, à chercher chaque fois, à trouver chaque fois une société meilleure, plus adaptée à l'avancement. C'est la réponse à la question de qu'est-ce qui est entre nos mains à faire. En dehors de ça, toutes nos actions, toutes nos pensées, toutes nos décisions viennent toutes d'en haut. Tout ça, ça entre seulement dans cette phrase que le Créateur prend la main de l'homme et le pose sur le bon sort. Toutes les choses qui ne relèvent pas de ma décision par rapport à la société appartiennent à cette phrase que le Créateur pose la main de l'homme sur le bon sort. Elles viennent d'en haut. Et il n'y a que des actions comme ça. Une action, c'est du Créateur envers moi. C'est qu'il pose ma main par le chemin des souffrances, par un bon chemin, peu importe le chemin, par toutes sortes de chemins. C'est son unique action, c'est de poser ma main sur le bon sort. Et mon unique action à moi, c'est que je me renforce à travers la société. Et il n'y a rien d'autre dans la réalité qui existe dans l'action, dans la pensée, dans les forces, dans la mise en œuvre, rien. Seulement ces deux-là. L'un vient de lui et l'autre vient de moi. C'est tout. Partageons nos impressions du cours et qu'est-ce qu'on y prend pour la réalisation dans la dizaine.
1: כן, אנחנו לומדים פה שכל הדרך שלנו
0: Oui, on étudie ici que tout notre chemin doit passer à travers l'obscurité, à travers les erreurs. On est tout le temps obligé d'arriver à la reconnaissance du mal, arriver aux erreurs et passer à travers eux pour vraiment que on puisse recevoir la bonne direction, que le Créateur nous fait passer à travers tous ces états-là, et c'est nécessaire pour vraiment tout le temps avancer. Et c'est ce qui s'appelle dans l'état, dans l'article, que le Créateur donne et la bénédiction et la malédiction. C'est-à-dire qu'on recherche tout le temps le Créateur.
1: Et
0: pour que ce ne soit pas négatif, on a tout le temps besoin de vérifier à travers la société.
1: On
0: vérifie tout le temps si on passe à travers le but.
2: Pour
0: que ça nous fasse avancer de par devant et pas par derrière.
2: Et
0: ici, le désir de corriger les erreurs. Ça commence à partir du moment où l'homme se pose la question de qu'est-ce que le sens de la vie. Et il commence à avancer, à rentrer dans la société, à travers la société, et il reçoit les corrections.
3: כדי להגיע להשגה, ובעצם הטעויות זה הכלי, והתיקון שלהם זה תיקון הכלי.
0: Oui, justement, les erreurs, c'est justement le clé, et la correction, c'est la correction du clé.
3: אנחנו צריכים למשוך את האור, שהוא בעצם זה
0: ש... On a justement besoin de tirer la lumière, qui est en fait celui qui révèle les erreurs.
3: בעצם שתי פעולות בכל המציאות. פעולה יחידה ממני זה ההתחזקות בחברה, שם אני מממש את הבחירה החופשית בלבד, ופעולה מהבורא, רק טוב, מה שנקרא, יורד עלינו. זה שתי פעולות שצריכות...
0: L'action du créateur, c'est ce qui descend sur nous, et nous, nous avons besoin de se renforcer de la société. Et c'est ce qui... Oui, le Rav a dit... C'est quoi la question? C'est pourquoi est-ce que je vis? Avant cette question, il n'y a pas d'homme. Pourquoi est-ce que je vis? Et ensuite, j'ai besoin de chercher. C'est vraiment le point de début.
1: Et
0: après, cette action-là, on révèle justement comment corriger. La lumière corrige et donne la force de corriger. C'est la lumière donne tout. Oui. Et aussi, c'est ce qui, la lumière, c'est aussi ce qui révèle les bonnes erreurs. C'est ce qui révèle et accélère. Et dans la société, justement, on peut vivre là-bas parce que c'est la société, Khivra, du mot Khibour, connexion. C'est-à-dire que c'est un mécanisme où tout est déjà connecté. Et c'est justement le Créateur. Oui, c'est très beau. Il y a aussi une différence, le discernement de ce qui est l'homme, qui n'est pas l'homme. Et c'est l'obscurité et l'obscurité et la lumière. Il a besoin de travailler à partir de la sorte de de choix. Mais la différence, le discernement elle-même, lui-même, c'est déjà la reconnaissance dans le, dans l'homme. Et justement, son choix de la société, c'est une grande question. Et justement, en quoi est-ce que le choix et l'aide, parce qu'en fait, justement, ça nous dirige et ça nous donne des forces. Et justement, il a donné le rappel que, justement, dans les moments les plus compliqués où l'homme ne peut pas faire face lui-même, alors là, il y a besoin de la société. Et c'est aussi, c'est un point. Qu'en fait, la société, elle a besoin, comme ça, un corps qui garde, qui protège. On va passer dans un instant à la prochaine partie du cours, et avant ça, j'entends une chose ensemble.

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1: Bonjour, Samy, nous sommes dans un cours de l'étude des Sefirot. On va avoir un cours très spécial du Rav. On va commencer avec un cours de préparation, un extrait de préparation qui, justement, va bien nous concentrer sur notre travail. Alors, on a entendu le Rav dire comme ça. Il y a seulement deux actions. L'action du Créateur envers moi, le fait qu'il met ma main à travers les souffrances, à travers le bon chemin, peu importe quel chemin. Son action, c'est de mettre ma main sur le bon chemin. Et ma seule action, c'est que je vais me renforcer à travers la société. Il n'y a en dehors de cela rien dans la réalité qui existe. Et dans l'action, dans la pensée, dans les forces, dans la réalisation, rien. Seulement ces deux choses-là. Et une chose vient de lui et une chose vient de moi. Oui, et maintenant on va voir encore un cours, la partie 2 sur Igulim, sur les cercles et la droiture. C'est vraiment très, très fort. Avec beaucoup d'explications. Et le Rav, en fait, nous donne beaucoup d'éternement. Ce que c'est que l'essai, ce que c'est que la droiture, c'est quoi le lien entre la droiture et la. Et je pense qu'il faut participer au cours de manière active. Ceux qui peuvent dessiner, dessiner. Moi, je recommande vraiment d'écrire des discernements. Voilà, le Rav va donner beaucoup de discernements. Et peut-être qu'après le cours, on va parler justement de ce qu'est, chacun des discernements qu'on a rassemblés. C'est quoi les cercles et c'est quoi la droiture pour nous. Et on va ouvrir les livres en hébreu. On est au Lumin, deuxième partie, premier chapitre, lumière intérieure, point 9. Et justement, on va lire la lettre C dont on parle pour savoir où est-ce qu'on se trouve. Donc, lettre C. Donc on va lire les paroles du Hari, le trossé. Titre, le cercle n'est pas adhéré à Ensof, mais il est relié à lui par la ligne. Lettre C, et ce cercle-là n'était pas adhéré à la lumière de Ensof qui l'entoure de tous ses côtés, car s'il adhérait à lui, la notion reviendrait à ce qu'il était avant. Et il serait annulé dans la lumière de Ensof, et sa force ne se verrait pas du tout. Et tout serait la lumière de Ensof seulement, comme au commencement. C'est pourquoi ce cercle-là est proche du cercle de Ensof, et non adhéré à lui. Et tout le principe de la liaison et de l'adhésion de ce cercle émané là avec Ensof l'émanateur, est par cette ligne susmotionnée, par laquelle descend et se prolonge la lumière de Ensof et donne dans ce cercle-là. Rentrons dans le cours. On lit dans le livre de l'étude des Sefirot, volume 1, deuxième partie, premier chapitre, lumière intérieure, page 39, petit point 9, qui se rapporte à la ligne, n'est pas adhéré. Oui. Point 9. C'est-à-dire que toute la lumière qu'il y a dans les cercles n'est que de ce qu'ils reçoivent de la ligne, dont l'illumination est une illumination d'un aspect innové, dans laquelle il n'y a que trois prinotes, comme on s'est mentionné, et c'est pourquoi elle est différente de la lumière d'Ensof qui entoure en tant que lumière de cercle. Et c'est ce qu'a dit le Rav, qu'il n'est pas adhéré à la lumière d'Ensof, c'est-à-dire que la forme de la lumière de la lumière de cercle, du Keter, des cercles, n'est pas égale à la lumière qui est dans Ensof, car l'équivalence de forme est l'adhésion dans le spirituel. Et entour signifie cause-conséquence. De nouveau, point 9. Qui n'était pas adhéré avec la lumière de Ensof. Ce premier cercle-là n'était pas atterré avec la lumière d'Ein Sof. Ça veut dire quoi? Et on peut dire ça comme ça. On a le cercle d'Ein Sof et on a un deuxième cercle. Oui? Entre eux, il y a un canal, un tuyau, oui? Un conduit, une ligne. Le conduit, c'est la ligne. Et la ligne, c'est le clip plus la lumière, oui? Alors, il vient de cette ligne qui l'entoure, une lumière à l'intérieur dans cette ligne, et elle arrive au deuxième espace, au deuxième cercle, pardon. Hein? Correct? Et ce cercle-là, il est vide. Comment est-ce qu'on l'appelle?
2: Non.
1: Quand il est rempli, comment est-ce qu'on l'appelle? Oui, voilà. Ça, c'est un cercle, et goul. Et ça, c'est le clé, oui. Et roue, galgal, c'est le cercle plus la lumière, oui. Bon, clé, peu importe.
3: Clé,
1: comme ça. Le conduit. Okay, oui. Ok, donc il pose la question. En quoi est-ce que ce cercle, il n'est pas adhéré, il y a comme ça un écart, oui, avec Ein Sof? Allons-y. C'est-à-dire que toute la lumière qu'il y a dans les cercles n'est que de ce qu'ils reçoivent de la ligne, dont l'illumination est un aspect d'une illumination innovée dans laquelle il n'y a que trois prénotes constitutionnées. Et c'est pourquoi elle est différente de la lumière de Ein Sof qui entoure en tant que lumière de cercle. Et c'est ce qu'a dit le Rav, qu'elle n'est pas adhérée à la lumière d'Ein Sof, c'est-à-dire que la forme de la lumière du cercle, du critère des cercles, n'est pas égale à la lumière qui est dans l'Ein Sof. Ce qui est déjà dans Keter, il est déjà limité. C'est-à-dire qu'en fait, sa forme, elle est comme un cercle. Mais sa qualité, sa puissance, c'est pas comme la lumière d'Ein Sof. La lumière reçoit les qualités du clé. S'il est passé à travers le conduit, même si ensuite il rentre dans le clé, dans le cercle, en cela, il garde quand même la forme précédente qu'il a gardée, qu'il a passée. Vous savez comment est-ce que il y a le... Il y a le lac de Kinneret, le lac de Kinneret, il y a le Jourdain, voilà. Et ce sont deux formes d'eau qui ne se mélangent pas, oui. Il y a comme ça les toutes sortes de choses dans la mer, comme ça. Il y a aussi ça dans le canal du golfe, toutes sortes de courants, comme ça. Ils ne se mélangent pas. Les eaux peuvent être complètement différentes, vraiment très différentes par la nature, leur qualité partout. Et le fait que la lumière est passée à travers le conduit, c'était Keter, disons, oui. Mais il est passé, il a reçu une impression de ça, et il ne peut déjà plus revenir à la forme précédente. Il reçoit, par rapport au clé actuel, la forme de Ein Sof envers ce clé. Mais c'est Ein Sof avec et un cercle sans limitation dans l'égalité, etc., envers le clé de Chochma. Et ça ne peut déjà plus être comme ça l'était dans la même forme qu'auparavant. C'est-à-dire qu'il y a déjà une empreinte de la ligne droite. Et cette empreinte demeure. Ça ne peut déjà plus se débarrasser. Et c'est comme ça jusqu'au dernier degré de la spiritualité, à travers tous les mondes depuis Ein Sof jusqu'au Marsom. Et ce qui est intéressant, c'est que dans la montée de bas en haut, dans la mesure où l'homme saisit un certain cli, disons un certain degré spirituel, hein, alors face à ce cli, il a le ressenti de Ein Sof. Il a le ressenti des cercles. à quel cercle il s'égale, il s'égalise. C'est-à-dire quelle mesure de Ein Sof est déjà atteinte. Alors je ne peux pas atteindre la mesure de Ein Sof dans un clic de la droiture. Un clic de droiture, c'est mon travail. Combien est-ce que je m'égalise au Créateur? En ça, je le ressens de mes kélim circulaires. C'est-à-dire jusqu'à quel point est-ce que je retourne à Ein Sof? Mesure après mesure après mesure après mesure, des mesures de rapprochement. Ça, c'est à travers le travail dans la droiture, mais l'atteinte, le ressenti sont dans les cercles. Oui. C'est-à-dire, est-ce que ce serait juste ou une erreur que de penser que le conduit, c'est un massar et non un cli? Le conduit, c'est un massar, oui. Le cli, c'est un massar. Oui, mais le massar, c'est fait partie du cli. Non. C'est pas une partie. Le massar, c'est le cli. Après, c'est une soumale, le cli, c'est le massar et la lumière réfléchie. La viute n'est pas un cli. Le cli, c'est appelé selon ce avec quoi tu ce discernement, les choses, etc. Tout ça, c'est le massar. La mesure du don. Bon, allez, continuons. Point 10. Petit point 10 qui se rapporte à car s'il s'adhérait à lui. Autrement dit, si son illumination avait aussi été dans les quatre présentes comme la lumière d'Ein Sof, alors sa forme aurait été égale et adhérée à Ein Sof. Et si c'est ainsi, elle serait annulée dans Ein Sof et n'aurait pas du tout été reconnue. C'est pour ça que c'est pas possible qu'il y ait deux cercles qui soient égaux. Il y a tout le temps une différence entre eux dans la mesure de la droiture. Donc c'est pour ça que dans chaque degré de la droiture, elle fait passer la créature d'un cercle en cercle. D'un cercle plus restreint, un cercle plus grand et plus grand, parce que les cercles, plus ils sont grands, plus ils sont supérieurs. Oui. Étudiant. Au point 9, à la ligne aspect, tu dis dans laquelle il n'y a que trois aspects, que trois prénotes. C'est-à-dire que c'est une question aussi qualitative. Non, parce que Keter, en fait, est déjà là. Il est déjà utilisé. Comme on a dans Ab par rapport à Galgalta. Ah, c'est parce qu'on n'utilise pas Prenadal, que Massar se trouve au-dessus de Prenadal, c'est pas ce que ça veut dire? Ce qu'il y a dans les cercles provient uniquement de ceux qui reçoivent de la lumière. L'illumination est un aspect de l'illumination nouvelle, dans laquelle il n'y a que trois aspects. Trois prénotes, oui? Alors? Parce qu'en fait, après, il dit dans le point 10, c'est-à-dire que si cette simulation était également dans les quatre prénotes, comme le mien d'Ein Sof, le Rav, je ne comprends pas ta question. Est-ce qu'il parle ici du fait que dans la ligne, on n'utilise pas la prénote d'Alet, en fait? Elle repose sur prénote d'Alet, elle n'a pas vraiment de... Le Rav, ça aussi, mais en fait, bon, ça aussi c'est correct. Que la ligne fait un massage sur Prinadalet, et qu'on parle en fait que de trois prénotes. Mais en fait, c'est pas trois prénotes et Dalet comme on le compte, mais la signification c'est plutôt trois prénotes et Dalet, et les trois prénotes sont le don, et Dalet c'est la réception. Ce sont des signes. C'est pas que dans la Prina Gimel, je peux alors utiliser normalement, et que pour moi alors c'est le don. C'est un signe. C'est-à-dire qu'on parle ici. On peut travailler uniquement avec trois prénotes et pas avec prénotes d'Alet, c'est seulement un signe qu'on utilise dans la kim de don. Parce que, quelle que soit la viut, il est interdit d'utiliser dans le but de recevoir. Parce que c'est seulement un symbole, en fait. C'est-à-dire que on parle des trois aspects de prénotes d'Alet, mais pas qu'avec les trois aspects. Il n'y a pas de réception. Oui. J'ai pas compris le discernement entre conduit et ligne. Le conduit, c'est quand le clé est vide et de lumière, c'est ça? Oui. Le conduit, c'est vide, la ligne, c'est plein. S'il vous plaît. Encore une fois, ce sont que des noms. Ce sont les mêmes kelim, c'est-à-dire le désir de recevoir, ma sœur avec qui m'y réfléchit, mais on veut savoir en quoi est-ce qu'on s'égalise avec Ein Sof, oui? Ein Sof s'est vidé. Maintenant, on se trouve dans les kilim de Ein Sof qui sont gouvernés par le Massar et la lumière réfléchit. Il y a un certain massard, disons une certaine mesure, peu importe laquelle, 80, disons, oui. J'ai fait une certaine action avec ce massard. Alors maintenant, la question c'est, combien est-ce que je retourne à Insof? Alors, on dit que face à chaque action dans la ligne, tu as des discernements, un ressenti de Insof ou de là où tu te trouves, dans quel cercle. Parce qu'au total, Insof, ce sont des cercles comme ça qui sont reliés entre eux par une ligne. Point 20 petit qui se rapporte à... Et tout le principe de la liaison et de l'adhésion de ce cercle-là, avec Insof, l'émanateur. La lumière qui se propage de Insof vers l'émané est appelée du nom de lumière directe. Et cette lumière se lie à l'émané par le revêtement de la lumière réfléchie qui se revêt depuis le massar et au-dessus par la force du zivouk d'Aka, dont la notion sera expliquée plus loin, et cela est appelé du nom de liaison. Du fait que cette lumière réfléchie qui monte du massar de Prinadal de la ligne droite, Yachar, tient et saisit la lumière supérieure dans le cercle, de sorte que là où la lumière réfléchie ne revêt pas la lumière supérieure, cette lumière-là, pour l'émaner, est considérée comme si elle n'était pas, car il ne l'atteint pas sans se revêt. Ce revêtement appelé lumière réfléchie. Et cela sera encore expliqué plus loin. Et cela ressemble, à titre de comparaison, à une bougie de suif. Bien que la principale force de l'illumination provienne de la mesure du suif qu'elle contient, néanmoins, la lumière ne se lie pas au suif, mais à la mèche, où, et là où la mèche se termine, la bougie s'éteint, même s'il reste encore beaucoup de suif. C'est clair, oui. C'est-à-dire qu'on a une bougie. Et alors, on a la viyut. Et ici, cette mèche, c'est le massar. Et à cause de ça, grâce à ça, on a la lumière.

0: Et ici, c'est le kli lui-même, le désir de recevoir. Et ici, c'est le désir de donner ou l'intention. Et alors, ça devient réellement un kli. La lumière réfléchie, c'est le kli.
1: Oui.
0: Dans lequel se revêt déjà la lumière directe.
2: Non.
0: Bon.
3: Ot lamed ktana mityachaset.
0: Ou un 30 petit qui se rapporte aux paroles, et par cette ligne suspensionnée, par laquelle descend et se prolonge la lumière d'Ein Sof. Et la raison en est qu'il n'y a pas de massar dans les cercles qui ferait monter la lumière réfléchie, et sans cela, il n'y a pas de liaison de l'émaner avec la lumière supérieure. Et il y expliquait que le kli de la ligne est appelé conduit, et il est bien plus bas que les kélim des cercles qui ont été révélés avec le Tzimtzoum Aleph avant la venue de la ligne. Et c'est pourquoi le Rav nous fait entendre que bien que les kélim des cercles soient bien plus élevés que la ligne, néanmoins, ils ne reçoivent par eux-mêmes aucune lumière, et toute la lumière qu'il y a en eux, ils sont obligés de le recevoir par cette ligne-là, qui est bien plus basse qu'eux, pour la raison susmentionnée. On a les kélim des cercles, c'est le monde de Ein Sof, comme on apprend qu'il s'est fait dans les quatre premières notes de lumière directe. Les quatre premières notes sont des cercles. On les dessine comme un colis. Mais il serait plus juste de les dessiner comme des cercles. Parce qu'il n'y a pas de plus haut ni plus bas, ni grand ni petit, et tout vient par la lumière. Et comme elle crée le désir, ainsi le désir se fait. Et c'est pour ça que s'il n'y a pas d'additionnement du côté du colis, alors, tout est circulaire, oui, tout est comme un cercle. Shor, Shelef, Bet, Gimel, Dalet. Les prénoms de lumière directe, oui. Et c'est comme ça, oui. Mais ensuite, quand c'est arrivé à Tzimtzoum Aleph, et que la lumière s'est retirée, et alors, à l'intérieur de tous ces cercles, oui, il y a maintenant, qu'est-ce qu'on dit? Il y a maintenant les mondes et il y a la ligne de Ein Sof dans laquelle on travaille avec le massacre de la lumière réfléchie afin de remplir tous ces cercles-là jusqu'à venir au côté, à l'état de Ein Sof, comme c'est du côté du Créateur. Du côté du Créateur, oui. Et ici, ce sera justement la même chose du côté de la créature. Grâce à la ligne. C'est-à-dire que faire des actions dans chaque désir, dans chaque groupe de désirs, dans leur connexion, chaque désir et désir qui est cercle, circulaire, il va être rempli par la ligne et il sera rempli comme lui qui est circulaire. C'est-à-dire entièrement. Et alors, c'est la fin de la correction générale. Qu'en fait, le massacre de la créature sera exactement comme ce même désir de donner du côté du Créateur. Et ça, on est obligé de le faire de haut en bas. De bas en haut. Tout ce qui a été fait de haut en bas, c'est le massacre qui dissimule, qui nous donne discernement de quelle forme, sur la gradation selon laquelle, l'un après l'autre, on peut corriger l'équilibre et installer sur un massar, le remplir sur le massar, tel ou tel cercle, et comme ça on avance et on remplit Ein Sof. Oui. Alors, pour nous préparer ce système-là, par degrés, comme ça, pour qu'on le remplisse, il y a la descente des mondes depuis une seule jusqu'à ce monde-ci. Et ce système-là, qui s'est vidé peu à peu et qui est prêt pour nous, on commence déjà à le remplir. Donc, en fait, ça nous est déjà préparé, et ensuite ceci, ensuite cela, toutes sortes de combinaisons ici. Et comme ça, toutes sortes d'étapes. Voilà. Donc, maintenant, quand on les remplit, alors on remplit la ligne, la droiture de la SIA, ensuite les cercles de la SIA, la droiture de la SIA, ensuite les cercles de la SIA. C'est comme ça que ça se passe, qu'en fait, la droiture remplit les cercles. De nouveau. C'est la même erreur qui existe d'habitude. Il n'y a pas deux fois d'équilibre circulaire et séparément d'équilibre de ligne de droiture. Comme si on avait fait comme ça une copie de ce monde de Ensof et qu'il y a ça deux fois. Ça, c'est Ensof et ça, ce sont des cercles. Non. Les mêmes kélims qui sont de Ensof et qui sont des cercles sont maintenant chez nous dans la mesure de la droiture. Alors, qu'est-ce que je remplis? Si je prends de Ensof un certain kli et que je le remplis par la droiture, par la ligne droite, est-ce que ce kli manque déjà sous sa forme circulaire? Non. C'est le même kli. Simplement, on parle de la forme dans laquelle je le remplis. C'est pour ça que j'ai rempli un kli circulaire par un conduit. Jusqu'à ce que tous les kélim soient les conduits des cercles. Je ne sais pas comment le dire, mais voilà. C'est que, en pratique, le même kli de cercle de Ensof serait entièrement rempli par les masachim, c'est-à-dire par les conduits, mais sous une forme circulaire. C'est-à-dire qu'il n'y a pas de discernement, sans rien, tout son ego, tout son connecté, tout se remplit. Et c'est ça, justement, la forme du cercle, oui. Et d'un autre côté, la forme du remplissage, c'est un conduit. C'est pour ça qu'il y a ici toujours une sorte de dualité. Alors, que sont les kélim, hein? C'est-à-dire qu'envers la créature, les kélim que le créateur a créés, la créature les prend comme kélim de droiture. Mais du côté du créateur, nous sommes dans les cercles. Tout est égal, tous sont égaux devant lui, etc. Mais pour notre sujet, jusqu'à ce qu'on termine la correction, il y a haut, bas, grand, petit, sage, stupide, etc., tous les raisonnements. Ensuite, ils disparaissent. Bon, bah, allez-y. On est dans le point, dans la lettre D, page 39, lettre D, parole du Hari. Titre, la lumière de Ein Sof entoure et abonde au cercle de loin. Et l'Ein Sof environne de tous ses côtés, car lui aussi est dans l'aspect d'un cercle, entourant autour de lui et éloigné de lui, car il est obligé que l'émanation de Ein Sof dans les émanés soit par la voie de la ligne seulement, car si la lumière se prolongeait vers eux aussi par toute leur circonférence, alors les émanés seraient dans l'aspect de l'émanateur lui-même, sans limite ni mesure. De nouveau, lettre D. La lumière de Ein Sof entoure et abonde au cercle de loin. Et l'Ein Sof entoure et environne celui-ci de tous ses côtés, car lui aussi est dans l'aspect d'un cercle, entourant autour de lui et éloigné de lui, car il est obligé que l'illumination de Ein Sof dans les émanés soit par la voie de cette ligne seulement. Car si la lumière se prolongeait vers eux aussi par toute leur circonférence, alors les émanés seraient dans l'aspect de l'émanateur lui-même, sans limite et mesure. C'est compris? Niv. Quoi? Et c'est quoi la première partie, la deuxième partie? Donc en fait, ça c'est notre cercle de Ein Sof, oui? Et ça c'est le deuxième cercle. Oui. On te dit que du premier au deuxième, tu as un conduit. Ok. C'est-à-dire que le deuxième ne se remplit que grâce à une certaine mesure comme ça qui rentre ici. Et ce conduit peut être fin ou alors plus épais. C'est la mesure du massard, oui. Plus ce conduit... Voilà, c'est la mesure du massard. S'il n'y a pas de massar, alors c'est fermé et il n'y a pas de lien entre les manets, oui. Et les manateurs. Et s'il y a au moins le plus petit massar, il y a déjà une certaine fuite dans un conduit très petit. Plus le massar est grand, plus il y a de lien entre les monateurs et les manets. Si le massar est infini, c'est-à-dire qu'il s'ouvre entièrement, alors il n'y a pas de différence entre les monateurs et les manets. La lumière est simplement égale dans les deux. Oui, c'est ce qu'il dit. Qui est-ce celui qui établit ça? C'est la créature qui l'établit. C'est son lien entre lui et le manateur. C'est pour ça qu'à la fin de la correction, le conduit qui est fin, en fait, toutes les neuf premières, au final, elles sont ici. Ce qui s'appelle la réception grâce aux neuf premières. Et tout le reste, pourquoi est-ce qu'on n'est pas capable d'élargir le conduit? C'est le cœur de pierre. Selon sa grandeur, comme il dit que le conduit fin traverse tous les cercles, depuis la lumière qui entoure jusqu'au sillium, jusqu'à ce monde-ci, jusqu'au point de ce monde-ci, oui. C'est comme ça que ce conduit fin passe ici. Et tous les autres kilim qui restent découverts et qu'on ne peut pas corriger, c'est le cœur de pierre qui sera corrigé seulement à la correction finale. À un tel point que le cœur de pierre est immense à ce point. Et donc, en fait, on doit corriger seulement ce qui nous est donné. Seulement les neuf premières. Seulement dans Yesod, après la circoncision, Brit Mila, le dévoilement, l'aspersion du sang, toutes ces corrections, où on ne travaille pas avec Malchut, mais avec Yesod, comme Malchut monte à Yesod. Seulement dans le don et un petit peu dans l'inclusion mutuelle avec les clignes de réception. C'est pour ça que tout le lien entre les mondes, entre les cercles de Ein Sof, ce qu'on peut faire, ce qu'on doit faire, c'est tout en tout un conduit fin. Mais ça suffit à la créature. Elle n'a pas davantage de force pour quoi que ce soit. Oui. On lit le petit point 40 qui se rapporte à El Ein Sof, l'enveloppe de tous ses côtés, page 39, petit point 40, Orpnimi, deuxième colonne. Dans chaque sphira, nous distinguons deux heures de lumière qui sont appelées lumière intérieure et lumière environnante, car la lumière qui se revêt à l'intérieur de la sphira en elle est appelée du nom de lumière intérieure. Et la lumière qui ne peut pas se revêtir dans son intériorité du fait de la limite qui se retrouve là est considérée comme restant dans sa racine. Et elle reçoit d'elle une illumination de loin, qui est appelée du nom de lumière environnante. Et le Rav nous fait entendre que bien que les cercles soient éloignés de Ein Sof, c'est-à-dire que la disparité de forme entre eux est très grande, malgré tout, ils reçoivent un aspect d'illumination de lui de loin, qui est appelé lumière environnante, qui illumine en deux aspects, dans l'aspect du général et dans l'aspect du particulier. Et il entoure... indique la lumière environnante générale et environne indique la lumière environnante particulière. C'est-à-dire qu'on a la lumière générale qui entoure tout, qui s'appelle l'émanateur, la lumière de Ein Sof, et il y a les lumières particulières qui entourent le Kélim. Il y a la lumière intérieure et la lumière environnante, et cette même lumière qui était à l'intérieur du Massar, que le Massar sépare, et dans cette lumière environnante, il y a déjà des discernements provenant du Massar. Elle existe autour du Kli, du fait que le Kli la ressent, le discerne entièrement et ne veut pas la recevoir, c'est-à-dire qu'il existe face au Kélim intérieur. Il y a des discernements, en bref, entre environnante, intérieure, celle qui est autour, etc. Des questions? Ça vaut la peine de lire encore une fois. Je pense que pas que vous l'avez compris. Oui, allez-y.
3: Non.
0: Oui. L'étudiant. Il dit que la lumière réfléchie, c'est en fait le lien entre le menateur et le menateur, oui. Et je demande, en fait, qu'est-ce qui se passe après Tzimtzum Aleph, où il n'y a pas de lumière réfléchie. Il ne se passe rien. C'est simplement un espace libre. À Tzimtzum Aleph, tout s'est retiré. Tzimtzum Aleph, ça veut dire que je suis dans la lumière d'Ein Sof, et que je suis dans la perfection, la complétude et tout. Et simplement, qu'est-ce qui s'est passé? J'ai reçu de la honte. Et cette honte, elle annule pour moi toute la beauté, tout le délice qu'il y a ici, tout ce qu'il y a, je le ressens. Et à cause de la honte, je ressens que tout cela ne vaut rien pour moi. C'est de l'obscurité, et je ne veux rien de tout cela. Et je peux continuer à recevoir et ressentir de la honte. Mais la honte est tellement grande que je suis incapable de recevoir. Et l'obscurité m'est préférable à tout ce délice infini. À un tel point que la honte est une chose très puissante. C'est-à-dire que le maître de maison qui apparaît près de la table plein de délices, c'est-à-dire que il, le donneur, comme ça, il m'apparaît tellement face à ces délices que je n'ai besoin de rien et que je suis prêt à mourir de faim, simplement pour ne pas le ressentir, comme le donneur. Chaque goût que je prends maintenant de la table, sa présence et le ressenti qu'il est le donneur, que moi je suis le receveur et qu'il m'aime et que je ne peux pas lui donner la réponse correcte, ça gâche pour moi toute la réception à un tel point que je m'en retire malgré moi. Il n'y a encore là aucun choix, rien du tout. Hein? C'est, tu as là un fait, l'état lui-même. Et en conséquence de ça, Tzimtzum. Alors après le Tzimtzum, qu'est-ce qu'il y a? Après Tzimtzum, je ne ressens pas ces délices qui sont face à moi. Je ne ressens pas non plus le maître de maison comme celui qui donne les délices. Non. Il y a déjà le maître de maison qui a préparé pour moi les délices, qui veut que je les reçoive, et j'ai la capacité de les recevoir dans la mesure où je les rends au maître de maison. Après le Tzimtzum, j'ai déjà la possibilité de penser à l'équivalence de forme. Alors, qu'est-ce que tu poses comme question? Je demande parce qu'en fait, je fais un Tzimtzum, non pas parce que je veux, pas, mais à cause du ressenti de la honte. Alors, c'est pas réellement une obscurité. C'est une obscurité où, pour toi, en fait, moi je reste, les délices restent, ça reste, et l'obscurité est seulement dans le fait que toi, tu reçois. C'est pas une obscurité où tu te trouves comme maintenant dans la déconnexion, dans l'inconscience, oui?
3: Non.
0: Oui. Malgré tout, j'ai aucun chemin vers la lumière réfléchie. Alors, pourquoi est-ce que tu n'as pas? T'as le maître de maison, t'as ce qu'il te prépare, t'es dans son appartement, t'es assis comme ça près d'une table pleine de délices, et il est près de toi. Bon, bah vas-y, s'il te plaît, commence à travailler. Et il t'a donné la condition que tu as honte, oui, que tu as honte du fait de recevoir. Alors il te montre comment faire. Tu repousses jusqu'à ce que le maître de maison insiste auprès de toi, que tu commences à comprendre que tu peux recevoir cela et que ce sera pour ton bien. Pour son bien. Pardon. Où est-ce qu'il est ce déclencheur? Ça dépend de toi. Ça dépend de la manière dont tu te rapportes aux hélices. Et parce que même la honte est ton ressenti intérieur. Et tu dois t'organiser intérieurement de sorte à ce que la réception de l'hélice t'apparaisse à toi comme un don. Tout ça, c'est à l'intérieur de l'homme, oui. On ne fait pas un compte avec le Créateur. Le Créateur, c'est aussi à l'intérieur, comme ça, comme cette image.
2: Non.
0: Bon. C'est-à-dire qu'en fait, la honte, c'est une certaine manière dont, à travers laquelle j'attire la lumière. Le rab. La honte, ce sont des discernements dans le statut du donneur et du receveur. Oui, Chaim. L'étudiant, pour continuer ça, c'est quoi le lien, s'il y en a un, entre la honte et la puissance de la honte, peut-être la force du massacre? Là, c'est un lien direct. La honte se révèle dans la mesure du développement des kélim. Et selon la mesure du développement, la puissance des kélim, la puissance et le développement, c'est la même chose, parce que dans la spiritualité, on a un développement qualitatif et non quantitatif. Alors, dans la mesure du développement du kli, et il peut attirer sur lui l'action de la lumière qui apporte un massar. Alors, est-ce que c'est correct de dire qu'il y a un rapport direct entre la grandeur de la honte et la force du massar? Oui, évidemment. Certainement. Et justement, il utilise le massar. Le massar, c'est un discernement sans lequel je ne sais pas quoi faire. Comment est-ce que je saurais quel est l'écart entre nous que je dois combler? C'est clair? Non, oui. Le massacre, c'est un discernement ou la honte, c'est un discernement? La honte, c'est un discernement qui m'aide à construire un massacre. Dans la mesure et selon la forme de la honte. De quoi exactement est-ce que j'ai honte? Lui qui est comme ça et moi qui suis autrement. La honte, c'est pas comme chez nous. Ici, la honte, c'est entre deux mondes, entre deux discernements. Le donneur et le receveur. Parce que chez nous, on n'a pas une telle chose comme le donneur et le receveur. Il y a comme ça. Voilà, ma honte chez moi, c'est la préservation du moi. Alors, donc, il ressort que sans le ressentir.

qu'il y a quelque chose qui m'est particulier, comme quelque chose qui n'est clair que pour moi, quelque chose de plus grand. Mais d'un autre côté, si j'ai un discernement de quelque chose, c'est aussi c'est un moi. Alors pourquoi faire comme ce discernement entre l'environnement et ce qui entoure le rap? Ce qui entoure et l'environnement, c'est, il y a beaucoup de discernement ici. Tu sais, dans la psychiatrie, ils nous disent qu'il y a 15 sortes de lumières, comme ça, même dans les lumières environnantes, il y en a tellement. Et dans l'intérieur, il y en a tellement. Mais je le dirais comme ça. La lumière qui entoure, c'est celle qu'il fait en fait comme dans les coulisses, qui est comme ça, qui t'entoure et qui te prépare pour l'action suivante. Elle te donne toutes sortes de discernements, qui t'éveille comme ça. L'environnante, c'est déjà celle qui est en lien avec ton massard et qui ne se trouve pas dans tes kélim, que tu n'as pas pu recevoir. Disons-le comme ça. La lumière vient. Tu la rejettes. Oui? Tu la rejettes. Ensuite, tu la revêts en quelque chose. Et en cela, face à ça, tu reçois. Tu as reçu une partie de la lumière directe qui est arrivée. Une partie de celle que tu n'as pas pu revêtir, oui? Cette partie-là que tu n'as pas pu revêtir, elle existe ici comme une lumière environnante. Ça, c'est la lumière intérieure. Donc, c'est une lumière qui était dans le massar, le massar l'a repoussé, et ensuite, il a su qu'il en revêtait une partie, et il a su qu'il ne pouvait pas revêtir cette partie-là, et il était en lien avec elle. Tu sens l'odeur de tous ces plats, et tu sais que ça ne vaut pas la peine, ça vaut la peine. Donc, tu commences à discerner tout en eux. Et ça, c'est la différence. C'est la différence avec la lumière environnante. La lumière qui entoure, c'est la lumière qui existe depuis un degré. Donc, ça, c'est la lumière qui entoure. C'est une lumière qui existe depuis le degré devant toi, qui te fait tourner, qui t'entoure, qui te prépare à la suite. Parce qu'en fait, tout ce que tu fais ici, c'est l'action actuelle, y compris cette lumière environnante. C'est l'action actuelle et l'action du degré suivant qui met tout en mouvement, ça s'appelle celle qui entoure. Mais est-ce qu'on la ressent? Je ne sais pas comment le dire. Bon, tu le ressens dans les kélim des cercles. Tu n'as pas les kélim intérieurs pour la ressentir. Oui, l'étudiant. Donc en fait, c'est comme ça. Est-ce qu'on peut dire que le Rechimo, c'est la chaîne des rejets des lumières dans l'enchaînement de haut en bas? Le Rav, oui, certainement. Très bien. L'étudiant. Alors c'est une chose. Donc la lumière qui entoure, c'est le Rav. Oui, correctement. À la fin de la correction, toute est lumière intérieure. Très bien. Oui. Le fait que le kli ressent la honte et qu'il fasse le massacre, le tintum, est-ce que en fait c'est à partir de l'ego ou c'est pas mature? C'est le rab. Non, il n'y a pas à partir de l'ego. On parle d'un ressenti divin. C'est un massacre, on ne peut pas le faire à partir de l'ego. Parce que comment? On le fait seulement à partir pour donner au Créateur. L'étudiant. Alors, en fait, c'est quelque chose avant la honte, et ensuite il fait, là, disons, un tzimtzum et un massar. Alors, en fait, pourquoi est-ce qu'on a besoin de la honte avant ça? Pourquoi est-ce qu'il faut la honte pour faire un tzimtzum? Le Rav. Parce qu'en fait, la honte, c'est le discernement de ce qui me manque. Prina Dalet s'est rempli entièrement de la lumière de Ensof. La lumière de Ensof remplit tous les kélim. Du côté du Créateur, tout est achevé et tout est terminé et parfait. Il a créé le désir, il a amené le désir à la reconnaissance de lui-même. Ce désir, cette créature ressent le Créateur, à quel point est-ce qu'il est bon et méfaisant, à quel point est-ce qu'il veut aimer et donner, à quel point est-ce qu'en acte, il donne et aime. Et du côté du Créateur, la créature n'a aucune revendication vers lui. C'est tout. J'ai donné tout ce que je voulais donner. J'ai créé en lui 100 kilos de désir de recevoir, je lui ai donné 100 kilos de délices, et avec ça, j'ai donné le ressenti que je l'aime et que je suis entièrement pour lui. Il n'y a rien à donner de plus du côté du Créateur, et c'est l'état qui est appelé Ensof.

0: Qu'est-ce qui se passe maintenant du fait que ça vient du Créateur? D'un côté, il y a le délice, et de l'autre côté, la reconnaissance du Créateur, qui est celui qui donne le délice, la créature commence à ressentir non seulement le délice, mais que je le reçois de quelqu'un qui m'aime. Celui qui donne, qui prend soin. Et la perception de celui qui prend soin, qui donne et qui aime à l'intérieur du désir, c'est ce qui amène le désir à une décision. Moi, je suis le receveur. Lui, c'est le donneur. Lui, c'est celui qui aime. Moi, je reçois l'amour. Lui, c'est le donneur. Moi, je suis le receveur. Lui, c'est le grand, le premier, le parfait. Et moi, c'est l'inverse. Le fait que je sois l'inverse de lui, ça non plus, c'est pas terrible. Il n'y a rien de plus terrible. Je suis l'inverse comme ça, il me crée sous une telle forme. Mais l'inverse de lui, c'est en ce que lui me donne tout et que moi je reçois de lui sans lui donner. Bon, on doit déjà finir le cours, mais ok. Il y a ici un problème que la créature doit compléter ce discernement. Je ne suis pas comme lui, je dois lui rendre. Et de là vient le tsimtsum. Bon, on doit terminer. Bon, les chers amis, après un cours tellement spécial, on veut, avant les questions, on veut entendre les ressentis, les impressions. On veut vous poser des questions. On a entendu comme ça une règle pendant tout le cours. Que notre travail, c'est dans la droiture. Mais la teinte et le ressenti, c'est dans les cercles. Qu'est-ce que ça veut dire? Essayons comme ça, essayez de dire ce que vous ressentez. Quel ressenti est-ce que vous avez ça? Que on travaille dans la droiture, mais la teinte, elle est dans les cercles. Voilà, levez les mains, dites ce que vous pensez, voilà, sans penser, simplement pour qu'on puisse s'inclure les uns avec les autres. Le ressenti, c'est l'équivalent de forme au Créateur. Dans le cercle, c'est qu'en fait, quand je m'égalise au Créateur, c'est le ressenti. D'un côté, c'est comme ce qu'on a entendu précédemment, que par le Tsimtsum a été fait la honte. Et donc, dans le fait que je veux lui donner, il y a déjà un ressenti de relation. Je ressens une certaine équivalence avec lui. Je commence déjà à me rapprocher de lui. Oui. Rahamim. Courtement. D'abord, merci beaucoup. Baal HaSulam nous écrit qu'à partir du désir du donneur de donner, il a été fait dans le... Je n'ai pas entendu. Le rapport entre le cercle de Ensof, béni soit-il, qui était au premier cercle de Adam Kadmon, c'est à travers le canal, entre le conduit, c'est comme le lien entre le mien de Chassidim et le mien de Chokhma. Asaf. Oui, moi j'étais très impressionné du fait que la vie, il a comme ça fait le dessin de la bougie et de la lumière. Que la viout, c'est la suif du maire. La suif, c'est la viout. Et la mèche, c'est le massar. Pardon, oui, relève. Donc ça, le suif, c'est la viout, et la mèche, c'est le massar. Et donc en fait, justement, jamais ne se touche. Justement, en fait, la lumière, la viout ne se touche jamais, mais cette mèche, l'accord que je suis envers ce créateur, et c'est ce qui fait la lumière. Il y a vraiment une grande impression de ça. Très beau. Encore des amis peut-être du monde, comme ça, qui veulent amener leurs impressions. Enfin, vas-y. Merci. Je vais complexifier votre question encore plus compliquée. Donc il a dit qu'en fait, il y a simplement une forme entre la droiture et, les cercles. Oui, c'est très clair, c'est très correct. Il n'y a pas toutes sortes de kélim, mais c'est simplement une sorte de kélim qui sont la ligne. Donc de nouveau, on va revenir à cette notion que le travail, on le fait dans la ligne, dans le conduit, dans cette mesure. Mais l'atteinte, c'est une atteinte circulaire. C'est une atteinte dans les cercles. Une mesure particulière d'Ein Sof. On va passer aux questions. Une question?
1: Kiev, Akasha.
0: Kiev, s'il vous plaît. Ok, merci, chers amis. Justement, la question, c'est sur ça. Comment est-ce que, à travers la droiture, est-ce qu'on remplit les cercles? Qu'est-ce que ça veut dire? Comment est-ce que l'homme peut même capter les cercles avec tous ses efforts, si justement c'est dans le cercle? Oui, c'est vrai. Le Rav dit qu'on remplit les cercles à travers la droiture. Parce qu'en fait, dans la droiture, il y a la massar. Parce qu'en fait, Ein Sof, c'est une cercle. Oui, c'est le kelim de cercle. Ein Sof, infini. Il n'y a ni haut ni bas. Il y a simplement un ordre d'action. Keter, Chouma, Bina, etc. Mais tout ça, c'est circulaire. Et donc, on commence à remplir ce cercle de Ein Sof. Comment est-ce qu'on le remplit? À travers la ligne droite. Grâce au fait qu'on a un massar. Massar, il est mieux réfléchi. Parce qu'en fait, le massar, la droiture, ça devient un nouveau pli. Et donc, la ligne passe. La lumière passe à travers le conduit, et reçoit les qualités du conduit même. Et donc, après, ça rentre dans le prochain cercle, et donc, c'est la lumière ce qui rentre, qui est celle qui a reçu les qualités du conduit. Comme ça, comme les différentes eaux, que les eaux dans les eaux, elles sont quand même différentes. Donc, le canal, c'est ce qui remplit le cercle. Encore, oui. Est-ce que vous pouvez expliquer cette notion du fait que on a le cercle? Oui, ça vaut tout le temps la peine de revenir sur le texte, parce que dans le texte, on a tout le temps toutes les réponses, et ça vaut la peine de chercher les réponses. Donc, si j'ouvre le point... la page 39, et que j'ouvre. Il nous dit comme ça. Et la raison en est qu'il n'y a pas de massar dans les cercles qui ferait monter la lumière réfléchie. Et sans cela, il n'y a pas de liaison entre les menées et la lumière supérieure, comme c'est mentionné dans le cours précédent. Elle a expliqué que le clé de la ligne est après conduit et il est bien plus bas que les kélim des cercles qui ont été révélés avec le Tzimtzoum Aleph, avec le volume de la ligne. Et c'est pourquoi le Rav nous fait entendre que bien que les kélim des cercles soient bien plus élevés que la ligne, néanmoins, ils ne reçoivent par eux-mêmes aucune lumière. Et toute la lumière qu'il y a en eux, ils sont obligés de la recevoir par cette ligne-là, qui est bien plus basse qu'eux, pour la raison suspensionnée. C'est-à-dire, qu'est-ce qu'on voit ici? Qu'est-ce qu'on entend ici? C'est-à-dire que la viut ne se trouve pas dans les circuits. C'est-à-dire qu'en fait, c'est un désir où il n'y a pas de mesure, il n'y a pas de limite, il n'y a pas de haut ou bas. Que du côté du créateur, du côté de la créature, c'est en fait simplement des kelim qui veut remplir. La ligne, c'est déjà qui commence à limiter, commence déjà à travailler avec la viut, commence déjà à faire un calcul. Comment est-ce que je peux recevoir dans le but de données, comme c'est ce que je ne peux pas recevoir dans le but de données. En fait, tous ces calculs, on peut recevoir. C'est-à-dire qu'en fait, c'est de manière très précise, d'une manière très établie, très fixée, vraiment comme un conduit, comme ça qui limite ce qui arrive. Pour continuer, Roni, justement, pour ta question, on peut ouvrir les réponses à la question dans la question point 85, question 90. Qu'est-ce que la différence? Oui, tout le monde ouvert. Qu'est-ce que la différence entre la sphère, une sphère droiture de droiture et la sphère de droiture et la sphère des cercles? On a la réponse que toute différence entre les sphères de droiture et les sphères des cercles, c'est seulement dans un point de vue de Massar. Qu'il y a dans la droiture, mais qui n'est pas dans dans les cercles. Donc, encore une fois, qu'est-ce que sont les différences entre les sphérodes de droiture et les sphérodes des cercles? Toutes les différences entre eux, c'est seulement dans l'aspect du massar, qui existe dans la droiture et qui n'existe pas dans les cercles. Et encore une question. 94. Dans le... En quoi est-ce que les cercles seront... se remplissent par la droiture. Donc la réponse de la question, la réponse 94, du point de vue des kelim, les cercles sont plus évêques que les... se remplit par la droiture. Parce que dans les kelim des cercles, il n'y a pas de massach et d'aviut. Et dans les kelim de droiture, il y a un massach et d'aviut. Et donc, encore une fois, 94. Du point de vue des kelim, les cercles sont remplis par la droiture. Parce que dans les kelim des cercles, il n'y a pas de massach et d'aviut. Et dans les kelim de droiture, il y a le massach et d'aviut. Et encore, parce que l'équilibre des cercles précède la droiture. C'est-à-dire qu'en fait, d'abord, on a les cercles qui sont plus élevés que la droiture, et ensuite, la lumière vient dans le conduit, dans le clé droiture, où il se propage déjà à travers ces droitures, et justement, à travers ces droitures, il arrive au prochain cercle. Et c'est pour ça que le Baal Shem commence avec son explication que le cercle de Ein Sof, il est différent du cercle de la première Aleph. Il est différent. Il y a une différence entre eux. Sur la différence, c'est dans une droiture qui remplit la première Aleph. Ça veut dire qu'en fait, les cercles, c'est seulement une question de don. Et la viout, c'est dans la ligne. Donc en fait, d'où vient la viout dans la ligne si le clé de la réception, il est cercle? Après Tzimtzum Alef, on ne peut plus recevoir sans Massach. Sans lumière réfléchie, on ne peut pas recevoir. Ce que Tzimtzum Alef, c'est la décision de ne pas recevoir dans le désir de recevoir. Dans le désir de recevoir, il n'y a pas de lumière qui vient directement, la lumière directe. C'est impossible, parce que ce serait dans le but de recevoir. Alors, on reçoit dans la lumière réfléchie. Tu te rappelles, quand tu dis des dessins, il y a, un clé au-dessus, il y a encore un clé. Mais donc, le clé de la réception, il est circulaire et il n'a pas d'aviout, c'est-à-dire qu'il n'a aucune intention. C'est-à-dire quoi? Parce que c'est quoi l'aviout pour le clé de réception? Bon, l'aviout, ça rapporte au travail de l'homme. Le travail de l'homme qui se forme. En fait, après le Tzimtzum, avant le Tzimtzum, on dit que toute la lumière était circulaire. C'est-à-dire que le créateur voulait remplir toute la créature. On ne limite pas la lumière, la créature. Simplement, le créateur donne. Et justement, on a entendu à la fin du cours qu'il y a ce sujet de la honte, du ressenti de soi-même, à quel point est-ce que le créateur donne, à quel point est-ce qu'il veut remplir, etc. C'est quelque chose qui est très compliqué à tenir. Et donc, justement, la créature, au final, veut arriver à des valeurs plus élevées. Elle veut s'élever à la stature du créateur. Et elle veut arriver à l'état où, justement, elle veut plus être dans l'adhésion avec lui. Et donc, elle décide que, à partir de maintenant, je suis prêt à recevoir la lumière seulement si ce sera dans le lien qui s'appelle le massacre et les lumières réfléchies. C'est-à-dire, recevant dans le but de donner toute la grande lumière qui était avant, la créature dit non. Donc, pourquoi est-ce qu'on dit qu'est-ce que c'est? Le Tzimtzoum, c'est quoi? On dit que c'est la chose la plus terrible des terribles.

0: C'est-à-dire qu'en fait, je suis capable de recevoir la lumière seulement si j'ai la bonne intention. Et je fais un sar, mais réfléchis, et alors je reçois seulement et uniquement dans le but de donner. Tout ça appartient à la ligne, tout ça appartient au travail de l'homme. Donnons quand même une opportunité à la lumière, au Kli mondial de poser une question. Women Toronto, oui.
1: Thank you. I believe you might have just answered the question.
0: Merci. Il se peut que vous veniez de répondre à la question juste maintenant par rapport à la restriction. Le Rav a dit qu'on a besoin d'organiser. J'ai pas entendu. Est-ce qu'on peut revenir sur la question?
1: Translation. Repeat. Yes. Rav had mentioned in reference to the restriction.
0: Oui, le Rav a dit par rapport au Tzimtzum qu'on a besoin de rejeter jusqu'à ce qu'on puisse tout faire revenir au Créateur. Et donc organiser toutes ces directions pour qu'il y ait le don. Comment est-ce qu'on fait ça? Est-ce que c'est à travers l'intention? La question c'est comment est-ce qu'on reçoit après le Tzimtzum Aleph? C'est ce dont on parlait. Voilà, grâce à l'intention. On ne peut pas recevoir de manière directe, alors la créature fait sur elle-même un Tzimtzum. Elle reçoit seulement dans la mesure où la lumière réfléchit. Et vous avez entendu comment est-ce que le Rav a dit que le conduit, c'est le massacre lui-même. Le massacre lui-même, il est revenu sur ça plusieurs fois. Le massacre lui-même, c'est le conduit. Et voilà, ce delta, cette différence entre ces deux entrées du conduit, c'est le massacre. C'est comme ça qu'on peut recevoir en portion, parce que pour l'instant, on a justement une limite dans la réception. C'est pas comme ça, le cercle de Ensof, mais il y a une mesure. Latine, Woman Latine 15.
2: Gracias. El círculo es pura recepción. Quiero saber.
0: Merci. Le cercle.
2: Es lo que trabajamos, la línea izquierda, el deseo de recibir. Y entonces pido la corrección en la línea derecha y en la
0: le cercle est entièrement réception.
2: Et
0: la ligne.
2: Y a partir de esa recepción,
0: la ligne gauche, c'est le désir de recevoir. La ligne à droite, elle est au milieu, il y a un conduit qui fait que le créateur vient, se propage et donc le cercle devient une roue. Est-ce que c'est correct? Je ne sais pas si je m'écoute. On a une définition déjà de ce que c'est qu'une roue. Donc, bon, tout d'abord, les trois lignes, c'est ce qui se passe plus tard dans le monde de Hatzilut. Après la brisure, on commence à travailler avec les trois lignes. Donc, on a la table des questions et réponses. La question de ce que c'est qu'une roue, pardon. Ça se trouve. Où est-ce qu'on se trouve? Question 18. Qu'est-ce qu'une roue? Et il nous dit justement qu'est-ce qu'un cercle dans. Les cercles des. Les sphérodes des cercles ont le nom de roue, parce que les lumières en eux deviennent comme des roues en eux, qu'on ne peut pas reconnaître la pureté et la vieux en eux. Oui, s'il vous plaît. Je voulais poser une question à propos de la honte. Est-ce que quand la Prinadale voulait s'orner, là, elle a ressenti la honte? Prinadale a ressenti qu'elle reçoit, oui. Elle reçoit la lumière, et une sauve, vraiment infiniment. C'est une réception complète dans tous les discernements. Она добавляет, что мы все, она далит, гимель, бет, далев, шорыш, вуаля. Maintenant, celui qui a ressenti cette honte, c'est далит. Она добавляет, a ressenti l'écart entre elle et le donneur. Parce qu'elle ne fait que de recevoir, elle inverse en cela du créateur. Et donc, elle est obligée de recevoir, parce que le but de la création, c'est qu'elle reçoit. Mais elle a ressenti, à travers toutes les prénoms qui étaient avant elle, qu'en fait, elle veut déjà être dans la stature du donneur. Et donc, elle a ressenti la honte, parce qu'elle a l'inverse. Donc, c'est dans Dalet qui a ressenti la honte, ou tout Dalet. Oui, non. Dalet a ressenti la honte, mais puisque dans la spiritualité tout est complet, alors la lumière s'est retirée aussi des prénoms précédentes. C'est ce que le Baha'u'llah m'écrit justement. Que bien que, étant donné que le clé il est complet, eh bien, Dalet a ressenti la honte, mais toute la lumière s'est retirée de tout. Mais donc, l'ornement aussi, c'était avant le Tzimtzoum, oui. C'est-à-dire que l'ornement et la honte, c'est presque en même temps, c'est simplement que il y avait l'ornement dans Dalet Dalet et ensuite la honte. Voilà, mais en fait, elle voulait. Le fait qu'elle voulait ressembler au donneur, Prinadalet ne voulait pas ressembler à Gimel. Elle voulait ressembler à Shoresh. C'est ça son ornement. Et c'est aussi le but de la création. Qu'en fait, bien que je sois inverse au créateur, je veux au final avoir l'intention comme le créateur. Je pose la question parce qu'en fait, du début de la honte,
3: c'est
0: peut-être ça qui a donné justement la limite, le massacre, le miréfléchi. Ouais, c'est vrai que tu as raison, mais on nous écrit qu'on doit poser des questions au clé mondial. On doit donner la possibilité au clé mondial de poser une question. Women's Pain, s'il vous plaît, Women's Pain 5.
4: Gracias, amigos. ¿Qué cambia de un círculo?
0: Merci, chers amis.
4: ¿Qué cambia de un círculo a otro en la medida de adhesión con el creador? Es como si la sensación del creador depende de las cualidades.
0: ¿Qué se change de cercle en cercle dans la mesure d'adhésion au créateur? Est-ce que le ressenti du créateur change de cercle en cercle? Oui, question très belle, parce que dans le cours, on a entendu que cette notion de ligne, cercle, c'est qu'il y a une différence entre de haut et de bas vers le haut et de bas vers le haut. On va de haut vers le bas. Elle fait justement des massacres pour vérifier combien est-ce qu'elle peut recevoir dans le but d'une année. Nous, quand on fait une montée, on parle justement du massacre qui dissimule. C'est quand on doit passer à travers un certain degré, à travers chaque montée de bas vers le haut, graduellement, on révèle les cercles. Et à chaque fois, dans chacune de nos atteintes, quand on monte de bas vers le haut, on reçoit un cercle, et dans chaque cercle, on révèle une certaine résolution de tout Ein Sof, toute la mesure d'Ein Sof, dans chacun de ces cercles. Et quand, justement, ce cercle, combien est-ce qu'il y a le massacre? Quand il y a un massacre dans cette ligne, c'est ce qui donne le cercle, c'est ce qui donne la qualité, c'est ce qui change du clé général. J'espère que c'est compris. Oui, dans les mots du Rav, dans la mesure où l'homme reçoit un certain clé, disons dans une certaine. Dans un certain degré spirituel. Alors, par rapport à ce degré, il a le ressenti de Ein Sof. Il a le ressenti des cercles. En quoi est-ce que le cercle change? C'est-à-dire, quelle mesure de Ein Sof est-ce qu'il a déjà atteint? Alors, je ne peux pas atteindre la qualité de Ein Sof comme clé de droiture. Le clé de droiture, c'est mon travail. Et moi, plus je m'égalise au créateur. Ça, je le ressens dans les kelim, dans les clés de cercle. C'est-à-dire qu'en fait, dans la mesure où je reviens à Ein Sof, de mesure en mesure en mesure en mesure de rapprochement, ça, c'est la droiture. Mais la teinte, le ressenti, c'est dans les cercles. On doit finir, les amis. Évidemment, on va continuer plus tard. C'est une étude très spéciale où justement on se connecte au source. Et on va passer à Doudi, oui. Oui, vas-y, Doudi. Bon, bonjour les amis. Donc, on est ici pour vous présenter, pour vous rappeler. De nouveau, le congrès régional. Le congrès On Erei d'en bas du jeudi au samedi du 29 au 31 octobre. Les préparations où, justement, on a entendu hier les groupes qui commencent déjà à préparer. Et donc, essayons de voir ce qui se passe dans le monde. Dans l'Amérique du Nord, vraiment, les amis commencent à préparer leur congrès. Les dizaines font les cours, etc. Les équipes travaillent sur tout, sur les pots, sur les saoudotes, sur les cours, sur les sourates culturelles en Europe et préparent des congrès dans 18 pays. La préparation commence déjà dans beaucoup d'endroits et cette année, on a un endroit nouveau dans le cadre du congrès à Tbilissi. On a 300 amis du club russe qui se prépare à venir en Ukraine. Les dizaines préparent ensemble toutes leurs actions, même les musiques et même les nouvelles chansons. Et en particulier en Ukraine, ils attendent beaucoup de nouveaux étudiants qui finissent actuellement le cours global et qui vont participer à leur premier congrès. En Amérique latine, il y aura 3 congrès. En Mexique, en Argentine et en Argentine. Je n'ai pas entendu le problème. Et il y aura beaucoup d'envoyés d'Israël. Je peux vous dire que voilà, j'ai participé à leur rencontre hebdomadaire. Il y a beaucoup, beaucoup de chaleur, beaucoup de festivités en Israël. Vas-y, Rui. Oui, donc nous en Israël, on veut se rassembler tous ensemble. Et vraiment, dans un effort commun, on veut construire ici le congrès régional à Petah Tikva, renforcer nos amis à mieux et dans le monde et en Israël. Et donc, comment est-ce qu'on va faire ça? Demain soir, on a un Zoom qui sera envoyé dans toutes les chaînes d'habitude. Donc, demain, de 19h à 20h30, on va se rencontrer et on va justement diriger ces grands cercles, ces grandes roues de la goutte de Petah Tikva pour se préparer, pour se rassembler dans pour ce congrès demain, de 19h à 20h30. Et évidemment, vous êtes invité à rentrer sur le site du congrès convention.cli.one. Et encore une annonce. Le soirée du lundi 7 septembre. Pour la nouvelle année, tout le monde est invité pour une soirée d'expérience de la Kabbalah, de connexion, de réflexion et de pensée sur comment construire une bonne nouvelle année. C'est fait à Ashkelon, dans le Hall Shimshon, dans le sud. C'est animé par Gil Chadmon. C'est invité et pour les proches, et pour les familles, et pour les invités, et pour les nouveaux, les anciens. Le lien est envoyé pour la question.

0: Shalom, dans la
1: première partie du cours, on étudiera un cours du Rav du 8 octobre 2002. Le cours est basé sur l'article « Qu'est-ce que la bénédiction et la malédiction dans le travail ?» On va lire ensemble l'article dans la dizaine. On a 37 minutes, s'il vous plaît. Qu'est-ce que la bénédiction et la malédiction dans le travail? Les commentateurs de la Torah demandent sur ce qui est écrit, « Vois-moi, je vous donne aujourd'hui bénédiction et malédiction. La bénédiction, si vous entendez les commandements de l'Éternel votre Dieu, que moi je vous commande aujourd'hui. Et la malédiction, si vous n'entendez pas. » La question est, pourquoi commence-t-il au singulier, voix, et encore, il demande que signifie ce qui est écrit, aujourd'hui, précisément. Il est connu que le but de la création est du fait de son désir, et du fait que son désir est de faire du bien à ses créatures. C'est-à-dire que toutes les créatures ressentent, comme elles reçoivent le bien et le plaisir du Créateur. Et cela s'appelle « Bénis-toi notre Dieu qui nous a créés pour sa gloire ». C'est-à-dire que les créatures reçoivent le bien et le plaisir du Créateur. Et cela est pour la gloire du Créateur, que les créatures reçoivent de lui le bien et le plaisir. Il s'ensuit que chacun honore le Créateur, et de cela vient la gloire du Créateur. Ce qui n'est pas le cas si les créatures ne reçoivent pas de lui le bien et le plaisir, cela n'est pas pour la gloire du Créateur. C'est-à-dire, dans le fait que le Créateur a créé les créatures, et qu'elles ne ressentent pas que le Créateur leur donne le bien et le plaisir, mais qu'elles ressentent qu'elles souffrent dans un monde de souffrance, que Dieu nous en garde, cela n'est pas pour sa gloire. Cela est comme il est écrit, et invoque-moi au jour de la détresse, je te délivrerai, et tu me glorifieras. Et Rashi explique, et tu me glorifieras, car c'est la ma gloire, que je sauve ceux qui se confient en moi. Et il faut comprendre, est-ce que le Créateur a besoin de gloire, que le Créateur l'honore? N'est-ce pas que son désir est seulement de donner le bien et le plaisir? Et que signifie ce que l'on dit, que le Créateur reçoit de la gloire du fait qu'il sauve ceux qui se confient en lui? Et la réponse est, quand le Créateur sait-il que les créatures savent qu'il a créé le monde afin de donner aux créatures le bien et le plaisir, c'est seulement au moment où les créatures honorent le Créateur, parce qu'il leur a donné le bien et le plaisir. Il s'ensuit que la notion de bénissons notre Dieu qui nous a donné pour sa gloire, et que lorsque les créatures honorent le Créateur, c'est parce qu'elles ont aussi le bien et le plaisir. Il s'ensuit que ce que les créatures donnent le Créateur au Créateur, et ce qu'elles reçoivent vient le bien et le plaisir, ce ressenti de plaisir, que le Créateur reçoit ce plaisir, sort du cœur des receveurs et se révèle à l'extérieur par la gratitude. C'est-à-dire, selon la mesure de réception du plaisir, dans cette mesure-là se révèle la gloire du donneur. Comme nous le voyons dans la matérialité, lorsque l'homme donne à son ami un gros cadeau, comment le receveur du cadeau l'honore? Ou bien, s'il lui a donné un petit cadeau, comment le receveur l'honore? C'est-à-dire, l'honneur que le receveur du cadeau donne au cadeau, c'est-à-dire l'honneur que le receveur du cadeau donne au donneur du cadeau, cela donne la mesure de la grandeur du cadeau, c'est-à-dire la mesure du ressenti du receveur. Par exemple, un homme que le Créateur approche, c'est-à-dire qui lui donne la pensée et le désir de servir le roi. Il y a certainement une différence dans le ressenti de l'homme s'il sert un grand roi. Certainement, il est dans le jour et la nuit. Il est dans la joie jour et nuit du fait qu'il a mérité de servir un grand roi. C'est-à-dire, si l'homme prie le Créateur et se représente à lui-même qui se tient devant un grand roi, combien l'homme est impressionné? Ou bien, s'il parle à un petit roi, quelle est l'impression de l'homme? C'est-à-dire, selon le ressenti de l'homme envers qui il parle et prie, dans cette mesure-là, il est dans la joie et dans l'élévation de l'esprit. Comme on dit nos sages, sache devant qui tu te tiens, c'est-à-dire devant un grand roi ou un petit roi. Il s'en suit que, selon la mesure dont l'homme honore le Créateur, dans cette mesure-là, l'homme lui-même peut voir devant quel roi il prie, un grand roi ou un petit roi. Il s'en suit que la notion de donner de l'honneur au Créateur n'est pas pour le bien du Créateur, c'est-à-dire le Créateur n'a pas besoin de cela, que Dieu nous en garde, qu'on lui donne de l'honneur. Plutôt, cet honneur-là est pour l'utilité de l'homme, c'est-à-dire que l'homme doit savoir devant quel roi il se tient, petit ou grand. Cependant, afin que le désir du Créateur se réalise avec la perfection du but, c'est-à-dire qu'il n'y ait pas d'aspect de honte, a été faite une correction appelée timtsum et dissimulation, c'est-à-dire qu'il a été fait un timtsum et dissimulation sur deux actions. 1. Que le Créateur lui-même est dissimulé de nous. Et il faut croire que le Créateur s'occupe de nous avec une providence particulière sur toutes les créatures. B. Que le bien et le plaisir véritable se trouvent dans les 613 mitzvot, appelés dans la langue du Zohar les 613 dépôts, comme il est expliqué dans le Soulam, que dans chaque mitzvah, il y a une lumière en particulier en dépôt. Mais cela aussi est dissimulé. Et il faut croire que là-bas se trouve le bien et le plaisir. Et ces dissimulations n'ont été faites que pour l'utilité des créatures, afin qu'il n'y ait pas d'aspect de honte lors de la réception du bien et du plaisir. C'est-à-dire, afin qu'il n'y ait pas d'aspect de honte dans le fait que les créatures reçoivent le bien et le plaisir, du fait qu'ils en ont envie, il s'ensuit que cela est un aspect d'inversion par rapport au Créateur, et selon la règle que toute branche veut ressembler à sa racine. C'est pourquoi, au moment où les créatures recevront le bien et le plaisir, elles ressentiront de la gêne. Alors, les créatures doivent s'efforcer de tout faire pour le bien du nom du ciel, c'est-à-dire dans le but de donner du contentement au Créateur. Et alors, il y a entre eux équivalence de forme, c'est-à-dire que les créatures aussi feront tout dans le but de donner, comme le Créateur. Et de ce fait, il n'y a pas de place à la honte, ce qui s'appelle perfection de ses actions. Cependant, comment l'homme peut-il parvenir à ce degré-là, de tout faire pour le nom du ciel? N'est-ce pas que du côté de la nature, l'homme a été créé avec un désir de recevoir, dans le but de recevoir? À cela, nos sages ont dit, celui qui vient se purifier, on l'aide. C'est-à-dire que l'homme, au moment où il voit qu'il est témoigné de cela, c'est-à-dire que toutes ses actions soient pour le nom du ciel, c'est pourquoi il s'efforce dans chaque action qu'il fait, et lorsqu'il voit que sur chaque action qu'il fait, il n'y a pas l'intention dans le but de donner, il demande au Créateur de lui donner l'intention sur l'action qu'il fait. C'est-à-dire, il demande au Créateur que par le mérite de l'action qu'il fait, que l'action soit un aspect d'éveil d'en bas, c'est-à-dire un aspect de prière, que le Créateur lui envoie l'intention dans le but de donner. Il s'ensuit que l'éveil d'en bas est le cli dans lequel le Créateur peut le remplir. Ce qui n'est pas le cas lorsqu'il n'a pas d'action pour lesquelles il demanderait que le Créateur lui envoie sur elle l'intention dans le but de donner. Cela ressemble à ce qui est écrit, il n'y a pas de lumière sans clé, c'est-à-dire qu'il n'y a pas d'intention sans action. C'est pourquoi il incombe à l'homme de multiplier les actions et que les actions soient dans l'aspect de manque, qu'il demande au Créateur qu'ils remplissent leur manque. Cependant, de par la nature de l'homme, lorsqu'il en vient à la reconnaissance que l'essentiel est qu'il faut tout faire pour le nom du ciel, et qu'il voit comment ses actions sont dans l'extrême bassesse, alors l'homme commence à mépriser ses actions. Et il dit que, tant comme ça, ces actions ne veulent rien. Si c'est ainsi, pourquoi aurait-il tant besoin de se forcer un effort pour les accomplir? C'est pourquoi, lorsque cela ne lui est pas difficile de faire des actions, il les fait. Mais lorsque cela lui est difficile, il n'a pas tellement de force pour se forcer et faire, car lui viennent des pensées du lieu de l'espace, qu'il n'est pas nécessaire de s'occuper de la Torah et des mitzvot, du fait que les laïcs ne croient pas en la récompense et la punition, du fait que, et aussi l'homme, lorsqu'il voit que les actions sont dans l'aspect de bassesse, l'homme dit de ses actions qu'elles ne sont pas dans la perfection. Et il dit qu'il sait avec certitude que pour de telles actions, il ne faut pas donner quelconque récompense. Il s'ensuit que dans cet état, c'est-à-dire lorsqu'il voit que ses actions sont tellement dans la bassesse qu'il ne revient pas pour elle quelconque récompense, il s'ensuit qu'il est alors dans un état où il ne croit pas en la récompense et la punition. Et étant donné que, pour le nom du ciel, il ne peut pas se tromper lui-même et dire qu'il a le désir pour cela, car il voit que tout le corps s'y oppose, c'est pourquoi celui qui se dit à lui-même, si tu ne vises pas pour le nom du ciel, tu recevras une punition. Cela, il ne le comprend pas, étant donné qu'il ne voit pas qu'il aura jamais en main un tel état où il aura en main de dire qu'il fait des actions pour le nom du ciel. Si c'est ainsi, cela s'appelle qu'il ne croit pas en la punition, c'est-à-dire dire que du fait qu'il y aura une punition, c'est pourquoi il viserait pour le nom du ciel, cela, il n'est pas capable de le comprendre. Et c'est du fait. Comment peut-on donner une punition pour une chose qui est impossible? Et la récompense, assurément, l'homme dit qu'elle ne lui revient pas pour de telles actions. Il s'ensuit qu'alors, il ne croit pas en la récompense et la punition, à l'exemple des laïcs qui ne croient pas en la récompense et la punition, c'est pourquoi ils les méprisent. Cependant, sans la croyance des sages, nous n'avons aucun conseil pour avancer. Plutôt, nous devons croire dans la croyance en les sages, qui ont dit que l'ordre du travail est qu'il n'y a pas de lumière sans clé. C'est pourquoi l'homme doit croire que ce qu'il voit, que ses actions ne sont pas pour le nom du ciel, c'est une révélation d'en haut, où on lui a montré la vérité. Comment le désir de recevoir est celui qui gouverne l'homme. Et il n'est pas en mon pouvoir de faire quoi que ce soit si cela ne fait pas croître de cela un bénéfice pour soi-même. Et cette chose-là, l'homme ne peut pas la voir, mais précisément au moment où il veut marcher dans le chemin de la vérité, c'est-à-dire parvenir à l'adhésion au Créateur, et cette connaissance est donnée à l'homme afin qu'il ait le besoin que le Créateur l'aide, qu'il lui donne le désir de donner. Et ce désir-là adhère l'homme au Créateur. C'est-à-dire qu'après que l'homme mérite de recevoir le désir de donner, alors dans ce cli, le Créateur peut lui donner le bien et le plaisir qui était dans l'intention de la création, qui est de faire du bien à ses créatures. Il s'ensuit qu'il y a ici à discerner trois aspects. Un, que l'homme commence à ressentir qu'il lui manque le clé, un plé, désir de donner. Mais que l'homme est tout entier plongé seulement dans l'amour de soi. Et ce manque-là ne vient pas du côté de l'homme. Plutôt, l'homme doit croire que ce qui manque, qu'il ne peut rien faire dans le but de donner, c'est une aide qui vient à l'homme d'en haut, où l'aide est en cela qu'il ressente le manque. De demander au Créateur qu'il lui donne l'aspect de bénédiction, qui est l'aspect du désir de donner, appelé clé de bonté, où il veut faire seulement dans le but de donner du contentement à son formateur. Et c'est comme il est écrit, et c'est bonté et c'est la bénédiction dans le sens du verset, et je vous verserai la bénédiction. Et c'est le sens du verset, car j'ai dit, le monde sera construit par la bonté, et le mot sera construit signifie construction et compréhension. Car il l'a fixé pour un discernement suffisant pour distinguer entre ceux qui adhèrent à la Kdusha et ceux qui s'écartent du Créateur pour adhérer à un autre Dieu. Dans le sens du verset, éprouvez-moi, s'il vous plaît, par ceci, a dit le Créateur des armées, si je n'ouvre pas pour vous les fenêtres des cieux, et je vous verserai la bénédiction jusqu'à ne plus suffire. C'est-à-dire qu'avant de ne recevoir les kélim de bénédiction, c'est-à-dire les kélim de don, il n'y a pas de kélim pour recevoir le bien et le plaisir pour lesquels l'homme a été créé. Et cela du fait que tout irait au klipot et non à la kdusha. Et toute la base de la kdusha est construite sur le désir de donner. 3. Que déjà, les 613 mitzvot sont pour lui dans l'aspect de 613 dépôts. Et cela, au moment où il atteint les 613 lumières qui sont revêtues dans les 613 dépôts, qui sont l'aspect du bien et du plaisir qui y sont revêtues. Cependant, le principal travail est dans le premier aspect, où là, les 613 sont appelés 613 conseils, c'est-à-dire les conseils sur comment demander au Créateur qu'il lui donne un kélim de don. Car dans cet état-là, il y a des montées et des descentes, car de nombreuses fois, l'homme en vient à la décision que ce travail-là, d'obtenir un jour de l'aide d'en haut, des kélim de don, que c'est une chose impossible. Car demander que le Créateur lui donne ces kélim-là, il en voit vraiment l'inverse. À la place que le Créateur devrait l'aider pour qu'il reçoive des kélim de don, il voit qu'il reçoit chaque fois, après l'effort qu'il a fourni, il reçoit un désir de recevoir plus grand. Si c'est ainsi, l'homme pense qu'il n'y a pas de sens à demander cela. Étant donné qu'il semble qu'il n'y a aucune attention d'en haut qu'on veille sur lui, si c'est ainsi, il y a de nombreuses fois où il décide qu'il ne vaut pas la peine de travailler pour rien, sans aucun besoin. Et ici, l'homme a besoin d'un grand renforcement pour ne pas fuir du champ de bataille et dire une fois pour toujours que ce travail-là n'est pas pour lui.
0: Et
1: l'homme, dans cet état-là, a besoin de la miséricorde des cieux. Et ici, l'homme doit aller uniquement sur la connaissance, car il voit que la justice est du côté de la connaissance, c'est-à-dire, selon la connaissance, lorsqu'il fait son compte, il doit fuir du champ de bataille. Et le fait qu'il ne fuit pas, il doit donner gratitude au Créateur, que d'en haut, on ne le jette pas en dehors du chemin qui mène au palais du roi. C'est-à-dire que l'homme doit toujours donner gratitude au Créateur pour le fait qu'il n'a pas reçu la médisance, ce que le corps lui dit toujours, que cela n'est pas pour toi. Le corps lui dit, n'est-ce pas que tu vois combien d'efforts tu as donné et tu te tiens encore dans le même état où tu te trouves au début du travail. Et encore il lui dit, si tu veux voir si tu as réussi en quoi que ce soit, alors tu vois que tu es allé en arrière et non en avant. Et cela est vraiment la raison qui sépare l'homme de la Kdusha, car dans la connaissance, le corps a raison. Il s'ensuit que le fait que l'homme ne fuit pas du champ de bataille, cela aussi ne vient pas de par ses propres forces. Plutôt, il doit dire que c'est seulement une force qu'on lui donne d'en haut pour qu'il ne

chemin du travail, cela n'est construit que sur la croyance au-dessus de la connaissance. Et selon ce qui a été dit, nous comprendrons ce que nous demandons. Que nous exigère ce qui a été écrit, vois, moi je donne devant vous aujourd'hui. Et l'explication est que aujourd'hui signifie que chaque jour, l'homme doit commencer à nouveau et dire qu'il méritera aujourd'hui le vois-moi, c'est-à-dire le moi, le créateur, ton Dieu. Et il ne fuira pas la bataille. Qu'il ne dise pas, j'ai déjà prié de nombreuses fois que le Créateur me donne l'équilibre du don et de sortir de l'élimination du désir de recevoir pour soi-même. Et je n'ai reçu aucune réponse à ma prière. Si c'est ainsi, quel sera l'avantage que je prie encore une fois? Il s'ensuit que ce qui est écrit aujourd'hui, cela vient suggérer que chaque jour soit à tes yeux comme nouveau. C'est-à-dire que l'homme doit savoir que chaque début dans le travail s'appelle jour. Et la prière que l'homme adresse, que le Créateur le rapproche du travail, la prière s'appelle jour. Cependant, étant donné que la prière sur le rapprochement du Créateur fait pour l'homme un cli, qui est un aspect de besoin et de désir, que ce désir fait pour l'homme un aspect de souffrance du fait que le Créateur ne le rapproche pas, c'est pourquoi chaque jour et jour fait pour l'homme un trou. Mais il faut que le manque soit profond, et ce critère pour un grand manque, c'est qu'il soit adapté pour un grand remplissage. C'est pourquoi il faut commencer à nouveau, chaque jour, un nouveau surmontement. Cela veut dire que chaque surmontement fait un nouveau manque, jusqu'à ce que chaque jour se fasse un jour long, qu'il y ait déjà la capacité que le Créateur donne là le remplissage, qui s'appelle le désir de donner, qui est ce qui reçoit la bénédiction, qui est la mesure de Chesed, appelée Kelim de don. Et avec cela, il est possible d'expliquer la notion de « nous ferons et nous entendrons », que la notion de « nous ferons » appartient à l'inférieur, c'est-à-dire que l'inférieur doit faire le manque, c'est-à-dire qu'il ait besoin du Créateur, qu'il l'aide à atteindre les kélim de don. Car tous ceux qui disent d'abord « nous entendrons », c'est-à-dire que le corps doit d'abord entendre et voir l'avantage qu'il y a à faire pour le nom du ciel, et alors il accomplira de faire, c'est-à-dire de faire pour le nom du ciel, mais si au contraire il ne voit pas qu'il vaut la peine de travailler pour le nom du ciel, comment peut-il faire pour le nom du ciel? C'est pourquoi Israël, c'est-à-dire ces personnes qui veulent être dans l'aspect de Yachar El, c'est-à-dire droit vers le Créateur et non pour son propre bénéfice, et ils voient que le corps ne sera jamais d'accord pour travailler pour le bénéfice du Créateur, alors ils disent, nous ferons des actions avec l'intention pour le nom du ciel, et bien que nous voyons que cela ne réussit pas du fait que cela est contre notre nature. Cependant, nous croyons que si nous demandons au Créateur qu'il entende notre prière, assurément, il entend la prière. Alors, nous entendrons, c'est-à-dire que nous mériterons de voir comment est-ce que le Créateur entend en effet notre prière, et il nous donnera la force du désir de donner. Et c'est cela que le peuple d'Israël, que bien que le mauvais penchant qui est dans le peuple d'Israël, lui aussi n'est pas d'accord de travailler pour l'utilité du Créateur, ni pour sa propre utilité. Malgré tout, il croyait au Créateur qu'il entend la prière.

0: que si nous lui demandons qu'il nous donne cette force-là, ce que nous voulons en effet faire pour le nom du ciel, seulement le mauvais penchant qui est en nous s'y oppose, et assurément le Créateur, il entend la prière. Et assurément, nous mériterons comment le Créateur entend notre prière, en cela que nous recevrons de lui le désir de donner. Alors, évidemment, nous pouvons dire que le Créateur, il entend. Et cela, on peut expliquer ce qu'on dit Israël. Nous ferons de notre côté ce qu'il est possible de faire des actes. Et nous demanderons à lui qu'il entende ce que nous lui demandons. Et alors nous mériterons le « nous entendrons ». C'est-à-dire que le Créateur nous a donné l'équilibre de don. Comme il a été dit plus haut, que ce sont des kélim de bénédiction, c'est-à-dire que l'abondance supérieure, ce que le Créateur veut nous donner, qui est l'aspect de bien et de plaisir, peut se revêtir dans cette kélim-là, du fait qu'il y a l'équivalence de forme entre la lumière et le clé. Il s'ensuit que d'abord il faut recevoir un manque, c'est-à-dire que l'homme reçoive un manque véritable pour le désir de donner, c'est-à-dire qu'il ressent un manque tellement grand qu'il n'y a personne dans le monde qui a la capacité de remplir ce manque, sauf le Créateur lui-même. Et alors il s'appelle qu'il a besoin du Créateur. Et alors l'homme a besoin de la miséricorde des cieux pour ne pas fuir du champ de bataille. Car en général, quand l'homme travaille et il voit qu'il n'avance pas, il fuit du travail. C'est pourquoi il incombe à l'homme de demander au Créateur qu'il l'aide pour qu'il ne fuit pas du milieu du travail. Et à ce sujet, on peut dire que l'homme donne un effort afin d'atteindre le désir de donner. Le fait qu'il ressente qu'il a donné beaucoup d'efforts, cela s'appelle vieillesse, du fait que longtemps il se trouve dans ce travail-là. C'est pourquoi il faut prier le Créateur, ne nous rejette pas au temps de la vieillesse, quand nos forces s'épuisent, ne nous abandonne pas. Quand nos forces s'épuisent, c'est-à-dire que déjà toute la force de la patience pourrait supporter est épuisée, qu'après toutes les prières que nous avons données pour que tu nous donnes le désir de donner, et que nous n'avons pas encore mérité de recevoir cela, ne nous rejette pas au milieu, mais donne-nous la force de supporter et que nous ne fuyons pas du champ de bataille et donne-nous encore la force de prier vers toi que tu donnes le désir de donner. Et il faut savoir, en ce qui concerne le travail, que vieillesse ne s'agit pas de l'âge des années, mais vieillesse s'appelle que l'homme est arrivé à un état où il dit « Je vois que j'ai donné déjà beaucoup d'efforts pour atteindre quelque chose dans la spiritualité et je vois que ça ne marche pas pour moi. » C'est pourquoi il résigne à l'état dans lequel il se trouve et il dit « Peut-être que viendront des jeunes à ma place qui ont plus d'élan. Et je vois que je ne suis pas apte. » Cela s'appelle « vieux dans le travail ». Cependant, même dans le monde matériel, nous voyons parfois des personnes qui sont âgées en âge, c'est-à-dire elles sont âgées en années et elles ont de la vigueur comme des jeunes. Et il peut y avoir un homme qui est déjà âgé de plus de 80 ans et il a de la vigueur et il travaille plus que d'autres et qui sont plus jeunes que lui. Et il a encore le désir et l'attrait d'atteindre quelque chose dans le monde matériel. Mais dans le travail du Créateur, il est certain que la vieillesse n'est pas appelée l'âge des années, mais la vieillesse est appelée lorsque la force de l'aspiration d'atteindre le but s'interrompt chez lui. Et selon ce qui a été dit, nous comprendrons ce qu'il demande. Pourquoi est-il écrit « voix » au singulier? Et ensuite, il est écrit « je donne devant vous » au pluriel. Et l'explication est comme si je mentionnais que le Créateur a dit « voix » aspect du singulier. Je donne devant vous, c'est-à-dire devant vous, il y a l'autorité du public, c'est-à-dire deux autorités. Et moi, je vous donne l'aspect de voix, c'est-à-dire que vous mériterez de voir qu'il n'y a pas qu'il n'y a plus que l'autorité du singulier. C'est-à-dire que toutes vos actions seront uniquement et seulement afin de donner au Créateur. Et l'autorité du désir de recevoir, cela sera annulé. Et avec cela, il est possible d'expliquer ce qu'on dit nos sages, gravé sur les tables, c'est-à-dire qu'ils sont devenus libres de l'ange de la mort. Et il faut comprendre, qu'est-ce que la liberté de l'ange de la mort dans le travail? Plutôt, il faut savoir que le désir de recevoir pour soi-même est l'ange de la mort. Et cela est selon ce qu'ont dit nos sages. Les méchants de leur vivant sont appelés morts, du fait qu'ils sont séparés de la vie des vies, à cause de la disparité de forme, qui est le désir de recevoir. C'est-à-dire, le désir de recevoir pour soi-même le sépare de la vie des vies. Il s'ensuit. Qui est l'ange de la mort qui tue l'homme? Il faut dire le désir de recevoir. Selon cela, il en ressort que, au moment où l'homme mérite que le Créateur lui donne le désir de donner, et cela, on le mérite par l'accomplissement de la Torah et des mitzvot, c'est pourquoi, au moment où devient l'autorité de l'unique, que le désir de recevoir pour soi-même entre dans l'autorité de l'unique, qui est l'autorité du Créateur. Alors il est de ce fait libéré de l'ange de la mort. Car le désir de recevoir pour soi-même n'agit pas chez lui, du fait que le Créateur lui a donné l'autorité de l'unique. Qui est l'explication de « voix, moi je donne devant vous », c'est-à-dire l'aspect de « moi, le Créateur, ton Dieu, je donne devant vous », qu'il y ait alors uniquement et seulement l'autorité du singulier. Et ensuite, l'Écriture explique davantage pour savoir ce qu'est la bénédiction et ce qu'est la malédiction. Et il dit, la bénédiction que vous entendrez les commandements du Créateur, votre Dieu, c'est-à-dire, quelle est la bénédiction que je te donne? C'est que vous pouvez entendre les commandements du Créateur, votre Dieu. Et cela est précisément lorsqu'on mérite les kélim de don. Cela est la bénédiction, qui est, comme il est écrit, la bénédiction que vous entendrez. Et la malédiction, c'est-à-dire, si l'homme voit qu'il n'a pas en main d'entendre, alors il doit savoir qu'il se trouve sous l'autorité de la Sitra Achra, qui est l'inverse de la Kdusha, comme si je mentionnais. Bénédiction est appelée don, et malédiction est appelée réception. Et selon ce qui a été dit, il en ressort que l'homme doit s'efforcer chaque jour dans un commencement nouveau, afin qu'il ne paraisse pas comme un vieillard. Et il doit s'efforcer d'acquérir l'autorité de l'unique, et alors il mériterait de recevoir le bien et le plaisir qui sont le but de la création.
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0: 2002. On a entendu un article, qu'est-ce que la bénédiction et la malédiction dans le travail, Shlavei HaSulam, volume 3, page 93. Il ressort que toute chose doit commencer par le négatif. C'est pas comme on pense dans notre monde, que celui qui ne fait rien ne se trompe pas. Et voilà, que parfois il y a des erreurs. Mais c'est pas que parfois il y a des erreurs, mais que si au commencement il n'y a pas une erreur, une erreur décisive, une erreur fondamentale, une reconnaissance du mal. C'est seulement à partir de ça qu'il peut commencer le pas juste vers le but et l'erreur dans son examen, dans sa compréhension, dans toute la composition de ce qu'il y a, dans toutes les circonstances, les résultats, dans tout, cette erreur-là, elle-même, oui. C'est elle-même qui est le cli, qui construit le chemin avec toutes les étapes, avec toutes les possibilités de se corriger. C'est-à-dire que l'erreur, sous sa forme la plus négative, la plus ouverte dans sa reconnaissance, avec toutes ses qualités qui ne sont pas bonnes, elle constitue en fait elle-même, elle détermine tout le chemin et toute la forme corrigée qui doit en sortir. C'est pourquoi, si le cli ne s'ouvre pas dans sa forme corrompue et vraiment jusqu'au bout, et si nous n'avons aucune notion même du plus petit détail de ce mauvais développement, alors en face de ça, il n'y aura pas de correction ni d'atteinte de la perfection. C'est pourquoi, c'est pas que, voilà, et des fois il y a une erreur par-ci ou par-là dans le chemin, mais qu'à chaque instant, c'est-à-dire à chaque pas sur le chemin, il s'agit simplement de reconnaître les erreurs et les corriger, puis de nouveau des erreurs et leur correction, et c'est vraiment quelque chose qui ne cesse jamais. Il faut comprendre que, et avoir comme ça une attitude adulte envers ça, que l'erreur, c'est le clé. Et ces états-là qu'on ressent, ce sont des bons états, les états nécessaires, et c'est seulement à partir de ça qu'on a toute l'atteinte, et tout le travail, et tout le ressenti de l'adhésion, etc. Et la correction, et la fin de la correction. C'est pourquoi celui qui parvient à la reconnaissance du mal, au ressenti des erreurs, de qui il est, de ce qu'il est, c'est déjà, je dirais, plus de la moitié. Bien, bien plus que la moitié du travail. Ce n'est que à partir de la profondeur de l'erreur que l'homme commence déjà à s'éveiller. C'est-à-dire que la reconnaissance de l'erreur donne à l'homme aussi la connaissance de la manière de corriger et de ce qu'il faut corriger, la force de corriger, et s'il sait ce qu'est une erreur. C'est-à-dire qu'en face de cela, il le voit. C'est l'erreur, bien sûr, on ne peut la voir que dans la lumière qui est en face d'elle. Quand l'homme ressent l'avantage de la lumière, à partir de l'obscurité. Et sans une lumière qui vienne, alors nos erreurs et nos fautes et nos états nous ne seront jamais apparus sous leur forme correcte. C'est pour ça que on n'a pas besoin d'aspirer aux erreurs, mais aspirer tout le temps à la lumière, ou selon la grandeur de la lumière, selon la manière dont elle éclaire, alors l'erreur se révèle. Ça détermine deux choses. Peu importe dans quelles erreurs, dans quel ressenti des erreurs qu'on se trouve, dans quelle chose désagréable, dans quel ressenti désagréable, on a tout le temps besoin, malgré ça, d'aspirer à la lumière. Parce que la lumière révèle dans l'erreur des discernements supplémentaires et elle donne le désir de corriger les erreurs, c'est-à-dire le ressenti du mal, la reconnaissance du mal, et elle apporte toutes les corrections. C'est-à-dire que ici, la lumière fait tout le travail. Elle révèle le négatif, et toutes les causes qu'il contient, et toute sa structure, et le clin de corriger, et aussi le besoin de correction. C'est-à-dire que notre aspiration d'être toujours vers la lumière, même si de par la lumière, nous vient le ressenti du négatif et un mauvais ressenti dans un petit brisé. Donc il y a ici à la fois la notion de bénédiction, à la fois celle de malédiction, qui sont en fait comme une seule. C'est comme il dit là. Vois, je place aujourd'hui devant vous une bénédiction et une malédiction. Le Créateur donne à la fois une bénédiction et à la fois une malédiction. Ces deux choses-là viennent de lui. Hein? Pourquoi? Uniquement afin de les distinguer. Celui qui les distingue et qui prend la décision. Ce discernement-là, c'est ce qui s'appelle l'homme. Ni la bénédiction elle-même, ni la malédiction elle-même, le créateur de la bénédiction et la malédiction. Et la lumière, l'obscurité, le cli et la lumière viennent d'en haut. Et c'est seulement le discernement, le choix. C'est ce qui s'appelle l'homme. La chose qui est née ici est la nouvelle. C'est-à-dire que l'homme, c'est précisément vraiment le discernement spirituel qui se trouve entre le Créateur et Pharaon, entre le bon penchant et le mauvais penchant, entre la droite et la gauche. Le discernement spirituel, vraiment. C'est vraiment la reconnaissance, le discernement lui-même. La décision entre l'un et l'autre, la conclusion de tout ça, c'est ce qui s'appelle l'homme.
1: Oui.
0: À la page 110, 101, il est écrit là, en haut, à la ligne, « Quand l'homme mérite ». Que le Créateur lui donne le désir de donner, et cela se mérite par l'accomplissement de la Torah et des Mitzvot. Alors je demande, je pensais qu'on atteignait le désir de donner, et qu'ensuite on pouvait accomplir la Torah et des Mitzvot. Et s'il est écrit qu'en accomplissant la Torah et des Mitzvot, on mérite le désir de donner. Qu'est-ce que c'est? Quel est le rapport entre le désir de donner et la Torah et les Mitzvot? Est-ce qu'il faut accomplir la Torah et les Mitzvot afin de recevoir le désir de donner, les qualités du Créateur, ou est-ce qu'on reçoit les qualités du Créateur et ensuite on peut accomplir la Torah et les Mitzvot, c'est-à-dire des actes de don? Eh bien, c'est et l'un et l'autre. C'est-à-dire que la Torah et les Mitzvot s'appellent tous les efforts que l'homme fait afin de s'amener à une réponse à la question de quel est le sens de ma vie. La question de quel est le sens de ma vie, elle provient du fait que se révèle un cli qui est l'inverse du Créateur. Oui. Le Créateur, c'est la source de la vie, la lumière qui a construit le cli et rempli le cli. Et quand le cli demande quel est le sens de ma vie, c'est le ressenti du vide. Hein? Le ressenti de la séparation, de l'éloignement. Alors, Quand une telle question se fait chez l'homme, si cette question-là vient vraiment de par sa profondeur, et non pas parce qu'il a perdu de l'argent ou de l'honneur et qu'il dit « j'ai un clé vide d'honneur ou d'argent hein? », mais s'il voit qu'il n'a rien avec quoi remplir son clé, ni avec l'honneur, ni avec l'argent, ni avec les connaissances, ni avec les délices spirituels, oui. Ça, ça s'appelle « Quelle est l'essence de ma vie ?» Que, avec tout ce qui se trouve devant lui dans ce monde-ci, oui. C'est-à-dire tout ce avec quoi on peut remplir le clé dans le but de recevoir, il est incapable de le remplir en cela. Ça, ça veut dire qu'un clé se révèle, qui ne peut être rempli que dans le but de donner. Une étincelle, le point dans le cœur. Et les kélim qu'on peut remplir avec l'intention dans le but de recevoir s'appellent les kélim de ce moitié. Les kélim qu'on peut recevoir uniquement avec l'intention dans le but de donner, ça s'appelle les kélim du monde à venir. Les kélim spirituels. Donc on parle d'un homme auquel tu peux donner le monde entier, avec toutes les choses qu'il contient, c'est-à-dire toutes les possibilités de recevoir le délice et de le remplir directement, et qu'il ressente soudain que c'est impossible, que je resterai vide. Ça veut dire que se révèle en lui ce même clic que le Créateur a introduit par la brisure, des Kélim. Ou par la foi des Damarishon, c'est la même chose. Alors, à partir de ce même moment où il ressent cette question de quel est le sens de ma vie, et qu'il commence forcément à faire certaines actions, parce que cette question, ce manque, détermine déjà ce qu'il pensera, ce qu'il ressentira, ce qu'il fera, comment il bougera. Alors toutes les actions qui proviennent de ce point dans le cœur, c'est-à-dire de la recherche d'un massar, déjà, en fait, où il ne sait pas encore ce que c'est, de la recherche du remplissage spirituel. Ça s'appelle Torah et Mitzvot. Parce qu'en fait, il commence déjà à construire un clé spirituel, où le clé lui-même s'appelle des Mitzvot, qui le construisent à partir des 620 Mitzvot, des 620 parties qu'il y a en tout dans le partouf.
4: Oui.
0: Et la Torah, ce qu'il va atteindre ce qu'il va atteindre comme lumière, et le remplissage intérieur. Alors, même s'il est encore loin de cela, et que toutes ses actions sont encore dans le but de recevoir, et qu'avant de parvenir à l'Olishma, il faut encore quelques bonnes années, malgré tout, ces actions-là s'appellent Torah et Mitzvot. Et quand il mérite les Masachim, c'est-à-dire la révélation du Créateur, quand la révélation du Créateur lui parvient et qu'à partir de ça, un massar se construit en lui, une force de surmontement et comme ça, une résistance au désir de recevoir, la capacité de travailler avec le désir de recevoir dans le but de donner, alors ça signifie vraiment qu'il accomplit des actions spirituelles correctes qui s'appellent mitzvot. Et la lumière qu'il reçoit dans ses kélim, c'est-à-dire dans le partsoufim qu'il réalise, ça s'appelle Torah. C'est-à-dire qu'il a la Torah et le mitzvot en tant que préparation, et il a la Torah et le mitzvot en elle-même. Ça, il l'écrit à la fin du volume 1 du Zohar. Il écrit qu'il y a... Voilà, donnez-le moi peut-être. Voilà, où il y a la Torah et Mitzvot qui...
4: Kirach Alef Zohar, Vakasha.
0: Volume 1 du Zohar, s'il vous plaît.
4: Ukotev Kach.
0: Il écrit ça ici. Le Baal HaSulam.
4: ב Dans
0: volume 1, c'est-à-dire après toute la préface du livre du Zohar, on a une partie qui s'appelle Marot HaSulam, explication générale des 14 mitzvot et de leur partition entre les 7 jours de l'œuvre de la création. Alors, c'est comme ça. Les mitzvot de la Torah qui sont appelées dans le langage du Zohar dépôt, cependant, elles sont aussi appelées saison 13 conseils. C'est justement ce que tu demandes. Il y a des mitzvot avant que je fasse quelque chose véritablement et il y a des mitzvot après que je fasse quelque chose véritablement. Quand je sais déjà faire quelque chose véritablement. C'est-à-dire avant que j'acquie un massar et après que j'acquie un massar. Et maintenant, mes actions sont appelées mitzvot. Et la différence entre elles est que dans toute chose, il y a panim et achor. Que l'aspect de la préparation à la chose est appelé achor. Enfin, citation. C'est ce qu'on fait justement maintenant. Et l'aspect de l'atteinte à la chose est appelé panim. Et de même, il y a dans la Torah les mitzvot, l'aspect de nous ferons et l'aspect de nous entendrons. Comme l'ont dit nos sages, ceux qui accomplissent sa parole, pour entendre la voix de sa parole. D'abord accomplisse et ensuite entendre. Et quand on accomplit la Torah et les mitzvot dans l'aspect de ceux qui accomplissent la parole, avant qu'on mérite d'entendre, les mitzvot sont appelés du nom de les 613 conseils. Conseils, oui. Et sont l'aspect de Achor. Nous aussi, on se trouve, voilà, comme ça, dans Achoraim. Dans la dissimulation de Panim, dans l'aspect de Chorem. Et quand on mérite l'aspect d'entendre la voix de sa parole, quand on acquiert une telle mesure, une telle position, une telle stature, d'entendre la voix de sa parole, c'est-à-dire Bina, la correction très faite, alors les 613 mitzvot deviennent l'aspect de dépôt, du mot dépôt. Et qu'est-ce que ça veut dire dépôt? C'est quelque chose qui rentre, oui? Alors qu'est-ce que ça veut dire dépôt? C'est que j'ai acquis quelque chose. Car il y a 613 mitzvot, et dans chaque mitzvah est déposée la lumière d'un degré particulier. Car cette mitzvah-là, elle-même, est un degré particulier dans l'action spirituelle. Alors, en face de cette action-là, vient le remplissage, hein? Le dépôt. Et elle est en correspondance avec un organe particulier parmi les 613 organes et les tendons de l'âme et du corps. Donc, c'est qu'est-ce que ça veut dire de l'âme et du corps? Le corps s'appelle le kli, qui comporte 620 parties. Et en face de chacune de 620 parties que l'on corrige, partie et partie, vient ce dépôt, qui comporte lui aussi 620 dépôts. Lumière. Et il en résulte que dans l'accomplissement de la mitzvah, il prolonge vers l'organe qui lui correspond dans son âme et dans son corps, le degré de lumière qui appartient à cet organe et à cet endroit. Et c'est l'aspect de panim des mitzvot. Et il prolonge déjà des lumières. Ça s'appelle panim. Et de cet aspect-là, de panim des mitzvot, elles sont appelées du nom de 613 dépôts. Et là, Rabbi Shimon explique les 14 dépôts susmentionnés, etc. C'est-à-dire qu'on a en fait des actions avant d'acquérir un massar. Et ce sont des actions que l'on fait qui s'appelle Ahoraim, et quand on mérite un massar, et quand on accomplit vraiment une action, et quand on prolonge la lumière, alors on mérite Panim. Donc tu as les conseils, comment parvenir, comme ça des conseils sur comment parvenir à l'action correcte, et les dépôts, quand tu arrives déjà au commandement. Mais c'est quoi là, justement la Torah avant l'acquisition du massar? C'est pas important. Là. Une mitzvah, ça s'appelle l'action elle-même du zivug, et la Torah, ça s'appelle la lumière qui rentre depuis le zivug à l'intérieur du partouf. En correspondance avec ça, avant le marsom, en dessous du marsom, on a une action où, pour ainsi dire, on aspire et on veut, etc. Ça aussi, ça s'appelle mitzvah, même si bien sûr, on n'agit pas avec un massar. Et on a aussi la Torah, la lumière environnante, qui éclaire de loin et qui petit à petit nous fait avancer. Et elle ne peut pas encore nous remplir, mais elle éclaire encore de loin vers l'équilibre. Donc comme ça, on a en face de la Torah des mitzvot véritable, il y a pour ainsi dire la Torah des mitzvot qui s'appelle préparation. Voilà. Ok. Bon. Alors on va commencer à étudier. La question, qu'est-ce qui doit être une bonne erreur? Alors, si l'erreur est correcte, alors elle se révèle en face du Créateur. Tout en tout, toutes nos erreurs, toute notre connaissance du mal, tout notre culi, toute notre inversion par rapport au Créateur s'appelle Pharaon. Voilà. Alors, c'est exactement en face du Créateur. Et qu'a fait le Créateur? Il a créé quelque chose en face de lui. Exactement en face de lui. C'est-à-dire qu'en fait, il a inversé toutes ses qualités et on a fait quelque chose par rapport à lui. Et maintenant, si un certain discernement neutre vient entre le Créateur et l'image inverse de lui, hein, alors ce discernement-là qui s'appelle homme, il peut mesurer, vérifier et comme ça étudier à partir de ces qualités opposées entre le Créateur et Pharaon, et il peut étudier cette qualité-ci et cette qualité-là et la différence entre elles et ce qui est préférable. Et la conclusion qu'il aura déjà de ce discernement-là, sa décision, c'est ce qui s'appelle le degré de l'homme. C'est pourquoi le Créateur lui-même ne peut pas, dès le début, créer l'homme à partir de lui-même. Au commencement, s'il crée quelque chose, le Créateur, boré, ça veut dire boré, ça veut dire bar en hébreu. C'est en dehors du degré. À l'intérieur de son degré, s'il fait quelque chose, ça se trouve à l'intérieur de son degré. C'est comme un embryon dans le ventre de sa mère. Un embryon comme ça dans le ventre de sa mère, il y a déjà quelque chose. Malgré tout, à l'extérieur de sa mère. C'est-à-dire que le Créateur veut créer quelque chose et il est obligé de créer des qualités qui lui sont opposées, inverses de lui. Et alors, petit à petit, dans son opposé, ce système, la future créature parvient à un état où il est très, très, très, très loin du Créateur. Il commence à ressentir un certain endroit, dans un certain état, qu'il est loin, qu'il est l'opposé du Créateur, et on commence à ressentir qu'on est l'opposé du Créateur à partir de la question de quel est le sens de notre vie, le point dans le cœur. Ça, c'est notre début, notre commencement. C'est-à-dire qu'avant que l'homme ne ressente la question de quel est le sens de notre vie, encore une fois, c'est pas que comme ça, juste il a perdu un certain délice corporel, que si tu lui rends ce délice corporel, alors il sera satisfait. Mais lorsqu'il ne peut pas se satisfaire des désirs corporels, quand la question c'est vraiment en face du Créateur, ça signifie que l'homme commence son hibour, sa gestation. Il commence à être conçu à l'intérieur. C'est pas qu'il est encore sorti du Créateur, parce que tout en tout, c'est encore la charge du Créateur, ce calcul. Mais quelque chose commence déjà à exister en dehors du Créateur. Et du fait qu'il commence à être en dehors du Créateur, de là provient la question de quel est le sens de notre vie. Toutes les questions du type quel est le sens de notre vie, dans toute leur grandeur sur la ligne gauche, elles proviennent du ressenti de l'inversion par rapport au Créateur. Et le ressenti de l'inversion par rapport au Créateur, c'est ça ce qui s'appelle une créature. Créature, ça vient du mot nivra, créature, du mot bara, c'est-à-dire du mot créé, c'est-à-dire du mot bar, c'est-à-dire du mot en dehors. C'est-à-dire, quand est-ce qu'on était né? Quand est-ce qu'on a commencé à être indépendant? C'est-à-dire, pas encore tout à fait indépendant, mais pour ainsi dire, on est déjà appelé créature. Et bien, en fait, c'est à partir du moment où, dans ta vie, dans cette incarnation, tu as reçu cette question de pourquoi est-ce que je vis, et quand cette question elle est sérieuse, quand tu es là en relation avec la spiritualité et non dans ce monde-ci, alors l'homme commence à partir de là. Commence à partir de là. Avant ça, il n'y a pas de libre choix. Avant ça, il n'y a pas l'homme. Avant ça, c'est simplement des systèmes du Créateur. Il les dirige, les fait avancer jusqu'à ce que cette question s'éveille en eux. C'est pour ça que, à partir du moment où il y a cette question, elle a besoin d'amener l'homme à l'unique action, indépendante, volontaire, qui relève du choix. Et quelle action relève du choix? C'est chercher comment s'unir au cli et revenir de nouveau à l'état, de nouveau, comme si, oui, à être comme le Créateur. Pour ça, elle doit rassembler toutes les autres parties des âmes, toutes les autres âmes. C'est-à-dire que le choix se trouve dans le groupe, dans toute cette action-là. Oui. L'étudiant. Toutes nos actions, aussi dans le groupe, aussi dans toutes sortes de pensées, où j'essaie de chercher ce que le Créateur veut de moi, alors, en fait, il ne peut y avoir chez nous quelconque erreur sur le chemin. En fait, il n'y a pas d'erreur du tout. Tu comprends? Il n'y a pas d'erreur du tout. Si on parle du système qui nous amène à la correction. Mais ce qui nous apparaît comme erreur, c'est plutôt la révélation de notre inversion par rapport au Créateur. Et la seule erreur qui puisse exister chez nous, c'est de donner moins d'efforts par rapport à ce qu'on peut pour accélérer le développement, afin d'accélérer notre arrivée vers la correction. C'est la seule erreur. C'est-à-dire que le choix n'existe qu'en cela. C'est comme écrit dans la préface à Taas. Le Créateur pose la main de l'homme sur le bon destin, et il lui dit, prends cela pour toi. C'est-à-dire, donne ici ton effort, seulement cela. Et si l'homme donne son effort, alors il avance. Et s'il ne donne pas d'effort, alors il sent des souffrances jusqu'à ce qu'il l'oblige à, malgré tout, à avancer. C'est-à-dire que l'effort sert à trouver, avant les souffrances, la force d'avancer. Pas que les souffrances me poussent par derrière, mais de trouver une force qui me tire en avant. Hein? De par l'avant, voilà, comme ça. Devant moi. Et ça, ça peut être que par la société. Parce que le Créateur ne donnera pas les forces. C'est notre choix. Il t'a placé justement dans une situation comme celle-ci et toi-même, tu ne peux pas trouver de telle force. C'est seulement la société. C'est ce qu'il a écrit là. C'est l'unique force extérieure qui puisse exister. Et en fait, c'est le Créateur. Hein. Qu'est-ce que c'est que la société? C'est le Créateur. Et dans la mesure où tu renonces à ton ego et où tu es prêt à te connecter aux amis afin d'atteindre le but, alors en fait, c'est ce même Créateur. Tu t'égalises avec lui, dans cette mesure-là, tu égalises tes qualités aux siennes, et alors la lumière t'éclaire et elle te fait avancer. Alors c'est quoi les amis? À quoi est-ce qu'ils servent les amis? C'est en fait cette même apparition du Créateur si tu te rapportes à eux comme aux parties de l'âme, oui? C'est tout. C'est le même Créateur. Simplement, il apparaît sous cette forme. Parce que sous cette forme, tu es capable de voir ton travail et de donner un effort et de ne pas te faire d'illusions. C'est tout. La chose, elle est très simple. Comment est-ce qu'on vérifie l'erreur dont tu as parlé ou que tu donnes moins que ce que tu peux? Comment vérifier l'erreur? Est-ce que je donne moins que ce que je peux? Ça aussi, c'est très simple à vérifier. Est-ce que je tire de la société l'élévation, l'éveil maximal qu'il est possible d'en obtenir? Est-ce que je cherche constamment comment faire du bien à la société afin qu'elle soit la plus utile pour moi? C'est ça la vérification. Est-ce que je fais suffisamment? Est-ce que je fais le maximum de bien? Tu vois, en fait, du fait que tout ça s'est mesuré par rapport à la société, alors au bout du compte, je peux l'avoir. Par rapport au créateur, je me fais des illusions comme ça et je n'ai aucune base pour me mesurer. C'est pour ça qu'il dit que le libre choix consiste à se faire chaque fois une meilleure société, à chercher chaque fois, à trouver chaque fois une société meilleure, plus adaptée à l'avancement. C'est la réponse à la question de qu'est-ce qui est entre nos mains à faire. En dehors de ça, toutes nos actions, toutes nos pensées, toutes nos décisions viennent toutes d'en haut.

0: Tout ça, ça entre seulement dans cette phrase que le Créateur prend la main de l'homme et le pose sur le bon sort. Toutes les choses qui ne relèvent pas de ma décision par rapport à la société appartiennent à cette phrase que le Créateur pose la main de l'homme sur le bon sort. Elles viennent d'en haut. Et il n'y a que des actions comme ça. Une action, c'est du Créateur envers moi, c'est qu'il pose ma main par le chemin des souffrances, par un bon chemin, peu importe le chemin, par toutes sortes de chemins. C'est son unique action, c'est de poser ma main sur le bon sort. Et mon unique action à moi, c'est que je me renforce à travers la société. Et il n'y a rien d'autre dans la réalité qui existe, dans l'action, dans la pensée, dans les forces, dans la mise en œuvre, rien. Seulement ces deux-là. L'un vient de lui et l'autre vient de moi. C'est tout.
1: Partageons
0: nos impressions du cours et qu'est-ce qu'on y prend pour la réalisation dans la dizaine. Oui, on étudie ici que tout notre chemin doit passer à travers l'obscurité, à travers des erreurs. On est tout le temps obligé d'arriver à la reconnaissance du mal, arriver aux erreurs et passer à travers eux pour vraiment que on puisse recevoir la bonne direction, que le Créateur nous fait passer à travers tous ces états-là, et c'est nécessaire pour vraiment tout le temps avancer. Et c'est ce qui s'appelle dans l'article que le Créateur donne et la bénédiction et la malédiction. C'est-à-dire qu'on recherche tout le temps le Créateur.
1: Et
0: pour que ce ne soit pas négatif, on a tout le temps besoin de vérifier à travers la société. Si on passe à travers le but. Pour que ça nous fasse avancer de par devant et pas par derrière.
2: Et
0: ici, le désir de corriger les erreurs. Ça commence à partir du moment où l'homme se pose la question de qu'est-ce que le sens de la vie. Et il commence à avancer, à rentrer dans la société, à travers la société, et il reçoit les corrections.
3: כדי להגיע להשגה, ובעצם הטעויות זה הכלי, והתיקון שלהם זה תיקון הכלי.
0: Oui, justement, les erreurs, c'est justement le clé, et la correction, c'est la correction du clé.
3: אנחנו צריכים למשוך את האור, שהוא בעצם זה
0: ש... On a justement besoin de tirer la lumière, qui est en fait celui qui révèle les erreurs.
3: בעצם שתי פעולות, בכל המציאות. פעולה יחידה ממני זה ההתחזקות בחברה, שם אני מממש את הבחירה החופשית בלבד, ופעולה מהבורא, רק טוב, מה שנקרא, יורד עלינו. זה שתי פעולות שצריכות...
0: La question du créateur, c'est ce qui descend sur nous, et nous, on a tout le temps besoin de se renforcer de la société. Et c'est ce qui... Oui, le Rav a dit...
4: Ma shela, bishvil ma ani...
0: C'est quoi la question? C'est pourquoi est-ce que je vis? Avant cette question, il n'y a pas d'homme.
4: נקודה תחילה במסע שלנו. בשביל מה אני חי?
0: Pourquoi est-ce que je vis? Et ensuite, j'ai besoin de chercher. C'est vraiment le point du début.
2: Et
0: après, cette action-là, on révèle justement comment corriger, la lumière corrige et donne la force de corriger, c'est, la lumière donne tout. Oui, et aussi, c'est ce qui, la lumière c'est aussi ce qui révèle les bonnes erreurs. C'est ce qui révèle et accélère. Et dans la société justement, on peut vivre là-bas, parce que c'est... La société, Chevra, du mot Chibour, connexion. C'est-à-dire que c'est un mécanisme où tout est déjà connecté. Et c'est justement le créateur. Oui, c'est très beau. Il y a aussi le discernement de ce qui est l'homme, qui n'est pas l'homme. Et c'est l'obscurité et l'obscurité et la lumière. Il a besoin de travailler à partir de la sorte de choix. Mais la différence, le discernement lui-même, c'est déjà la reconnaissance dans l'homme. Et justement, son choix de la société, c'est une grande question. Et justement, en quoi est-ce que le choix est l'aide? Parce qu'en fait, justement, ça nous dirige et ça nous donne des forces. Et justement, il a donné le rabbi que justement dans les moments les plus compliqués où l'homme ne peut pas faire face lui-même, alors là, il y a besoin de la société. Et ça aussi, c'est un point. Qu'en fait, la société, elle a besoin de, comme ça, un corps qui garde, qui protège. On va passer dans un instant à la prochaine partie du cours et avant ça, j'entends une chose ensemble.

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1: Bonjour, Stami, nous sommes en cours de l'étude des Sfirot. On va avoir un cours très spécial du Rav. On va commencer avec un cours de préparation, un extrait de préparation qui, justement, va bien nous concentrer sur notre travail. Alors, on a entendu le Rav dire comme ça. Il y a seulement deux actions. L'action du Créateur envers moi, le fait qu'il met ma main à travers les souffrances, à travers le bon chemin, peu importe quel chemin. Son action, c'est de mettre ma main sur le bon chemin. Et ma seule action, c'est que je vais me renforcer à travers la société. Il n'y a, en dehors de cela, rien dans la réalité qui existe. Et dans l'action, dans la pensée, dans les forces, dans la réalisation, rien. Seulement de ces deux choses-là. Et une chose vient de lui et une chose vient de moi. Oui, et maintenant on va voir encore un cours, la partie 2 sur Igulim, sur les cercles et la droiture. C'est vraiment très, très fort, avec beaucoup d'explications. Et le vrai, en fait, nous donne beaucoup d'éternement. Ce que c'est que la droiture? C'est quoi le lien entre la droiture et la... Et je pense qu'il faut participer au cours de manière active. Ceux qui peuvent dessiner, dessiner un peu, dessiner. Moi, je recommande vraiment d'écrire des discernements. Voilà, le Rav va donner beaucoup de discernements. Et peut-être qu'après le cours, on va parler justement de ce qu'est chacune des discernements qu'on a rassemblés. C'est quoi les cercles et c'est quoi la droiture pour nous. Et on va ouvrir les livres en hébreu. On est au Lumin, deuxième partie, premier chapitre, lumière intérieure.9. Et justement, on va lire le point, la lettre C dont on parle pour savoir où est-ce qu'on se trouve. Donc, lettre C. Donc, on va lire les paroles du Hari, le trossé. Titre, le cercle n'est pas adhéré à Ensof, mais il est relié à lui par la ligne. Lettre C. Et ce cercle-là n'était pas adhéré à la lumière de Ensof qui l'entoure de tous ses côtés, car s'il adhérait à lui, la notion reviendrait à ce qu'il était avant. Et il serait annulé dans la lumière de Ein Sof, et sa force ne se verrait pas du tout. Et tout serait la lumière de Ein Sof seulement, comme au commencement. C'est pourquoi ce cercle-là est proche du cercle de Ein Sof, et non adhéré à lui. Et tout le principe de la liaison et de l'adhésion de ce cercle émané là avec Ein Sof l'émanateur, est par cette ligne susmotionnée, par laquelle descend et se prolonge la lumière de Ein Sof et donne dans ce cercle-là. Rentrons dans le cours. On lit dans le livre de l'étude des Sfirot, volume 1, deuxième partie, premier chapitre, lumière intérieure, page 39, petit

0: grave qui n'est pas adhéré à la lumière de Ein Sof, c'est-à-dire que la forme de la lumière de cercle du Keter, des cercles, n'est pas égale à la lumière qui est dans Ein Sof, car l'équivalence de forme est la décision dans le spirituel. Et entour signifie cause-conséquence. De nouveau, point 9, qui n'était pas adhéré avec la lumière de Ein Sof. Ce premier cercle-là n'était pas adhéré avec la lumière d'Ein Sof. Ça veut dire quoi? Et on peut dire ça comme ça. On a le cercle d'Ein Sof et on a un deuxième cercle. Oui? Entre eux, il y a un canal, un tuyau. Oui? Un conduit, une ligne. Le conduit, c'est la ligne. Et la ligne, c'est le cli plus la lumière, oui? Alors, il vient de cette ligne qui l'entoure, une lumière à l'intérieur dans cette ligne, et elle arrive au deuxième espace, au deuxième cercle, pardon. Et, correct. Et ce cercle-là, il est vide. Comment est-ce qu'on l'appelle?
1: Non.
0: Quand il est rempli, comment est-ce qu'on l'appelle? Oui, voilà. Ça, c'est un cercle, et goul. Et ça, c'est le cli, oui. Et roue, galgal, c'est le cercle plus la lumière, oui.
1: Le cli, non, le chachouf.
0: Bon, cli, peu importe.
1: Cinor.
2: Cli, l'adam.
0: Cli, comme ça. Le conduit. Okay, oui. Ok, donc il pose la question. En quoi est-ce que ce cercle, il n'est pas adhéré, il y a comme ça un écart, oui, avec Ein Sof? Allons-y. C'est-à-dire que toute la lumière qu'il y a dans les cercles n'est que de ce qu'ils reçoivent de la ligne, dont l'illumination est un aspect d'une illumination innovée dans laquelle il n'y a que trois prénotes constitutionnées. Et c'est pourquoi elle est différente de la lumière de Ein Sof qui entoure en tant que lumière de cercle. Et c'est ce qu'a dit le Rav, qu'elle n'est pas adhérée à la lumière d'Ein Sof, c'est-à-dire que la forme de la lumière du cercle, du critère des cercles, n'est pas égale à la lumière qui est dans Ein Sof. Ce qui est déjà dans Keter, il est déjà limité. C'est-à-dire qu'en fait, sa forme, elle est comme un cercle. Mais sa qualité, sa puissance, c'est pas comme la lumière d'Ein Sof. La lumière reçoit les qualités du cli. S'il est passé à travers le conduit, même si ensuite il rentre dans le cli, dans le cercle, en cela, il garde quand même la forme précédente qu'il a gardée, qu'il a passée. Vous savez comment est-ce que il y a le... Il y a le lac de Kinneret, le lac de Kinneret, il y a le Jourdain, voilà. Et ce sont deux formes d'eau qui ne se mélangent pas, oui. Il y a comme ça toutes sortes de choses dans la mer, comme ça. Il y a aussi ça dans le canal du golfe, toutes sortes de courants, comme ça. Ils ne se mélangent pas. Les eaux peuvent être complètement différentes, vraiment très différentes par la nature, leur qualité partout. Et le fait que la lumière est passée à travers le conduit, c'était Keter, disons, oui. Mais il est passé, il a reçu une impression de ça, et il ne peut déjà plus revenir à la forme précédente. Il reçoit, par rapport au cli actuel, la forme de Ein Sof envers ce cli, mais c'est Ein Sof et un cercle sans limitation dans l'égalité, etc., envers le cli de Chochma. Et ça ne peut déjà plus être comme ça l'était dans la même forme qu'auparavant. C'est-à-dire qu'il y a déjà une empreinte de la ligne droite. Et cette empreinte demeure. Ça ne peut déjà plus se débarrasser. Et c'est comme ça jusqu'au dernier degré de la spiritualité, à travers tous les mondes du Ein Sof jusqu'au Marsom. Et ce qui est intéressant,

c'est que dans la, dans la montée de bas en haut, dans la mesure où l'homme saisit un certain kli, disons un certain degré spirituel, hein, alors face à ce kli, il a le ressenti de Ensof, il a le ressenti des cercles. À quel cercle il s'égale, il s'égalise. C'est-à-dire, quelle mesure de Ein Sof est déjà atteinte? Alors, je ne peux pas atteindre la mesure de Ein Sof dans un clic de la droiture. Un clic de droiture, c'est mon travail. Combien est-ce que je m'égalise au Créateur? En ça, je le ressens de mes kélim circulaires. C'est-à-dire, jusqu'à quel point est-ce que je retourne à Ein Sof? Mesure après mesure après mesure après mesure, des mesures de rapprochement. Ça, c'est à travers le travail dans la droiture, mais l'atteinte, le ressenti sont dans les cercles. Oui. C'est-à-dire, est-ce que ce serait juste ou une erreur que de penser que le conduit, c'est un massar et non un kli? Le conduit, c'est un massar, oui. Le kli, c'est un massar. Oui, mais le massar, c'est fait partie du kli. Non. C'est pas une partie. Le massar, c'est le kli. Après, le kli, c'est le massar et la lumière réfléchie. La viute n'est pas un kli. Le kli, c'est appelé selon ce avec quoi tu dans ce discernement, les choses, etc. Tout ça, c'est le massar. La mesure du don. Bon, allez, continuons. Point 10. Point 10, petit point 10 qui se rapporte à car s'il s'adhérait à lui. Autrement dit, si son illumination avait aussi été dans les quatre présentes comme la lumière d'Ein Sof, alors sa forme aurait été égale et adhérée à Ein Sof. Et si c'est ainsi, elle serait annulée dans Ein Sof et n'aurait pas du tout été reconnue. C'est pour ça que ce n'est pas possible qu'il y ait deux cercles qui soient égaux. Il y a tout le temps une différence entre eux dans la mesure de la droiture. Donc c'est pour ça que dans chaque degré de la droiture, elle fait passer la créature de cercle en cercle. D'un cercle plus restreint, un cercle plus grand et plus grand, parce que les cercles, plus ils sont grands, plus ils sont supérieurs. Oui. Étudiant. Au point 9, à la ligne aspect, tu dis, dans laquelle il n'y a que trois aspects, que trois prénotes. C'est-à-dire que c'est une question aussi qualitative. Non, parce que Keter, en fait, est déjà là. Il est déjà utilisé. Comme on a dans Ab par rapport à Galgalta. Ah, c'est parce qu'on n'utilise pas Prenadal que Massar se trouve au titre Prenadal. C'est pas ce que ça veut dire? Ce qu'il y a dans les cercles provient uniquement de ceux qui reçoivent de la ligne. L'illumination est un aspect de l'illumination nouvelle dans laquelle il n'y a que trois aspects. Trois prénotes, oui? Alors? Parce qu'en fait, après, il dit dans le point 10, c'est-à-dire que si cette simulation était également dans les quatre prénotes, comme le mien d'Ein Sof, le rab, je comprends pas ta question. Est-ce qu'il parle ici du fait que dans la ligne, on n'utilise pas la prénadalette, en fait? Elle repose sur prénadalette, elle n'a pas vraiment de... Le rab. Ça aussi, mais en fait, bon, ça aussi c'est correct. La ligne fait un massage sur prénadalet et qu'on parle en fait que de trois prénotes. Mais en fait, c'est pas trois prénotes et dalet comme on le compte, mais la signification c'est plutôt trois prénotes et dalet. Et les trois prénotes sont le don et dalet c'est la réception. Ce sont des signes. C'est pas que dans la prénat gimel je peux alors utiliser normalement et que pour moi alors c'est le don. C'est un signe. C'est-à-dire qu'on parle ici. On peut travailler uniquement avec trois prénotes et pas avec prénat d'alet, c'est seulement un signe qu'on utilise dans la kélim de don. Parce que, quelle que soit la viout, il est interdit d'utiliser dans le but de recevoir. Parce que c'est seulement un symbole, en fait. C'est-à-dire que on parle des trois aspects de prénat d'alet, mais pas qu'avec les trois aspects. Il n'y a pas de réception. Mais, j'ai pas compris le discernement entre conduit et ligne. Le conduit, c'est quand le clé est vide et de lumière, c'est ça? Oui. Le conduit, c'est vide, la ligne, c'est plein. S'il vous plaît. Encore une fois, ce sont que des noms. Ce sont les mêmes kélim,
c'était déjà le désir de recevoir, ma sœur, avec mes réfléchis, mais on veut savoir en quoi est-ce qu'on s'égalise avec Ensof, oui? Ensof s'est vidé. Maintenant, on se trouve dans les kilim de Ensof qui sont gouvernés par le Massach et la lumière réfléchie. Il y a un certain Massach, disons une certaine mesure, peu importe laquelle, 80, disons, oui. J'ai fait une certaine action avec ce Massach. Alors maintenant, la question c'est, combien est-ce que je retourne à Ensof? Alors, on dit que face à chaque action dans la ligne, tu as des discernements, un ressenti de Ensof ou de là où tu te trouves, dans quel cercle. Parce qu'au total, Ensof, ce sont des cercles comme ça qui sont reliés entre eux par une ligne. Point 20 petit qui se rapporte à. Et tout le principe de la liaison et de l'adhésion de ce cercle-là, avec Ensof, l'émanateur. La lumière qui se propage de Ensof vers l'émaner est appelée du nom de lumière directe. Et cette lumière se lie à l'émaner par le revêtement de la lumière réfléchie qui se revêt depuis le massar et au-dessus par la force du Zivouk Doaka, dont la notion sera expliquée plus loin. Et cela est appelé du nom de liaison. Du fait que cette lumière réfléchie qui monte du massar de Prina Daled de la ligne droite, Yachar, tient et saisit la lumière supérieure dans le cercle, de sorte que là où la lumière réfléchie ne revêt pas la lumière supérieure, cette lumière-là, pour l'émaner, est considérée comme si elle n'était pas, car il ne l'atteint pas sans se revêt. Ce revêtement appelé lumière réfléchie. Et cela sera encore expliqué plus loin. Et cela ressemble, à titre de comparaison, à une bougie de suif. Bien que la principale force de l'illumination provienne de la mesure du suif qu'elle contient, néanmoins, la lumière ne se lie pas au suif, mais à la mèche, où, et là où la mèche se termine, la bougie s'éteint, même s'il reste encore beaucoup de suif. C'est clair, oui. C'est-à-dire qu'on a une bougie. Et alors, on a la viyut. Et ici, cette mèche, c'est le massar. Et à cause de ça, grâce à ça, on a la lumière.

0: Et ici, c'est le kli lui-même, le désir de recevoir. Et ici, c'est le désir de donner ou l'intention. Et alors, ça devient réellement un kli. La lumière réfléchie, c'est le kli.
1: Oui.
0: Dans lequel se revêt déjà la lumière directe.

0: Non.
1: Bon.
2: Ot lamed ktana mitiachset.
1: Ou un 30 petit qui se rapporte aux paroles, et par cette ligne suspensionnée, par laquelle descend et se prolonge la lumière d'Ensof. Et la raison en est qu'il n'y a pas de massar dans les cercles qui ferait monter la lumière réfléchie, et sans cela il n'y a pas de liaison de l'émaner avec la lumière supérieure. Et il y a expliqué que le kli de la ligne est appelé conduit, et il est bien plus bas que les kélim des cercles qui ont été révélés avec le Tzimtzum Alef avant la venue de la ligne. Et c'est pourquoi le Rav nous fait entendre que bien que les kélim des cercles soient bien plus élevés que la ligne, néanmoins, ils ne reçoivent par eux-mêmes aucune lumière, et toute la lumière qu'il y a en eux, ils sont obligés de le recevoir par cette ligne-là, qui est bien plus basse qu'eux, pour la raison susmentionnée. On a les kélim des cercles, c'est le monde de Ensof, comme on apprend qu'il s'est fait dans les quatre prénotes de lumière directe. Les quatre prénotes sont des cercles. On les dessine comme un colis. Mais il serait plus juste de les dessiner comme des cercles. Parce qu'il n'y a pas de plus haut ni plus bas, ni grand ni petit, et tout vient par la lumière. Et comme elle crée le désir, ainsi le désir se fait. Et c'est pour ça que s'il n'y a pas discernement du côté du colis, alors, tout est circulaire, oui, tout est comme un cercle. Shor, Shelef, Bet, Gimel, Dalet. Les prénoms de lumière directe, oui. Et c'est comme ça, oui. Mais ensuite, quand c'est arrivé à Tzimtzum Alef, et que la lumière s'est retirée, et alors, à l'intérieur de tous ces cercles, oui, il y a maintenant, qu'est-ce qu'on dit? Il y a maintenant les mondes et il y a la ligne de Ein Sof dans laquelle on travaille avec le massacre à la lumière réfléchie afin de remplir tous ces cercles-là jusqu'à venir au côté, à l'état de Ein Sof, comme c'est du côté du Créateur. Du côté du Créateur, oui. Et ici, ce sera justement la même chose du côté de la créature. Grâce à la ligne. C'est-à-dire que faire des actions dans chaque désir, dans chaque groupe de désirs, dans leur connexion, chaque désir et désir qui est cercle, circulaire, il va être rempli par la ligne et il sera rempli comme lui qui est circulaire. C'est-à-dire entièrement. Et alors, c'est la fin de la correction générale. Qu'en fait, le massacre de la créature sera exactement comme ce même désir de donner du côté du Créateur. Et ça, on est obligé de le faire de haut en bas. De bas en haut. Tout ce qui a été fait de haut en bas, c'est le massacre qui dissimule. Qui nous donne discernement de quelle forme, sur la gradation selon laquelle l'un après l'autre on peut corriger les kélim et installer sur un massar, le remplir sur le massar, tel ou tel cercle, et comme ça on avance et remplit Ein Sof. Oui. Alors, pour nous préparer ce système-là, par degrés, comme ça, pour qu'on le remplisse, il y a la descente des mondes depuis Ein Sof jusqu'à ce monde-ci. Et ce système-là, qui s'est vidé peu à peu et qui est prêt pour nous, on commence déjà à le remplir. Donc, en fait, ça nous est déjà préparé, et ensuite ceci, ensuite cela, tout ce de combinaison ici. Et comme ça, toutes sortes d'étapes. Voilà. Donc, maintenant, quand on les remplit, alors on remplit la ligne, la droiture de Asiya, ensuite les cercles de Asiya, la droiture de Asiya, ensuite les cercles de Asiya. C'est comme ça que ça se passe, qu'en fait, la droiture remplit les cercles. De nouveau, c'est la même erreur qui existe d'habitude. Il n'y a pas deux fois des kélims circulaires et séparément des kélims de ligne de droiture. Comme si on avait fait comme ça une copie de ce monde de Ensof et qu'il y a ça deux fois. Ça c'est Ensof et ça ce sont des cercles. Non. Les mêmes kélims qui sont de Ensof et qui sont des cercles sont maintenant chez nous dans la mesure de la droiture. Alors, qu'est-ce que je remplis? Si je prends de Ensof un certain cli et que je le remplis par la droiture, par la ligne droite, est-ce que ce cli manque déjà sous sa forme circulaire? Non. C'est le même cli. Simplement, on parle de la forme dans laquelle je le remplis. C'est pour ça que j'ai rempli un cli circulaire par un conduit. Jusqu'à ce que tous les kélim soient les conduits des cercles. Je ne sais pas comment le dire, mais voilà. C'est que en pratique, le même cli de cercle de Ensof sera entièrement rempli par les masachim, c'est-à-dire par les conduits, mais sous une forme circulaire. C'est-à-dire qu'il n'y a pas discernement, sans rien, tout son ego, tout se connecté, tout se remplit. Et ça, justement, la forme du cercle, oui. Et d'un autre côté, la forme du remplissage, c'est un conduit. C'est pour ça qu'il y a ici toujours une sorte de dualité. Alors, que sont les kélims, hein? C'est-à-dire qu'envers la créature, les kélims que le créateur a créés, la créature les prend comme kélims de droiture. Mais du côté du créateur, nous sommes dans les cercles. Tout est égal, tous sont égaux devant lui, etc. Mais pour notre sujet, jusqu'à ce qu'on termine la correction, il y a haut, bas, grand, petit, sage, stupide, etc., tous les raisonnements. Ensuite, ils disparaissent. Bon, bah, allez-y. On est dans le point, dans la lettre D, point, page 39, lettre D, parole du Hari, titre, la lumière de Ensof entoure et abonde au cercle de loin. Et l'Ensof environne de tous ses côtés, car lui aussi est dans l'aspect d'un cercle, entourant autour de lui, éloigné de lui, car il est obligé que l'émanation de Ensof dans les émanés soit par la voie de la ligne seulement, car si la lumière se prolongeait vers eux aussi par toute leur circonférence, alors les émanés seraient dans l'aspect de l'émanateur lui-même, sans limite ni mesure. De nouveau, lettre D. La lumière de Ensof entoure et abonde au cercle de loin. Et l'Ensof entoure et environne celui-ci de tous ses côtés, car lui aussi est dans l'aspect d'un cercle, entourant autour de lui et éloigné de lui, car il est obligé que l'illumination de Ensof dans les émanés soit par la voie de cette ligne seulement, car si la lumière se prolongeait vers eux aussi par toute leur circonférence, alors les émanés seraient dans l'aspect de l'émanateur lui-même, sans limite et mesure. C'est compris? Niv. Quoi? C'est quoi la première partie et la deuxième partie? Donc en fait, ça c'est notre cercle de Ensof, oui? Et ça c'est le deuxième cercle. Oui? On te dit que du premier au deuxième, tu as un conduit. Ok? C'est-à-dire que le deuxième ne se remplit que grâce à une certaine mesure comme ça qui est rentrée ici. Et ce conduit peut être fin ou alors plus épais, c'est la mesure du massacre, oui? Plus ce conduit. Voilà, c'est la mesure du massacre. S'il n'y a pas de massacre, alors c'est fermé et il n'y a pas de lien entre les manées, oui? Et l'émanateur. c'est, et s'il y a au moins le plus petit massar, il y a déjà une certaine fuite dans un conduit très petit. Plus le massar est grand, plus il y a de lien entre les monnateurs et les monnaies. Si le massar est infini, c'est-à-dire qu'il s'ouvre entièrement, alors il n'y a pas de différence entre les monnateurs et les monnaies. La lumière est simplement égale dans les deux. Oui, c'est ce qu'il dit. Qui est-ce qui est celui qui établit ça? C'est la créature qui l'établit. C'est son lien entre lui et le monnateur. C'est pour ça qu'à la fin de la correction, le conduit qui est fin, en fait, toutes les neuf premières, au final, sont ici. Ce qui s'appelle la réception grâce aux neuf premières. Et tout le reste, pourquoi est-ce qu'on n'est pas capable d'élargir le conduit? C'est le cœur de pierre. Selon sa grandeur, comme il dit que le conduit fin traverse tous les cercles, depuis la lumière qui entoure jusqu'au sillon, jusqu'à ce monde-ci, jusqu'au point de ce monde-ci, oui. C'est comme ça que ce conduit fin passe ici. Et tous les autres kilim qui restent découverts et qu'on ne peut pas corriger, c'est le cœur de pierre qui sera corrigé seulement à la correction finale. À un tel point que le cœur de pierre est immense à ce point. Et donc, en fait, on doit corriger seulement ce qui nous est donné. Seulement les neuf premières. Seulement dans Yesod, après la circoncision, Brit Mila, le dévoilement, l'aspersion du sang, toutes ces corrections, où on ne travaille pas avec Malchut, mais avec Esod, comme Malchut monte à Esod, seulement dans le don et un petit peu dans l'inclusion mutuelle avec les clignes de réception. C'est pour ça que tout le lien entre les mondes, entre les cercles de Ensof, ce qu'on peut faire, ce qu'on doit faire, c'est tout en tout un conduit fin. Mais ça suffit à la créature. Et elle n'a pas davantage de force pour quoi que ce soit.
2: Oui.
1: On lit le petit point 40 qui se rapporte à El Ein Sof, l'enveloppe de tous ses côtés, page 39, petit point 40, Orpimi, deuxième colonne. Dans chaque sphira, nous distinguons deux heures de lumière qui sont appelées lumière intérieure et lumière environnante, car la lumière qui se revêt à l'intérieur de la sphira en elle est appelée du nom de lumière intérieure. Et la lumière qui ne peut pas se revêtir dans son intériorité du fait de la limite qui se retrouve là est considérée comme restant dans sa racine. Et elle reçoit d'elle une illumination de loin, qui est appelée du nom de lumière environnante. Et le Rav nous fait entendre que bien que les cercles soient éloignés de Ein Sof, c'est-à-dire que la disparité de forme entre eux est très grande, malgré tout, ils reçoivent un aspect d'illumination de lui de loin, qui est appelé lumière environnante, qui illumine en deux aspects, dans l'aspect du général et dans l'aspect du particulier. Et il entoure indique la lumière environnante générale et environne indique la lumière environnante particulière. C'est-à-dire qu'on a la lumière générale qui entoure tout, qui s'appelle l'émanateur, la lumière de Ein Sof, et il y a les lumières particulières qui entourent le kélim. Il y a la lumière intérieure et la lumière environnante. Et cette même lumière qui était à l'intérieur du massar que le massar sépare. Et dans cette lumière environnante, il y a déjà des discernements provenant du massar. Elle existe autour du kli, du fait que le kli la ressent, le discerne entièrement et ne veut pas la recevoir. C'est-à-dire qu'il existe face au kli intérieur. Il y a des discernements. En bref, entre environnante, intérieure, celle qui est autour, etc. Des questions? Ça vaut la peine de lire encore une fois. Je pense que pas que vous l'avez compris. Oui, allez-y.
2: Non.
1: Non, oui. l'étudiant. Il dit que la lumière réfléchie, c'est en fait le lien entre le moniteur et le manager, oui. Et je demande, en fait, qu'est-ce qui se passe après Tsimtsum Aleph, où il n'y a pas de lumière réfléchie. Il ne se passe rien. C'est simplement un espace libre. À Tsimtsum Aleph, tout s'est retiré. Tsimtsum Aleph, ça veut dire que je suis dans la lumière d'Ein Sof, et que je suis dans la perfection, la complétude et tout. Et simplement, qu'est-ce qui s'est passé? J'ai ressenti la honte. Et cette honte, elle annule pour moi toute la beauté, tout le délice qu'il y a ici, tout ce qu'il y a, je le ressens. Et à cause de la honte, je ressens que tout cela ne vaut rien pour moi. C'est de l'obscurité. Et je ne veux rien de tout cela. Et je peux continuer à recevoir et ressentir de la honte. Mais la honte est tellement grande que je suis incapable de recevoir. Et l'obscurité m'est préférable à tout ce délice infini. À un tel point que la honte est une chose très puissante. C'est-à-dire que le maître de maison qui apparaît près de la table pleine de délices, c'est-à-dire que le donneur, comme ça, il m'apparaît tellement face à ces délices que je n'ai besoin de rien et que je suis prêt à mourir de faim, simplement pour ne pas le ressentir, comme le donneur. Chaque goût que je prends maintenant de la table, sa présence est le ressenti qu'il est le donneur, que moi je suis le receveur et qu'il m'aime et que je ne peux pas lui donner la réponse correcte. Ça gâche pour moi toute la réception à un tel point que je m'en retire malgré moi. Il n'y a encore là aucun choix, rien du tout. Hein? Tu as là un fait. En fait, l'état lui-même est en conséquence de ça, Tsimtsum. Alors après le Tsimtsum, qu'est-ce qu'il y a? Après Tsimtsum, je ne ressens pas ces délices qui sont face à moi. Je ne ressens pas non plus le maître de maison comme celui qui donne les délices. Non. Il y a déjà le maître de maison qui a préparé pour moi les délices, qui veut que je les reçoive, et j'ai la capacité de les recevoir dans la mesure où je les rends au maître de maison. Après le Tsimtsum, j'ai déjà la possibilité de penser à l'équivalence de forme. Alors, qu'est-ce que tu poses comme question? Je demande parce qu'en fait, je fais un Tsimtsum non pas parce que je veux pas, mais à cause du ressenti de la honte. Alors, c'est pas réellement une obscurité. C'est une obscurité où, pour toi, en fait, moi je reste, les délices restent, ça reste, et l'obscurité est seulement dans le fait que toi, tu reçois. C'est pas une obscurité où tu te trouves comme maintenant, dans la déconnexion, dans l'inconscience, oui?
2: Non.
1: Oui. Étudiant. Malgré tout, j'ai aucun chemin vers la lumière réfléchie. Alors, pourquoi est-ce que tu n'as pas? T'as le maître de maison, t'as ce qu'il te prépare, t'es dans son appartement, t'es assis comme ça près d'une table pleine de délices, et il est près de toi. Bon, bah vas-y, s'il te plaît, commence à travailler. Et il t'a donné la condition que tu as honte, oui, que tu as honte du fait de recevoir. Alors, il te montre comment faire. Tu repousses jusqu'à ce que le maître de maison insiste auprès de toi, que tu commences à comprendre que tu peux recevoir cela et que ce sera pour ton bien. Pour son bien. Pardon. Où est-ce qu'il est ce déclencheur? Ça dépend de toi. Ça dépend de la manière dont tu te rapportes aux délices. Et parce que même la honte est ton ressenti intérieur. Et tu dois t'organiser intérieurement de sorte à ce que la réception des délices t'apparaisse à toi comme un don. Tout ça, c'est à l'intérieur de l'homme, oui? On ne fait pas un compte avec le Créateur. Le Créateur, c'est aussi à l'intérieur, comme ça, comme cette image.
2: Non.
1: Bon. C'est-à-dire qu'en fait, la honte, c'est une certaine manière dont, à travers laquelle j'attire la lumière. Le rab. La honte, ce sont des discernements dans le statut du donneur et du receveur.
0: Ken Karim.
1: Oui, Karim. L'étudiant. Pour continuer ça, c'est quoi le lien, s'il y en a un, entre la honte et la puissance de la honte, peut-être la force du massacre? Là, c'est un lien direct. La honte se révèle dans la mesure du développement des kélim. Et selon la mesure du développement, la puissance des kélim, la puissance et le développement, c'est la même chose, parce que dans la spiritualité, on a un développement qualitatif et non quantitatif. Alors, dans la mesure du développement du kli, et il peut attirer sur lui l'action de la lumière qui apporte un massacre. Alors, est-ce que c'est correct de dire qu'il y a un rapport direct entre la grandeur de la honte et la force du massacre? Oui, évidemment. Certainement. Et justement, il utilise le massacre. Le massacre, c'est un discernement sans lequel je ne sais pas quoi faire. Comment est-ce que je saurais quel est l'écart entre nous que je dois combler? C'est clair, non? Oui. L'étudiant. Le massacre, c'est un discernement ou la honte, c'est un discernement? La honte, c'est un discernement qui m'aide à construire un massacre. Dans la mesure et selon la forme de la honte. De quoi exactement est-ce que j'ai honte? Lui qui est comme ça et moi qui suis autrement. La honte, c'est pas comme chez nous. Ici, la honte, c'est entre deux mondes, entre deux discernements. Le donneur et le receveur. Parce que chez nous, on n'a pas une telle chose comme le donneur et le receveur. Il y a comme ça. Voilà, ma honte chez moi, c'est la préservation du moi. Alors, donc, il ressort que, sans le ressenti de la honte, il me manque la donnée principale. Qu'est-ce que je peux faire ici? Oui? La différence, c'est-à-dire que sans le ressenti de la honte, je ne peux pas faire de moi un homme semblable au Créateur. Je ne peux pas. C'est pour ça que on dit que les bêtes ne rougissent pas. Voilà, une bête ne rougit pas. Et l'homme qui rougit dans notre monde, c'est parce qu'on l'a attrapé, et non pas parce qu'il est le receveur. Oui. L'étudiant. La lumière qui entoure entre les lumières environnantes. En fait, d'un côté, je comprends qu'il y a quelque chose qui est particulier, comme quelque chose qui n'éclaire que pour moi, et quelque chose de plus grand. Mais d'un côté, si j'ai un discernement de quelque chose, c'est aussi à moi. Alors pourquoi faire comme ça un discernement entre l'environnement et ce qui entoure? Ce qui entoure et l'environnement, il y a beaucoup de discernement ici. Tu sais, dans la partie 4, ils ont dit qu'il y a 15 sortes de lumières, comme ça, même dans les lumières environnantes, il y en a tellement. Et dans l'intérieur, il y en a tellement. Mais je dirais comme ça. La lumière qui entoure, c'est celle qu'il fait en fait comme dans les coulisses, qui est comme ça, qui t'entoure et qui te prépare pour l'action suivante. Elle te donne toutes sortes de discernements, qui t'éveille comme ça. L'environnante, c'est déjà celle qui est en lien avec ton massar et qui ne se trouve pas dans tes kélim, que tu n'as pas pu recevoir. Disons-le comme ça. La lumière vient. Tu la rejettes. Oui? Tu la rejettes. Ensuite, tu la revêts en quelque chose. Et en cela, face à ça, tu reçois. Tu as reçu une partie de la lumière directe qui est arrivée. Une partie de celle que tu n'as pas pu revêtir, oui. Cette partie-là que tu n'as pas pu revêtir, elle existe ici comme une lumière environnante. Ça, c'est la lumière intérieure. Donc, c'est une lumière qui était dans le massar, le massar l'a repoussée, et ensuite, il a su qu'il en revêtait une partie, et il a su qu'il ne pouvait pas revêtir cette partie-là, et elle était en lien avec elle. Tu sens l'odeur de tous ces plats, et tu sais que ça ne vaut pas la peine, ça vaut la peine. Donc, tu commences à discerner tout en eux. Et ça, c'est la différence. C'est la différence avec la lumière environnante. Et la lumière qui entoure, c'est la lumière qui existe depuis un degré. Donc, ça, c'est la lumière qui entoure. C'est une lumière qui existe depuis le degré devant toi, qui te qui te fait tourner, qui t'entoure, qui te prépare à la suite. Parce qu'en fait, tout ce que tu fais ici, c'est l'action actuelle. Y compris, c'est le meilleur environnement. C'est l'action actuelle. Et l'action du degré suivant, qui met tout en mouvement, ça s'appelle celle qui entoure. Mais est-ce qu'on la ressent? Je sais pas comment le dire. Bon, tu le ressens dans l'équilibre des cercles. Tu n'as pas d'équilibre intérieur pour la ressentir. Oui. L'étudiant. Donc, en fait, c'est comme ça. Est-ce qu'on peut dire que le Reshimo, c'est la chaîne des rejets des lumières dans l'enchaînement de haut en bas? Le Rav. Oui, certainement. Très bien. L'étudiant. Alors, c'est une chose. Donc, la lumière qui entoure, c'est. Oui, correctement. À la fin de la correction, tout est lumière intérieure. Très bien. Oui. Le fait que le kli ressent la honte et qu'il fasse le massacre, l'itinium, est-ce que en fait c'est à partir de l'ego ou c'est pas mature? C'est le rab. Non, il n'y a pas de à partir de l'ego. On parle d'un ressentir divin. C'est un massacre, on ne peut pas le faire à partir de l'ego. Parce que comment? On le fait seulement pour donner au créateur. Alors, en fait, c'est quelque chose avant la honte, et ensuite il fait, là, disons, un tzimtzum et un massacre. Alors, en fait, pourquoi est-ce qu'on a besoin de la honte avant ça? Pourquoi est-ce qu'il faut la honte pour faire un tzimtzum? Le Rav. Parce qu'en fait, la honte, c'est le discernement de ce qui me manque. Prina Dalet s'est rempli entièrement de la lumière de Ensof. La lumière de Ensof remplit tout l'équilibre. Du côté du Créateur, tout est achevé et tout est terminé et parfait. Il a créé le désir, il a amené le désir à la reconnaissance de lui-même. Ce désir, cette créature ressent le Créateur à quel point est-ce qu'il est bon et méfaisant, à quel point est-ce qu'il veut aimer et donner, à quel point est-ce qu'en acte il donne et aime. Et du côté du Créateur, la créature n'a aucune revendication vers lui. C'est tout. J'ai donné tout ce que je voulais donner. J'ai créé en lui 100 kilos de désir de recevoir, je lui ai donné 100 kilos de délices, et avec ça, j'ai donné le ressenti que je l'aime et que je suis entièrement pour lui. Il n'y a rien à donner de plus du côté du Créateur, et c'est l'état qui est appelé Ensof. Qu'est-ce qui se passe maintenant du fait que ça vient du Créateur? D'un côté, il y a le délice, et de l'autre côté, la reconnaissance du Créateur, qui est celui qui donne le délice, la créature commence à ressentir non seulement le délice, mais que je le reçois de quelqu'un qui m'aime. Celui qui donne, qui prend soin. Et la perception de celui qui prend soin, qui donne et qui aime à l'intérieur du désir, c'est ce qui amène le désir à une décision. Moi, je suis le receveur. Lui, c'est le donneur. Lui, c'est celui qui aime. Moi, je reçois l'amour. Lui, c'est le donneur. Moi, je suis le receveur. Lui, c'est le grand, le premier, le parfait. Et moi, c'est l'inverse. Le fait que je sois l'inverse de lui, ça non plus, c'est pas terrible. Il n'y a rien de plus terrible. Je suis l'inverse comme ça, il me crée sous une telle forme. Mais l'inverse de lui, c'est en ce que lui me donne tout et que moi je reçois de lui sans lui donner. Bon, on peut déjà finir le cours, mais okay. Il y a ici un problème que la créature doit compléter ce discernement. Je ne suis pas comme lui, je dois lui rendre. Et de là vient le tzimtzum. Bon, on doit terminer. Bon, les chers amis, après un cours tellement spécial, on veut, avant les questions, on veut entendre les ressentis, les impressions. On veut vous poser des questions. On a entendu comme ça une règle pendant tout le cours. Que notre travail, c'est dans la droiture. Mais la teinte et le ressenti, c'est dans les cercles. Qu'est-ce que ça veut dire? Essayons comme ça, essayez de dire ce que vous ressentez, ça, quel ressenti est-ce que vous avez ça, que la droite, on travaille dans la droiture, mais la teinte, elle est dans les cercles. Voilà, levez les mains, dites ce que vous pensez, voilà, sans penser, simplement pour qu'on puisse s'inclure les uns avec les autres. Le ressenti, c'est l'équivalent de forme au créateur. Dans le cercle, c'est qu'en fait, quand je m'égalise au créateur, c'est le ressenti. D'un côté, c'est comme ce qu'on a entendu précédemment, que Tintzum a été fait la honte. Et donc, dans le fait que je veux lui donner, il y a déjà un ressenti de relation. Je ressens une certaine équivalence avec lui. Je commence déjà à me rapprocher de lui. Oui. Rahamim. Courtement. D'abord, merci beaucoup. Baal HaSoulam nous écrit.

0: qu'à partir du désir du donneur de donner, il a été fait dans le... Je n'ai pas entendu. Le rapport entre le cercle de Ein Sof, béni soit-il, qui était au premier cercle de Adam Kadmon, c'est à travers le canal, entre le conduit, c'est comme la, le lien entre le mien de Chassidim et le mien de Chochma. Asaf. Oui, moi j'étais très impressionné du fait que la vie, il a comme ça fait le dessin de la bougie et de la lumière. Que la viout, c'est le, la suif du mer, la suif, c'est le, la viout, et le, la mèche, c'est le massar. Pardon, oui, relève. Le. Donc, ça, c'est, donc la, le suif, c'est la viout, et la mèche, c'est le massar. Et donc, en fait, justement, jamais ne se touche. Et justement, cette, en fait, la lumière, la viout ne se touche jamais, mais cette mèche,
1: cette,
0: l'accord que je suis envers ce créateur, et c'est ce qui fait la lumière. Il y a vraiment une grande impression de ça. Très beau. Encore des amis peut-être du monde, comme ça, qui veulent amener leurs impressions. Ofer, vas-y. Merci. Je vais complexifier votre question encore plus compliquée. Donc, il a dit qu'en fait, il y a simplement une forme entre la droiture et, la, et, la, et les cercles. Oui, c'est très clair, c'est très correct. Il n'y a pas toutes sortes de kilim, mais c'est probablement une sorte de kilim qui sont la ligne. Donc de nouveau, on va revenir à cette notion que le travail, on le fait dans la ligne, dans le conduit, dans la, dans cette mesure. Mais l'atteinte, c'est une atteinte circulaire. C'est une atteinte dans les cercles. Une mesure particulière d'Ein Sof. On va passer aux questions? Une question?
2: Oh.
3: Kiev,
0: s'il vous plaît. Ok, merci, chers amis. Justement, la question, c'est sur ça. Comment est-ce que, à travers la droiture, est-ce qu'on remplit les cercles? Qu'est-ce que ça veut dire? Comment est-ce que l'homme peut même capter les cercles avec tous ses efforts, si justement c'est pour le cercle. Oui, c'est vrai. Le Rav dit qu'on remplit les cercles à travers la droiture. Parce qu'en fait, dans la droiture, il y a le massar. Parce qu'en fait, Ein Sof, c'est une cercle. Oui, c'est le kilim de cercle. Ein Sof. Infini. Il n'y a ni haut ni bas. Il y a simplement un ordre de d'action, etc. Mais tout ça, c'est circulaire. Et donc, on commence à remplir ce cercle de Ein Sof. Comment est-ce qu'on le remplit? À travers la ligne droite. Grâce au fait qu'on a un massar. Massar, la lumière réfléchit. Parce qu'en fait, le massar, la droiture, ça devient un nouveau pli. Et donc, la ligne passe. La lumière passe à travers le conduit, elle passe à travers le conduit, elle reçoit les qualités du conduit même. Et donc, après ça, ça rentre dans le prochain cercle, et donc c'est la lumière, ce qui rentre, qui est celle qui a reçu les qualités du conduit. Comme ça, comme les différentes eaux, que les eaux dans les eaux, elles sont quand même différentes. Donc, le canal, c'est ce qui remplit le cercle. Encore, oui. Est-ce que vous pouvez expliquer cette notion du fait que on a le cercle? Oui, ça vaut tout le temps la peine de revenir sur le texte, parce que dans le texte, on a tout le temps toutes les réponses, et ça vaut la peine de chercher les réponses. Donc, si j'ouvre le point la page 39 et que j'ouvre, il nous dit comme ça.
3: Donc,
0: Et la raison en est qu'il n'y a pas de massar dans les cercles qui ferait monter la lumière réfléchie. Et sans cela, il n'y a pas de liaison entre les monnaies et la lumière supérieure, comme ce que nous avons dit précédent. Et il a expliqué que le clé de la ligne est préconduit et il est bien plus bas que les kélim des cercles qui ont été révélés après avec le Tzimtzoum Aleph, avec le volume de la ligne. Et c'est pourquoi le Rav nous fait entendre que bien que les kélim des cercles soient bien plus élevés que la ligne, néanmoins, ils ne reçoivent par eux-mêmes aucune lumière. Et toute la lumière qu'il y a en eux, ils sont obligés de le recevoir par cette ligne-là, qui est bien plus basse qu'eux, pour la raison suspensionnée. C'est-à-dire, qu'est-ce qu'on voit ici? Qu'est-ce qu'on entend ici? C'est-à-dire que la viut ne se trouve pas dans les circuits. C'est-à-dire qu'en fait, c'est un désir où il n'y a pas de mesure, il n'y a pas de limite, il n'y a pas de haut en bas. Que du côté du créateur, du côté de la créature, c'est en fait simplement des kelim qui veut remplir. La ligne, c'est déjà qui commence à limiter, commence déjà à travailler avec la viut, commence déjà à faire un calcul. Comment est-ce que je peux recevoir dans le but de l'année, comme c'est ce que je ne peux pas recevoir dans le but de l'année. En fait, tous ces calculs, on peut recevoir. C'est-à-dire qu'en fait, c'est de manière très précise, de manière très établie, très fixée, vraiment comme un conduit, comme ça qui limite ce qui arrive. Pour continuer, Roni, justement, pour ta question, on peut ouvrir les réponses à la question dans la question point 85, question 90. Qu'est-ce que la différence? Oui, tout le monde ouvert. Qu'est-ce que la différence entre une sphira droiture de droiture et la sphère de droiture et la sphère des cercles. On a la réponse que toute différence entre les sphères de droiture et les sphères des cercles, c'est seulement dans un point de vue de Massar. Il y a dans la droiture, mais qui n'est pas dans les cercles. Donc, encore une fois, qu'est-ce que la différence entre les sphérotes de droite et les sphérotes des cercles? Toute la différence entre eux, c'est seulement dans l'aspect du massar, qui existe dans la droiture et qui n'existe pas dans les cercles. Et encore une question. 94. Dans le... En quoi est-ce que les cercles seront... se remplissent par la droiture. Donc la réponse de la réponse 94, du point de vue des kélim, les cercles sont plus élevés que les... se remplissent par la droiture. Parce que dans les kélim des cercles, il n'y a pas de massacre de viut. Et dans les kélim de droiture, il y a un massacre de viut. Et donc, encore une fois, 94. Du point de vue des kélim, les cercles sont remplis par la droiture. Parce que dans les kélim des cercles, il n'y a pas de massacre des viut. Et dans les kélim de droiture, il y a le massacre des viut. Et encore, parce que les kélim des cercles précèdent la droiture. C'est-à-dire qu'en fait, d'abord, on a les cercles qui sont plus élevés que la droiture, et ensuite, la lumière vient dans le conduit, dans le clé droiture, où il se propose déjà à travers ces droitures, et justement à travers ces droitures, il arrive au prochain cercle. Et c'est pour ça que le Bassam commence avec son explication que le cercle de Ensof, il est différent du cercle de la Prina Aleph. Il est différent. Il y a une différence entre eux. Parce que la différence, c'est dans cette droiture qui remplit le premier Aleph. Ça veut dire qu'en fait, les cercles, c'est seulement une question de don, et la viut, c'est dans la ligne. Donc, en fait, d'où vient la viut dans la ligne si le clé de la réception, il est cercle? Après Tzimtzoum Aleph, on ne peut plus recevoir sans Massar. Sans lumière réfléchie, on ne peut pas recevoir. Parce que Tzimtzoum Aleph, c'est la décision de ne pas recevoir dans le désir de recevoir. Dans le désir de recevoir, il n'y a pas de lumière qui vient directement. La lumière directe. C'est impossible, parce que ce sera dans le but de recevoir. Alors, on reçoit dans la lumière réfléchie. Tu te rappelles quand tu dis des dessins? Il y a, comme ça, un clé au-dessus, encore un clé. Mais donc, le clé de la réception, il est circulaire et il n'a pas d'aviout, c'est-à-dire qu'il n'a aucune intention. Ça veut dire quoi? Parce que c'est quoi l'aviout par rapport au clé de réception? Bon, la vioute, ça se rapporte au travail de l'homme. Le travail de l'homme qui se forme. En fait, après le tzimtzum, avant le tzimtzum, on dit que toute la lumière était circulaire. C'est-à-dire que le créateur voulait remplir toute la créature. On ne lui met pas la lumière, la créature. Simplement, le créateur donne. Et justement, on a entendu à la fin du cours qu'il y a ce sujet de la honte, du ressenti de soi-même, à quel point est-ce que le Créateur donne, à quel point est-ce qu'il veut remplir, etc. C'est quelque chose qui est très compliqué à tenir. Et donc justement, la créature, au final, veut arriver à des valeurs plus élevées. Elle veut s'élever à la stature du Créateur. Et elle veut arriver à l'état où justement, elle veut plus être dans l'adhésion avec lui. Et donc, elle décide que à partir de maintenant, je suis prêt à recevoir la lumière, seulement si ce sera dans le lien qui s'appelle le massacre et les lumières réfléchies. C'est-à-dire, seulement dans le but de donner toute la grande lumière qui était avant, la créature dit non. Donc, qu'est-ce qu'on dit? Le tzimtzum, c'est quoi? On dit que c'est la chose la plus terrible des terribles. C'est-à-dire qu'en fait, je suis capable de recevoir la lumière seulement si j'ai la bonne intention. Et je fais un sar, je me réfléchis, et alors je reçois seulement et uniquement dans le but de donner. Tout ça appartient à la ligne, tout ça appartient au travail de l'homme. Donnons quand même une opportunité à la lumière, au clé mondial de poser une question. Woman Toronto, oui.
2: Thank you. I believe you might have just answered the question.
0: Merci. Il se peut que vous veniez de répondre à la question juste maintenant par rapport à la restriction. Le Rav a dit qu'on a besoin d'organiser. J'ai pas entendu. Est-ce qu'on peut revenir sur la question?
2: Translation. Repeat. Yes. Rav had mentioned in reference to the restriction.
0: Oui, le Rav a dit par rapport au Tzimtzum qu'on a besoin de rejeter jusqu'à ce qu'on puisse tout faire revenir au Créateur. Et donc organiser toutes ces directions pour qu'il y ait le don. Comment est-ce qu'on fait ça? Est-ce que c'est à travers l'intention? La question c'est comment est-ce qu'on reçoit après le Tzimtzum Aleph? C'est ce dont on parlait. Voilà, grâce à l'intention. On ne peut pas recevoir de manière directe, alors la créature fait sur elle-même un tzimtzum. Elle reçoit seulement dans la mesure où la lumière réfléchit. Et vous avez entendu comment est-ce que le Rav a dit que le conduit, c'est le massacre lui-même. Le massacre lui-même, il est revenu sur ça plusieurs fois. Le massacre lui-même, c'est le conduit. Et voilà, ce delta, cette différence entre ces deux entrées du conduit, c'est le massacre. C'est comme ça qu'on peut recevoir en portion, parce que pour l'instant, on a justement une limite dans la réception. C'est pas comme ça, le cercle de Ensof, mais il y a une mesure. Latine, Woman Latine 15.
3: Gracias. El círculo es pura recepción. Quiero saber
0: si. Merci. Le cercle.
3: Es lo que trabajamos, la línea izquierda, el deseo de recibir, y entonces pido la corrección en la línea derecha y en la
0: le cercle est entièrement récepción.
3: Descubro cuánto puedo realmente recibir,
0: la línea, ¿no?
3: Y a partir de esa recepción, es que
0: la línea gauche, es el deseo de recibir, la línea a droite, elle est au milieu, il y a un conduit qui fait que le Créateur vient, se propage, et donc le cerf devienne roux, est-ce que c'est correct? Je ne sais pas si je m'écoute. On a une définition déjà.

0: Justement, qu'est-ce qu'un cercle dans les cercles des les sphéroïdes des cercles ont le nom de roues parce que les lumières en eux deviennent comme des roues en eux, qu'on ne peut pas reconnaître la pureté et la vie en eux. Oui, s'il vous plaît. Je voulais poser une question à propos de la honte. Est-ce que quand la Prinadal voulait s'orner, là, elle a ressenti la honte? Prinadal a ressenti qu'elle reçoit, oui. Elle reçoit la lumière, Enso, vraiment infiniment. C'est une réception complète dans toutes les discernements. On a Dalet, voilà, justement, c'est, on a Dalet, Gimel, Bet, Aleph, Shoresh, voilà. Maintenant, celui qui a ressenti cette honte, c'est Dalet. La dernière, elle a ressenti l'écart entre elle et le donneur. Parce qu'elle ne fait que de recevoir, elle inverse en cela du Créateur. Et donc, elle est obligée de recevoir, parce que le but de la création, c'est qu'elle reçoive. Mais elle a ressenti, à travers toutes les prénoms qui étaient avant elle, qu'en fait, elle veut déjà être dans la stature du donneur. Et donc, elle a ressenti la honte, parce qu'elle a inverse. Donc, c'est Dalet dans Dalet qui a ressenti qu'elle la honte, ou toute Dalet. Oui, non, non. Dalet dans Dalet a ressenti la honte, mais puisque dans la spiritualité tout est complet, alors la lumière s'est retirée aussi des prénoms précédentes. C'est ce que le Baal Salam écrit justement. Que bien que, étant donné que le clé il est complet, eh bien, Dalet Dalet a ressenti la honte, mais toute la lumière s'est retirée de tout. Mais donc, l'ornement aussi, c'était avant le Tzimtzoum, oui. C'est-à-dire que l'ornement et la honte, c'est presque en même temps, simplement que il y avait l'ornement dans Dalet Dalet et ensuite la honte. Voilà, mais en fait, elle voulait, le fait qu'elle voulait ressembler au donneur, Prinat Dalet ne voulait pas ressembler à Gimel, elle voulait ressembler à Shoresh. C'est ça son ornement. Et c'est aussi le but de la création. Qu'en fait, bien que je sois inverse au Créateur, je veux au final avoir l'intention comme le Créateur. Je pose la question parce qu'en fait, du début de la honte, c'était ça qui a donné justement la limite, le massacre, le lumière réfléchie. Ouais, c'est vrai que tu as raison, mais on nous écrit qu'on doit poser des questions au clé mondial. On doit donner la possibilité au clé mondial de poser une question. Women's Pain, s'il vous plaît, Women's Pain 5.
1: Gracias, amigos. ¿Qué cambia de un círculo?
0: Merci, chers amis.
1: ¿Qué cambia de un círculo a otro en la medida de adhesión con el creador? Es como si la sensación del creador depende de las cualidades.
0: ¿Qué se change cambia de cercle en cercle dans la mesure d'adhésion au créateur? Est-ce que le ressenti du créateur change de cercle en cercle? Oui, question très belle, parce que dans le cours, on a entendu que cette notion de ligne, cercle, c'est qu'il y a une différence entre de haut et de bas vers le haut et de bas vers le haut. On va de haut vers le bas. Elle fait justement des massacres pour vérifier combien est-ce qu'elle peut recevoir dans le but de l'année. Nous, quand on fait une montée, on parle justement du massacre qui dissimule. C'est quand on doit passer à travers un certain degré, à travers chaque montée de bas vers le haut, graduellement, on révèle les cercles. Et à chaque fois, dans chacune de nos atteintes, quand on monte de bas, on reçoit un cercle, et dans chaque cercle, on révèle une certaine résolution de tout Ensof, toute la mesure de Ensof, dans chacun de ces cercles, et quand justement ce cercle. Combien est-ce qu'il y a le massacre?

quand il y a un massacre dans cette ligne, c'est ce qui donne le cercle, c'est ce qui donne la qualité, c'est ce qui change du clé général. J'espère que c'est compris. Oui, dans les mots du Rav, dans la mesure où l'homme reçoit un certain clé, disons dans un certain degré spirituel. Alors par rapport à ce degré, il a le ressenti de Ein Sof. Il a le ressenti des cercles. En quoi est-ce que le cercle change? C'est-à-dire, quelle mesure de Ein Sof est-ce qu'il a déjà atteint? Alors, je ne peux pas atteindre la qualité de Ein Sof comme clé de droiture. Le clé de droiture, c'est mon travail. Et moi, plus je m'égalise au Créateur, ça je le ressens dans les kélim, dans les clés de cercle. C'est-à-dire qu'en fait, dans la mesure où je reviens à Ein Sof, de mesure en mesure en mesure en mesure de rapprochement, ça c'est la droiture. Mais l'atteinte, le ressenti, c'est dans les cercles. On doit finir, les amis. Évidemment, on va continuer plus tard. C'est une étude très spéciale où justement on se connecte au source. Et on va passer à Doudi, oui. Oui, vas-y Doudi. Bon, bonjour les amis. Donc, on est ici pour vous présenter, pour vous rappeler. De nouveau, le congrès régional. Le congrès, on éveille d'en bas du jeudi au samedi, du 29 au 31 octobre, les préparations où, justement, on a entendu hier les groupes qui commencent déjà à préparer. Et donc, essayons de voir ce qui se passe dans le monde. Dans l'Amérique du Nord, vraiment, les amis commencent à préparer leur congrès. Et les dizaines font les cours, etc. Les équipes travaillent sur tout, sur les pots, sur les saoudotes, sur les cours, sur les soirées culturelles en Europe et préparent des congrès dans 18 pays. La préparation commence déjà dans beaucoup d'endroits et cette année, on a un endroit nouveau dans le cadre du congrès à Tbilissi. On a 300 amis du club russe qui se prépare à venir en Ukraine. Les dizaines préparent ensemble toutes leurs actions, même les musiques et même les nouvelles chansons. Et en particulier en Ukraine, ils attendent beaucoup de nouveaux étudiants qui finissent actuellement le cours global et qui vont participer à leur premier congrès. En Amérique latine, il y aura 3 congrès. En Mexique, en Argentine et en Argentine. J'ai pas entendu.

0: Bonjour, dans la première partie du cours, on étudiera un cours du Rav du 8 octobre 2002. Le cours est basé sur l'article « Qu'est-ce que la bénédiction et la malédiction dans le travail ?» On va lire ensemble l'article dans la dizaine. On a 37 minutes, s'il vous plaît. Qu'est-ce que la bénédiction et la malédiction dans le travail? Les commentateurs de la Torah demandent sur ce qui est écrit « Vois-moi, je vous donne aujourd'hui bénédiction et malédiction. La bénédiction, si vous entendez les commandements de l'Éternel, votre Dieu, que moi je vous commande aujourd'hui. Et la malédiction, si vous n'entendez pas. » La question est, pourquoi commence-t-il au singulier, voix, et encore, il demande, que signifie ce qui est écrit, aujourd'hui, précisément. Il est connu que le but de la création est du fait de son désir, et du fait que son désir est de faire du bien à ses créatures. C'est-à-dire que toutes les créatures ressentent communément et reçoivent le bien et le plaisir du Créateur. Et cela s'appelle « Bénis-toi notre Dieu qui nous a créés pour sa gloire ». C'est-à-dire que les créatures reçoivent le bien et le plaisir du Créateur. Et cela est pour la gloire du Créateur, que les créatures reçoivent de lui le bien et le plaisir. Il s'ensuit que chacun honore le Créateur, et de cela vient la gloire du Créateur. Ce qui n'est pas le cas si les créatures ne reçoivent pas de lui le bien et le plaisir, cela n'est pas pour la gloire du Créateur. C'est-à-dire, dans le fait que le Créateur a créé les créatures, et qu'elles ne ressentent pas que le Créateur leur donne le bien et le plaisir, mais qu'elles ressentent qu'elles souffrent dans un monde de souffrance, que Dieu nous en garde, cela n'est pas pour sa gloire. Cela est comme il est écrit, « Et invoque-moi au jour de la détresse, je te délivrerai et tu me glorifieras. » Et Rashi explique, « Et tu me glorifieras, car c'est la ma gloire, que je sauve ceux qui se confient en moi. » Et il faut comprendre, est-ce que le Créateur a besoin de gloire, que la créature l'honore? N'est-ce pas que son désir est seulement de donner le bien et le plaisir? Et que signifie ce que l'on dit, que le Créateur reçoit de la gloire du fait qu'il sauve ceux qui se confient en lui? Et la réponse est, quand le Créateur sait-il que les créatures savent qu'il a créé le monde afin de donner aux créatures le bien et le plaisir? C'est seulement au moment où les créatures honorent le Créateur, parce qu'il leur a donné le bien et le plaisir. Et j'insuis que la notion de bénissons notre Dieu qui nous a donné pour sa gloire est que lorsque les créatures honorent le Créateur, c'est parce qu'elles ont aussi le bien et le plaisir. Il s'ensuit que ce que les créatures donnent le Créateur au Créateur et ce qu'elles reçoivent vient le bien et le plaisir. Ce plaisir que la créature reçoit ce plaisir sort du cœur des receveurs et se révèle à l'extérieur par la gratitude. C'est-à-dire, selon la mesure de réception du plaisir, dans cette mesure-là se révèle la gloire du donneur. Comme nous le voyons dans la matérialité, lorsque l'homme donne à son ami un gros cadeau, comment le receveur du cadeau l'honore? Ou bien, s'il lui a donné un petit cadeau, comment le receveur l'honore? C'est-à-dire, l'honneur que le receveur du cadeau donne au cadeau, c'est-à-dire l'honneur que le receveur du cadeau donne au donneur du cadeau, cela donne la mesure de la grandeur du cadeau, c'est-à-dire la mesure du ressenti du receveur. Par exemple, un homme que le Créateur approche, c'est-à-dire qui lui donne la pensée et le désir de servir le roi. Il y a certainement une différence dans le ressenti de l'homme s'il sert un grand roi. Certainement, il est dans le jour et la nuit. Il est dans la joie jour et nuit du fait qu'il a mérité de servir un grand roi. C'est-à-dire, si l'homme prie le Créateur et se représente à lui-même qui se tient devant un grand roi, combien l'homme est impressionné? Ou bien, s'il parle à un petit roi, quelle est l'impression de l'homme? C'est-à-dire, selon le ressenti de l'homme envers qui il parle et prie, dans cette mesure-là, il est dans la joie et dans l'élévation de l'esprit. Comme on dit nos sages, sache devant qui tu te tiens, c'est-à-dire devant un grand roi ou un petit roi. Il s'en suit que, selon la mesure dont l'homme honore le Créateur, dans cette mesure-là, l'homme lui-même peut voir devant quel roi il prie, un grand roi ou un petit roi. Il s'ensuit que la notion de donner de l'honneur au Créateur n'est pas pour le bien du Créateur. C'est-à-dire, le Créateur n'a pas besoin de cela, que Dieu nous en garde, qu'on lui donne de l'honneur. Plutôt, cet honneur-là est pour l'utilité de l'homme. C'est-à-dire que l'homme doit savoir devant quel roi il se tient, petit ou grand. Cependant, afin que le désir du Créateur se réalise avec la perfection du but, c'est-à-dire qu'il n'y ait pas d'aspect de honte, a été faite une correction appelée Tzimtzum et dissimulation, c'est-à-dire qu'il a été fait un Tzimtzum et dissimulation sur deux actions. 1. Que le Créateur lui-même est dissimulé de nous. Et il faut croire que le Créateur s'occupe de nous avec une providence particulière sur toutes les créatures. B. Que le bien et le plaisir véritable se trouvent dans les 613 mitzvot, appelés dans la langue du Zohar les 613 mitzvot dépôt, comme il est expliqué dans le Soulam, que dans chaque mitzvah, il y a une lumière en particulier en dépôt. Mais cela aussi est dissimulé. Et il faut croire que là-bas se trouve le bien et le plaisir. Et ces dissimulations n'ont été faites que pour l'utilité des créatures, afin qu'il n'y ait pas d'aspect de honte lors de la réception du bien et du plaisir. C'est-à-dire, afin qu'il n'y ait pas d'aspect de honte dans le fait que les créatures reçoivent le bien et le plaisir, du fait qu'ils en ont envie, il s'ensuit que cela est un aspect d'inversion par rapport au Créateur, et selon la règle que toute branche veut ressembler à sa racine. C'est pourquoi, au moment où les créatures recevront le bien et le plaisir, elles ressentiront de la gêne. Alors, les créatures doivent s'efforcer de tout faire pour le bien du nom du ciel, c'est-à-dire dans le but de donner du contentement au Créateur. Et alors, il y a entre eux équivalence de forme, c'est-à-dire que les créatures aussi feront tout dans le but de donner, comme le Créateur. Et de ce fait, il n'y a pas de place à la honte, ce qui s'appelle perfection de ses actions. Cependant, comment l'homme peut-il parvenir à ce degré-là, de tout faire pour le nom du ciel? N'est-ce pas que du côté de la nature, l'homme a été créé avec un désir de recevoir, dans le but de recevoir? À cela, nous avons dit, celui qui vient se purifier, on l'aide. C'est-à-dire que l'homme, au moment où il voit qu'il est témoigné de cela, c'est-à-dire que toutes ses actions soient pour le nom du ciel, c'est pourquoi il s'efforce dans chaque action qu'il fait, et lorsqu'il voit que sur chaque action qu'il fait, il n'y a pas l'intention dans le but de donner, il demande au Créateur de lui donner l'intention sur l'action qu'il fait. C'est-à-dire, il demande au Créateur que par le mérite de l'action qu'il fait, que l'action soit un aspect d'éveil d'en bas, c'est-à-dire un aspect de prière, que le Créateur lui envoie l'intention dans le but de donner. Il s'ensuit que l'éveil d'en bas est le kli dans lequel le Créateur peut le remplir. Ce qui n'est pas le cas lorsqu'il n'a pas d'action pour lesquelles il demanderait que le Créateur lui envoie sur elle l'intention dans le but de donner. Cela ressemble à ce qui est écrit, il n'y a pas de lumière sans clé, c'est-à-dire qu'il n'y a pas d'intention sans action. C'est pourquoi il incombe à l'homme de multiplier les actions et que les actions soient dans l'aspect de manque, qu'il demande au Créateur qu'il remplisse leur manque. Cependant, de par la nature de l'homme, lorsqu'il en vient à la reconnaissance que l'essentiel est qu'il faut tout faire pour le nom du ciel et qu'il voit comment ses actions sont dans l'extrême bassesse, alors l'homme commence à mépriser ses actions. Et il dit que tant comme si, que tant comme ça, ces actions ne valent rien. Si c'est ainsi, pourquoi aurait-il tant besoin de se forcer un effort pour les accomplir? C'est pourquoi, lorsque cela ne lui est pas difficile de faire des actions, il les fait. Mais lorsque cela lui est difficile, il n'a pas tellement de force pour se forcer et faire, car lui viennent des pensées du lieu de l'espace, qu'il n'est pas nécessaire de s'occuper de la Torah et des mitzvot, du fait que les laïcs ne croient pas en la récompense et la punition, du fait que, et aussi l'homme, lorsqu'il voit que les actions sont dans l'aspect de bassesse, l'homme dit de ses actions qu'elles ne sont pas dans la perfection. Et il dit qu'il sait avec certitude que pour de telles actions, il ne faut pas donner quelconque récompense. Il s'ensuit que dans cet état, c'est-à-dire lorsqu'il voit que ses actions sont tellement dans la bassesse qu'il ne revient pas pour elles quelconque récompense, il s'ensuit qu'il est alors dans un état où il ne croit pas en la récompense et la punition. Et étant donné que, pour le nom du ciel, il ne peut pas se tromper lui-même et dire qu'il a le désir pour cela, car il voit que tout le corps s'y oppose, c'est pourquoi celui qui se dit à lui-même, si tu ne vises pas pour le nom du ciel, tu recevras une punition. Cela, il ne le comprend pas, étant donné qu'il ne voit pas qu'il aura jamais en main un tel état où il aura en main de dire qu'il fait des actions pour le nom du ciel. Si c'est ainsi, cela s'appelle qu'il ne croit pas en la punition. C'est-à-dire, dire que du fait qu'il y aura une punition, c'est pourquoi il viserait le nom du ciel, cela, il n'est pas capable de le comprendre. Et c'est du fait. Comment peut-on donner une punition pour une chose qui est impossible? Et la récompense, assurément, l'homme dit qu'elle ne lui revient pas pour de telles actions. Il s'en suit qu'alors, il ne croit pas en la récompense et la punition, à l'exemple des laïcs qui ne croient pas en la récompense et la punition, c'est pourquoi il les méprise. Cependant, sans la croyance des sages, nous n'avons aucun conseil pour avancer. Plutôt, nous devons croire dans la croyance en les sages, qui ont dit que l'ordre du travail est qu'il n'y a pas de lumière sans cri. C'est pourquoi l'homme doit croire que ce qu'il voit, que ses actions ne sont pas pour le nom du ciel, c'est une révélation d'en haut, où on lui a montré la vérité. Comment le désir de recevoir est celui qui gouverne l'homme. Et il n'est pas en mon pouvoir de faire quoi que ce soit si cela ne fait pas croître de cela un bénéfice pour soi-même. Et cette chose-là, l'homme ne peut pas la voir, mais précisément au moment où il veut marcher dans le chemin de la vérité, c'est-à-dire parvenir à l'adhésion au Créateur, et cette connaissance est donnée à l'homme afin qu'il ait le besoin que le Créateur l'aide, qu'il lui donne le désir de donner, et ce désir-là adhère l'homme au Créateur. C'est-à-dire qu'après que l'homme mérite de recevoir le désir de donner, alors dans ce cli, le Créateur peut lui donner le bien et le plaisir qui était dans l'intention de la création, qui est de faire du bien à ses créatures. Il s'ensuit qu'il y a ici à discerner trois aspects. Un, que l'homme commence à ressentir qu'il lui manque le cli, appelé désir de donner. Mais que l'homme est tout entier plongé seulement dans l'amour de soi. Et ce manque-là ne vient pas du côté de l'homme. Plutôt, l'homme doit croire que ce qui manque, qu'il ne peut rien faire dans le but de donner, c'est une aide qui vient à l'homme d'en haut. Où l'aide est en cela qu'il ressente le manque. Deux, demander au Créateur qu'il lui donne l'aspect de bénédiction, qui est l'aspect du désir de donner, appelé cli de bonté, où il veut faire seulement dans le but de donner du contentement à son formateur. Et c'est comme il est écrit, et c'est bonté et c'est la bénédiction dans le sens du verset, et je vous verserai la bénédiction. Et c'est le sens du verset, car j'ai dit, le monde sera construit par la bonté, et le mot sera construit signifie construction et compréhension, car il l'a fixé pour un discernement suffisant pour distinguer entre ceux qui adhèrent à la Kdusha et ceux qui s'écartent du Créateur pour adhérer à un autre Dieu. Dans le sens du verset, éprouvez-moi, s'il vous plaît, par ceci, a dit le Créateur des armées, si je n'ouvre pas pour vous les fenêtres des cieux, et je vous verserai la bénédiction jusqu'à ne plus suffire. C'est-à-dire qu'avant de ne recevoir les kélim de bénédiction, c'est-à-dire les kélim de dons, il n'y a pas de kélim pour recevoir le bien et le plaisir pour lesquels l'homme a été créé. Et cela du fait que tout irait au klipot et non à la kdusha. Et toute la base de la kdusha est construite sur le désir de donner. 3. Que déjà, les 613 mitzvot sont pour lui dans l'aspect de 613 dépôts. Et cela, au moment où il atteint les 613 lumières, qui sont revêtues dans les 613 dépôts, qui sont l'aspect du bien et du plaisir qui y sont revêtues. Cependant, le principal travail est dans le premier aspect, où là, les 613 sont appelés 613 conseils, c'est-à-dire les conseils sur comment demander au Créateur qu'il lui donne un kélim de don. Car dans cet état-là, il y a des montées et des descentes, car de nombreuses fois, l'homme en vient à la décision que ce travail-là, d'obtenir un jour de l'aide d'en haut, des kélim de don, que c'est une chose impossible. Car demander que le Créateur lui donne ces kélims-là, il en voit vraiment l'inverse. À la place que le Créateur devrait l'aider pour qu'il reçoive des kélims de don, il voit qu'il reçoit chaque fois, après l'effort qu'il a fourni, il reçoit un désir de recevoir plus grand. Si c'est ainsi, l'homme pense qu'il n'y a pas de sens à demander cela. étant donné qu'il semble qu'il n'y a aucune attention d'en haut qu'on veille sur lui. Si c'est ainsi, il y a de nombreuses fois où il décide qu'il ne vaut pas la peine de travailler pour rien, sans aucun besoin. Et ici, l'homme a besoin d'un grand renforcement pour ne pas fuir du champ de bataille et dire une fois pour toujours que ce travail-là n'est pas pour lui. Et l'homme, dans cet état-là, a besoin de la miséricorde des cieux. Et ici, l'homme doit aller uniquement sous la connaissance, car il voit que la justice est du côté de la connaissance, c'est-à-dire, selon la connaissance, lorsqu'il fait son compte, il doit fuir du champ de bataille. Et le fait qu'il ne fuit pas, il doit donner gratitude au Créateur que d'en haut, on ne le jette pas en dehors du chemin qui mène au palais du roi. C'est-à-dire que l'homme doit toujours donner gratitude au Créateur pour le fait qu'il n'a pas reçu la médisance, ce que le corps lui dit toujours, que cela n'est pas pour toi. Le corps lui dit, n'est-ce pas que tu vois combien d'efforts tu as donné et tu te tiens encore dans le même état où tu te trouves au début du travail. Et encore il lui dit, si tu veux voir si tu as réussi en quoi que ce soit, alors tu vois que tu es allé en arrière et non en avant. Et cela est vraiment la raison qui sépare l'homme de la Kdusha, car dans la connaissance, le corps a raison. Il s'ensuit que le fait que l'homme ne fuit pas du champ de bataille, cela aussi ne vient pas de par ses propres forces. Plutôt, il doit dire que c'est seulement une force qu'on lui donne d'en haut, pour qu'il ne fuit pas, c'est-à-dire que l'homme doit croire que d'un côté, on lui donne de voir comment est-ce qu'il est éloigné de faire des actions dans le but de donner, c'est-à-dire qu'il va en arrière, et d'un autre côté, il doit croire que le fait qu'il ne fuit pas le champ de bataille et qu'il croit de nombreuses fois au-dessus de la connaissance qu'en effet, on le rapprochera et qu'il méritera l'adhésion au Créateur, il s'ensuit que tout ce qu'il fait dans le chemin du travail, cela n'est construit que sur la croyance au-dessus de la connaissance. Et selon ce qui a été dit, nous comprendrons ce que nous demandons. Que nous exigeons ce qui est écrit, « Vois, moi je donne devant vous aujourd'hui. » Et l'explication est que « Aujourd'hui » signifie que chaque jour, l'homme doit commencer à nouveau et dire qu'il méritera aujourd'hui le « vois-moi », c'est-à-dire le « moi, le Créateur, ton Dieu ». Et il ne fuira pas la bataille. Qu'il ne le dise pas, j'ai déjà prié de nombreuses fois que le Créateur me donne l'équilibre de don et de sortir de l'élimination du désir de recevoir pour soi-même. Et je n'ai reçu aucune réponse à ma prière. Si c'est ainsi, quel sera l'avantage que je prie encore une fois? Il s'ensuit que ce qui est écrit aujourd'hui, cela vient suggérer que chaque jour soit à tes yeux comme nouveau. C'est-à-dire que l'homme doit savoir que chaque début dans le travail s'appelle jour. Et la prière que l'homme adresse, que le Créateur le rapproche du travail, la prière s'appelle jour. Cependant, étant donné que la prière sur le rapprochement du Créateur fait pour l'homme un cli, qui est un aspect de besoin et de désir, que ce désir fait pour l'homme un aspect de souffrance du fait que le Créateur ne le rapproche pas, c'est pourquoi chaque jour et jour, fait pour l'homme un trou. Mais il faut que le manque soit profond. Et ce critère pour un grand manque, c'est qu'il soit adapté pour un grand remplissage. C'est pourquoi il faut commencer à nouveau, chaque jour, un nouveau surmontement. Cela veut dire que chaque surmontement fait un nouveau manque, jusqu'à ce que chaque jour se fasse un jour long, qu'il y ait déjà la capacité que le Créateur donne là le remplissage, qui s'appelle le désir de donner, qui est ce qui reçoit la bénédiction, qui est la mesure de Chesed, appelée Kelim de don. Et avec cela, il est possible d'expliquer la notion de « nous ferons et nous entendrons », que la notion de « nous ferons » appartient à l'inférieur, c'est-à-dire que l'inférieur doit faire le manque, c'est-à-dire qu'il ait besoin du Créateur, qu'il l'aide à atteindre les kélim de don. Car tous ceux qui disent d'abord « nous entendrons », c'est-à-dire que le corps doit d'abord entendre et voir l'avantage qu'il y a à faire pour le nom du ciel, et alors il accomplira de faire, c'est-à-dire de faire pour le nom du ciel, mais si au contraire il ne voit pas qu'il vaut la peine de travailler pour le nom du ciel, comment peut-il faire pour le nom du ciel? C'est pourquoi Israël, c'est-à-dire ces personnes qui veulent être dans l'aspect de Yachar El, c'est-à-dire droit vers le Créateur, et non pour son propre bénéfice, et ils voient que le corps ne sera jamais d'accord pour travailler pour le bénéfice du Créateur, alors ils disent, nous ferons des actions avec l'intention pour le nom du ciel, et bien que nous voyons que cela ne réussit pas, du fait que cela est contre notre nature, cependant, nous croyons que si nous demandons au Créateur qu'il entende notre prière, assurément, il entend la prière. Alors, nous entendrons, c'est-à-dire que nous mériterons de voir comment est-ce que le Créateur entend en effet notre prière, et il nous donnera la force du désir de donner. Et c'est cela que le peuple d'Israël, que bien que le mauvais penchant qui est dans le peuple d'Israël, lui aussi n'est pas d'accord de travailler pour l'utilité du Créateur, ni pour sa propre utilité. Malgré tout, il croyait au Créateur qu'il entend la prière. Que si nous lui demandons qu'il nous donne cette force-là, ce que nous voulons en effet faire pour le nom du ciel, seulement le mauvais penchant qui est en nous s'y oppose, et assurément le Créateur, il entend la prière. Et assurément, nous mériterons comment le Créateur entend notre prière, en cela que nous recevrons de lui le désir de donner. Alors, évidemment, nous pouvons dire que le Créateur, il entend. Et cela, on peut expliquer ce qu'on dit Israël. Nous ferons de notre côté ce qu'il est possible de faire des actes. Et nous demanderons à lui qu'il entende ce que nous lui demandons. Et alors nous mériterons le « nous entendrons ». C'est-à-dire que le Créateur nous a donné l'équilibre de don, comme il a été dit plus haut, que ce sont des kélims de bénédiction, c'est-à-dire que l'abondance supérieure, ce que le Créateur veut nous donner, qui est l'aspect de bien et de plaisir, peut se revêtir dans ces kélims-là, du fait qu'il y a l'équivalence de forme entre la lumière et le clé. Il s'ensuit que d'abord il faut recevoir un manque, c'est-à-dire que l'homme reçoive un manque véritable pour le désir de donner, c'est-à-dire qu'il ressent un manque tellement grand qu'il n'y a personne dans le monde qui a la capacité de remplir ce manque, sauf le Créateur lui-même. Et alors il s'appelle qu'il a besoin du Créateur. Et alors l'homme a besoin de la miséricorde des cieux pour ne pas fuir du champ de bataille. Car en général, quand l'homme travaille et il voit qu'il n'avance pas, il fuit du travail. C'est pourquoi il incombe à l'homme de demander au Créateur qu'il l'aide pour qu'il ne fuit pas du milieu du travail. Et à ce sujet, on peut dire que l'homme donne un effort afin d'atteindre le désir de donner. Le fait qu'il ressente qu'il a donné beaucoup d'efforts, cela s'appelle vieillesse, du fait que longtemps il se trouve dans ce travail-là. C'est pourquoi il faut prier le Créateur, ne nous rejette pas au temps de la vieillesse, quand nos forces s'épuisent, ne nous abandonne pas. Quand nos forces s'épuisent, c'est-à-dire que déjà toute la force de la patience pour supporter est épuisée, qu'après toutes les prières que nous avons données pour que tu nous donnes le désir de donner, et que nous n'avons pas encore mérité de recevoir cela. Ne nous rejette pas au milieu, mais donne-nous la force de supporter et que nous ne fuyons pas du champ de bataille et donne-nous encore la force de prier vers toi que tu donnes le désir de donner. Et il faut savoir, en ce qui concerne le travail, que vieillesse ne s'agit pas de l'âge des années. Mais vieillesse s'appelle que l'homme est arrivé à un état où il dit « Je vois que j'ai donné déjà beaucoup d'efforts pour atteindre quelque chose dans la spiritualité et je vois que ça ne marche pas pour moi. » C'est pourquoi il résigne à l'état dans lequel il se trouve et il dit « Peut-être que viendront des jeunes à ma place qui ont plus d'élan. Et je vois que je ne suis pas apte. » Cela s'appelle « vieux dans le travail ». Cependant, même dans le monde matériel, nous voyons parfois des personnes qui sont âgées en âge. C'est-à-dire, elles sont âgées en années et elles ont de la vigueur comme des jeunes. Et il peut y avoir un homme qui est déjà âgé de plus de 80 ans et il a de la vigueur et il travaille plus que d'autres et qui sont plus jeunes que lui. Et il a encore le désir et l'attrait d'atteindre quelque chose dans le monde matériel. Mais dans le travail du Créateur, il est certain que la vieillesse n'est pas appelée l'âge des années, mais la vieillesse est appelée lorsque la force de l'aspiration d'atteindre le but s'interrompt chez lui. Et selon ce qui a été dit, nous comprendrons ce qu'il demande. Pourquoi est-il écrit « voix » au singulier? Et ensuite, il est écrit « je donne devant vous » au pluriel. Et l'explication est comme si je mentionnais que le Créateur a dit « voix » aspect du singulier. « Je donne devant vous », c'est-à-dire devant vous, il y a l'autorité du public, c'est-à-dire deux autorités. Et moi, je vous donne l'aspect de voix, c'est-à-dire que vous mériterez de voir qu'il n'y a plus que l'autorité du singulier. C'est-à-dire que toutes vos actions seront uniquement et seulement afin de donner au Créateur. Et l'autorité du désir de recevoir, cela sera annulé. Et avec cela, il est possible d'expliquer ce qu'ont dit nos sages, gravés sur les tables, c'est-à-dire qu'ils sont devenus libres de l'ange de la mort. Et il faut comprendre, qu'est-ce que la liberté de l'ange de la mort dans le travail? Plutôt, il faut savoir que le désir de recevoir pour soi-même est l'ange de la mort. Et cela est selon ce qu'ont dit nos sages. Les méchants de leur vivant sont appelés morts, du fait qu'ils sont séparés de la vie des vies, à cause de la disparité de forme, qui est le désir de recevoir. C'est-à-dire, le désir de recevoir pour soi-même le sépare de la vie des vies. Il s'ensuit. Qui est l'ange de la mort qui tue l'homme? Il faut dire le désir de recevoir. Selon cela, il en ressort que, au moment où l'homme mérite que le Créateur lui donne le désir de donner, et cela, on le mérite par l'accomplissement de la Torah et des Mitzvot, c'est pourquoi, au moment où devient l'autorité de l'unique, que le désir de recevoir pour soi-même entre dans l'autorité de l'unique, qui est l'autorité du Créateur. Alors il est de ce fait libéré de l'ange de la mort. Car le désir de recevoir pour soi-même n'agit pas chez lui, du fait que le Créateur lui a donné l'autorité de l'unique, qui est l'explication de « Vois, moi je donne devant vous », c'est-à-dire l'aspect de « Moi, le Créateur, ton Dieu, je donne devant vous qu'il y ait alors uniquement et seulement l'autorité du singulier. » Et ensuite, l'Écriture explique davantage pour savoir ce qu'est la bénédiction et ce qu'est la malédiction. Et il dit, « La bénédiction que vous entendrez les commandements du Créateur, votre Dieu, c'est-à-dire, quelle est la bénédiction que je te donne ? C'est que vous pouvez entendre les commandements du Créateur, votre Dieu. Et cela est précisément lorsqu'on mérite les kélim dedans. Cela est la bénédiction, qui est, comme il est écrit, la bénédiction que vous entendrez. Et la malédiction, c'est-à-dire, si l'homme voit qu'il n'a pas en main d'entendre, alors il doit savoir qu'il se trouve sous l'autorité de la Sitra Achra, qui est l'inverse de la Kdusha, comme c'est mentionné. Bénédiction est appelée don, et malédiction est appelée réception. Et selon ce qui a été dit, il en ressort que l'homme doit s'efforcer chaque jour dans un commencement nouveau, afin qu'il ne paraisse pas comme un vieillard. Et il doit s'efforcer d'acquérir l'autorité de l'unique, et alors il méritera de recevoir le bien et le plaisir qui sont le but de la création.
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0: 2002. On a entendu un article, qu'est-ce que la bénédiction et la malédiction dans le travail, Shlavé Asulam, volume 3, page 93. Il ressort que toute chose doit commencer par le négatif. C'est pas comme on pense dans notre monde, que celui qui ne fait rien ne se trompe pas. Et voilà, que parfois il y a des erreurs. Mais c'est pas que parfois il y a des erreurs, mais que si au commencement il n'y a pas une erreur, une erreur décisive, une erreur fondamentale, une reconnaissance du mal. C'est seulement à partir de ça qu'il peut commencer le pas juste vers le but et l'erreur dans son examen, dans sa compréhension, dans toute la composition, de ce qu'il y a dans toutes les circonstances, les résultats, dans tout, cette erreur-là, elle-même, oui. C'est elle-même qui est le cli, qui construit le chemin avec toutes les étapes, avec toutes les possibilités de se corriger. C'est-à-dire que l'erreur, sous sa forme la plus négative, la plus ouverte dans sa reconnaissance, avec toutes ses qualités qui ne sont pas bonnes, elle constitue en fait elle-même, elle détermine tout le chemin et toute la forme corrigée qui doit en sortir. C'est pourquoi, si le cli ne s'ouvre pas dans sa forme corrompue, et vraiment jusqu'au bout, et si nous n'avons aucune notion, même du plus petit détail de ce mauvais développement, alors en face de ça, il n'y aura pas de correction ni d'atteinte de la perfection. C'est pourquoi, c'est pas que, voilà, et des fois il y a une erreur par-ci ou par-là dans le chemin, mais qu'à chaque instant, c'est-à-dire à chaque pas sur le chemin, il s'agit simplement de reconnaître les erreurs et les corriger, puis de nouveau des erreurs et leur correction, et c'est vraiment quelque chose qui ne cesse jamais. Il faut comprendre que, et avoir comme ça une attitude adulte envers ça, que l'erreur, c'est le clé. Et ces états-là qu'on ressent, ce sont des bons états, les états nécessaires, et c'est seulement à partir de ça qu'on a toute l'atteinte, et tout le travail, et tout le ressenti de l'adhésion, etc. Et la correction, et la fin de la correction. C'est pourquoi celui qui parvient à la reconnaissance du mal, au ressenti des erreurs, de qui il est, de ce qu'il est, c'est déjà, je dirais, plus de la moitié. Bien, bien plus que la moitié du travail. Ce n'est que à partir de la profondeur de l'erreur que l'homme commence déjà à s'éveiller. C'est-à-dire que la reconnaissance de l'erreur donne à l'homme aussi la connaissance de la manière de corriger et de ce qu'il faut corriger, la force de corriger, et s'il sait ce qu'est une erreur. C'est-à-dire qu'en face de cela, il le voit. C'est l'erreur, bien sûr, on ne peut la voir que dans la lumière qui est en face d'elle. Quand l'homme ressent l'avantage de la lumière à partir de l'obscurité. Et sans une lumière qui vienne, alors nos erreurs et nos fautes et nos états ne seront jamais apparus sous leur forme correcte. C'est pour ça que on n'a pas besoin d'aspirer aux erreurs, mais aspirer tout le temps à la lumière, ou selon la grandeur de la lumière, selon la manière dont elle éclaire, alors l'erreur se révèle. Et ça détermine deux choses. Peu importe dans quelles erreurs, dans quel ressenti des erreurs est-ce qu'on se trouve, dans quelle chose désagréable, dans quel ressenti désagréable, on a tout le temps besoin, malgré ça, d'aspirer à la lumière. Parce que la lumière révèle dans l'erreur des discernements supplémentaires et elle donne le désir de corriger les erreurs, c'est-à-dire le ressenti du mal, la reconnaissance du mal, et elle apporte toutes les corrections. C'est-à-dire que ici, la lumière fait tout le travail. Elle révèle le négatif et toutes les causes qu'il contient et toute sa structure et le cli non corrigé et aussi le besoin de correction. C'est-à-dire que notre aspiration d'être toujours vers la lumière, même si de par la lumière, nous vient le ressenti du négatif et un mauvais ressenti dans un cli brisé. Donc il y a ici à la fois la notion de bénédiction, à la fois celle de malédiction qui sont en fait comme une seule.
4: איך הוא אומר?
0: C'est comme il dit là. Vois, je place aujourd'hui devant vous une bénédiction et une malédiction. Le Créateur donne à la fois une bénédiction et à la fois une malédiction. Ces deux choses-là viennent de lui. Hein? Pourquoi? Uniquement afin de les distinguer. Celui qui les distingue et qui prend la décision, ce discernement-là, c'est ce qui s'appelle l'homme. Ni la bénédiction elle-même, ni la malédiction elle-même, le Créateur de la bénédiction et la malédiction. Et la lumière, l'obscurité, le cri et la lumière viennent d'en haut. Et c'est seulement le discernement, le choix. C'est ce qui s'appelle l'homme. La chose qui est née ici est la nouvelle. C'est-à-dire que l'homme, c'est précisément vraiment le discernement spirituel qui se trouve entre le Créateur et Pharaon, entre le bon penchant et le mauvais penchant, entre la droite et la gauche. Le discernement spirituel, vraiment. C'est vraiment la reconnaissance, le discernement lui-même. La décision entre l'un et l'autre, la conclusion de tout ça, c'est ce qui s'appelle l'homme.
4: Oui.
0: L'étudiant. À la page 101, il est écrit là, en haut, à la ligne, « Quand l'homme mérite ». Que le Créateur lui donne le désir de donner, et cela se mérite par l'accomplissement de la Torah et des Mitzvot. Alors je demande, je pensais qu'on atteignait le désir de donner, et qu'ensuite on pouvait accomplir la Torah et les Mitzvot. Et s'il est écrit qu'en accomplissant la Torah et les Mitzvot, on mérite le désir de donner. Qu'est-ce que c'est? Quel est le rapport entre le désir de donner et la Torah et les Mitzvot? Est-ce qu'il faut accomplir la Torah et les Mitzvot afin de recevoir le désir de donner, les qualités du Créateur, ou est-ce qu'on reçoit les qualités du Créateur, et ensuite on peut accomplir la Torah et les Mitzvot, c'est-à-dire des actes de don? Eh bien, c'est et l'un et l'autre. C'est-à-dire que la Torah et les Mitzvot s'appellent tous les efforts que l'homme fait afin de s'amener à une réponse à la question de quel est le sens de ma vie. La question de quel est le sens de ma vie est première du fait que se révèle un cli qui est l'inverse du Créateur. Oui. Le Créateur, c'est la source de la vie, la lumière qui a construit le cli et rempli le cli. Et quand le cli demande quel est le sens de ma vie, c'est le ressenti du vide. Hein? Le ressenti de la séparation, de l'éloignement. Alors, quand une telle question s'éveille chez l'homme, si cette question-là vient vraiment de par sa profondeur, et non pas parce qu'il a perdu de l'argent ou de l'honneur et qu'il dit « j'ai un clé vide d'honneur ou d'argent hein? », mais s'il voit qu'il n'a rien avec quoi remplir son clé, ni avec l'honneur, ni avec l'argent, ni avec les connaissances, ni avec les délices spirituels, oui. Ça s'appelle quelle est l'essence de ma vie? Que, avec tout ce qui se trouve devant lui dans ce monde-ci, oui. C'est-à-dire tout ce avec quoi on peut remplir le clé dans le but de recevoir, il est incapable de le remplir en cela. Ça veut dire qu'un clé se révèle, qui ne peut être rempli que dans le but de donner. Une étincelle, le point dans le cœur. Les kélim qu'on peut remplir avec l'intention dans le but de recevoir s'appellent les kélim de ce monde-ci. Les kélim qu'on peut recevoir uniquement avec l'intention dans le but de donner, ça s'appelle les kélim du monde à venir. Les kélim spirituels. Donc on parle d'un homme auquel tu peux donner le monde entier, avec toutes les choses qu'il contient, c'est-à-dire toutes les possibilités de recevoir le délice et de le remplir directement, et qu'il ressente soudain que c'est impossible, que je resterai vide. Ça veut dire que se révèle en lui ce même clic que le Créateur a introduit par la brisure, des Kélim, ou par la faute d'Adam Rishon, c'est la même chose. Alors à partir de ce même moment où il ressent cette question de quel est le sens de ma vie et qu'il commence forcément à faire certaines actions parce que cette question, ce manque détermine déjà ce qu'il pensera, ce qu'il ressentira, ce qu'il fera, comment il bougera. Alors toutes les actions qui proviennent de ce point dans le cœur, c'est-à-dire de la recherche d'un massar, déjà. En fait, il ne sait pas encore ce que c'est. De la recherche du remplissage spirituel. Ça s'appelle Torah et Mitzvot. Parce qu'en fait, il commence déjà à construire un clé spirituel, où le clé lui-même s'appelle les Mitzvot, qui le construisent à partir des 620 Mitzvot, des 620 parties qu'il y a en tout dans le partouf. Et la Torah, ce qu'il va atteindre ce qu'il va atteindre comme lumière, et le remplissage intérieur. Alors, même s'il est encore loin de cela, et que toutes ses actions sont encore dans le but de recevoir, et qu'avant de parvenir à l'Olishma, il lui faut encore quelques bonnes années, malgré tout, ces actions-là s'appellent Torah et Mitzvot. Et quand il mérite les Masachim, c'est-à-dire la révélation du Créateur, quand la révélation du Créateur lui parvient et qu'à partir de ça, un massar se construit en lui, une force de surmontement et comme ça, une résistance au désir de recevoir, la capacité de travailler avec le désir de recevoir dans le but de donner, alors ça signifie vraiment qu'il accomplit des actions spirituelles correctes qui s'appellent mitzvot. Et la lumière qu'il reçoit dans ses kélim, c'est-à-dire dans le partsoufim qu'il réalise, ça s'appelle Torah. C'est-à-dire qu'il a la Torah et les mitzvot en tant que préparation, et il a la Torah et les mitzvot en elle-même. Ça, il l'écrit à la fin du volume 1 du Zohar. Il écrit qu'il y a... Voilà, donnez-le moi peut-être. Voilà, où il y a la Torah et Mitzvot qui... Volume 1 du Zohar, s'il vous plaît. Il écrit ça ici.

Alors il dit ça comme ça. Les méthodes de la Torah qui sont appelées dans le langage du Zohar dépôt, cependant elles sont aussi appelées ces 13 conseils. C'est justement ce que tu demandes. Il y a des mitzvot avant que je fasse quelque chose de véritablement, et il y a des mitzvot après que je fasse quelque chose de véritablement, quand je sais déjà faire quelque chose de véritablement. C'est-à-dire avant que j'acquière un massar et après que j'acquière un massar. Et maintenant, mes actions sont appelées mitzvot. Et la différence entre elles est que dans toute chose, il y a panim et achor. Que l'aspect de la préparation à la chose est appelé achor. Enfin, citation. C'est ce qu'on fait justement maintenant. Et l'aspect de l'atteinte à la chose est appelé panim. Et de même, il y a dans la Torah les mitzvot, l'aspect de nous ferons et l'aspect de nous entendrons. Comme l'ont dit nos sages, ceux qui accomplissent sa parole, pour entendre la voix de sa parole. D'abord accomplissent et ensuite entendre. Et quand on accomplit la Torah et les mitzvot dans l'aspect de ceux qui accomplissent la parole, avant qu'on mérite d'entendre, les mitzvot sont appelés du nom de les 613 conseils. Conseils, oui. Et sont l'aspect de Achor. Nous aussi, on se trouve, voilà, comme ça, dans Achoraim. Dans la dissimulation de Panim, dans l'aspect de Chorem. Et quand on mérite l'aspect d'entendre la voix de sa parole, quand on acquiert une telle mesure, une telle position, une telle stature, d'entendre la voix de sa parole, c'est-à-dire Bina, la correction très faite, alors les 613 mitzvot deviennent l'aspect de dépôt, du mot dépôt. Et qu'est-ce que ça veut dire dépôt? C'est quelque chose qui rentre, oui? Alors qu'est-ce que ça veut dire dépôt? C'est que j'ai acquis quelque chose. Car il y a 613 mitzvot, et dans chaque mitzvah est déposée la lumière d'un degré particulier. Car cette mitzvah-là, elle-même, est un degré particulier dans l'action spirituelle. Alors, en face de cette action-là, vient le remplissage, hein? Le dépôt. Et elle est en correspondance avec un organe particulier parmi les 613 organes et les tendons de l'âme et du corps. Donc, c'est qu'est-ce que ça veut dire de l'âme et du corps? Le corps s'appelle le kli, qui comporte 620 parties. Et en face de chacune de 620 parties que l'on corrige, partie et partie, vient ce dépôt, qui comporte lui aussi 620 dépôts, lumière. Et il en résulte que dans l'accomplissement de la mitzvah, il prolonge vers l'organe qui lui correspond dans son âme et dans son corps le degré de lumière qui appartient à cet organe et à ce tendon. Et c'est l'aspect de panim des mitzvot. Et il prolonge déjà des lumières. Ça s'appelle panim. Et de cet aspect-là, de panim des mitzvot, elles sont appelées du nom de 613 dépôts. Et là, Rabbi Shimon explique les 14 dépôts susmentionnés, etc. C'est-à-dire qu'on a en fait des actions avant d'acquérir un massar. Et ce sont des actions que l'on fait qui s'appelle Achoraim, et quand on mérite un massar, et quand on accomplit vraiment une action, et quand on prolonge la lumière, alors on mérite Panim. Donc tu as les conseils, comment parvenir, comme c'est des conseils sur comment parvenir à l'action correcte, et les dépôts, quand tu arrives déjà au commandement. Mais c'est quoi justement la Torah avant l'acquisition du massar? C'est pas important. Là. Une mitzvah, ça s'appelle l'action elle-même du zivug, et la Torah, ça s'appelle la lumière qui rentre depuis le zivug à l'intérieur du partouf. En correspondance avec ça, avant le marsom, en dessous du marsom, on a une action où, pour ainsi dire, on aspire et on veut, etc. Ça aussi, ça s'appelle mitzvah, même si bien sûr, on n'agit pas avec un massar. Et on a aussi la Torah, la lumière environnante, qui éclaire de loin et qui petit à petit nous fait avancer. Et elle ne peut pas encore nous remplir, mais elle éclaire encore de loin vers l'équilibre. Donc comme ça, on a en face de la Torah des mitzvot véritables, il y a pour ainsi dire la Torah des mitzvot qui s'appelle préparation. Voilà. Ok. Bon. Alors on va commencer à étudier. Qu'est-ce qui doit être une bonne erreur? Alors, si l'erreur est correcte, alors elle se révèle en face du Créateur. Tout en tout, toutes nos erreurs, toute notre connaissance du mal, toute notre inversion par rapport au Créateur s'appelle Pharaon.

0: Voilà. Alors, c'est exactement en face du Créateur. Et qu'a fait le Créateur? Il a créé quelque chose en face de lui. Exactement en face de lui. C'est-à-dire qu'en fait, il a inversé toutes ses qualités et on a fait quelque chose par rapport à lui. Et maintenant, si un certain discernement neutre vient entre le Créateur et l'image inverse de lui, hein, alors ce discernement-là qui s'appelle homme, il peut mesurer, vérifier, et comme ça étudier à partir de ses qualités opposées entre le Créateur et Pharaon, et il peut étudier cette qualité-ci et cette qualité-là, et la différence entre elles, et ce qui est préférable, et la conclusion qu'il aura déjà de ce discernement-là, sa décision, c'est ce qui s'appelle le degré de l'homme. C'est pourquoi le Créateur lui-même ne peut pas, dès le début, créer l'homme à partir de lui-même. Au commencement, s'il crée quelque chose, le Créateur, boré, ça veut dire... Boré, ça veut dire bar, en hébreu. C'est en dehors du degré. À l'intérieur de son degré, s'il fait quelque chose, ça se trouve à l'intérieur de son degré. C'est comme un embryon dans le ventre de sa mère. Un embryon comme ça, dans le ventre de sa mère, il y a déjà quelque chose. Malgré tout, à l'extérieur de sa mère. C'est-à-dire que le Créateur veut créer quelque chose et il est obligé de créer des qualités qui lui sont opposées, inverses de lui. Et alors, petit à petit, dans son opposé, ce système, la future créature parvient à un état où il est très, très, très, très loin du Créateur. Il commence à ressentir un certain endroit, dans un certain état, qu'il est loin, qu'il est l'opposé du Créateur, et on commence à ressentir qu'on est l'opposé du Créateur à partir de la question de quel est le sens de notre vie, le point dans le cœur. Ça, c'est notre début, notre commencement. C'est-à-dire qu'avant que l'homme ne ressente la question de quel est le sens de notre vie, encore une fois, c'est pas que comme ça, juste il a perdu un certain délice corporel, que si tu lui rends ce délice corporel, alors il sera satisfait. Mais lorsqu'il ne peut pas se satisfaire des désirs corporels, quand la question c'est vraiment en face du Créateur, ça signifie que l'homme commence son hibour, sa gestation. Il commence à être conçu à l'intérieur. C'est pas qu'il est encore sorti du Créateur, parce que tout en tout, c'est encore la charge du Créateur, ce calcul. Mais quelque chose commence déjà à exister en dehors du Créateur. Et du fait qu'il commence à être en dehors du Créateur, de là provient la question de quel est le sens de notre vie. Toutes les questions du type quel est le sens de notre vie, dans toute leur grandeur sur la ligne gauche, elles proviennent du ressenti de l'inversion par rapport au Créateur. Et le ressenti de l'inversion par rapport au Créateur, c'est ça ce qui s'appelle une créature. Créature, ça vient du mot nivra, créature, du mot bara, c'est-à-dire du mot créé, c'est-à-dire du mot bar, c'est-à-dire du mot en dehors. C'est-à-dire, quand est-ce qu'on était né? Quand est-ce qu'on a commencé à être indépendant? C'est-à-dire, pas encore tout à fait indépendant, mais pour ainsi dire, on est déjà appelé créature. Et bien, en fait, c'est à partir du moment où, dans ta vie, dans cette incarnation, tu as reçu cette question de pourquoi est-ce que je vis, et quand cette question elle est sérieuse, quand tu es en relation avec la spiritualité et non dans ce monde-ci, alors l'homme commence à partir de là. Commence à partir de là. Avant ça, il n'y a pas de libre choix. Avant ça, il n'y a pas l'homme. Avant ça, c'est simplement des systèmes du Créateur. Il les dirige, les fait avancer jusqu'à ce que cette question s'éveille en eux. C'est pour ça que, à partir du moment où il y a cette question, elle a besoin d'amener l'homme à l'unique action. Indépendante, volontaire, qui relève du choix. Quelle action relève du choix? C'est chercher comment... s'unir au cli et de revenir de nouveau à l'état, de nouveau, comme si, oui, à être comme le Créateur. Pour ça, elle doit rassembler toutes les autres parties des âmes, toutes les autres âmes. C'est-à-dire que le choix se trouve dans le groupe, dans toute cette action-là. Oui, l'étudiant. Toutes nos actions, aussi dans le groupe, aussi dans toutes sortes de pensées, où j'essaie de chercher ce que le Créateur veut de moi, alors, en fait, il ne peut y avoir chez nous quelconque erreur sur le chemin. En fait, il n'y a pas d'erreur du tout. Tu comprends? Il n'y a pas d'erreur du tout. Si on parle du système qui nous amène à la correction. Mais ce qui nous apparaît comme erreur, c'est plutôt la révélation de notre inversion par rapport au Créateur. Et la seule erreur qui puisse exister chez nous, c'est de donner moins d'efforts par rapport à ce qu'on peut pour accélérer le développement, afin d'accélérer notre arrivée vers la correction. C'est la seule erreur. C'est-à-dire que le choix n'existe qu'en cela. C'est comme écrit dans la préface à Taas. Le Créateur pose la main de l'homme sur le bon destin, et il lui dit, prends cela pour toi. C'est-à-dire, donne ici ton effort, seulement cela. Et si l'homme donne son effort, alors il avance. Et s'il ne donne pas d'effort, alors il sent des souffrances jusqu'à ce qu'il l'oblige à, malgré tout à avancer. C'est-à-dire que l'effort sert à trouver, avant les souffrances, la force d'avancer. Pas que les souffrances me poussent par derrière, mais de trouver une force qui me tire en avant. Hein? De par l'avant, voilà, comme ça. Devant moi. Et ça peut être que par la société. Parce que le Créateur ne donnera pas les forces. C'est notre choix. Il t'a placé justement dans une situation comme celle-ci et toi-même, tu ne peux pas trouver de telles forces. C'est seulement la société. C'est ce qu'il a écrit là. C'est l'unique force extérieure qui puisse exister. Et en fait, c'est le Créateur. Hein. Qu'est-ce que c'est que la société? C'est le Créateur. Et dans la mesure où tu renonce à ton ego et où tu es prêt à te connecter aux amis afin d'atteindre le but, alors en fait, c'est ce même Créateur. Tu t'égalises avec lui, dans cette mesure-là, tu égalises tes qualités aux siennes, et alors la lumière t'éclaire et elle te fait avancer. Alors c'est quoi les amis? À quoi est-ce qu'ils servent les amis? C'est en fait cette même apparition du Créateur si tu te rapportes à eux comme aux parties de l'âme, oui? C'est tout. C'est le même Créateur. Simplement, il apparaît sous cette forme. Parce que sous cette forme, tu es capable de voir ton travail et de donner un effort et de ne pas te faire d'illusions. C'est tout. La chose, elle est très simple. Comment est-ce qu'on vérifie l'erreur dont tu as parlé ou que tu donnes moins que ce que tu peux? Comment vérifier l'erreur? Est-ce que je donne moins que ce que je peux? Ça aussi, c'est très simple à vérifier. Est-ce que je tire de la société l'élévation, l'éveil maximal qu'il est possible d'en obtenir? Est-ce que je cherche constamment comment faire du bien à la société afin qu'elle soit la plus utile pour moi? C'est ça la vérification. Est-ce que je fais suffisamment? Est-ce que je fais le maximum de bien? Tu vois? En fait, du fait que tout ça s'est mesuré par rapport à la société, alors au bout du compte, je peux l'avoir. Par rapport au Créateur, je me fais des illusions comme ça et je n'ai aucune base pour me mesurer. C'est pour ça qu'il dit que le libre choix consiste à se faire chaque fois une meilleure société, à chercher chaque fois, à trouver chaque fois une société meilleure, plus adaptée à l'avancement. C'est la réponse à la question de qu'est-ce qu'il y ait entre nos mains à faire. En dehors de ça, toutes nos actions, toutes nos pensées, toutes nos décisions viennent toutes d'en haut. Tout ça, ça entre seulement dans cette phrase que le Créateur prend la main de l'homme et le pose sur le bon sort. Toutes les choses qui ne servent, qui ne relèvent pas de ma décision par rapport à la société appartiennent à cette phrase que le Créateur pose l'homme sur le, la main de l'homme sur le bon sort. Elles viennent d'en haut. Et il n'y a que des actions comme ça. Une action, c'est du Créateur envers moi, c'est qu'il pose ma main par le chemin des souffrances, par un bon chemin, peu importe le chemin, par toutes sortes de chemins, c'est une unique action, c'est de poser ma main sur le bon sort. Et mon unique action à moi, c'est que je me renforce à travers la société. Et il n'y a rien d'autre dans la réalité qui existe. Dans l'action, dans la pensée, dans les forces, dans la mise en œuvre, rien. Seulement ces deux-là. L'un vient de lui et l'autre vient de moi. C'est tout. Partageons nos impressions du cours et qu'est-ce qu'on y prend pour la réalisation dans la dizaine.
1: לומדים פה שכל הדרך שלנו היא חייבת לעבור דרך
0: התאוריות. Oui, on étudie ici que tout notre chemin doit passer à travers l'obscurité, à travers des erreurs. On est tout le temps obligé d'arriver à la reconnaissance du mal, arriver aux erreurs et passer à travers eux pour vraiment que on puisse recevoir la bonne direction, que le Créateur nous fait passer à travers tous ces états-là, et c'est nécessaire pour vraiment tout le temps avancer. Et c'est ce qui s'appelle dans l'état, dans l'article, que le Créateur donne et la bénédiction et la malédiction. C'est-à-dire qu'on recherche tout le temps le Créateur.
1: Et
0: pour que ce ne soit pas négatif, on a tout le temps besoin de, traverser, de vérifier à travers la société.
1: Pour vérifier tout
0: le temps si on passe à travers le but. Pour que ça nous fasse avancer de par devant et pas par derrière. Ici, dans le désir de corriger les erreurs. Ça commence à partir d'un moment où l'homme se pose la question de qu'est-ce que le sens de la vie. Et il commence à avancer, à rentrer dans la société, à travers la société, et il reçoit les corrections.
2: כדי להגיע להשגה, ובעצם הטעויות זה הכלי, והתיקון שלהם זה תיקון הכלי.
0: Oui, justement, les erreurs, c'est justement le כלי, et la correction, c'est la correction du כלי.
2: אנחנו צריכים למשוך את האור, שהוא בעצם זה
0: ש... On a justement besoin de tirer la lumière, qui est en fait celui qui révèle les erreurs.
2: בעצם שתי פעולות, בכל המציאות. פעולה יחידה ממני זה ההתחזקות בחברה, שם אני מממש את הבחירה החופשית בלבד, ופעולה מהבורא, רק טוב, מה שנקרא, יורד עלינו. זה שתי פעולות שצריכות...
0: L'action du créateur, c'est ce qui descend sur nous, et nous, on a tout le temps besoin de se renforcer de la société. Et c'est ce qui... Oui, le Rav a dit...
3: מה השאלה? בשביל מה אני...
0: C'est quoi la question? C'est pourquoi est-ce que je vis? Avant cette question, il n'y a pas d'homme. Pourquoi est-ce que je vis? Et ensuite, j'ai besoin de chercher. C'est vraiment le point de début. Et après, cette action-là, on révèle justement comment corriger, la lumière corrige et donne la force de corriger, c'est la lumière donne tout. Oui. Et aussi, c'est ce qui, la lumière, c'est aussi ce qui révèle les bonnes erreurs. C'est ce qui révèle et accélère. Et dans la société, justement, on peut vivre là-bas, parce que c'est la société, Chivra, du mot Chibur, connexion. C'est-à-dire que c'est un mécanisme où tout est déjà connecté. Et c'est justement le créateur. Oui, c'est très beau. Il y a aussi le discernement de ce qui est l'homme, qui n'est pas l'homme. Et c'est l'obscurité et l'obscurité et la lumière. Il a besoin de travailler à partir de la sorte de choix. Mais le discernement lui-même, c'est déjà la reconnaissance dans l'homme. Et justement, son choix de la société, c'est une grande question. Et justement, en quoi est-ce que le choix est l'aide? Parce qu'en fait, justement, ça nous dirige et ça nous donne des forces. Et justement, il a donné on leur avait dit que justement dans les moments les plus compliqués où l'homme ne peut pas faire face lui-même, alors là il y a besoin de la société. Et c'est aussi c'est un point qu'en fait la société elle a besoin comme ça un corps qui garde, qui protège. On va passer dans un instant à la prochaine partie du cours et avant ça j'entends une chose ensemble.

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1: Bonjour, c'est Amin. Nous allons dans un cours de l'étude des Sphirot. On va avoir un cours très petit d'Irav. On va commencer avec un cours de préparation, un extrait de préparation qui, justement, va bien nous concentrer sur notre travail. Alors, on a entendu le Rav dire comme ça. Il y a seulement deux actions. L'action du Créateur envers moi, le fait qu'il met ma main à travers les souffrances, à travers le bon chemin, peu importe quel chemin. Son action, c'est de mettre ma main sur le bon chemin. Et ma seule action, c'est que je vais me renforcer à travers la société. Et il n'y a en dehors de cela rien dans la réalité qui existe. Et dans l'action, dans la pensée, dans les forces, dans la réalisation, rien. Seulement ces deux choses-là. Et une chose vient de lui et une chose vient de moi. Oui, et maintenant on va voir encore un cours, la partie 2 sur Igulim, sur les cercles et la droiture. C'est vraiment très, très fort. Et beaucoup d'explications. Et le Rav, en fait, nous donne beaucoup d'explications. Ce que c'est que la droiture? C'est quoi le lien entre la droiture et la... Et je pense qu'il faut participer au cours de manière active. Ceux qui peuvent dessiner, Moi, je recommande vraiment d'écrire des discernements. Voilà, le Rav va donner beaucoup de discernements. Et peut-être qu'après le cours, on va parler justement de ce qu'est chacun des discernements qu'on a rassemblés. C'est quoi les cercles et c'est quoi la droiture pour nous. Et on va ouvrir les livres en hébreu.
2: Amud Lametet.
1: On est au Lumin, deuxième partie, premier chapitre, lumière intérieure.9. Et justement, on va lire le point, la lettre C dont on parle pour savoir où est-ce qu'on se trouve. Donc, lettre C. Donc on va lire les paroles du Hari, le trossé. Titre, le cercle n'est pas adhéré à Ensof, mais il est relié à lui par la ligne. Lettre C. Et ce cercle-là n'était pas adhéré à la lumière de Ensof qui l'entoure de tous ses côtés, car s'il adhérait à lui, la notion reviendrait à ce qu'il était avant. Et il serait annulé dans la lumière de Ensof, et sa force ne se verrait pas du tout. Et tout serait la lumière de Ensof seulement, comme au commencement. C'est pourquoi ce cercle-là est proche du cercle de Ensof, et non adhéré à lui. Et tout le principe de la liaison et de l'adhésion de ce cercle émané là avec Ensof l'émanateur, est par cette ligne susmotionnée, par laquelle descend et se prolonge la lumière de Ensof et donne dans ce cercle-là. Rentrons dans le cours. On lit dans le livre de l'étude des Sphirot, volume 1, deuxième partie, premier chapitre, lumière intérieure, page 39, petit point 9, qui se rapporte à la ligne, n'est pas adhéré. Oui. Point 9. C'est-à-dire que toute la lumière qu'il y a dans les cercles n'est que de ce qu'ils reçoivent de la ligne, dont l'illumination est une illumination d'un aspect innové, dans laquelle il n'y a que trois prinotes, comme on s'est mentionné, et c'est pourquoi elle est différente de la lumière d'Ensof qui entoure en tant que lumière de cercle. Et c'est ce qu'a dit le Rav, qu'il n'est pas adhéré à la lumière d'Ensof, c'est-à-dire que la forme de la lumière de la lumière de cercle du Keter, des cercles, n'est pas égale à la lumière qui est dans Ensof, car l'équivalence de forme est l'adhésion dans le spirituel. Et entour signifie cause-conséquence. De nouveau, point 9, qui n'était pas adhéré avec la lumière de Ensof. Ce premier cercle-là n'était pas atterré avec la lumière d'Ein Sof. Ça veut dire quoi? Et on peut dire ça comme ça. On a le cercle d'Ein Sof et on a un deuxième cercle. Oui? Entre eux, il y a un canal, un tuyau, oui? Un conduit, une ligne. Le conduit, c'est la ligne. Et la ligne, c'est le clip plus la lumière, oui? Alors, il vient de cette ligne qui l'entoure, une lumière intérieure dans cette ligne, et elle arrive au deuxième espace, au deuxième cercle, pardon. Hein? Scott? Et ce cercle-là, il est vide. Comment est-ce qu'on l'appelle?
2: Non.
1: Quand il est rempli, comment est-ce qu'on l'appelle? Oui, voilà. Ça, c'est un cercle, et goul. Et ça, c'est le clé, oui. Et roue, galgal, c'est le cercle plus la lumière, oui.
2: Le clé, non, le chachouf.
1: Bon, un clé, peu importe.
2: C'est noir.
3: Clé, les
1: adams. Clé, comme ça. Le conduit. Okay, oui. Ok, donc il pose la question. En quoi est-ce que ce cercle, il n'est pas adhéré, il y a comme ça un écart, oui, avec Ein Sof? Allons-y. C'est-à-dire que toute la lumière qu'il y a dans les cercles n'est que de ce qu'ils reçoivent de la ligne, dont l'illumination est un aspect d'une illumination innovée dans laquelle il n'y a que trois prénotes constitutionnées. Et c'est pourquoi elle est différente de la lumière de Ein Sof qui entoure en tant que lumière de cercle. Et c'est ce qu'a dit le Rav, qu'elle n'est pas adhérée à la lumière d'Ein Sof, c'est-à-dire que la forme de la lumière du cercle, du critère des cercles, n'est pas égale à la lumière qui est dans l'Ein Sof. Ce qui est déjà dans Keter, il est déjà limité. C'est-à-dire qu'en fait, sa forme, elle est comme un cercle. Mais sa qualité, sa puissance, c'est pas comme la lumière d'Ein Sof. La lumière reçoit les qualités du clé. S'il est passé à travers le conduit, même si ensuite il rentre dans le clé, dans le cercle, en cela, il garde quand même la forme précédente qu'il a gardée, qu'il a passée. Vous savez comment est-ce que il y a le... Il y a le lac de Kinneret, le lac de Kinneret, il y a le Jourdain, voilà. Et ce sont deux formes d'eau qui ne se mélangent pas, oui. Il y a comme ça les toutes sortes de choses dans la mer, comme ça. Il y a aussi ça dans le canal du golfe, toutes sortes de courants, comme ça. Ils ne se mélangent pas. Les eaux peuvent être complètement différentes, vraiment très différentes par la nature, leur qualité partout. Et le fait que la lumière est passée à travers le conduit, c'était Keter, disons, oui. Mais il est passé, il a reçu une impression de ça, et il ne peut déjà plus revenir à la forme précédente. Il reçoit, par rapport au clé actuel, la forme de Ein Sof envers ce clé, mais c'est Ein Sof avec et un cercle sans limitation dans l'égalité, etc., envers le clé de Chochma. Et ça ne peut déjà plus être comme ça l'était dans la même forme qu'auparavant. C'est-à-dire qu'il y a déjà une empreinte de la ligne droite. Et cette empreinte demeure. Ça ne peut déjà plus se débarrasser. Et c'est comme ça jusqu'au dernier degré de la spiritualité, à travers tous les mondes depuis Ein Sof jusqu'au Marsom. Et ce qui est intéressant, c'est que dans la montée de bas en haut, dans la mesure où l'homme saisit un certain cri, disons un certain degré spirituel, hein, alors face à ce cri, il a le ressenti de Ein Sof. Il a le ressenti des cercles. à quel cercle il s'égale, il s'égalise. C'est-à-dire quelle mesure de Ein Sof est déjà atteinte. Alors je ne peux pas atteindre la mesure de Ein Sof dans un clic de la droiture. Un clic de droiture, c'est mon travail. Combien est-ce que je m'égalise au Créateur? En ça, je le ressens de mes kélim circulaires. C'est-à-dire, jusqu'à quel point est-ce que je retourne à Ein Sof? Mesure après mesure après mesure après mesure, des mesures de rapprochement. Ça, c'est à travers le travail dans la droiture, mais l'atteinte, le ressenti sont dans les cercles. Oui. C'est-à-dire, est-ce que ce serait juste ou une erreur que de penser que le conduit, c'est un massar et non un cli? Le conduit, c'est un massar, oui. Le cli, c'est un massar. Oui, mais le massar, c'est fait partie du cli. Non. C'est pas une partie. Le massar, c'est le cli. Après, le cli, c'est le massar et la lumière réfléchie. La viute n'est pas un cli. Le cli, c'est appelé selon ce avec quoi tu ce discernement, les choses, etc. Tout ça, c'est le massar. La mesure du don.
2: Namchir.
1: Bon, allez, continuons. Point 10. Point 10. Petit point 10 qui se rapporte à car s'il s'adhérait à lui. Autrement dit, si son illumination avait aussi été dans les quatre présentes comme la lumière d'Ein Sof, alors sa forme aurait été égale et adhérée à Ein Sof. Et si c'est ainsi, elle serait annulée dans Ein Sof et n'aurait pas du tout été reconnue. C'est pour ça que c'est pas possible qu'il y ait deux cercles qui soient égaux. Il y a tout le temps une différence entre eux dans la mesure de la droiture. Donc c'est pour ça que dans chaque degré de la droiture, elle fait passer la créature d'un cercle en cercle. D'un cercle plus restreint, un cercle plus grand et plus grand, parce que les cercles, plus ils sont grands, plus ils sont supérieurs. Oui. Étudiant. Au point 9, à la ligne aspect, tu dis dans laquelle il n'y a que trois aspects, que trois prénotes. C'est-à-dire que c'est une question aussi qualitative. Non, parce que Keter, en fait, est déjà là. Il est déjà utilisé. Comme on a dans Ab, par rapport à Galgalta. Ah, c'est parce qu'on n'utilise pas Prenadal, que Massar se trouve au titre Prenadal, c'est pas ce que ça veut dire? Ce qu'il y a dans les cercles provient uniquement de ceux qui reçoivent de la ligne. L'illumination est un aspect de l'illumination nouvelle, dans laquelle il n'y a que trois aspects. Trois prénotes, oui? Alors? Parce qu'en fait, après, il dit dans le point 10, c'est-à-dire que si cette simulation était également dans les quatre prénotes, comme le mien d'Ein Sof, le Rav, je comprends pas ta question. Est-ce qu'il parle ici du fait que dans la ligne, on n'utilise pas la prénodalet, en fait? Elle repose sur prénodalet, elle n'a pas vraiment de... Le Rav. Ça aussi, mais en fait, bon, ça aussi c'est correct. Que la ligne fait un massage sur Prinadalet, et qu'on parle en fait que de trois prinotes. Mais en fait, c'est pas trois prinotes et dalet comme on le compte, mais la signification c'est plutôt trois prinotes et dalet, et les trois prinotes sont le don, et dalet c'est la réception. Ce sont des signes. C'est pas que dans la Prina Gimel, je peux alors utiliser normalement, et que pour moi alors c'est le don. C'est un signe. C'est-à-dire qu'on parle ici. On peut travailler uniquement avec trois prénotes et pas avec prénat d'alet, c'est seulement un signe qu'on utilise dans la kim de don. Parce que, quelle que soit la viut, il est interdit d'utiliser dans le but de recevoir. Parce que c'est seulement un symbole, en fait. C'est-à-dire que on parle des trois aspects de prénat d'alet, mais pas qu'avec les trois aspects. Il n'y a pas de réception. Oui. J'ai pas compris le discernement entre conduit et ligne. Le conduit, c'est quand le clé est vide et de lumière, c'est ça? Oui. Le conduit, c'est vide, la ligne, c'est plein. S'il vous plaît. Encore une fois, ce sont que des noms. Ce sont les mêmes kelim, c'est-à-dire le désir de recevoir, massacre avec lumière réfléchie, mais on veut savoir en quoi est-ce qu'on s'égalise avec Ein Sof, oui? Ein Sof s'est vidé. Maintenant, on se trouve dans les kilim de Ein Sof qui sont gouvernés par le massar et la lumière réfléchit. Il y a un certain massar, disons une certaine mesure, peu importe laquelle, 80, disons, oui. J'ai fait une certaine action avec ce massar. Alors maintenant, la question, c'est combien est-ce que je retourne à Insof? Alors, on dit que face à chaque action dans la ligne, tu as des discernements, un ressenti de Insof ou de là où tu te trouves, dans quel cercle. Parce qu'au total, Insof, ce sont des cercles comme ça qui sont reliés entre eux par une ligne. Point 20 petit qui se rapporte à et tout le principe de la liaison et de l'adhésion de ce cercle-là avec Insof l'émanateur. La lumière qui se propage de Insof vers l'émané est appelée du nom de lumière directe. Et cette lumière se lie à l'émané par le revêtement de la lumière réfléchie qui se revêt depuis le massar et au-dessus par la force du Zivouk Doaka, dont la notion sera expliquée plus loin, et cela est appelé du nom de liaison. Du fait que cette lumière réfléchie qui monte du massar de Prinadal de la ligne droite, Yachar, tient et saisit la lumière supérieure dans le cercle, de sorte que là où la lumière réfléchie ne revêt pas la lumière supérieure, cette lumière-là, pour l'émaner, est considérée comme si elle n'était pas, car il ne l'atteint pas sans se revêt, ce revêtement appelé lumière réfléchie. Et cela sera encore expliqué plus loin, et cela ressemble, à titre de comparaison, à une bougie de suif. Bien que la principale force de l'illumination provienne de la mesure du suif qu'elle contient, néanmoins, la lumière ne se lie pas au suif, mais à la mèche, où, et là où la mèche se termine, la bougie s'éteint, même s'il reste encore beaucoup de suif. C'est clair, oui. C'est-à-dire qu'on a une bougie. Et alors, on a la viyut. Et ici, cette mèche, c'est le massar. Et à cause de ça, grâce à ça, on a la lumière.

0: Et ici, c'est le kli lui-même, le désir de recevoir. Et ici, c'est le désir de donner ou l'intention. Et alors, ça devient réellement un kli. La lumière réfléchie, c'est le kli.
1: Oui.
0: Dans lequel se revêt déjà la lumière directe.

0: Non.
1: Bon.
2: Ot lamed ktana mityachaset.
1: Ou un 30 petit qui se rapporte aux paroles, et par cette ligne suspensionnée, par laquelle descend et se prolonge la lumière d'un sof. Et la raison en est qu'il n'y a pas de massar dans les cercles qui ferait monter la lumière réfléchie, et sans cela il n'y a pas de liaison de l'émaner avec la lumière supérieure. Et il est expliqué que le kli de la ligne est appelé conduit, et il est bien plus bas que le kélim des cercles qui ont été révélés avec le tzimtzum alef avant la venue de la ligne. Et c'est pourquoi le Rav nous fait entendre que bien que l'équilibre des cercles soit bien plus élevé que la ligne, néanmoins, ils ne reçoivent par eux-mêmes aucune lumière, et toute la lumière qu'il y a en eux, ils sont obligés de le recevoir par cette ligne-là, qui est bien plus basse qu'eux, pour la raison susmentionnée. On a l'équilibre des cercles, c'est le monde de Ensof, comme on apprend qu'il s'est fait dans les quatre prénotes de lumière directe. Les quatre prénotes sont des cercles. On les dessine comme un colis. Mais il serait plus juste de les dessiner comme des cercles. Parce qu'il n'y a pas de plus haut ni plus bas, ni grand ni petit, et tout vient par la lumière. Et comme elle crée le désir, ainsi le désir se fait. Et c'est pour ça que s'il n'y a pas d'additionnement du côté du colis, alors tout est circulaire, oui, tout est comme un cercle. Shor shelef bet gimel dalet. Les prénoms de lumière directe, oui. Et c'est comme ça, oui. Mais ensuite, quand c'est arrivé à Tzimtzum Alef, et que la lumière s'est retirée, et alors, à l'intérieur de tous ces cercles, oui, il y a maintenant, qu'est-ce qu'on dit? Il y a maintenant les mondes et il y a la ligne de Ein Sof dans laquelle on travaille avec le massacre à la lumière réfléchie afin de remplir tous ces cercles-là jusqu'à venir au côté, à l'état de Ein Sof, comme c'est du côté du Créateur. Du côté du Créateur, oui. Et ici, ce sera justement la même chose du côté de la créature. Grâce à la ligne. C'est-à-dire que faire des actions dans chaque désir, dans chaque groupe de désirs, dans leur connexion, chaque désir et désir qui est cercle, circulaire, il va être rempli par la ligne et il sera rempli comme lui qui est circulaire. C'est-à-dire entièrement. Et alors, c'est la fin de la correction générale. Qu'en fait, le massacre de la créature sera exactement comme ce même désir de donner du côté du Créateur. Et ça, on est obligé de le faire de haut en bas. De bas en haut. Tout ce qui a été fait de haut en bas, c'est le massacre qui dissimule, qui nous donne discernement de quelle forme, sur la gradation selon laquelle l'un après l'autre on peut corriger l'équilim et installer sur un massar, le remplir sur le massar, tel ou tel cercle, et comme ça on avance et remplit Ein Sof. Oui. Alors, pour nous préparer ce système-là, par degrés, comme ça, pour qu'on le remplisse, il y a la descente des mondes depuis Ein Sof jusqu'à ce monde-ci. Et ce système, qui s'est vidé peu à peu et qui est prêt pour nous, on commence déjà à le remplir. Donc, en face, ça nous est déjà préparé, et ensuite ceci, ensuite cela, toute ce genre de combinaison ici. Et comme ça, toutes sortes d'étapes. Voilà. Donc, maintenant, quand on les remplit, alors on remplit la ligne, la droiture de Asiya, ensuite les cercles de Asiya, la droiture de Asiya, ensuite les cercles de Asiya. C'est comme ça que ça se passe, qu'en fait, la droiture remplit les cercles. De nouveau, c'est la même erreur qui existe d'habitude. Il n'y a pas deux fois des kélim circulaires et séparément des kélim de ligne de droiture. Comme si on avait fait comme ça une copie de ce monde de Ensof et qu'il y a ça deux fois. Ça c'est Ensof et ça ce sont des cercles. Non. Les mêmes kélim qui sont de Ensof et qui sont des cercles sont maintenant chez nous dans la mesure de la droiture. Alors, qu'est-ce que je remplis? Si je prends de Ein Sof un certain cli et que je le remplis par la droiture, par la ligne droite, est-ce que ce cli manque déjà sous sa forme circulaire? Non. C'est le même cli. Simplement, on parle de la forme dans laquelle je le remplis. C'est pour ça que j'ai rempli un cli circulaire par un conduit. Jusqu'à ce que tous les kélim soient les conduits des cercles. Je ne sais pas comment le dire, mais voilà. C'est que, en pratique, le même cli de cercle de Ein Sof sera entièrement rempli par les masachim, c'est-à-dire par les conduits, mais sous une forme circulaire. C'est-à-dire qu'il n'y a pas de discernement, sans rien, tout son ego, tout son connecté, tout se remplit. Et ça, justement, la forme du cercle, oui. Et d'un autre côté, la forme du remplissage, c'est un conduit. C'est pour ça qu'il y a ici toujours une sorte de dualité. Alors, que sont les kélim, hein? C'est-à-dire qu'envers la créature, les kélim que le créateur a créés, la créature les prend comme kélim de droiture. Mais du côté du créateur, nous sommes dans les cercles. Tout est égal, tous sont égaux devant lui, etc. Mais pour notre sujet, jusqu'à ce qu'on termine la correction, il y a haut, bas, grand, petit, sage, stupide, etc., tous les raisonnements. Ensuite, ils disparaissent. Bon, bah, allez-y. On est dans le point, dans la lettre D, point, page 39, lettre D, parole du Hari, titre, la lumière de Ein Sof entoure et abonde au cercle de loin. Et l'Ein Sof environne de tous ses côtés, car lui aussi est dans l'aspect d'un cercle, entourant autour de lui, éloigné de lui, car il est obligé que l'émanation de Ein Sof dans les émanés soit par la voie de la ligne seulement, car si la lumière se prolongeait vers eux aussi par toute leur circonférence, alors les émanés seraient dans l'aspect de l'émanateur lui-même, sans limite ni mesure. De nouveau, lettre D. La lumière de Ein Sof entoure et abonde au cercle de loin. Et l'Ein Sof entoure et environne celui-ci de tous ses côtés, car lui aussi est dans l'aspect d'un cercle, entourant autour de lui et éloigné de lui, car il est obligé que l'illumination de Ein Sof dans les émanés soit par la voie de cette ligne seulement. Car si la lumière se prolongeait vers eux aussi par toute leur circonférence, alors les émanés seraient dans l'aspect de l'émanateur lui-même, sans limite et mesure. C'est compris? Niv. Quoi? C'est quoi la première partie et la deuxième partie? Donc en fait, ça c'est notre cercle de Ein Sof, oui? Et ça c'est le deuxième cercle. Oui? On te dit que du premier au deuxième, tu as un conduit. Ok? C'est-à-dire que le deuxième ne se remplit que grâce à une certaine mesure comme ça qui rentre ici. Ce conduit peut être fin ou alors plus épais, c'est la mesure du massar, oui. Plus ce conduit. Voilà, c'est la mesure du massar. S'il n'y a pas de massar, alors c'est fermé et il n'y a pas de lien entre les manées, oui. Et les manateurs. c'est, et s'il y a au moins le plus petit massar, et il y a déjà une certaine fuite dans un conduit très petit. Plus le massar est grand, plus il y a de liens entre les monateurs et les manés. Si le massar est infini, c'est-à-dire qu'il s'ouvre entièrement, alors il n'y a pas de différence entre les monateurs et les manés. La lumière est simplement égale dans les deux. Oui, c'est ce qu'il dit. Qui est-ce qui est celui qui établit ça? C'est la créature qui l'établit. C'est son lien entre lui et le manateur. C'est pour ça qu'à la fin de la correction, le conduit qui est fin, en fait, toutes les neuf premières, au final, elles sont ici. Ce qui s'appelle la réception grâce aux neuf premières. Et tout le reste, pourquoi est-ce qu'on n'est pas capable d'élargir le conduit? C'est le cœur de pierre. Selon sa grandeur, comme il dit que le conduit fin traverse tous les cercles, depuis la lumière qui entoure jusqu'au sillium, jusqu'à ce monde-ci, jusqu'au point de ce monde-ci, oui. C'est comme ça que ce conduit fin passe ici. Et tous les autres kélim qui restent découverts et qu'on ne peut pas corriger, c'est le cœur de pierre qui sera corrigé seulement à la correction finale. À un tel point que le cœur de pierre est immense à ce point. Et donc, en fait, on doit corriger seulement ce qui nous est donné. Seulement les neuf premières. Seulement dans Yesod, après la circoncision, Brit Mila, le dévoilement, l'aspersion du sang, toutes ces corrections, où on ne travaille pas avec Malchut, mais avec Esod, quand Malchut monte à Esod, seulement dans le don et un petit peu dans l'inclusion mutuelle avec les lignes de réception. C'est pour ça que tout le lien entre les mondes, entre les cercles de Ein Sof, ce qu'on peut faire, ce qu'on doit faire, c'est tout en tout un conduit fin. Mais ça suffit à la créature. Elle n'a pas davantage de force pour quoi que ce soit.
2: Oui.
1: Le lecteur. On lit le petit point 40 qui se rapporte à Ein Sof, l'entour et l'enveloppe de tous ses côtés, page 39, petit point 40, Orpimi, deuxième colonne. Dans chaque sphira, nous distinguons deux heures de lumière qui sont appelées lumière intérieure et lumière environnante, car la lumière qui se revêt à l'intérieur de la sphira en elle est appelée du nom de lumière intérieure. Et la lumière qui ne peut pas se revêtir dans son intériorité du fait de la limite qui se retrouve là est considérée comme restant dans sa racine. Et elle reçoit d'elle une illumination de loin, qui est appelée du nom de lumière environnante. Et le Rav nous fait entendre que bien que les cercles soient éloignés de Ein Sof, c'est-à-dire que la disparité de forme entre eux est très grande, malgré tout, ils reçoivent un aspect d'illumination de lui de loin, qui est appelé lumière environnante, qui illumine en deux aspects, dans l'aspect du général et dans l'aspect du particulier. Et il entoure indique la lumière environnante générale et environne indique la lumière environnante particulière. C'est-à-dire qu'on a la lumière générale qui entoure tout, qui s'appelle l'émanateur, la lumière de Ein Sof, et il y a les lumières particulières qui entourent le kélim. Il y a la lumière intérieure et la lumière environnante. Et cette même lumière qui a été à l'intérieur du massar que le massar sépare. Et dans cette lumière environnante, il y a déjà des discernements provenant du massar. Elle existe autour du kli, du fait que le kli la ressent, le discerne entièrement et ne veut pas la recevoir. C'est-à-dire qu'il existe face au kélim intérieur. Il y a des discernements. En bref, entre environnante, intérieure, celle qui est autour, etc. Des questions? Ça vaut la peine de lire encore une fois. Je pense que pas que vous l'avez compris. Oui, allez-y.
2: Non.
1: Non, oui. L'étudiant.

0: sens et à cause de la honte, je ressens que tout cela ne vaut rien pour moi. C'est de l'obscurité et je ne veux rien de tout cela. Je peux continuer à recevoir et ressentir de la honte. Mais la honte est tellement grande que je suis incapable de recevoir. Et l'obscurité m'est préférable à tout ce délice infini. À un tel point que la honte est une chose très puissante. C'est-à-dire que le maître de maison qui apparaît près de la table pleine de délices, c'est-à-dire que le donneur, comme ça, il m'apparaît tellement face à ces délices que je n'ai besoin de rien et que je suis prêt à mourir de faim, simplement pour ne pas le ressentir, comme le donneur. Chaque goût que je prends maintenant de la table, sa présence est le ressenti qu'il est le donneur, que moi je suis le receveur et qu'il m'aime et que je ne peux pas lui donner la réponse correcte, ça gâche pour moi toute la réception à un tel point que je m'en retire malgré moi. Il n'y a encore là aucun choix, rien du tout. Hein? Tu as là un fait, l'état lui-même. Et en conséquence de ça, Tsimtsum. Alors après le Tsimtsum, qu'est-ce qu'il y a? Après Tsimtsum, je ne ressens pas ces délices qui sont face à moi. Je ne ressens pas non plus le maître de maison comme celui qui donne les délices. Non. Il y a déjà le maître de maison qui a préparé pour moi les délices, qui veut que je les reçoive, et j'ai la capacité de les recevoir dans la mesure où je les rends au maître de maison. Après le Tsimtsum, j'ai déjà la possibilité de penser à l'équivalence de forme. Alors, qu'est-ce que tu poses comme question ? Je demande parce qu'en fait, je fais un Tsimtsum, non pas parce que je veux pas, mais à cause du ressenti de la honte. Alors, c'est pareil, mon obscurité. C'est une obscurité où, pour toi, en fait, moi je reste, les délices restent, et l'obscurité est seulement dans le fait que toi, tu reçois. C'est pas une obscurité où tu te trouves comme maintenant, dans la déconnexion, dans l'inconscience, oui?
1: Non.
0: Oui. Étudiant. Malgré tout, j'ai aucun chemin vers la lumière réfléchie. Là, pourquoi est-ce que tu n'as pas? T'as le maître de maison, t'as ce qu'il te prépare, t'es dans son appartement, t'es assis comme ça près d'une table pleine de délices, et il est près de toi. Bon, bah vas-y, s'il te plaît, commence à travailler. Et il t'a donné la condition que tu as honte, oui, que tu as honte du fait de recevoir. Alors il te montre comment faire. Tu repousses jusqu'à ce que le maître de maison insiste auprès de toi, que tu commences à comprendre que tu peux recevoir cela et que ce sera pour ton bien. Pour son bien. Pardon. Où est-ce qu'il est ce déclencheur? Ça dépend de toi. Ça dépend de la manière dont tu te rapportes aux délices. Et parce que même la honte est ton ressenti intérieur. Et tu dois t'organiser intérieurement de sorte à ce que la réception de délices t'apparaisse à toi comme un don. Tout ça, c'est à l'intérieur de l'homme, oui? On ne fait pas un compte avec le Créateur. Le Créateur, c'est aussi à l'intérieur, comme ça, comme cette image.
1: Non.
0: Bon. C'est-à-dire qu'en fait, la honte, c'est une certaine manière dont, à travers laquelle j'attire la lumière. La honte, ce sont des discernements dans le statut du donneur et du receveur. Oui, Chaim. L'étudiant. Pour continuer ça, c'est quoi le lien, s'il y en a un, entre la honte et la puissance de la honte, peut-être la force du massacre? Alors, c'est un lien direct. La honte se révèle dans la mesure du développement des kélim. Et selon la mesure du développement, la puissance des kélim, la puissance et le développement, c'est la même chose, parce que dans la spiritualité, on a un développement qualitatif et non quantitatif.

0: Alors, dans la mesure du développement du CLI, et il peut attirer sur lui l'action de la lumière qui apporte un massar. Alors, est-ce que c'est correct de dire qu'il y a un rapport direct entre la grandeur de la honte et la force du massar? Oui, évidemment. Certainement. Et justement, il utilise le massar. Le massar, c'est un discernement sans lequel je ne sais pas quoi faire. Comment est-ce que je saurais quel est l'écart entre nous que je dois combler? Non, oui. L'étudiant. Le massacre, c'est un discernement ou la honte, c'est un discernement? La honte, c'est un discernement qui m'aide à construire un massacre. Dans la mesure et selon la forme de la honte. De quoi exactement est-ce que j'ai honte? Lui qui est comme ça et moi qui suis autrement. La honte, c'est pas comme chez nous. Ici, la honte, c'est entre deux mondes, entre deux discernements. Le donneur et le receveur. Parce que chez nous, on n'a pas une telle chose comme le donneur et le receveur. Il y a comme ça. Voilà, ma honte chez moi, c'est la préservation du moi. Alors, donc, il ressort que, sans le ressenti de la honte, il me manque la donnée principale. Qu'est-ce que je peux faire ici? Oui? La différence, c'est-à-dire que sans le ressenti de la honte, je ne peux pas faire de moi un homme semblable au Créateur. Je ne peux pas. C'est pour ça que on dit que les bêtes ne rougissent pas. Voilà, une bête ne rougit pas. Et l'homme qui rougit dans notre monde, c'est parce qu'on l'a attrapé. Et non pas parce qu'il est le receveur. Oui. L'étudiant. La lumière qui entoure entre la lumière environnante. En fait, d'un côté, je comprends qu'il y a quelque chose qui est particulier, comme quelque chose qui n'éclaire que pour moi, et quelque chose de plus grand. Mais d'un côté, si j'ai un discernement de quelque chose, c'est aussi un moi. Alors pourquoi faire comme ça un discernement entre l'environnement et ce qui entoure? Ce qui entoure et l'environnement, il y a beaucoup de discernement ici. Tu sais, dans la psychiatrie, on dit qu'il y a 15 sortes de lumières, comme ça, même dans les lumières environnantes, il y en a tellement, et dans l'intérieur, il y en a tellement. Mais je dirais comme ça. La lumière qui entoure, c'est celle qu'il fait en fait comme dans les coulisses, qui est comme ça, qui t'entoure et qui te prépare pour l'action suivante. Elle te donne toutes sortes de discernements, qui t'éveille comme ça. L'environnante, c'est déjà celle qui est en lien avec ton massar et qui ne se trouve pas dans tes kélim, que tu n'as pas pu recevoir. Disons-le comme ça. La lumière vient. Tu la rejettes. Oui? Tu la rejettes. Ensuite, tu la revêts en quelque chose. Et en cela, face à ça, tu reçois. Tu as reçu une partie de la lumière directe qui est arrivée. Une partie de celle que tu n'as pas pu revêtir, oui. Cette partie-là que tu n'as pas pu revêtir, elle existe ici comme une lumière environnante. Ça, c'est la lumière intérieure. Donc, c'est une lumière qui était dans le massar, le massar l'a repoussée, et ensuite, il a su qu'il en revêtait une partie, et il a su qu'il ne pouvait pas revêtir cette partie-là, et elle était en lien avec elle. Tu sens l'odeur de tous ces plats, et tu sais que ça ne vaut pas la peine, ça vaut la peine. Donc, tu commences à discerner tout en eux. Et ça, c'est la différence. C'est la différence avec la lumière environnante. La lumière qui entoure, c'est la lumière qui existe depuis un degré. Donc, ça, c'est la lumière qui entoure. C'est une lumière qui existe depuis le degré devant toi, qui te fait tourner, qui t'entoure, qui te prépare à la suite. Parce qu'en fait, tout ce que tu fais ici, c'est l'action actuelle, y compris cette lumière environnante. C'est l'action actuelle et l'action du degré suivant qui met tout en mouvement. Ça s'appelle celle qui entoure. L'étudiant. Mais est-ce qu'on la ressent? Je sais pas comment le dire. Bon, tu le ressens. Tu ressens de l'équilibre des cercles. Tu n'as pas d'équilibre intérieur pour la ressentir. Oui. L'étudiant. Donc, en fait, c'est comme ça. Est-ce qu'on peut dire que le Rishimo, c'est la chaîne des rejets des lumières dans l'enchaînement de haut en bas? Le Rav. Oui, certainement. Très bien. L'étudiant. Alors, c'est une chose. Donc, la lumière qui entoure, c'est. Oui, correctement. À la fin de la correction, tout est lumière intérieure. Très bien. Oui. L'étudiant. Le fait que le kli ressent la honte et qu'il fasse le kli, le massacre, les tintum, est-ce que, en fait, c'est à partir de l'ego ou c'est pas mature? C'est le Rav. Non, il n'y a pas de à partir de l'ego. On parle d'un ressentir divin. C'est, un massacre, on ne peut pas le faire à partir de l'ego. Parce que comment? On le fait seulement pour donner au Créateur. L'étudiant. Alors, en fait, c'est quelque chose avant la honte, et ensuite il fait, là, disons, un tzimtzum et un massacre. Alors, en fait, pourquoi est-ce qu'on a besoin de la honte avant ça? Pourquoi est-ce qu'il faut la honte pour faire un tzimtzum? Grave. Parce qu'en fait, la honte, c'est le discernement de ce qui me manque. Prina Dalet s'est rempli entièrement de la lumière de Ensof. La lumière de Ensof remplit tous les kelim. Du côté du Créateur, tout est achevé et tout est terminé et parfait. Il a créé le désir, il a amené le désir à la reconnaissance de lui-même. Ce désir, cette créature ressent le Créateur à quel point est-ce qu'il est bon et méfaisant, à quel point est-ce qu'il veut aimer et donner, à quel point est-ce qu'en acte il donne et aime. Et du côté du Créateur, la créature n'a aucune revendication vers lui. C'est tout. J'ai donné tout ce que je voulais donner. J'ai créé en lui 100 kilos de désir de recevoir. Je lui ai donné 100 kilos de délices. Et avec ça, j'ai donné le ressenti que je l'aime et que je suis entièrement pour lui. Il n'y a rien à donner de plus du côté du Créateur. Et c'est l'état qui est appelé Insof. Qu'est-ce qui se passe maintenant? Du fait que ça vient du Créateur, d'un côté, il y a le délice, et de l'autre côté, la reconnaissance du Créateur, qui est celui qui donne le délice, la créature commence à ressentir, non seulement le délice, mais que je le reçois de quelqu'un qui m'aime. Celui qui donne, qui prend soin. Et la perception de celui qui prend soin, qui donne et qui aime à l'intérieur du désir. C'est ce qui amène le désir à une décision. Moi, je suis le receveur. Lui, c'est le donneur. Lui, c'est celui qui aime. Moi, je reçois l'amour. Lui, c'est le donneur. Moi, je suis le receveur. Lui, c'est le grand, le premier, le parfait. Et moi, c'est l'inverse. Le fait que je sois l'inverse de lui, ça non plus, c'est pas terrible. Il n'y a rien de plus terrible. Je suis l'inverse comme ça, il me crée sous une telle forme. Mais l'inverse de lui, c'est en ce que lui me donne tout et que moi je reçois de lui sans lui donner. Bon, on peut déjà finir le cours, mais okay. Il y a ici un problème que la créature doit compléter ce discernement. Je ne suis pas comme lui, je dois lui rendre. Et de là vient le tzimtzum. Bon, on doit terminer. Bon, les chers amis, après un cours tellement spécial, on veut, avant les questions, on veut entendre les ressentis, les impressions. On veut vous poser des questions. On a entendu comme ça une règle pendant tout le cours. Que notre travail, c'est dans la droiture. Mais la teinte et le ressenti, c'est dans les cercles. Qu'est-ce que ça veut dire? Essayons comme ça, essayez de dire ce que vous ressentez, enfin, quel ressenti est-ce que vous avez ça? Que on travaille dans la droiture, mais la teinte, elle est dans les cercles. Voilà, levez les mains, dites ce que vous pensez, voilà, sans penser, simplement pour qu'on puisse s'inclure les uns avec les autres. Le ressenti, c'est l'équivalent de forme au Créateur. Dans le cercle, c'est qu'en fait, quand je m'égalise au Créateur, C'est le ressenti. Mais d'un côté, c'est comme ce qu'on a entendu précédemment, que par le Tintzoum a été fait la honte. Et donc, dans le fait que je veux lui donner, il y a déjà un ressenti de relation. Je ressens une certaine équivalence avec lui. Je commence déjà à me rapprocher de lui. Oui. Rahamim. Courtement. D'abord, merci beaucoup. Baal HaSulam nous écrit qu'à partir du désir du donneur de donner, il a été fait dans le... Je n'ai pas entendu. Le rapport entre le cercle de Enzov, béni soit-il, qui était au premier cercle de Adam Kadmon, c'est à travers le canal, entre le conduit, c'est comme le lien entre le mien de Chassidim et le mien de Chokhma. Asaf. Oui, moi j'étais très impressionné du fait que la vie, il a comme ça fait le dessin de la bougie et de la lumière, que la viout, c'est la suif du mer, la suif, c'est la viout, et la mèche, c'est le massar, pardon, oui, relève. Donc ça, le suif, c'est la viout, et la mèche, c'est le massar. Et donc en fait, justement, jamais une se touche. Et justement, cette en fait, la lumière, la viout ne se touche jamais, mais cette mèche, l'accord que je suis envers ce créateur, et c'est ce qui fait la lumière. Il y a vraiment une grande impression de ça. Très beau. Encore des amis peut-être du monde, comme ça, qui veulent amener leurs impressions. Enfin, vas-y. Merci. Je vais complexifier votre question encore plus compliquée. Donc, il a dit qu'en fait, il y a simplement une forme entre la droiture et les cercles. Oui, c'est très clair. C'est très correct. Il n'y a pas toutes sortes de kilim, mais c'est probablement une sorte de kilim qui sont la ligne. Donc de nouveau, on va revenir à cette notion que le travail, on le fait dans la ligne, dans le conduit, dans cette mesure. Mais l'atteinte, c'est une atteinte circulaire. C'est une atteinte dans les cercles. Une mesure particulière d'Ein Sof. On va passer aux questions. Une question?
1: Kiev,
0: s'il vous plaît. Ok, merci, chers amis. Justement, la question, c'est sur ça. Comment est-ce que, à travers la droiture, est-ce qu'on remplit les cercles? Qu'est-ce que ça veut dire? Comment est-ce que l'homme peut même capter les cercles avec tous ses efforts, si justement c'est dans le cercle. Oui, c'est vrai. Le Rav dit qu'on remplit les cercles à travers la droiture. Parce qu'en fait, dans la droiture, il y a la massar. Parce qu'en fait, Ensof, c'est une cercle. C'est le kilim de cercle. Ensof, infini. Il n'y a ni haut ni bas. Il y a simplement un ordre d'action, Keterma, Bina, etc. Mais tout ça, c'est circulaire. Et donc, on commence à remplir ce cercle de Ensof. Comment est-ce qu'on le remplit? À travers la ligne droite. Grâce au fait qu'on a un massar. Massar, il est mieux réfléchi. Parce qu'en fait, le massar, la droiture, ça devient un nouveau clé. Et donc, la ligne passe. La lumière passe à travers le conduit, elle reçoit les qualités du conduit même. Et donc, après ça, ça rentre dans le prochain cercle. Et donc, c'est la lumière, ce qui rentre, qui est celle qui a reçu les qualités du conduit. Comme ça, comme les différentes eaux, que les eaux dans les eaux, elles sont quand même différentes. Donc, le canal, c'est ce qui remplit le cercle. Encore, oui.
2: Oh.
1: Est-ce
0: que vous pouvez expliquer cette notion du fait que on a le cercle? Oui, ça vaut vraiment la peine de revenir sur le texte, parce que dans le texte, on a tout le temps toutes les réponses, et ça vaut la peine de chercher les réponses. Donc, si j'ouvre le point, la page 39, et que j'ouvre, il nous dit comme ça. Et la raison en est qu'il n'y a pas de massard dans les cercles qui ferait monter la lumière réfléchie. Et sans cela, il n'y a pas de liaison entre les monnaies et la lumière supérieure, comme c'est mentionné dans le propos précédent. Et il a expliqué que le clé de la ligne est après conduit, et il est bien plus bas que les kélim des cercles qui ont été révélés après avec le Tzimtzoum Aleph, avec la volume de la ligne. Et c'est pourquoi le Rav nous fait entendre que bien que les kélim des cercles soient bien plus élevés que la ligne, néanmoins, ils ne reçoivent par eux-mêmes aucune lumière. Et toute la lumière qu'il y a en eux, ils sont obligés de le recevoir par cette ligne-là, qui est bien plus basse qu'eux, pour la raison mentionnée. C'est-à-dire, qu'est-ce qu'on voit ici? Qu'est-ce qu'on entend ici? C'est-à-dire que la viut ne se trouve pas dans les circuits. C'est-à-dire qu'en fait, c'est un désir où il n'y a pas de mesure, il n'y a pas de limite, il n'y a pas de haut ou bas. Que du côté du créateur, du côté de la créature, c'est en fait simplement des kelim qui veut remplir. La ligne, c'est déjà qui commence à limiter, qui commence déjà à travailler avec la viut, qui commence déjà à faire un calcul. Comment est-ce que je peux recevoir dans le but de données, comme c'est ce que je ne peux pas recevoir dans le but de données. Et en fait, tous ces calculs, on peut recevoir. C'est-à-dire qu'en fait, c'est de manière très précise, d'une manière très établie, très fixée, vraiment comme un conduit, comme ça qui limite ce qui arrive. Pour continuer, Roni, justement, pour ta question, on peut ouvrir les réponses à la question dans la question point 85, question 90. Qu'est-ce que la différence? Oui, tout le monde ouvert. Qu'est-ce que la différence entre une sphira droiture de droiture la sphère de droiture et la sphère des cercles. On a la réponse que toute différence entre les sphères de droiture et les sphères des cercles, c'est seulement dans un point de vue de Massar. Il y a dans la droiture, mais qui n'est pas dans les cercles. Donc, encore une fois, qu'est-ce que la différence entre les sphérotes de droiture et les sphérotes des cercles? Toute la différence entre eux, c'est seulement dans l'aspect du massar, qui existe dans la droiture et qui n'existe pas dans les cercles. Et encore une question. 94. En quoi est-ce que les cercles seront... se remplissent par la droiture. Donc la réponse de la question, la réponse 94, du point de vue des kélim, les cercles sont plus élevés que les se remplit par la droiture. Parce que dans les kélim des cercles, il n'y a pas de massacre de viut. Et dans les kélim de droiture, il y a un massacre de viut. Et donc, encore une fois, 94. Du point de vue des kélim, les cercles sont remplis par la droiture. Parce que dans les kélim des cercles, il n'y a pas de massacre de viut. Et dans les kélim de droiture, il y a le massacre de viut. Et encore, parce que les kélim des cercles précèdent la droiture. C'est-à-dire qu'en fait, d'abord, on a les cercles qui sont plus élevés que la droiture, et ensuite, la lumière vient dans le conduit, dans le clé droiture, où il se propose déjà à travers cette droiture, et justement à travers cette droiture, il arrive au prochain cercle. Et c'est pour ça que le Bassam commence avec son explication que le cercle de Ensof, il est différent du cercle de la première Aleph. Il est différent. Il y a une différence entre eux. Sur la différence, c'est dans cette droiture qui remplit le premier Aleph.
1: Ça veut
0: dire qu'en fait, les cercles, c'est seulement une question de don. Et la viout, c'est dans la ligne. Donc en fait, d'où vient la viout dans la ligne si le clé de la réception, il est cercle. Après Tim Soumalef, on ne peut plus recevoir sans Massar. Sans lumière réfléchie, on ne peut pas recevoir. Ce que Tim Soumalef, c'est la décision de ne pas recevoir dans le désir de recevoir. Dans le désir de recevoir, il n'y a pas de lumière qui vient directement, la lumière directe. C'est impossible, parce que ce serait dans le but de recevoir. Alors, on reçoit dans la lumière réfléchie. Tu te rappelles, quand c'est des dessins, il y a, un clé au-dessus, il y a encore un clé. Mais donc, le clé de la réception, il est circulaire et il n'a pas d'aviout, c'est-à-dire qu'il n'a aucune intention. Ça veut dire quoi? Parce que c'est quoi l'aviout pour clé de réception? Bon, la viout, ça se rapporte au travail de l'homme. Le travail de l'homme qui se forme. En fait, après le Tim, avant le Timsou, on dit que toute la lumière était circulaire. C'est-à-dire que la lumière, le Créateur voulait remplir toute la créature. On ne lui met pas la lumière, la créature. Simplement, le Créateur donne. Et justement, on a entendu à la fin du cours qu'il y a ce sujet de la honte, du ressenti de soi-même, à quel point est-ce que le Créateur donne, à quel point est-ce qu'il veut remplir, etc. C'est quelque chose qui est très compliqué à tenir. Et donc justement, la créature, au final, veut arriver à des valeurs plus élevées. Elle veut s'élever à la stature du Créateur. Et elle veut arriver à l'état où justement, elle veut plus être dans l'adhésion avec lui. Et donc, elle décide que à partir de maintenant, je suis prêt à recevoir la lumière seulement si ce sera dans le lien qui s'appelle le massacre et les lumières réfléchies. C'est-à-dire recevoir dans le but de donner toute la grande lumière qui était avant, la créature dit non. Donc, qu'est-ce que c'est, le Timsum, c'est quoi? On dit que c'est la chose la plus terrible des terribles. C'est-à-dire qu'en fait, je suis capable de recevoir la lumière seulement si j'ai la bonne intention. Et je fais un sar, je réfléchis, et alors je reçois seulement et uniquement dans le but de donner. Tout ça, ça appartient à la ligne, tout ça, ça appartient au travail de l'homme. Donnons quand même une opportunité à la lumière, au clé mondial de poser une question. Woman Toronto, oui.
2: Thank you. I believe you might have just answered the question.
0: Merci. Il se peut que vous veniez de répondre à la question juste maintenant par rapport à la restriction. Le Rav a dit qu'on a besoin d'organiser. J'ai pas entendu. Est-ce qu'on peut revenir sur la question?
2: Translation. Repeat. Yes. Rav had mentioned in reference to the restriction.
0: Oui, le Rav a dit par rapport au Tzimtzum qu'on a besoin de rejeter jusqu'à ce qu'on puisse tout faire revenir au Créateur. Et donc organiser toutes ces directions pour qu'il y ait le don. Comment est-ce qu'on fait ça? Est-ce que c'est à travers l'intention? La question, c'est comment est-ce qu'on reçoit après le Tzimtzum Alef? C'est ce dont on parlait. Voilà, grâce à l'intention. On ne peut pas recevoir de manière directe, alors la créature fait sur elle-même un Tzimtzum. Elle reçoit seulement dans la mesure où la lumière réfléchit. Et vous avez entendu comment est-ce que le Rav a dit que le conduit, c'est le Massar lui-même. Le Massar lui-même, il est revenu sur ça plusieurs fois. Le Massar lui-même, c'est le conduit. Et voilà, ce delta, cette différence entre ces deux entrées du conduit, c'est le Massar. C'est comme ça qu'on peut recevoir en portion, parce que pour l'instant, on a justement une limite dans la réception. C'est pas comme ça, le cercle de Ein Sof, mais il y a une mesure. Latine, Woman Latine 15.
3: Gracias. El círculo es pura recepción. Quiero saber
0: si. Merci. Le cercle,
3: Es lo que trabajamos, la línea izquierda, el deseo de recibir. Y entonces pido la corrección en la línea derecha y en la
0: le cercle est entièrement réception.
3: Descubro cuánto puedo realmente recibir,
0: la ligne.
3: ¿No? Y a partir de esa recepción es que
0: la ligne gauche c'est le désir de recevoir, la ligne à droite elle est
3: y llena el círculo.
0: Entonces, au milieu il y a un conduit qui fait que le créateur vient, se propage et donc le cercle devient roue, est-ce que c'est correct? Je ne sais pas si je m'écoute. On a une définition déjà de ce que c'est qu'une roue. Donc, bon, tout d'abord, les trois lignes, c'est ce qui se passe plus tard dans le monde de Hatzilut. Après la brisure, non, on commence à travailler avec les trois lignes. Donc, on a la table des questions et réponses. La question de ce que c'est qu'une roue, pardon. Ça se trouve, où est-ce qu'on se trouve? Question 18. Qu'est-ce qu'une roue? Et il nous dit justement, qu'est-ce qu'un cercle dans les cercles des, les sphéros des cercles ont le nom de roue, parce que les lumières en eux deviennent comme des roues en eux, qu'on ne peut pas reconnaître la pureté et la vieux en eux. Oui, s'il vous plaît. Je voudrais poser une question à propos de la honte. Est-ce que quand la prima donna voulait s'orner, là, elle a ressenti la honte? Prima donna a ressenti qu'elle reçoit, oui. Elle reçoit la lumière, et une sauve, vraiment infiniment. C'est une réception complète dans toutes les discernements. Voilà, justement, c'est, on a Dalet, Gimel, Bet, Dalet, Shoresh, voilà. Maintenant, celui qui a ressenti cette honte, c'est Dalet. La dernière, elle a ressenti l'écart entre elle et le donneur. Parce qu'elle ne fait que de recevoir, elle inverse en cela du créateur. Et donc, elle est obligée de recevoir, parce que le but de la création, c'est qu'elle reçoive. Mais elle a ressenti, à travers toutes les prénotes qui étaient avant elle, qu'en fait, elle veut déjà être dans la stature du donneur. Et donc, elle a ressenti la honte, parce qu'elle a inverse. Donc, c'est dans Dalet qui a ressenti qu'elle a la honte, ou toute Dalet. Oui, non. Dalet a ressenti la honte, mais puisque dans la spiritualité tout est complet, alors la lumière s'est retirée aussi des prénotes précédentes. C'est ce que le Baha'u'llah m'écrit justement. Que bien que, étant donné que le clé il est complet, eh bien, Dalet a ressenti la honte, mais toute la lumière s'est retirée de tout. Mais donc, l'ornement aussi, c'était avant le Tzimtzum, oui. C'est-à-dire que l'ornement et la honte, c'est presque en même temps, simplement que il y avait l'ornement dans Dalet et ensuite la honte. Voilà, mais en fait, elle voulait... Le fait qu'elle voulait ressembler au donneur, Prinadalet ne voulait pas ressembler à Gimel. Elle voulait ressembler à Shoresh. C'est ça son ornement. Et c'est aussi le but de la création. Qu'en fait, bien que je sois inverse au créateur, je veux au final avoir l'intention comme le créateur. Je pose la question parce qu'en fait, du début de la honte, c'est peut-être ça qui a donné justement la limite, le massacre, le lumière réfléchie. Ouais, il se peut que tu as raison, mais on nous écrit qu'on doit poser des questions au clé mondial. On doit donner la possibilité au clé mondial de poser une question. Women's Pain, s'il vous plaît, Women's Pain 5.
1: Gracias, amigos. ¿Qué cambia de un círculo?
0: Merci, chers amis.
1: ¿Qué cambia de un círculo a otro en la medida de adhesión con el creador? Es como si la sensación del creador depende de las cualidades.
0: ¿Qué change? Círculo? de cercle en cercle dans la mesure des désirs au Créateur. Est-ce que le ressenti du Créateur change de cercle en cercle ? Oui. Question très belle, parce que dans le cours, on a entendu que cette notion de ligne, cercle, c'est qu'il y a une différence entre de haut et de bas vers le haut et de bas vers le haut. On va de haut vers le bas. Elle fait justement des massacres pour vérifier combien elle peut recevoir dans le but de l'année. Nous, quand on fait une montée, on parle justement du massacre qui dissimule. C'est quand on doit passer à travers un certain degré, à travers chaque montée de bas vers le haut, graduellement, on révèle les cercles. Et à chaque fois, dans chacune de nos atteintes, quand on monte de bas, on reçoit un cercle, et dans chaque cercle, on révèle une certaine résolution de tout Ensof, toute la mesure d'Ensof, dans chacun de ces cercles, et quand justement ce cercle. Combien est-ce qu'il y a le massacre? Quand il y a un massacre dans cette ligne, c'est ce qui donne le cercle, c'est ce qui donne la qualité, c'est ce qui change du clé général. J'espère que c'est compris. Oui, dans les mots du Rav. Dans la mesure où l'homme reçoit un certain clé, disons, dans une certaine. Dans un certain degré spirituel. Alors, par rapport à ce degré, il a le ressenti de Ensof. Il a le ressenti des cercles. En quoi est-ce que le cercle change? C'est-à-dire, quelle mesure de Ensof est-ce qu'il a déjà atteint? Alors, je ne peux pas atteindre la qualité de Ensof comme clé de droiture. Le clé de droiture, c'est mon travail. Et moi, plus je m'égalise au Créateur, ça je le ressens dans les kélim, dans les clés de cercle. C'est-à-dire qu'en fait, dans la mesure où je reviens à Ensof, de mesure en mesure en mesure en mesure de rapprochement, ça c'est la droiture. Mais l'atteinte, le ressenti, c'est dans les cercles. On doit finir, les amis. Évidemment, on va continuer plus tard. C'est une étude très spéciale où justement on se connecte au source. Et on va passer à Doudi, oui. Oui, vas-y Doudi. Bon, bonjour les amis. Donc, on est ici pour vous présenter, pour vous rappeler. De nouveau, le congrès régional. Le congrès, on éveille d'en bas du jeudi au samedi, du 29 au 31 octobre, les préparations où, justement, on a entendu hier les groupes qui commencent déjà à préparer. Et donc, essayons de voir ce qui se passe dans le monde. Dans l'Amérique du Nord, vraiment, les amis commencent à préparer leur cours. Congrès de Paris, même les dizaines font les cours, etc. Les équipes travaillent sur tout, vraiment, sur les pots, sur les saoudotes, sur les cours, sur les soirées culturelles en Europe et préparent des congrès dans 18 pays. La préparation commence déjà dans beaucoup d'endroits et cette année, on a un endroit nouveau dans le cadre du congrès à Tbilissi. On a 300 amis du club russe qui se prépare à venir en Ukraine. Les dizaines préparent ensemble toutes leurs actions, même les musiques et même les nouvelles chansons. Et en particulier en Ukraine, ils attendent beaucoup de nouveaux étudiants qui finissent actuellement le cours global et qui vont participer à leur premier congrès. En Amérique latine, il y aura 3 congrès. En Mexique, en Argentine et en Argentine. J'ai pas entendu.

0: Shalom, bonjour,
1: dans la première partie du cours, on étudiera un cours du Rav du 8 octobre 2002. Le cours est basé sur l'article « Qu'est-ce que la bénédiction et la malédiction dans le travail ?» On va lire ensemble l'article dans la dizaine. On a 37 minutes, s'il vous plaît. Qu'est-ce que la bénédiction et la malédiction dans le travail? Les commentateurs de la Torah demandent sur ce qui a été écrit, « Vois-moi, je vous donne aujourd'hui bénédiction et malédiction. La bénédiction, si vous entendez les commandements de l'Éternel, votre Dieu, que moi je vous commande aujourd'hui. Et la malédiction, si vous n'entendez pas. » La question est, pourquoi commence-t-il au singulier, voix, et encore, il demande, que signifie ce qui est écrit, aujourd'hui, précisément. Il est connu que le but de la création est du fait de son désir, et du fait que son désir est de faire du bien à ses créatures. C'est-à-dire que toutes les créatures ressentent, combinant et reçoivent le bien et le plaisir du Créateur. Et cela s'appelle « Bénis-toi notre Dieu qui nous a créés pour sa gloire ». C'est-à-dire que les créatures reçoivent le bien et le plaisir du Créateur. Et cela est pour la gloire du Créateur, que les créatures reçoivent de lui le bien et le plaisir. Il s'ensuit que chacun honore le Créateur, et de cela vient la gloire du Créateur. Ce qui n'est pas le cas si les créatures ne reçoivent pas de lui le bien et le plaisir, cela n'est pas pour la gloire du Créateur. C'est-à-dire, dans le fait que le Créateur a créé les créatures, et qu'elles ne ressentent pas que le Créateur leur donne le bien et le plaisir, mais qu'elles ressentent qu'elles souffrent dans un monde de souffrance, que Dieu nous en garde, cela n'est pas pour sa gloire. Cela est comme il est écrit, « Et invoque-moi au jour de la détresse, je te délivrerai et tu me glorifieras. » Et Rashi explique, « Et tu me glorifieras, car c'est là ma gloire, que je sauve ceux qui se confient en moi. » Et il faut comprendre, est-ce que le Créateur a besoin de gloire, que la créature l'honore? N'est-ce pas que son désir est seulement de donner le bien et le plaisir? Et que signifie ce que l'on dit, que le Créateur reçoit de la gloire du fait qu'il sauve ceux qui se confient en lui? Et la réponse est, quand le Créateur sait-il que les créatures savent qu'il a créé le monde afin de donner aux créatures le bien et le plaisir? C'est seulement au moment où les créatures honorent le Créateur, parce qu'il leur a donné le bien et le plaisir. Et j'insiste que la notion de bénissons notre Dieu qui nous a donné pour sa gloire, et que lorsque les créatures honorent le Créateur, c'est parce qu'elles ont aussi le bien et le plaisir. Il s'ensuit que ce que les créatures donnent le Créateur au Créateur, et ce qu'elles reçoivent le bien et le plaisir, ce ressenti de plaisir, que la créature reçoit ce plaisir, sort du cœur des receveurs et se révèle à l'extérieur par la gratitude. C'est-à-dire, selon la mesure de réception du plaisir, dans cette mesure-là se révèle la gloire du donneur. Comme nous le voyons dans la matérialité, lorsque l'homme donne à son ami un gros cadeau, comment le receveur du cadeau l'honore? Ou bien, s'il lui a donné un petit cadeau, comment le receveur l'honore? C'est-à-dire, l'honneur que le receveur du cadeau donne au cadeau, c'est-à-dire l'honneur que le receveur du cadeau donne au donneur du cadeau, cela donne la mesure de la grandeur du cadeau, c'est-à-dire la mesure du ressenti du receveur. Par exemple, un homme que le Créateur approche, c'est-à-dire qui lui donne la pensée et le désir de servir le roi. Il y a certainement une différence dans le ressenti de l'homme s'il sert un grand roi. Certainement, il est dans le jour et la nuit. Il est dans la joie jour et nuit du fait qu'il a mérité de servir un grand roi. C'est-à-dire, si l'homme prie le Créateur et se représente à lui-même qui se tient devant un grand roi, combien l'homme est impressionné? Ou bien, s'il parle à un petit roi, quelle est l'impression de l'homme? C'est-à-dire, selon le ressenti de l'homme envers qui il parle et prie, dans cette mesure-là, il est dans la joie et dans l'élévation de l'esprit. Comme on dit nos sages, sache devant qui tu te tiens, c'est-à-dire devant un grand roi ou un petit roi. Il s'en suit que, selon la mesure dont l'homme honore le Créateur, dans cette mesure-là, l'homme lui-même peut voir devant quel roi il prie, un grand roi ou un petit roi. Il s'ensuit que la notion de donner de l'honneur au Créateur n'est pas pour le bien du Créateur. C'est-à-dire, le Créateur n'a pas besoin de cela, que Dieu nous en garde, qu'on lui donne de l'honneur. Plutôt, cet honneur-là est pour l'utilité de l'homme. C'est-à-dire que l'homme doit savoir devant quel roi il se tient, petit ou grand. Cependant, afin que le désir du Créateur se réalise avec la perfection du but, c'est-à-dire qu'il n'y ait pas d'aspect de honte, a été faite une correction appelée timtsum et dissimulation, c'est-à-dire qu'il a été fait un timtsum et dissimulation sur deux actions. 1. Que le Créateur lui-même est dissimulé de nous. Et il faut croire que le Créateur s'occupe de nous avec une providence particulière sur toutes les créatures. B. Que le bien et le plaisir véritable se trouvent dans les 613 mitzvot, appelés dans la langue du Zohar les 613 dépôts, comme il est expliqué dans le Soulam, que dans chaque mitzvah, il y a une lumière en particulier en dépôt. Mais cela aussi est dissimulé. Et il faut croire que là-bas se trouve le bien et le plaisir. Et ces dissimulations n'ont été faites que pour l'utilité des créatures, afin qu'il n'y ait pas d'aspect de honte lors de la réception du bien et du plaisir. C'est-à-dire, afin qu'il n'y ait pas d'aspect de honte dans le fait que les créatures reçoivent le bien et le plaisir, du fait qu'ils en ont envie, il s'ensuit que cela est un aspect d'inversion par rapport au Créateur. Et selon la règle, que toute branche veut ressembler à sa racine, c'est pourquoi, au moment où les créatures recevront le bien et le plaisir, elles ressentiront de la gêne. Alors, les créatures doivent s'efforcer de tout faire pour le bien du nom du ciel, c'est-à-dire dans le but de donner du contentement au Créateur. Et alors, il y a entre eux équivalence de forme, c'est-à-dire que les créatures aussi feront tout dans le but de donner, comme le Créateur. Et de ce fait, il n'y a pas de place à la honte, ce qui s'appelle perfection de ses actions. Cependant, comment l'homme peut-il parvenir à ce degré-là, de tout faire pour le nom du ciel? N'est-ce pas que du côté de la nature, l'homme a été créé avec un désir de recevoir, dans le but de recevoir? À cela, nos sages ont dit, celui qui vient se purifier, on l'aide. C'est-à-dire que l'homme, au moment où il voit qu'il est témoigné de cela, c'est-à-dire que toutes ses actions soient pour le nom du ciel, c'est pourquoi il s'efforce dans chaque action qu'il fait, et lorsqu'il voit que sur chaque action qu'il fait, il n'y a pas l'intention dans le but de donner, il demande au Créateur de lui donner l'intention sur l'action qu'il fait. C'est-à-dire, il demande au Créateur que par le mérite de l'action qu'il fait, que l'action soit un aspect d'éveil d'en bas, c'est-à-dire un aspect de prière, que le Créateur lui envoie l'intention dans le but de donner. Il s'ensuit que l'éveil d'en bas est le cli dans lequel le Créateur peut le remplir. Ce qui n'est pas le cas lorsqu'il n'a pas d'action pour lesquelles il demanderait que le Créateur lui envoie sur elle l'intention dans le but de donner. Cela ressemble à ce qui est écrit, il n'y a pas de lumière sans clé, c'est-à-dire qu'il n'y a pas d'intention sans action. C'est pourquoi il incombe à l'homme de multiplier les actions et que les actions soient dans l'aspect de manque, qu'il demande au Créateur qu'ils remplissent leur manque. Cependant, de par la nature de l'homme, lorsqu'il en vient à la reconnaissance que l'essentiel est qu'il faut tout faire pour le nom du ciel, et qu'il voit comment ses actions sont dans l'extrême bassesse, alors l'homme commence à mépriser ses actions. Et il dit que, tant comme ça, ses actions ne valent rien. Si c'est ainsi, pourquoi aurait-il tant besoin de se forcer un effort pour les accomplir? C'est pourquoi, lorsque cela ne lui est pas difficile de faire des actions, il les fait. Mais lorsque cela lui est difficile, il n'a pas tellement de force pour se forcer et faire, car lui viennent des pensées du lieu de l'espace, qu'il n'est pas nécessaire de s'occuper de la Torah et des mitzvot, du fait que les laïcs ne croient pas en la récompense et la punition, du fait que, et aussi l'homme, lorsqu'il voit que les actions sont dans l'aspect de bassesse, l'homme dit de ses actions qu'elles ne sont pas dans la perfection. Et il dit qu'il sait avec certitude que pour de telles actions, il ne faut pas donner quelconque récompense. Il s'ensuit que dans cet état, c'est-à-dire lorsqu'il voit que ses actions sont tellement dans la bassesse qu'il ne revient pas pour elles quelconque récompense, il s'ensuit qu'il est alors dans un état où il ne croit pas en la récompense et la punition. Et étant donné que, pour le nom du ciel, il ne peut pas se tromper lui-même et dire qu'il a le désir pour cela, car il voit que tout le corps s'y oppose, c'est pourquoi celui qui se dit à lui-même, si tu ne vises pas pour le nom du ciel, tu recevras une punition. Cela, il ne le comprend pas, étant donné qu'il ne voit pas qu'il aura jamais en main un tel état où il aura en main de dire qu'il fait des actions pour le nom du ciel. Si c'est ainsi, cela s'appelle qu'il ne croit pas en la punition. C'est-à-dire, dire que du fait qu'il y aura une punition, c'est pourquoi il viserait pour le nom du ciel, cela, il n'est pas capable de le comprendre. Et c'est du fait. Comment peut-on donner une punition pour une chose qui est impossible? Et la récompense, assurément, l'homme dit qu'elle ne lui revient pas pour de telles actions. Il s'ensuit qu'alors, il ne croit pas en la récompense et la punition, à l'exemple des laïcs qui ne croient pas en la récompense et la punition, c'est pourquoi il les méprise. Cependant, sans la croyance des sages, nous n'avons aucun conseil pour avancer. Plutôt, nous devons croire dans la croyance en les sages, qui ont dit que l'ordre du travail est qu'il n'y a pas de lumière sans clé. C'est pourquoi l'homme doit croire que ce qu'il voit, que ses actions ne sont pas pour le nom du ciel, c'est une révélation d'en haut, où on lui a montré la vérité. Comment le désir de recevoir est celui qui gouverne l'homme. Et il n'est pas en mon pouvoir de faire quoi que ce soit si cela ne fait pas croître de cela un bénéfice pour soi-même. Et cette chose-là, l'homme ne peut pas la voir, mais précisément au moment où il veut marcher dans le chemin de la vérité, c'est-à-dire parvenir à l'adhésion au Créateur, et cette connaissance est donnée à l'homme afin qu'il ait le besoin que le Créateur l'aide, qu'il lui donne le désir de donner. Et ce désir-là adhère l'homme au Créateur. C'est-à-dire qu'après que l'homme mérite de recevoir le désir de donner, alors dans ce cli, le Créateur peut lui donner le bien et le plaisir qui était dans l'intention de la création, qui est de faire du bien à ses créatures. Il s'ensuit qu'il y a ici à discerner trois aspects. Un, que l'homme commence à ressentir qu'il lui manque le clé, appelé désir de donner. Mais que l'homme est tout entier plongé seulement dans l'amour de soi. Et ce manque-là ne vient pas du côté de l'homme. Plutôt, l'homme doit croire que ce qui manque, qu'il ne peut rien faire dans le but de donner, c'est une aide qui vient à l'homme d'en haut. Où l'aide est en cela qu'il ressente le manque. Deux, demander au Créateur qu'il lui donne l'aspect de bénédiction, qui est l'aspect du désir de donner, appelé clé de bonté, où il veut faire seulement dans le but de donner du contentement à son formateur. Et c'est comme il est écrit, et c'est bonté et c'est la bénédiction dans le sens du verset, et je vous verserai la bénédiction. Et c'est le sens du verset, car j'ai dit, le monde sera construit par la bonté, et le mot sera construit signifie construction et compréhension, car il l'a fixé pour un discernement suffisant pour distinguer entre ceux qui adhèrent à la Kdusha et ceux qui s'écartent du Créateur pour adhérer à un autre Dieu. Dans le sens du verset, éprouvez-moi, s'il vous plaît, par ceci, a dit le Créateur des armées, si je n'ouvre pas pour vous les fenêtres des cieux, et je vous verserai la bénédiction jusqu'à ne plus suffire. C'est-à-dire qu'avant de ne recevoir les kélim de bénédiction, c'est-à-dire les kélim de don, il n'y a pas de kélim pour recevoir le bien et le plaisir pour lesquels l'homme a été créé. Et c'est là du fait que tout irait au klipot et non à la kdusha. Et toute la base de la kdusha est construite sur le désir de donner. 3. Que déjà, les 613 mitzvot sont pour lui dans l'aspect de 613 dépôts. Et cela, au moment où il atteint les 613 lumières, qui sont revêtues dans les 613 dépôts, qui sont l'aspect du bien et du plaisir qui y sont revêtues. Cependant, le principal travail est dans le premier aspect, où là, les 613 sont appelés 613 conseils, c'est-à-dire les conseils sur comment demander au Créateur qu'il lui donne un kélim de don. Car dans cet état-là, il y a des montées et des descentes, car de nombreuses fois, l'homme en vient à la décision que ce travail-là, d'obtenir un jour de l'aide d'en haut, des kélim de don, que c'est une chose impossible. Car demander que le Créateur lui donne ces kélims-là, il en voit vraiment l'inverse. À la place que le Créateur devrait l'aider pour qu'il reçoive des kélims de don, il voit qu'il reçoit chaque fois, après l'effort qu'il a fourni, il reçoit un désir de recevoir plus grand. Si c'est ainsi, l'homme pense qu'il n'y a pas de sens à demander cela. Étant donné qu'il semble qu'il n'y a aucune attention d'en haut qu'on veille sur lui, si c'est ainsi, il y a de nombreuses fois où il décide qu'il ne vaut pas la peine de travailler pour rien, sans aucun besoin. Et ici, l'homme a besoin d'un grand renforcement pour ne pas fuir du champ de bataille et dire une fois pour toujours que ce travail-là n'est pas pour lui. Et l'homme, dans cet état-là, a besoin de la miséricorde des cieux. Et ici, l'homme doit aller uniquement sous la connaissance, car il voit que la justice est du côté de la connaissance, c'est-à-dire, selon la connaissance, lorsqu'il fait son compte, il doit fuir du champ de bataille. Et le fait qu'il ne fuit pas, il doit donner gratitude au Créateur, que d'en haut, on ne le jette pas en dehors du chemin qui mène au palais du roi. C'est-à-dire que l'homme doit toujours

est vraiment la raison qui sépare l'homme de la Kdusha, car dans la connaissance, le corps a raison. Il s'ensuit que le fait que l'homme ne fuit pas du champ de bataille, cela aussi ne vient pas de par ses propres forces. Plutôt, il doit dire que c'est seulement une force qu'on lui donne d'en haut pour qu'il ne fuit pas, c'est-à-dire que l'homme doit croire que d'un côté, on lui donne de voir comment est-ce qu'il est éloigné de faire des actions dans le but de donner, c'est-à-dire qu'il va en arrière, et d'un autre côté, il doit croire que le fait qu'il ne fuit pas le champ de bataille et qu'il croit de nombreuses fois au-dessus de la connaissance qu'en effet, on le reprochera et qu'il méritera l'adhésion au Créateur, il s'ensuit que tout ce qu'il fait dans le chemin du travail, cela n'est construit que sur la croyance au-dessus de la connaissance. Et selon ce qui a été dit, nous comprendrons ce que nous demandons. Que nous exigeons ce qui a été écrit, « Vois, moi je donne devant vous aujourd'hui. » Et l'explication est que « Aujourd'hui » signifie que chaque jour, l'homme doit commencer à nouveau et dire qu'il méritera aujourd'hui le « vois-moi », c'est-à-dire le « moi », le Créateur, ton Dieu. Et il ne fuira pas la bataille. Qu'il ne dise pas, j'ai déjà prié de nombreuses fois que le Créateur me donne l'équilibre de don et de sortir de l'illumination du désir de recevoir pour soi-même. Et je n'ai reçu aucune réponse à ma prière. Si c'est ainsi, quel sera l'avantage que je prie encore une fois? Il s'ensuit que ce qui est écrit aujourd'hui, cela vient suggérer que chaque jour soit à tes yeux comme nouveau. C'est-à-dire que l'homme doit savoir que chaque début dans le travail s'appelle jour. Et la prière que l'homme adresse, que le Créateur le rapproche du travail, la prière s'appelle jour. Cependant, étant donné que la prière sur le rapprochement du Créateur fait pour l'homme un cli, qui est un aspect de besoin et de désir, que ce désir fait pour l'homme un aspect de souffrance du fait que le Créateur ne le rapproche pas, c'est pourquoi chaque jour et jour fait pour l'homme un trou. Mais il faut que le manque soit profond, et ce critère pour un grand manque, c'est qu'il soit adapté pour un grand remplissage. C'est pourquoi il faut commencer à nouveau, chaque jour, un nouveau surmontement. Cela veut dire que chaque surmontement fait un nouveau manque, jusqu'à ce que chaque jour se fasse un jour long, qu'il y ait déjà la capacité que le Créateur donne là le remplissage, qui s'appelle le désir de donner, qui est ce qui reçoit la bénédiction, qui est la mesure de Chesed, appelée Kelim de don. Et avec cela, il est possible d'expliquer la notion de « nous ferons et nous entendrons », que la notion de « nous ferons » appartient à l'inférieur, c'est-à-dire que l'inférieur doit faire le manque, c'est-à-dire qu'il ait besoin du Créateur, qu'il l'aide à atteindre les kélim de don. Car tous ceux qui disent d'abord « nous entendrons », c'est-à-dire que le corps doit d'abord entendre et voir l'avantage qu'il y a à faire pour le nom du ciel, et alors il accomplira de faire, c'est-à-dire de faire pour le nom du ciel, mais si au contraire il ne voit pas qu'il vaut la peine de travailler pour le nom du ciel, comment peut-il faire pour le nom du ciel? C'est pourquoi Israël, c'est-à-dire ces personnes qui veulent être dans l'aspect de Yachar El, c'est-à-dire droit vers le Créateur et non pour son propre bénéfice, et ils voient que le corps ne sera jamais d'accord pour

0: travailler pour le bénéfice du Créateur, alors ils disent, nous ferons des actions avec l'intention pour le nom du ciel. Et bien que nous voyons que cela ne réussit pas, du fait que cela est contre notre nature, cependant nous croyons que si nous demandons au Créateur qu'il entende notre prière, assurément il entend la prière. Alors nous entendrons, c'est-à-dire que nous mériterons de voir comment est-ce que le Créateur entend en effet notre prière, et il nous donnera la force du désir de donner. Et c'est cela que le peuple d'Israël, que bien que le mauvais penchant qui est dans le peuple d'Israël, lui aussi n'est pas d'accord de travailler pour l'utilité du Créateur, ni pour sa propre utilité. Malgré tout, il croyait au Créateur qu'il entend la prière. Que si nous lui demandons qu'il nous donne cette force-là, ce que nous voulons en effet faire pour le nom du ciel, seulement le mauvais penchant qui est en nous s'y oppose, et assurément le Créateur, il entend la prière. Et assurément, nous mériterons comment le Créateur entend notre prière, en cela que nous recevrons de lui le désir de donner. Alors, évidemment, nous pouvons dire que le Créateur, il entend. Et cela, on peut expliquer ce qu'on dit Israël. Nous ferons de notre côté ce qu'il est possible de faire, des actes, et nous demanderons à lui qu'il entende ce que nous lui demandons. Et alors nous mériterons le « nous entendrons ». C'est-à-dire que le Créateur nous a donné l'équilibre de don, comme il a été dit plus haut, que ce sont des kélim de bénédiction, c'est-à-dire que l'abondance supérieure, ce que le Créateur veut nous donner, qui est l'aspect de bien et de plaisir, peut se revêtir dans ces kélim-là, du fait qu'il y a l'équivalence de forme entre la lumière et le clé. Il s'ensuit que d'abord il faut recevoir un manque, c'est-à-dire que l'homme reçoive un manque véritable pour le désir de donner, c'est-à-dire qu'il ressent un manque tellement grand qu'il n'y a personne dans le monde qui a la capacité de remplir ce manque, sauf le Créateur lui-même. Et alors il s'appelle qu'il a besoin du Créateur. Et alors l'homme a besoin de la miséricorde des cieux pour ne pas fuir du champ de bataille. Car en général, quand l'homme travaille et il voit qu'il n'avance pas, il fuit du travail. C'est pourquoi il incombe à l'homme de demander au Créateur qu'il l'aide pour qu'il ne fuit pas du milieu du travail. Et à ce sujet, on peut dire que l'homme donne un effort afin d'atteindre le désir de donner. Le fait qu'il ressente qu'il a donné beaucoup d'efforts, cela s'appelle vieillesse, du fait que longtemps il se trouve dans ce travail-là. C'est pourquoi il faut prier le Créateur, ne nous rejette pas au temps de la vieillesse, quand nos forces s'épuisent, ne nous abandonne pas. Quand nos forces s'épuisent, c'est-à-dire que déjà toute la force de la patience pour supporter est épuisée, qu'après toutes les prières que nous avons données pour que tu nous donnes le désir de donner, et que nous n'avons pas encore mérité de recevoir cela, ne nous rejette pas au milieu, mais donne-nous la force de supporter et que nous ne fuyons pas du champ de bataille et donne-nous encore la force de prier vers toi que tu donnes le désir de donner. Et il faut savoir, en ce qui concerne le travail, que vieillesse ne s'agit pas de l'âge des années, mais vieillesse s'appelle que l'homme est arrivé à un état où il dit « Je vois que j'ai donné déjà beaucoup d'efforts pour atteindre quelque chose dans la spiritualité et je vois que ça ne marche pas pour moi. » C'est pourquoi il résigne à l'état dans lequel il se trouve et il dit « Peut-être que viendront des jeunes à ma place qui ont plus d'élan. Et je vois que je ne suis pas apte. » Cela s'appelle « vieux dans le travail ». Cependant, même dans le monde matériel, nous voyons parfois des personnes qui sont âgées en âge. c'est-à-dire elles sont âgées en années et elles ont de la vigueur comme des jeunes. Et il peut y avoir un homme qui est déjà âgé de plus de 80 ans et il a de la vigueur et il travaille plus que d'autres et qui sont plus jeunes que lui. Et il a encore le désir et l'attrait d'atteindre quelque chose dans le monde matériel. Mais dans le travail du Créateur, il est certain que la vieillesse n'est pas appelée l'âge des années, mais la vieillesse est appelée lorsque la force de l'aspiration d'atteindre le but s'interrompt chez lui. Et selon ce qui a été dit, nous comprendrons ce qu'il demande. Pourquoi est-il écrit « voix » au singulier? Et ensuite, il est écrit « je donne devant vous » au pluriel. Et l'explication est comme si je mentionnais que le Créateur a dit « voix » aspect du singulier. « Je donne devant vous », c'est-à-dire « devant vous », il y a l'autorité du public. C'est-à-dire deux autorités. Et moi, je vous donne l'aspect de voix. C'est-à-dire que vous mériterez de voir qu'il n'y a plus que l'autorité du singulier. C'est-à-dire que toutes vos actions seront uniquement et seulement afin de donner au Créateur. Et l'autorité du désir de recevoir, cela sera annulé. Et avec cela, il est possible d'expliquer ce qu'ont dit nos sages, gravés sur les tables, c'est-à-dire qu'ils sont devenus libres de l'ange de la mort. Et il faut comprendre, qu'est-ce que la liberté de l'ange de la mort dans le travail? Plutôt, il faut savoir que le désir de recevoir pour soi-même est l'ange de la mort. Et cela est selon ce qu'ont dit nos sages. Les méchants de leur vivant sont appelés morts, du fait qu'ils sont séparés de la vie des vies, à cause de la disparité de forme, qui est le désir de recevoir. C'est-à-dire, le désir de recevoir pour soi-même le sépare de la vie des vies. Il s'ensuit. Qui est l'ange de la mort qui tue l'homme? Il faut dire le désir de recevoir. Selon cela, il en ressort que, au moment où l'homme mérite que le Créateur lui donne le désir de donner, et cela, on le mérite par l'accomplissement de la Torah et des mitzvot, c'est pourquoi, au moment où devient l'autorité de l'unique, que le désir de recevoir pour soi-même entre dans l'autorité de l'unique, qui est l'autorité du Créateur. Alors il est de ce fait libéré de l'ange de la mort. Car le désir de recevoir pour soi-même n'agit pas chez lui, du fait que le Créateur lui a donné l'autorité de l'unique. Qui est l'explication de « voix, moi je donne devant vous », c'est-à-dire l'aspect de « moi, le Créateur, ton Dieu, je donne devant vous », qu'il y a alors uniquement et seulement l'autorité du singulier. Et ensuite, l'Écriture explique davantage pour savoir ce qu'est la bénédiction et ce qu'est la malédiction. Et il dit, la bénédiction que vous entendrez les commandements du Créateur, votre Dieu, c'est-à-dire, quelle est la bénédiction que je te donne? C'est que vous pouvez entendre les commandements du Créateur, votre Dieu. Et cela est précisément lorsqu'on mérite les kélim de don. Cela est la bénédiction, comme il est écrit, la bénédiction que vous entendrez. Et la malédiction, c'est-à-dire, si l'homme voit qu'il n'a pas en main d'entendre, alors il doit savoir qu'il se trouve sous l'autorité de la Sitra Achra, qui est l'inverse de la Kdusha, comme si je mentionnais. Bénédiction est appelée don, et malédiction est appelée réception. Et selon ce qui a été dit, il en ressort que l'homme doit s'efforcer chaque jour dans un commencement nouveau, afin qu'il ne paraisse pas comme un vieillard. Et il doit s'efforcer d'acquérir l'autorité de l'unique, et alors il mériterait de recevoir le bien et le plaisir qui sont le but de la création.
1: Niv.

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4: On a entendu un article, qu'est-ce que la bénédiction et la malédiction dans le travail, Shlavei HaSulam, volume 3, page 93. Il ressort que toute chose doit commencer par le négatif. C'est pas comme on pense dans notre monde, que celui qui ne fait rien ne se trompe pas. Et voilà, que parfois il y a des erreurs. Mais c'est pas que parfois il y a des erreurs, mais que si au commencement il n'y a pas une erreur, une erreur décisive, une erreur fondamentale, une reconnaissance du mal, c'est seulement à partir de ça qu'il peut commencer le pas juste vers le but, et l'erreur dans son examen, dans sa compréhension, dans toute la composition de ce qu'il y a, dans toutes les circonstances, les résultats, dans tout, cette erreur-là, elle-même, oui. C'est elle-même qui est le cli, qui construit le chemin avec toutes les étapes, avec toutes les possibilités de se corriger. C'est-à-dire que l'erreur, sous sa forme la plus négative, la plus ouverte dans sa reconnaissance, avec toutes ses qualités qui ne sont pas bonnes, elle constitue en fait elle-même, elle détermine tout le chemin et toute la forme corrigée qui doit en sortir. C'est pourquoi, si le cli ne s'ouvre pas dans sa forme corrompue, et vraiment jusqu'au bout, et si nous n'avons aucune notion, même du plus petit détail de ce mauvais développement, alors en face de ça, il n'y aura pas de correction, ni d'atteinte de la perfection. C'est pourquoi, c'est pas que, voilà, et des fois il y a une erreur par-ci ou par-là dans le chemin, mais qu'à chaque instant, c'est-à-dire à chaque pas sur le chemin, il s'agit simplement de reconnaître les erreurs et les corriger, puis de nouveau des erreurs et leur correction, et c'est vraiment quelque chose qui ne cesse jamais. Il faut comprendre que, et avoir comme ça une attitude adulte envers ça, que l'erreur, c'est le clé. Et ces états-là qu'on ressent, ce sont des bons états, les états nécessaires, et c'est seulement à partir de ça qu'on a toute l'atteinte, et tout le travail, et tout le ressenti de l'adhésion, etc. Et la correction, et la fin de la correction. C'est pourquoi Celui qui parvient à la reconnaissance du mal, au ressenti des erreurs, de qui il est, de ce qu'il est, c'est déjà, je dirais, plus de la moitié. Bien, bien plus que la moitié du travail. Ce n'est que à partir de la profondeur de l'erreur que l'homme commence déjà à s'éveiller. C'est-à-dire que la reconnaissance de l'erreur donne à l'homme aussi la connaissance de la manière de corriger et de ce qu'il faut corriger, la force de corriger, et s'il sait ce qu'est une erreur. C'est-à-dire qu'en face de cela, il le voit. C'est l'erreur, bien sûr, on ne peut la voir que dans la lumière qui est en face d'elle. Quand l'homme ressent l'avantage de la lumière à partir de l'obscurité. Et sans une lumière qui vienne, alors nos erreurs et nos fautes et nos états nous ne seront jamais apparus sous leur forme correcte. C'est pour ça que on n'a pas besoin d'aspirer aux erreurs, mais aspirer tout le temps à la lumière, ou selon la grandeur de la lumière, selon la manière dont elle éclaire, alors l'erreur se révèle. Et ça détermine deux choses. Peu importe dans quelles erreurs, dans quel ressenti des erreurs est-ce qu'on se trouve, dans quelle chose désagréable, dans quel ressenti désagréable, on a tout le temps besoin, malgré ça, d'aspirer à la lumière, parce que la lumière révèle dans l'erreur des discernements supplémentaires et elle donne le désir de corriger les erreurs, c'est-à-dire le ressenti du mal, la reconnaissance du mal, et elle apporte toutes les corrections, c'est-à-dire que ici la lumière fait tout le travail, elle révèle le négatif et toutes les causes qu'il contient, et toute sa structure, et le cli de corriger, et aussi le besoin de correction. C'est-à-dire que notre aspiration d'être toujours vers la lumière, même si de par la lumière, nous vient le ressenti du négatif et un mauvais ressenti dans un petit brisé. Donc il y a ici à la fois la notion de bénédiction, à la fois celle de malédiction, qui sont en fait comme une seule. C'est comme il dit là. Vois, je place aujourd'hui devant vous une bénédiction et une malédiction. Le Créateur donne à la fois une bénédiction et à la fois une malédiction. Ces deux choses-là viennent de lui. Hein? Pourquoi? Uniquement afin de les distinguer. Celui qui les distingue et qui prend la décision. Ce discernement-là, c'est ce qui s'appelle l'homme. Ni la bénédiction elle-même, ni la malédiction elle-même, le créateur de la bénédiction et la malédiction. Et la lumière, l'obscurité, le cli et la lumière viennent d'en haut. Et c'est seulement le discernement, le choix. C'est ce qui s'appelle l'homme. La chose qui est née ici est la nouvelle. C'est-à-dire que l'homme, c'est précisément vraiment le discernement spirituel qui se trouve entre le Créateur et Pharaon, entre le bon penchant et le mauvais penchant, entre la droite et la gauche. Le discernement spirituel, vraiment. C'est vraiment la reconnaissance, le discernement lui-même. La décision entre l'un et l'autre, la conclusion de tout ça, c'est ce qui s'appelle l'homme.
3: Oui.
4: L'étudiant. À la page 110, 101, il est écrit là, en haut, à la ligne, « Quand l'homme mérite ». Que le Créateur lui donne le désir de donner, et cela se mérite par l'accomplissement de la Torah et des Mitzvot. Alors je demande, je pensais qu'on atteignait le désir de donner, et qu'ensuite on pouvait accomplir la Torah et des Mitzvot. Et s'il est écrit qu'en accomplissant la Torah et des Mitzvot, on mérite le désir de donner. Qu'est-ce que c'est? Quel est le rapport entre le désir de donner et la Torah et les Mitzvot? Est-ce qu'il faut accomplir la Torah et les Mitzvot afin de recevoir le désir de donner, l'égalité du Créateur, ou est-ce qu'on reçoit l'égalité du Créateur et ensuite on peut accomplir la Torah et les Mitzvot, c'est-à-dire des actes de don? Eh bien, c'est et l'un et l'autre. C'est-à-dire que la Torah et les mitzvot, ça s'appelle tous les efforts que l'homme fait afin de s'amener à une réponse à la question de quel est le sens de ma vie. La question de quel est le sens de ma vie, elle provient du fait que se révèle un cli qui est l'inverse du Créateur. Oui. Le Créateur, c'est la source de la vie, la lumière qui a construit le cli et rempli le cli. Et quand le cli demande quel est le sens de ma vie, c'est le ressenti du vide. Oui. Le ressenti de la séparation, de l'éloignement. Alors, quand une telle question s'éveille chez l'homme, si cette question-là vient vraiment de par sa profondeur, et non pas parce qu'il a perdu de l'argent ou de l'honneur et qu'il dit « j'ai un cli vide d'honneur ou d'argent hein? », mais s'il voit qu'il n'a rien avec quoi remplir son cli, ni avec l'honneur, ni avec l'argent, ni avec les connaissances, ni avec les délices spirituels, oui. Ça s'appelle « Quelle est l'essence de ma vie ?» Que, avec tout ce qui se trouve devant lui dans ce monde-ci, oui. C'est-à-dire tout ce avec quoi on peut remplir le clé dans le but de recevoir, il est incapable de le remplir en cela. Ça veut dire qu'un clé se révèle, qui ne peut être rempli que dans le but de donner. Une étincelle, le point dans le cœur. Et les kélim qu'on peut remplir avec l'intention dans le but de recevoir s'appellent les kélim de ce monde-ci. Les kélim qu'on peut recevoir uniquement avec l'intention dans le but de donner, ça s'appelle les kélim du monde à venir. Les kélim spirituels. Donc on parle d'un homme auquel tu peux donner le monde entier, avec toutes les choses qu'il contient, c'est-à-dire toutes les possibilités de recevoir le délice et de le remplir directement et qu'il ressente soudain que c'est impossible, que je resterai vide. Ça veut dire que se révèle en lui ce même clic que le Créateur a introduit par la brisure des Kélim. Ou par la foi des Dames Rishon, c'est la même chose. Alors, à partir de ce même moment, où il ressent cette question de « quel est le sens de ma vie ?» et qu'il commence forcément à faire certaines actions, parce que cette question, ce manque, détermine déjà ce qu'il pensera, ce qu'il ressentira, ce qu'il fera, comment il bougera. Alors, toutes les actions qui proviennent de ce point dans le cœur, c'est-à-dire de la recherche d'un massacre, déjà. En fait, il ne sait pas encore ce que c'est. De la recherche du remplissage spirituel. Ça s'appelle Torah et Mitzvot. Parce qu'en fait, il commence déjà à construire un clé spirituel, où le clé lui-même s'appelle les Mitzvot, qui le construisent à partir des 620 Mitzvot, des 620 parties qu'il y a en tout dans le partouf. Et la Torah, ce qu'il va atteindre ce qu'il va atteindre comme lumière et le remplissage de l'intérieur. Alors, même s'il est encore loin de cela, et que toutes ses actions sont encore dans le but de recevoir, et qu'avant de parvenir à l'Olishma, il lui faut encore quelques bonnes années, malgré tout, ces actions-là s'appellent Torah et Mitzvot. Et quand il mérite les Massachim, c'est-à-dire la révélation du Créateur, quand la révélation du Créateur lui parvient et qu'à partir de ça, un massacre se construit en lui, une force de surmontement et comme ça, une résistance au désir de recevoir, la capacité de travailler avec le désir de recevoir dans le but de donner, alors ça signifie vraiment qu'il accomplit des actions spirituelles correctes qui s'appellent mitzvot. Et la lumière qu'il reçoit dans ce kélim, c'est-à-dire dans le partsoufim qu'il réalise, ça s'appelle Torah. C'est-à-dire qu'il a le Torah et le Mitzvot en tant que préparation, et il a le Torah et le Mitzvot en elle-même. Ça, il écrit à la fin du volume 1 du Zohar. Il écrit qu'il y a Voilà, donnez le moins peut-être. Voilà, où il y a la Torah et les mitzvot qui. Volume 1 du Zohar, s'il vous plaît. Il écrit ça ici. Le Baal HaSulam. Dans volume 1, c'est-à-dire après toute la préface du livre du Zohar, on a une partie qui s'appelle Maarot HaSulam, explication générale des 14 mitzvot et de leur partition entre les 7 jours de l'œuvre de la création. Alors, c'est comme ça. Les mitzvot de la Torah qui sont appelées dans le langage du Zohar dépôt, cependant, elles sont aussi appelées saison 13 conseils. C'est justement ce que tu demandes. Il y a des mitzvot avant que je fasse quelque chose véritablement, et il y a des mitzvot après que je fasse quelque chose véritablement, quand je sais déjà faire quelque chose véritablement. C'est-à-dire avant que j'acquie un massar et après que j'acquie un massar. Et maintenant, mes actions sont appelées mitzvot. Et la différence entre elles est que dans toute chose, il y a panim et achor. Que l'aspect de la préparation à la chose est appelée achor. Enfin, citation. C'est ce qu'on fait justement maintenant. Et l'aspect de l'atteinte à la chose est appelé panim. Et de même, il y a dans la Torah les mitzvot l'aspect de nous ferons et l'aspect de nous entendrons. Comme l'ont dit nos sages, ceux qui accomplissent sa parole pour entendre la voix de sa parole. D'abord accomplissent et ensuite entendre. Et quand on accomplit la Torah et les mitzvot dans l'aspect de ceux qui accomplissent ces paroles, avant qu'on mérite d'entendre, les mitzvot sont appelés du nom de les 613 conseils. Conseils, oui. Et sont l'aspect de Achor. Nous aussi, on se trouve, voilà, comme ça, dans Achoraim. Dans la dissimulation de Panim, dans l'aspect de Chorem. Et quand on mérite l'aspect d'entendre la voix de sa parole, quand on acquiert une telle mesure, une telle position, une telle stature, d'entendre la voix de sa parole, c'est-à-dire Bina, la correction très faite, alors les 613 mitzvot deviennent l'aspect de dépôt, du mot dépôt. Et qu'est-ce que ça veut dire dépôt? C'est quelque chose qui rentre, oui? Alors qu'est-ce que ça veut dire dépôt? C'est que j'ai acquis quelque chose. Car il y a 613 mitzvot, et dans chaque mitzvah est déposée la lumière d'un degré particulier. Car cette mitzvah-là, elle-même, est un degré particulier dans l'action spirituelle. Alors, en face de cette action-là, vient le remplissage, hein? Le dépôt. Et elle est en correspondance avec un organe particulier parmi les 613 organes et les tendons de l'âme et du corps. Donc, c'est qu'est-ce que ça veut dire de l'âme et du corps? Le corps s'appelle le kli, qui comporte 620 parties. Et en face de chacune de 620 parties que l'on corrige, partie et partie, vient ce dépôt, qui comporte lui aussi 620 dépôts. Lumière. Et il en résulte que dans l'accomplissement de la mitzvah, il prolonge vers l'organe qui lui correspond dans son âme et dans son corps, le degré de lumière qui appartient à cet organe et à cet don. Et c'est l'aspect de panim des mitzvot. Et il prolonge déjà des lumières. Ça s'appelle panim. Et de cet aspect-là, de panim des mitzvot, elles sont appelées du nom de 613 dépôts. Et là, Rabbi Shimon explique les 14 dépôts susmentionnés, etc. C'est-à-dire qu'on a en fait des actions avant d'acquérir un massar. Et ce sont des actions que l'on fait qui s'appelle Ahoraim, et quand on mérite un massar, et quand on accomplit vraiment une action, et quand on prolonge la lumière, alors on mérite Panim. Donc tu as les conseils, comment parvenir, comme c'est des conseils sur comment parvenir à l'action correcte, et les dépôts, quand tu arrives déjà au commandement. Mais c'est quoi là justement la Torah avant l'acquisition du massar? C'est pas important. Là. Une mitzvah s'appelle l'action elle-même du zivug, et la Torah s'appelle la lumière qui rentre depuis le zivug à l'intérieur du partouf. En correspondance avec ça, avant le marsom, en dessous du marsom, on a une action où, pour ainsi dire, on aspire et on veut, etc. Ça aussi s'appelle mitzvah, même si bien sûr on n'agit pas avec un massar. Et on a aussi la Torah, la lumière environnante, qui éclaire de loin et qui petit à petit nous fait avancer. Et elle ne peut pas encore nous remplir, mais elle éclaire encore de loin vers l'équilibre. Donc comme ça, on a en face de la Torah des mitzvot véritables, il y a pour ainsi dire la Torah des mitzvot qui s'appelle préparation. Voilà. Ok. Bon. Alors, on va commencer à étudier. Étudiant. Qu'est-ce qui doit être une bonne erreur? Alors, si l'erreur est correcte, alors elle se révèle en face du Créateur. Tout en tout, toutes nos erreurs, toute notre connaissance du mal, tout notre culi, toute notre inversion par rapport au Créateur s'appelle Pharaon. Voilà. Alors, c'est exactement en face du Créateur. Et qu'a fait le Créateur? Il a créé quelque chose en face de lui. Exactement en face de lui. C'est-à-dire qu'en fait, il a inversé toutes ses qualités et on a fait quelque chose par rapport à lui. Et maintenant, si un certain discernement neutre vient entre le Créateur et l'image inverse de lui, hein, alors ce discernement-là qui s'appelle homme, il peut mesurer, vérifier et comme ça étudier à partir de ces qualités opposées entre le Créateur et Pharaon, et il peut étudier cette qualité-ci et cette qualité-là et la différence entre elles et ce qui est préférable. Et la conclusion qu'il aura déjà de ce discernement-là, sa décision, c'est ce qui s'appelle le degré de l'homme. C'est pourquoi le Créateur lui-même ne peut pas, dès le début, créer l'homme à partir de lui-même. Au commencement, s'il crée quelque chose, le Créateur, boré, ça veut dire boré, ça veut dire bar en hébreu. C'est en dehors du degré. À l'intérieur de son degré, s'il fait quelque chose, ça se trouve à l'intérieur de son degré. C'est comme un embryon dans le ventre de sa mère. Un embryon comme ça dans le ventre de sa mère, il y a déjà quelque chose. Mais malgré tout, à l'extérieur de sa mère. C'est-à-dire que le Créateur veut créer quelque chose et il est obligé de créer des qualités qui lui sont opposées, inverses de lui. Et alors, petit à petit, dans son opposé, ce système, la future créature parvient à un état où il est très, très, très, très loin du Créateur. Il commence à ressentir un certain endroit, dans un certain état, qu'il est loin, qu'il est l'opposé du Créateur, et on commence à ressentir qu'on est l'opposé du Créateur à partir de la question de quel est l'essence de notre vie, le point dans le cœur. Ça, c'est notre début, notre commencement. C'est-à-dire qu'avant que l'homme ne ressente la question de quel est l'essence de notre vie, encore une fois, c'est pas que comme ça, juste il a perdu un certain délice corporel, que si tu lui rends ce délice corporel, alors il sera satisfait. Mais lorsqu'il ne peut pas se satisfaire des désirs corporels, quand la question c'est vraiment en face du Créateur, ça signifie que l'homme commence son hibour, sa gestation. Il commence à être conçu à l'intérieur. C'est pas qu'il est encore sorti du Créateur, parce que tout en tout, c'est encore à la charge du Créateur, ce calcul. Mais quelque chose commence déjà à exister en dehors du Créateur. Et du fait qu'il commence à être en dehors du Créateur, de là provient la question de quel est le sens de notre vie. Toutes les questions du type quel est le sens de notre vie, dans toute leur grandeur sur la ligne gauche, elles proviennent du ressenti de l'inversion par rapport au Créateur. Et le ressenti de l'inversion par rapport au Créateur, c'est ça ce qui s'appelle une créature. Créature, ça vient du mot Nivra, créature, du mot Bara, c'est-à-dire du mot créé, c'est-à-dire du mot Bar, c'est-à-dire du mot en dehors. C'est-à-dire, quand est-ce qu'on était né? C'est quand est-ce qu'on a commencé à être indépendant? C'est-à-dire, pas encore tout à fait indépendant, mais pour ainsi dire, on est déjà appelé créature. Et bien, en fait, c'est à partir du moment où, dans ta vie, dans cette incarnation, tu as reçu cette question de pourquoi est-ce que je vis? Et quand cette question, elle est sérieuse, quand tu es là en relation avec la spiritualité et non dans ce monde-ci, alors l'homme commence à partir de là. Commence à partir de là. Avant ça, il n'y a pas de libre choix. Avant ça, il n'y a pas l'homme. Avant ça, c'est simplement des systèmes du Créateur. Il les dirige, les fait avancer jusqu'à ce que cette question s'éveille en eux. C'est pour ça que, à partir du moment où il y a cette question, elle a besoin d'amener l'homme à l'unique action. Indépendante, volontaire, qui relève du choix. Et quelle action relève du choix? C'est chercher comment s'unir au cli et revenir de nouveau à l'état, de nouveau, comme si, oui, à être comme le Créateur. Pour ça, elle doit rassembler toutes les autres parties des âmes. Toutes les autres âmes. C'est-à-dire que le choix se trouve dans le groupe, dans toute cette action-là. Oui. L'étudiant. Toutes nos actions, aussi dans le groupe, aussi dans toutes sortes de pensées, où j'essaie de chercher ce que le Créateur veut de moi, alors, en fait, il ne peut y avoir chez nous quelconque erreur sur le chemin. En fait, il n'y a pas d'erreur du tout. Tu comprends? Il n'y a pas d'erreur du tout. Si on parle du système qui nous amène à la correction. Mais ce qui nous apparaît comme erreur, c'est plutôt la révélation de notre inversion par rapport au Créateur. Et la seule erreur qui puisse exister chez nous, c'est de donner moins d'efforts par rapport à ce qu'on peut pour accélérer le développement, afin d'accélérer notre arrivée vers la correction. C'est la seule erreur. C'est-à-dire que le choix n'existe qu'en cela. C'est comme écrit dans la préface à Taas. Le Créateur pose la main de l'homme sur le bon destin, et il lui dit, prends cela pour toi. C'est-à-dire, donne ici ton effort, seulement cela. Et si l'homme donne son effort, alors il avance. Et s'il ne donne pas d'effort, alors il sent des souffrances jusqu'à ce qu'il l'oblige à, malgré tout, à avancer. C'est-à-dire que l'effort sert à trouver, avant les souffrances, la force d'avancer. Pas que les souffrances me poussent par derrière, mais de trouver une force qui me tire en avant. Hein? De par l'avant, voilà, comme ça. Devant moi. Et ça, ça peut être que par la société. Parce que le Créateur ne donnera pas les forces. C'est notre choix. Il t'a placé justement dans une situation comme celle-ci et toi, tu ne peux pas trouver de telle force. C'est seulement la société. C'est ce qu'il a écrit là. C'est l'unique force extérieure qui puisse exister. Et en fait, c'est le Créateur. Hein. Qu'est-ce que c'est que la société? C'est le Créateur. Et dans la mesure où tu renonce à ton ego et où tu es prêt à te connecter aux amis afin d'atteindre le but, alors en fait, c'est ce même Créateur. Tu t'égalises avec lui, dans cette mesure-là, tu égalises tes qualités aux siennes, et alors la lumière t'éclaire et elle te fait avancer. Alors c'est quoi les amis? À quoi est-ce qu'ils servent les amis? C'est en fait cette même apparition du Créateur si tu te rapportes à eux comme aux parties de l'âme, oui? C'est tout. C'est le même Créateur, simplement il apparaît sous cette forme. Parce que sous cette forme, tu es capable de voir ton travail et de donner un effort et de ne pas te faire d'illusions. C'est tout.
5: הדבר הוא פשוט מאוד.
4: La chose elle est très simple. Bien. Comment est-ce qu'on vérifie l'erreur dont tu as parlé ou que tu donnes moins que ce que tu peux? Comment vérifier l'erreur? Est-ce que je donne moins que ce que je peux? Ça aussi c'est très simple à vérifier. Est-ce que je tire de la société l'élévation, l'éveil maximal qu'il est possible d'en obtenir? Est-ce que je cherche constamment comment faire du bien à la société afin qu'elle soit la plus utile pour moi? C'est ça la vérification. Est-ce que je fais suffisamment? Est-ce que je fais le maximum de bien? Tu vois, en fait, du fait que tout ça s'est mesuré par rapport à la société, alors au bout du compte, je peux l'avoir. Par rapport au créateur, je me fais des illusions comme ça et je n'ai aucune base pour me mesurer. C'est pour ça qu'il dit que le libre choix consiste à se faire chaque fois une meilleure société, à chercher chaque fois, à trouver chaque fois une société meilleure, plus adaptée à l'avancement. C'est la réponse à la question de qu'est-ce qui est entre nos mains à faire. En dehors de ça, toutes nos actions, toutes nos pensées, toutes nos décisions viennent toutes d'en haut. Tout ça, ça entre seulement dans cette phrase que le Créateur prend la main de l'homme et le pose sur le bon sort. Toutes les choses qui ne relèvent pas de ma décision par rapport à la société appartiennent à cette phrase que le Créateur pose la main de l'homme sur le bon sort. Elles viennent d'en haut. Et il n'y a que des actions comme ça. Une action, c'est du Créateur envers moi. C'est qu'il pose ma main par le chemin des souffrances, par un bon chemin, peu importe le chemin, par toutes sortes de chemins. C'est son unique action, c'est de poser ma main sur le bon sort. Et mon unique action à moi, c'est que je me renforce à travers la société. Et il n'y a rien d'autre dans la réalité qui existe dans l'action, dans la pensée, dans les forces, dans la mise en œuvre, rien. Seulement ces deux-là. L'un vient de lui et l'autre vient de moi. C'est tout. Partageons nos impressions du cours et qu'est-ce qu'on y prend pour la réalisation dans la dizaine.
6: כן, אנחנו לומדים פה שכל הדרך שלנו היא חייבת לעבור דרך
4: Oui, on étudie ici que tout notre chemin doit passer à travers l'obscurité, à travers les erreurs. On est tout le temps obligé d'arriver à la reconnaissance du mal, arriver aux erreurs et passer à travers eux pour vraiment que on puisse recevoir la bonne direction, que le Créateur nous fait passer à travers tous ces états-là, et c'est nécessaire pour vraiment tout le temps avancer. Et c'est ce qui s'appelle dans l'état, dans l'article que le Créateur donne et la bénédiction et la malédiction. C'est-à-dire qu'on recherche tout le temps le Créateur. Pour que ce ne soit pas négatif, on a tout le temps besoin de vérifier à travers la société. Si on passe à travers le but. Pour que ça nous fasse avancer de par devant et pas par derrière. Et ici, le désir de corriger les erreurs. Ça commence à partir du moment où l'homme se pose la question de qu'est-ce que c'est le sens de la vie. Et il commence à avancer, à rentrer dans la société, à travers la société, et il reçoit les corrections.
1: כן, הדרך שלנו רצופת טעויות, אנחנו צריכים להגיע לידי הכרת הטעויות כדי להגיע להשגה, ובעצם הטעויות זה הכלי, והתיקון שלהם זה תיקון הכלי.
4: Oui, justement, les erreurs, c'est justement le כלי, et la correction, c'est la correction du כלי.
1: אנחנו צריכים למשוך את האור, שהוא בעצם זה
4: ש... On a justement besoin de tirer la lumière. Qui est en fait celui qui révèle les erreurs.
1: L'action
4: du Créateur, c'est ce qui descend sur nous, et nous, on a tout le temps besoin de se renforcer de la société. Et c'est ce qui... Oui, le Rav a dit... C'est quoi la question? C'est pourquoi est-ce que je vis? Avant cette question, il n'y a pas d'homme. Pourquoi est-ce que je vis? Et ensuite, j'ai besoin de chercher. C'est vraiment le point du début.
6: Et
4: après, cette action-là, on révèle justement comment corriger, la lumière corrige et donne la force de corriger, c'est, la lumière donne tout. Oui, et aussi, c'est ce qui, la lumière c'est aussi ce qui révèle les bonnes erreurs. C'est ce qui révèle et accélère. Et dans la société justement, on peut vivre là-bas, parce que c'est... La société, Chevra, du mot Chibour, connexion. C'est-à-dire que c'est un mécanisme où tout est déjà connecté. Et c'est justement le Créateur. Oui, c'est très beau. Il y a aussi une différence, le discernement de ce qui est l'homme, qui n'est pas l'homme. Et c'est l'obscurité et l'obscurité et la lumière. Il a besoin de travailler à partir de la sorte de choix. Mais la différence, le discernement lui-même, c'est déjà la reconnaissance dans l'homme. Et justement, son choix de la société, c'est une grande question. Et justement, en quoi est-ce que le choix est l'aide? Parce qu'en fait, justement, ça nous dirige et ça nous donne des forces. Et justement, il a donné le rabbin que justement dans les moments les plus compliqués où l'homme ne peut pas faire face lui-même, alors là, il y a besoin de société. Et c'est aussi, c'est un point. Qu'en fait, la société, elle a besoin de, comme ça, un corps qui garde, qui protège. On va passer dans un instant à la prochaine partie du cours, et avant ça, j'entends une chose ensemble.

0: Shalom, chavarim yekarim, anachnu b'shiur Talmud Esra Sefirot.
1: Bonjour, Samy, nous sommes dans un cours de l'étude des Sefirot. On va avoir un cours très spécial du Rav. On va commencer avec un cours de préparation, un extrait de préparation qui, justement, va bien nous concentrer sur notre travail. Alors, on a entendu le Rav dire comme ça. Il y a seulement deux actions. L'action du Créateur envers moi, le fait qu'il met ma main à travers les souffrances, à travers le bon chemin, peu importe quel chemin. Son action, c'est de mettre ma main sur le bon chemin. Et ma seule action, c'est que je vais me renforcer à travers la société. Il n'y a, en dehors de cela, rien dans la réalité qui existe. Et dans l'action, dans la pensée, dans les forces, dans la réalisation, rien. Seulement ces deux choses-là. Et une chose vient de lui et une chose vient de moi. Oui, et maintenant on va voir encore un cours, la partie 2 sur Igulim, sur les cercles et la droiture. C'est vraiment très très fort, avec beaucoup d'explications. Et le vrai, en fait, nous donne beaucoup d'éternement. Ce que c'est que la droiture, c'est quoi le lien entre la droiture et la... Et je pense qu'il faut participer au cours de manière active. Ceux qui peuvent dessiner, dessiner un peu, dessiner. Moi, je recommande vraiment d'écrire des discernements. Voilà, le Rav va donner beaucoup de discernements. Et peut-être qu'après le cours, on va parler justement de ce qu'est chacune des discernements qu'on a rassemblés. C'est quoi les cercles et c'est quoi la droiture pour nous. Et on va ouvrir les livres en hébreu. On est au Lumin, deuxième partie, premier chapitre, lumière intérieure.9. Et justement, on va lire le point, la lettre C dont on parle pour savoir où est-ce qu'on se trouve. Donc, lettre C. Donc on va lire les paroles du Hari, le trocé. Titre, le cercle n'est pas à dire à Ensof, mais il est relié à lui par la ligne. Lettre C, et ce cercle-là n'était pas adhéré à la lumière de Ensof qui l'entoure.

se prolonge la lumière de Ein Sof et donne dans ce cercle-là. Rentrons dans le cours. On lit dans le livre de l'étude des Sphirot, volume 1, deuxième partie, premier chapitre, lumière intérieure, page 39, petit point 9, qui se rapporte à la ligne, n'est pas adhéré. Oui. Point 9. C'est-à-dire que toute la lumière qu'il y a dans les cercles n'est que de ce qu'ils reçoivent de la ligne, dont l'illumination est une illumination d'un aspect innové, dans laquelle il n'y a que trois prinotes, comme on s'est mentionné, et

0: חברים יקרים, שלום בוריס.
1: שלום, צהריים טובים.
0: אז אנחנו ממשיכים היום ללמוד את מאמר רבש.
2: Bonjour, chers amis. Bonjour, Boris. Bonjour, Bensi.
0: וכמובן שאנחנו מצפים לשאלות שלכם.
2: Nous étudions l'article du Rabash que nous avons déjà étudié ce matin. Bien sûr que nous vous attendons. Nous attendons vos questions. Et puis, bien sûr que nous allons voir le Rav qui va nous donner quelques extraits pour affûter notre chemin et nos intentions. Nous commençons donc avec le clip numéro 3 du Rav qui va nous donner le thème de tout ce par quoi nous passons maintenant.
3: יכולים לקיים תורה ומצוות, זאת אומרת, מעשים דהשפעה. גם זה וגם זה. זאת אומרת, תורה ומצוות נקרא כל ה...
2: Qu'est-ce que la connexion entre le désir de donner la Torah et les mitzvot? Avons-nous besoin d'observer toute la Torah afin d'avoir le désir de recevoir qui donne les qualités du... Créateur que nous recevons à travers la Torah et les mitzvot, c'est-à-dire en accomplissant des actes de don. C'est-à-dire que la Torah et les mitzvot, c'est les efforts qu'une personne fait. Et cela révèle l'opposé de la vie et la source de ce qui est créé. Et cela remplit le cri. Et sans cela, nous nous sentirions séparés. Tant de telles questions s'éveillent en une personne, si à partir de cette question, pas que c'est des questions d'argent, d'honneur ou de pouvoir, si une personne voit qu'elle n'a rien avec quoi remplir son cli, quels que soient les plaisirs, et ça nous permet d'en venir à la question, quel est le sens de ma vie? Une personne a devant elle en ce monde, tout ce avec quoi elle peut remplir son cli, elle est incapable de le remplir. C'est-à-dire que le cli qui ne peut être que rempli en vue de donner, c'est celui-là qui se révèle une étincelle, un point dans le cœur. Les récipients qui peuvent être remplis en vue de recevoir s'appellent les récipients de ce monde. Les récipients qui ne peuvent être remplis qu'en vue de donner s'appellent les kélims du monde à venir, c'est-à-dire des kélims spirituels. Alors, nous parlons d'une personne qui, par le fait de simplement recevoir pour elle-même, donne toutes les choses qui s'y trouvent, c'est-à-dire toutes les possibilités de recevoir les plaisirs et tout d'un coup, une personne ressent que c'est impossible. Elle demeure vide. Et c'est ce qui est appelé que le cli que le Créateur a créé et révélé de par la brisure se révèle devant l'homme, c'est-à-dire le péché d'Adam Harishon. Alors oui, les amis, nous aimerions parler de ce cli qui s'éveille en nous et le point qui demande quel est le sens de la vie. Bon, qu'on manque d'argent, d'honneur ou peu importe ce que c'est, ce sera toujours quelque chose de plus profond. Et, c'est-à-dire, c'est un désir de donner qui est pour l'instant en vue de recevoir et qui ne peut pas être satisfait par aucun type de plaisir parce que sa source est beaucoup plus élevée. Et nous aimerions maintenant essayer de ressentir ça pendant cette leçon, cet endroit en nous, et puis de le remplir ensemble, remplir ce cli que le Créateur veut nous donner. Et je pense que la précision que nous avons entendue maintenant, elle est très spéciale. Le sens de quel est le sens de ma vie, ce n'est pas seulement quelque chose de supplémentaire que je reçois des plaisirs auxquels je m'attend, mais c'est un peu comme une boussole parce que ça me montre à quel point je suis à l'opposé du Créateur. C'est-à-dire que tous les autres plaisirs seront plutôt qualitatifs, à quel point on peut se réjouir de l'environnement et des autres, mais et le reste des saveurs, c'est que nous cherchons le remplissage où je me trouve exactement par rapport au Créateur. C'est-à-dire que le Créateur fait briller une lumière sur nous. Et nous avons maintenant choisi des extraits choisis de cet article du Rabash que nous avons lu ce matin, qui s'intitule « Qu'est-ce qu'une bénédiction et une malédiction dans le travail ?»
0: לכן עם ישראל, כלומר אלו אנשים שרוצים להיות בחינת ישר כל, היינו ישר.
2: C'est pourquoi le peuple d'Israël, ceux qui souhaitent être yashar kel, c'est-à-dire tourner directement vers le Créateur et non pour leur propre intérêt, constatent que le corps n'a pas le désir d'œuvrer pour le bien du Créateur. Ils disent alors, nous accomplirons des actions avec l'intention de le faire pour le bien du Créateur. Bien que nous constations que nous n'y parvenons pas, car cela va à l'encontre de la nature, nous croyons que si nous demandons au Créateur d'entendre notre prière, il l'entendra certainement. Alors nous entendrons, c'est-à-dire que nous serons récompensés en voyant que le Créateur entend bel et bien la prière, et il nous donnera le pouvoir d'un désir de donner. Là, on peut déjà voir que Yashar Kel, c'est quelque chose de très avancé. Il y a déjà le Créateur vers qui on veut se tourner. Nous croyons que le Créateur peut aider. Il y a un article dans Shamati qui parle sur les conditions de la prière. Ce sont quelques-unes des conditions. Alors voyons voir comment l'Israël s'y prend à partir d'ici. Ça, c'est le sens du peuple d'Israël. Bien que le mauvais penchant au sein du peuple d'Israël refuse lui aussi d'agir pour le bien du Créateur et non pour son propre intérêt, celui-ci croyait néanmoins que le Créateur exauçait la prière et que si nous lui demandons de nous donner ce pouvoir, c'est parce que nous voulons agir pour le bien du Créateur, mais que le mauvais penchant en nous s'y oppose et que, assurément, le Créateur exauce la prière. Nous serons certainement récompensés par le fait que le Créateur entende notre prière en recevant de lui le désir de donner. Alors nous pourrons certainement dire que le Créateur entend. Nous pouvons interpréter ce qu'a dit Israël. Pour notre part, nous ferons ce que nous pouvons faire et nous lui demanderons d'entendre ce que nous lui demandons. Puis nous serons récompensés par « nous entendrons », ce qui signifie que le Créateur nous donnera les récipients de dons qui sont des récipients de bénédiction. Autrement dit, l'abondance supérieure que le Créateur souhaite donner, qui est les délices et le plaisir, peut se revêtir de ces kélim, car il existe une équivalence entre la lumière et le cri. Alors, c'est une règle très importante que nous rappelle le Rabash, que peu importe ce que nous ressentons comme résultat de l'équivalence de forme, puisqu'il y a une équivalence entre le récipient et ce que le Créateur veut, donner. Par conséquent, là, on peut ressentir le bien, le délice. Il s'ensuit que nous devons d'abord ressentir un manque, c'est-à-dire qu'une personne doit éprouver un réel besoin du désir de donner. En d'autres termes, elle doit sentir que ce manque est si grand que personne au monde ne peut satisfaire ce besoin, à l'exception du Créateur lui-même. À ce moment-là, elle est considérée comme ayant besoin du Créateur. À ce moment-là, une personne a besoin de la miséricorde du ciel pour ne pas fuir le travail. Car généralement, lorsqu'une personne travaille et constate qu'elle ne progresse pas, elle abandonne le travail. Par conséquent, une personne doit demander au Créateur de l'aider à ne pas fuir dans le travail. On peut dire à ce sujet que la personne déploie des efforts pour acquérir. Oui, ici, c'est une situation dramatique. Nous sommes en chemin, nous expérimentons différentes choses, des états, des échecs, peu importe comment nous les appelons. Et nous ne ressentons toujours pas que nous nous rapprochons de l'atteinte du but, que nous sommes toujours éloignés, que nous ne sommes toujours pas remplis dans aucun de nos désirs et que nous n'avançons tout simplement pas. Et que peut-être vient la question, la véritable question, quel est le sens de ma vie? Quel est le but à tout ça? Une question qui, en fait, ne s'en va jamais, mais ne fait que croître et prendre toujours plus de place. Et le Rabash, il dit que nous avons besoin de miséricorde d'en haut. Alors, c'est-à-dire qu'il y a un grand privilège d'être sur ce chemin. Et si je suis sur ce chemin, alors là, probablement que j'ai mérité la miséricorde d'en haut. Et ça, ça vaut pour chacun d'entre nous. Ce n'est pas simple pour ce chemin. Et c'est grâce au Créateur, la force supérieure, qui peut nous permettre d'être sur ce chemin, étape après étape. Et puis, nous n'avons pas de soutien de rien d'autre. Le désir de recevoir ne soutient pas ça. Il y a un différent programme pour soutenir. Bon, il y a la nourriture, le sexe, l'honneur, l'argent, ce genre de désir. Et ici, notre travail, c'est de demander de la miséricorde qui vienne d'en haut, de la part du Créateur. Et si nous ne demandons pas, est-ce qu'on va la recevoir, cette miséricorde d'en haut, oui ou non? Ah, ben là, tu l'as très bien présenté. Continuons la lecture. On peut dire à ce sujet que la personne déploie des efforts pour acquérir le désir de donner. Le sentiment d'avoir fourni de grands efforts s'appelle la vieillesse, ce qui signifie qu'elle est engagée depuis longtemps dans le travail. C'est pourquoi nous devons prier, Créateur. Ne nous rejette pas au moment de la vieillesse. Ne nous abandonne pas lorsque nos forces nous font défaut. Lorsque nos forces nous abandonnent, signifie que notre patience est à bout. Après toutes les prières que nous avons adressées pour que tu nous donnes le désir de donner, nous n'avons toujours pas été récompensés en le recevant. Ne nous rejette pas en cours de route, donne-nous la force de persévérer et de ne pas fuir la campagne. Et donne-nous davantage de force pour te prier de nous donner le désir de donner. Alors le Rabash, il nous présente des conseils avec lesquels nous sommes familiers, mais qui ont un sens complètement différent, comme la vieillesse. Ne nous laisse pas tomber ou ne fuis pas au milieu de la bataille, etc. Nous devons savoir que dans le travail, la vieillesse ne se rapporte pas aux années. Au contraire, la vieillesse signifie qu'une personne est parvenue à un état où elle dit « Je vois que j'ai déployé de grands efforts pour obtenir quelque chose sur le plan spirituel et je vois que je n'y parviens pas. » Par conséquent, elle accepte la situation dans laquelle elle se trouve et dit, peut-être que des personnes plus jeunes viendront à ma place, qui ont plus d'énergie. Je vois que je ne suis pas à la hauteur. C'est ce qu'on appelle vieux dans le travail. Oui, je suis aussi impressionné par le développement parce que c'est comme s'il y avait une certaine retraite spirituelle, que les vieux amis sont fatigués. C'est comme la voix qu'on entend. Il est plus précis ici, toi tu es jeune et continue, mais celui qui n'a pas la force de le tolérer, bon, c'est-à-dire qu'il n'y a pas de réponse, il n'y a pas de force, il n'a plus la force de demander, de retourner, faire le même travail. Bon, ça c'est un bel endroit pour clarifier une question. C'est à combien de fois est-ce que je me surprends à dire, bon, je suis expérimenté, pas que je suis un retraité avec une pension, mais à quel point est-ce que je peux souffrir, à quel point est-ce que je peux le tolérer, combien de fois est-ce que je peux me surprendre à être encore dans ces états-là, combien est-ce que je peux le tolérer. Cependant, dans le monde matériel, nous constatons également que parfois, des personnes sont âgées, c'est-à-dire avancées en âge, mais qu'elles sont aussi énergiques que des jeunes. Il peut y avoir une personne qui a déjà plus de 80 ans, mais qui possède plus d'énergie et travaille davantage que d'autres plus jeunes qu'elle, et qui a toujours le désir et l'aspiration d'accomplir quelque chose dans le monde matériel. Mais dans le travail du Créateur, la vieillesse n'est certainement pas une question d'années. Au contraire, la vieillesse signifie que son aspiration à atteindre le but a cessé. Nous pouvons désormais comprendre ce qu'il demande. Pourquoi dit-on « voici » au singulier, puis « je place devant toi » au pluriel? Le sens est celui qui a été expliqué, à savoir que le Créateur a dit « voici au singulier, je place devant vous », ce qui signifie qu'avant vous se trouve l'autorité du pluriel, c'est-à-dire deux autorités. Et je vous donnerai le « voici », ce qui signifie que vous serez récompensé en voyant qu'il n'y a pas plus d'une seule autorité. En d'autres termes, toutes vos actions n'auront pour but que de donner au Créateur et le désir de recevoir sera annulé. Et nous passons au dernier paragraphe. Il s'ensuit donc qu'une personne doit s'efforcer chaque jour de prendre un nouveau départ afin de ne pas apparaître comme un vieillard. Elle doit s'efforcer d'acquérir l'autorité au singulier, car alors elle sera récompensée en recevant les délices et le plaisir qui sont le but de la création. Bientôt, nous allons voir un autre clip et qui va ajouter à celui que nous avons regardé au début de la leçon. Et puis, c'est-à-dire que le manque ne fait qu'ajouter de la résistance face au Créateur. Et nous sommes revenus à cette question qui m'a beaucoup touché, cette question de la vieillesse, qu'une personne peut avoir 80 ans et elle a encore plein d'énergie, de vitalité, et des gens beaucoup plus jeunes qui en ont déjà marre de la vie. Et puis, ça peut faire 15 ans, 30 ans qu'on est sur le chemin et une personne n'en est toujours pas lassée. Et puis, d'autres, bon. Alors, on fait une personne peut s'en être lassée, c'est-à-dire qu'on appelle ça des enfants qui sont déjà devenus vieux. Mais c'est qu'une personne n'a pas la patience, elle ne peut pas tolérer ce qui arrive, que les choses ne vont pas comme ça avance, comme il voudrait que ça avance. Et puis, en bref, la forme de la patience, c'est que nous ne comprenons pas que la force de la tolérance, c'est l'aptitude qu'il nous faut développer, si ce n'est pas une des plus importantes. Et sinon, il y a l'aptitude à souffrir, parce que bon, au travers des années, une personne en vient directement à faire le saut vers la vieillesse. C'est comme un personnage de dessin animé qui est déjà rendu vieux et qui ne peut plus tolérer. Oui, alors, on se sent l'opposé du Créateur, et puis on se pose la question, quel est le sens de ma vie? Quel est... Ça, c'est le point dans le cœur. Alors, c'est-à-dire que quand une personne ressent, avant qu'elle se mette à ressentir quel est le sens de ma vie, une personne, ce n'est pas qu'elle a perdu plaisirs bestiaux et qu'il faut le redonner, mais et qu'elle sera satisfaite avec ça, mais elle ne sera pas satisfaite des plaisirs matériels parce que sa question porte vraiment sur le Créateur. C'est-à-dire qu'une personne est en hibour, en imprégnation, à l'état de fécondation. Elle commence à se développer à l'intérieur du Créateur. Elle ne le ressent toujours pas parce que ce serait au détriment du Créateur, mais elle sent qu'il y a quelque chose qui se passe et du fait d'être à l'extérieur du Créateur, mais quel est le sens de ma vie? Et il y a toutes ces questions-là qui viennent de la ligne gauche et de toute sa magnitude. Elles viennent d'une sensation d'être opposé au Créateur. Et ça s'appelle l'être créé, cette sensation-là. En hébreu, être créé vient des mots qui veulent aussi dire à l'extérieur du Créateur, c'est ce qu'on veut dire. Et bon, alors lorsque nous naissons, quand devenons-nous indépendants? Bon, ou à partir de quand nous appelle-t-on être créés? À partir de ce point dans cette incarnation où on a cette question, quel est le sens? Et c'est assez sérieux relativement à la spiritualité, pas relativement à ce monde, mais à partir de là commence l'Adam. Et auparavant, il n'y a pas de libre choix, il n'y a pas d'Adam, il n'y a pas d'homme, rien. Il y a les systèmes qui sont gouvernés par le Créateur jusqu'à ce que en eux s'éveille cette question. Et lorsque cette question apparaît, ça doit amener une personne à la seule action indépendante. Alors, nous choisissons de fait, et quelle est cette action? De regarder comment nous reconnecter en un récipient qui, encore une fois, revient à cet état d'être comme le Créateur. Et là, il faut rassembler toutes les autres parties de l'âme. Toutes les parties de l'âme. C'est-à-dire que c'est le libre choix, c'est le groupe, etc. C'est merveilleux. Nous avons raffiné ce que nous voulions, le point dans le cœur, précisément, qui symbolise l'opposé, l'opposition au Créateur. Et passons maintenant à vos questions et nous pourrons clarifier davantage. L'Ukraine. Un ami dit que peut-être que c'est bon pour nous d'imaginer, de visualiser le cli, le récipient, ce qui lui arrive après que nous le réunifions. La question, c'est qu'est-ce que nous ressentons dans le récipient qui se rallume après la brisure? Ah ben oui, c'est un exercice que nous faisons, dit Benti, que nous faisons beaucoup. À plusieurs reprises, le Rav nous donne ces exercices qu'il faut nous représenter le prochain état et qu'à partir de ça, nous attirons de la lumière vers nous et que nous pouvons avancer. Ce que nous ressentons, et c'est quelque chose qui vaut la peine de faire dans la dizaine.
0: English one, בבקשה.
1: אבל אין. אתה רואה? נראה לזה של מק.
0: זה של מק היה.
1: כן, כן, זה מק 11.
0: נעלם. בבקשה, מק 11.
2: Mac 11. On a dit, ils seront comme nouveaux à tes yeux. Comment venir à un état où je devrais effacer ma mémoire? Qu'est-ce que c'est que cet état-là? Je crois que c'est l'aptitude qu'une personne doit développer. Tandis qu'une personne, elle est formée, bon, c'est facile à dire, mais c'est comme si une bénédiction que l'on fait, on fait un lérim et puis on demande de reprendre le jour comme si c'était un nouveau jour, mais sans toutefois répéter les erreurs d'hier. Alors, comment commencer chaque jour à neuf sans expérience? Bon, ça non plus, ce n'est pas précis. Ce n'est pas qu'il n'y a pas d'expérience et qu'il y a une partie qui est pertinente et une partie qui ne l'est pas. Alors, ce que je demande n'est pas pertinent, mais ce que j'essaie l'est, parce que les mêmes choses ne se présentent pas à moi chaque jour de la même façon exactement. Et puis, on peut atteindre un résultat pour cela. Nous n'avons pas à obtenir une rétroaction qui nous permet de voir que nous avons eu du succès ou non. Le fait que je n'ai pas réussi ou bon que j'ai fait tout ce que j'ai pu, mais nous avons accumulé nos relations avec l'expérience, c'est-à-dire que nous ne fermons pas les yeux parce qu'on pourrait fermer les yeux sur le fait que un millier de fois, ça n'a pas fonctionné pour moi. Et puis, il y a probablement des erreurs. Et à partir de là, il y a les envies, les questions. Comment recommençons-nous chaque jour à nouveau? Nous venons à la leçon du matin, nous faisons une préparation. Nous savons que nous y allons pour une portion de lumière qui va nous changer, nous revitaliser. C'est-à-dire que nous y allons chaque matin pour recevoir plus d'énergie. Tout comme nous le faisons, nous mangeons un petit déjeuner le matin pour recevoir des calories qui nous permettront de vaquer à nos activités pendant la journée ou à tout le moins l'avant-midi. Et puis, encore une fois, on ne voit pas toujours la finalité de tout ça. Mais il faut voir que la recommandation n'est pas si difficile. Et c'est que la lumière viendra chaque jour nous revitaliser et nous donner la force de continuer. Et nous passons aux femmes espagnoles 5.
4: Si precisamente cuando sentimos que no avanzamos aparece el deseo de escapar, ¿cómo podemos distinguir entre una verdadera falta de avance y una etapa necesaria en la que el Creador está construyendo en nosotros esa necesidad de pedir? Gracias.
2: Construire dans la dizaine un cri de don à partir de nos manques, suivant le but de la création, afin de préparer le monde à venir.
0: Oui.
2: Ben, ça, c'est notre travail, de construire un cri commun de la dizaine. Et à partir de tous ces récipients, de construire un grand récipient, le cli mondial. Alors comment? Ben, c'est ce dont parle notre article. Tous les liens entre nous, en fait, sont des liens entre les points dans le cœur. Nous sommes dans un travail infini qui consiste à construire notre récipient. C'est la seule chose que nous ayons à faire. Et comment, je dirais, nous apprécions que c'est ce que nous faisons. Et chaque action qui est la nôtre nous permet de construire un récipient commun dans, de toutes les façons possibles. Alors ça, c'est la première étape. Et à partir de là, ce sera plus facile. Alors, premièrement, nous en venons à une compréhension commune et nous faisons quelque chose autour dans la dizaine et c'est ça que nous faisons. Nous construisons un clic commun entre nous. C'est de ça dont nous nous soucions, d'être comme un seul homme dans un seul cœur pour que le Créateur puisse s'y révéler. Alors, nous allons prendre quelques questions du chat. Une question qui porte sur comment devenir vieux à partir de la vieillesse, redevenir jeune. Et Boris répond que oui, c'est sûr que ça va à l'encontre de la matérialité où il n'y a pas de réelle cure de jouvence, mais si chaque fois nous renouvelons notre désir et que nous attirons à nous une nouvelle énergie, elle fera son œuvre sur nous. Et mais à plusieurs reprises, une personne se surprend à demander, mais comment est-ce que je peux avoir un manque encore? Bon, c'est comme si une personne qui essaie de manger sainement, de faire de l'activité physique, on ne peut pas par cela indéfiniment repousser la détérioration du corps. Bon, on peut faire des exercices, participer aux activités avec les amis et mettre en œuvre les recommandations que nous recevons. Mais un congrès, on en a eu des centaines et déjà, mais et c'est une opportunité malgré tout de me demander si je reçois l'opportunité de participer à un congrès que chaque occasion qui nous est donnée, nous ne devrions pas passer à côté d'une telle opportunité. Et ça, ça veut dire de ne pas se laisser vieillir. Et nous passons à la TIN 4.
5: El mundo por venir y vacío otorgamiento. Centro la pregunta ahí. ¿Cómo construimos? Comme décena, vasija, otorgamiento, à partir de nuestras carencias.
2: Suivant le monde à venir, je pense que je suis embrouillé en raison de la question précédente. Vous y avez répondu déjà, mais je vais alors poser la question d'un ami. Si nous ressentons que nous n'avançons pas, le désir de fuir s'en va. Comment pouvons-nous discerner entre le vrai manque et le besoin que le Créateur construit en nous? Alors, l'ami pose une question sur la préparation au monde à venir. Quelle est la différence entre avoir à demander et ne pas fuir le travail ou la campagne? C'est, si je comprends bien la question. Alors, c'est précisément la question est
5: conforme al propósito de la creación para preparar el mundo por venir.
0: כן, מה החידוד שהחבר רוצה לשאול?
6: כן, הוא רוצה לשוב להתמקד על העניין הזה של איך נבנית ההכנה לעולם.
2: Oui, il veut reformuler il veut se concentrer sur comment se prépare au monde à venir. C'est là-dessus qu'il veut mettre l'accent. Bon, ben, c'est de se préparer à un état spirituel, le prochain état, dit Bensi. Et c'est comme ça que nous en parlons aussi. C'est que tout ce que nous faisons, c'est que constamment nous construisons le clic pour l'état à venir. Et ça, ça nous fait constamment avancer. Alors, ça, on ne fait que s'élever dans la spiritualité, on n'est jamais abaissé. Et ça, c'est l'endroit où on devrait pouvoir travailler là-dessus en pratique ensemble dans la dizaine. Et ça, c'est toujours ce que veut le prochain degré, ce qu'il exige de nous. Il n'y a pas de fin, ces noms-là, etc. Alors, si constamment je suis dans cette pensée, dans cette sensation, et ce qui opère en fait en moi, c'est le prochain état qui essaie de m'y attirer. Ce que nous appelons la râpe du supérieur, cette excellence est une bénédiction. Et de cette façon-là, nous pouvons toujours être dans un avancement constant. Une question de Tatiana, question écrite. Et en fait, c'est trois questions qui ont été posées et qui s'y rapportent. Si je ne suis pas sûr du vide dont nous parlons, que je ressens devant le Créateur, peut-être que c'est trop tôt pour moi, peut-être d'avoir été invité sur ce chemin, que ce n'était pas le bon moment, que c'était trop hâtif. Bon, s'il y a toujours ces genres de questions qui surgissent, c'est toujours sain d'y réfléchir, mais il faut voir qu'il n'y a rien qui arrive par hasard. Si on me met devant un choix, c'est que je suis déjà mûr pour arriver à ce libre choix. Alors, et aussi, il faut voir qu'une personne, elle se fait, le Créateur lui prend la main, lui met la main sur la bonne fortune et lui dit de prendre. Et s'il y a d'autres choses qui m'attirent, ça non plus, ce n'est pas naturel. Il faut raffiner nos manques et nous recevons des obstacles conformément. Avec le temps, il y a des rishimot très étranges qui s'éveillent. Et puis, une personne voit que, bon, ça y est, j'en ai aussi marre avec les désirs matériels et pas seulement spirituels. C'est ce qu'elle se surprend à ressentir. C'est qu'il y a des choses qui appartiennent au passé et des désirs qu'il n'a plus et que l'homme devrait scruter. Il y a des choses qui lui sont données pour le travail. S'il y a des points de réalisation personnelle qui ne sont pas satisfaits, il ne faut toutefois pas mettre de côté complètement sa vie professionnelle ou familiale pour se lancer dans le développement spirituel. Mais comment est-ce que je peux au mieux harmoniser l'un et l'autre? Parce que je veux maintenant avancer en direction du Créateur. Et la famille m'a été donnée pour qu'aussi je puisse m'y développer. Alors, ce n'est pas que nous ayons à choisir entre ceci et cela. Il faut savoir comment utiliser ce monde. Ça veut dire que nous retournons à ta clarification, le fait qu'il n'y a pas de réponse vraiment toute faite, mais qu'il n'y a rien qui arrive par hasard. Le Créateur ne met rien sur notre chemin qui ne soit pas déjà voulu et prévu. Oui, est-ce que c'est comme des ascensions et des descentes, ou c'est comme d'être à l'intérieur et à l'extérieur de la dizaine à la fois? Alors, ma question, d'un point de vue pratique, un ami dans la dizaine donne de la priorité au travail dans la diffusion plutôt que le travail dans le groupe. Alors, il s'avère que c'est comme s'il était à l'extérieur de la dizaine. Est-ce qu'on peut dire que s'il est à l'extérieur de la dizaine, il est à l'extérieur du Créateur? Parce que le travail dans la dizaine, c'est le travail avec le Créateur. Ça fait partie des choses avec lesquelles il nous faut composer. Une partie de notre avancement, c'est la diffusion. de travailler avec les kelim extérieurs. Alors, il y a encore l'ordre des choses ici, avec les récipients qui sont plus intérieurs, plus extérieurs. Plus il y a des kelim, plus ils sont intérieurs, plus ils appartiennent à la dizaine. Alors, on ne peut rien faire si on n'est pas à l'extérieur de la dizaine. Et Rav en a beaucoup parlé. Alors, il faut aussi diffuser, il faut se connecter avec la dizaine et créateurs, sinon, qu'est-ce que nous pourrions diffuser? Alors, à partir de ça, il faut nous aider les uns les autres à être dans la dizaine et aussi d'être dans la diffusion. Et nous pouvons en parler dans la dizaine. De ne pas faire tout avec sensibilité, parce que parfois les transitions sont très abruptes, mais les changements surviennent tout le temps, et à l'intérieur, à l'extérieur. Alors ces règles-là du récipient sont malgré tout fixes et ne changent pas. Ah, je suis désolé, encore une fois, je n'ai pas reçu de traduction, mais bon, je ne sais pas. On dirait que c'est un travail que je fais quand je ne reçois pas de traduction et que je viens de poser une question. Bon, j'aimerais continuer et renforcer Bensi. Le fait que tu n'entendes pas la réponse à ta question, peut-être que ton... Oui, le broadcast, c'est que puisqu'il nous laisse la possibilité de répondre ou de rajouter à ta question, parfois ça amène à ne pas entendre la réponse. Mais bon, pour répondre à ce que tu dis, on espère que tu vas pouvoir écouter la leçon. Et bon, est-ce qu'une personne doit faire avoir à choisir entre les deux, le travail dans la dizaine et le travail dans la diffusion? Il faut faire les deux. Il faut investir dans la dizaine et recevoir des forces dans la dizaine. Et puis, il nous faut aussi diffuser, parce que sans cela, pourquoi le faisons-nous? Nous voulons nous unir. Et personne ne peut dire à nos amis dans la dizaine, chacun d'entre nous doit se dire pour lui-même qu'il doit être en tout. Il faut se concentrer sur une chose ou une autre parce que c'est notre caractère et nous devrions l'accepter avec amour et faire et voir ce que les autres, ce qu'on peut faire pour les autres et ce que les autres font aussi en retour. Et bon, ce que nous faisons dans la diffusion, ça aide à pallier à ce que nous ne pouvons pas recevoir ou donner dans la dizaine, faire dans la dizaine. Je n'ai toujours pas entendu la réponse, mais passons à la Turquie. Hein. Quelle est la source d'un manque de labeur ou d'effort? Quelle en est la source? Comment est la boîte de vitesse dans votre automobile? Il y a quand plus on monte de vitesse et plus il faut y mettre de l'effort. Et c'est comme ça que ça fonctionne. Et ce sont les calculs de base dans tout ce que nous faisons. Il y a ce clip qu'une personne peut faire des erreurs, mais il y a une erreur où elle pense que je peux réaliser quelque chose. Et il faut s'examiner.

0: est-ce qu'une personne, est-ce que j'en fais assez ou je n'en fais pas assez? C'est l'idée ici. Et passons maintenant au clip numéro 7. Comment changer une erreur quand je donne moins que ce que je pourrais faire? C'est aussi facile, ça, à examiner. C'est qu'est-ce que j'amène à la société? Est-ce que je l'élève? Est-ce que je lui donne un éveil maximal? Et lorsque je recherche constamment à faire profiter à la société pour que ce soit plus bénéfique à moi. Et ça, c'est l'examen suivant. Est-ce que j'en fais assez? Est-ce qu'il y a assez de... Est-ce que je fais assez de bien? Et ce qui se mesure devant la société, c'est est-ce que je dois voir les choses que vis-à-vis du Créateur, je vais me leurrer parce que et je ne peux pas vraiment le mesurer, il n'y a pas vraiment de fondation à mon travail. Mais celui qui avance, c'est celui qui trouve toujours pour lui-même la meilleure société qui est qui convient à son rythme d'avancement. Alors, ce qu'il y a en nos mains, entre nos mains de pouvoir faire, nous devrions le faire, ce qui est en notre pouvoir. Toutes les décisions qui viennent d'en haut, il faut toutefois se rappeler qu'elles ne sont pas les nôtres. Elles ne font qu'entrer dans un verdict où une personne, on lui prend la main et on la met sur la bonne fortune. Alors, toutes les choses qui ne sont pas associées avec la société, il faut voir que ce n'est pas... il n'y a que deux actions. Soit c'est le Créateur qui met ma main pour aller dans la bonne direction en mettant ma main sur la bonne fortune, après parfois être passé par certaines souffrances. Et la deuxième action, c'est ce que moi, en retour, je donne de la force à la société. Outre cela, il n'y a rien dans la réalité qui n'existe. En action, en pensée, il y a des forces. Il n'y a rien d'autre. Alors, j'en donne un à lui, et puis je m'en prends un pour moi. Une part pour lui, une part pour moi. Bon, ça semble être... cruel un peu que on doit passer à travers des souffrances pour parvenir au bon endroit, mais on finit par mettre notre main sur la bonne fortune et ensuite, ce qu'il nous reste à faire, c'est d'agir dans la société. Et il faut voir que de se renforcer soi-même dans la société, c'est de renforcer la société. C'est la réponse à ce que le Créateur m'a donné. Outre cela, il n'y a rien. Lisons des paroles de notre Rav, le passage numéro 8.
1: אז קטע מספר 8 בדברי הרב. זה מתחיל בלא יכולה להיות אצלנו שום טעות בדרך. לא יכולה להיות אצלנו שום טעות בדרך. אין טעויות בכלל.
0: Là, il ne peut pas y avoir aucune erreur en chemin. Il n'y a pas d'erreur du tout. Alors, vous comprenez, pas d'erreur. Si nous parlons du système qui nous amène à la correction, mais ce qui nous semble à nous être une erreur, ça c'est la révélation de notre opposition au Créateur. Et il n'y a que les erreurs possibles qui nous amènent à mettre moins d'efforts que nous le pourrions lorsque nous accélérons notre développement afin d'en venir à la correction. Ça, c'est la seule erreur. Et il n'y a que là qu'il y a un choix. Et il ne peut y avoir aucune erreur. Il ne peut y avoir aucune erreur en chemin. Il n'y a pas d'erreur en tout et pour tout. De la part du système, il n'y a pas d'erreur, parce que si nous parlons d'un système qui nous amène à la correction, ce qui nous semble à nous être une erreur, c'est la révélation de notre opposition vis-à-vis du Créateur et certains discernements que le Créateur nous donne aussi qui nous font ressentir à l'opposé du Créateur. Et qu'est-ce que c'est au juste notre erreur? Pour nous, ça nous semble être une erreur, mais c'est simplement un fait qu'il faut travailler là-dessus. Où pouvons-nous faire une erreur? La seule erreur qu'une personne peut faire, c'est de faire moins d'efforts que nous le pourrions afin d'accélérer le développement, afin d'en venir à la correction où on n'a pas mis suffisamment d'efforts pour accélérer notre développement et accélérer le rythme de nos corrections. Ça, c'est notre seule erreur. Il n'y a que là où se trouve le choix. Et ce qu'il écrit en introduction atteste que une personne met la main sur la bonne fortune et lui dit de prendre. Alors, on met tous nos efforts là-dedans et si une personne le fait, elle avance. Et s'il ne le fait pas, elle ressent de la souffrance jusqu'à ce qu'on puisse continuer d'avancer. C'est-à-dire que les erreurs, c'est de trouver la force d'avancer avant que les souffrances se présentent. Pas que les souffrances nous poussent de derrière et que là, on pourrait faire des erreurs, de dire si on ne souffre pas, tout va bien, j'avance. Comme la voiture qui avance sans que j'ai appuyé sur l'accélérateur. Donc, c'est-à-dire qu'on peut arriver à ne pas avancer de par les souffrances qui nous poussent de derrière, mais à trouver l'inspiration et l'élan qui nous tire toujours de l'avant. Et on peut y mettre notre propre effort. Comment toujours générer cette force qui nous fait avancer? Ça, c'est la société qui peut nous la donner. Et on peut toujours travailler dans la dizaine. Parce que le Créateur ne va pas nous donner cette force-là. C'est notre seul choix. Et il met notre endroit, notre place, notre main au bon endroit. Et on ne peut trouver cette force que dans la société. Alors, il écrit qu'il n'y a que la seule force possible. Alors, il n'est pas dit que nous avons la Torah et que c'est quelque chose de facile. On ne parle pas de... On ne dit pas que la vie est facile, mais avec la Torah, c'est relativement facile. Il y a la dizaine, il y a le groupe, et puis il faut s'investir dans cet environnement-là qui nous est donné. Et nous passons encore une fois aux femmes espagnoles 5. Le Créateur, il dit « voir au singulier », mais il dit « j'ai mis devant vous au pluriel ». Alors, qu'est-ce que ça dit par rapport à l'effort personnel qu'il faut faire dans la dizaine lorsque notre force générale décroît? Ici, le rabâche explique ce qu'est le singulier, ce qu'est le pluriel. Et d'une part, nous agissons ensemble, pas comme un seul homme, mais ensemble, nous construisons un seul cri dans lequel nous découvrons le Créateur ensemble. Et là, nous traversons à partir de l'autorité de la multitude à l'autorité unique. Alors, nous sommes sous différentes influences. Nous voyons plusieurs amis, plusieurs points dans le cœur, et tout d'un coup, nous nous connectons et nous voyons que nous ne faisons qu'un seul récipient. Alors, c'est un, et ça s'appelle l'unique qui adhère à l'unique. Alors, il y a le Créateur. Alors, il y a ce système qui est divisé en morceaux, et puis la racine, elle est unique. Et à la fin, nous nous accrochons à la racine aussi. Et nous pouvons ici progresser. L'Ukraine. Nous voulons recevoir une explication et une recommandation. Qu'est-ce que la dizaine devrait faire lorsque l'ami dit qu'il a de telles descentes qui le déconnectent à la fois de la spiritualité et de la corporalité et toujours plus? de pensées qui lui viennent. Il veut mettre un terme

malgré tout ajouter, élever le moral, envelopper l'ami avec tout l'amour qu'on peut lui offrir, mais une personne doit choisir ici. Alors, il y a l'individu ou il y a l'autorité multiple, on fait tout avec amour. Il y a d'autres choses où une personne vit en ce monde et tout ce qu'on reçoit, c'est écrit par les kabbalistes. Alors, c'est-à-dire qu'on ne peut pas continuer, ça c'est ça la recommandation de ne jamais quitter. Alors, il faut, je ne sais pas, essayer de lui donner de l'amour. Qu'est-ce qu'on peut faire d'autre pour que ces clarifications soient aussi qualitatives que possible et qu'ils puissent absorber autant que possible les pensées des kabbalistes et leur expérience? Peut-être que tu veux ajouter à la recommandation de ce qu'on peut faire avec cet ami dans la dizaine. Premièrement, on peut ajouter ne pas quitter la situation où le rabbin a dit que nous avons reçu cette situation pour nous-mêmes. De la façon dont nous voyons les amis, ça a été fait pour moi. Et à la fin, si nous continuons, c'est-à-dire que l'essentiel, c'est de ne pas se déconnecter. Alors, c'est-à-dire que les frictions entre les points dans le cœur donnent de nouvelles étincelles chaque fois qui nous amènent à corriger la situation. À Dieu ne plaise, ne pas... briser la connexion avec les amis, mais continuer, rester, travailler, faire tout ce qu'on peut faire, et la situation sera corrigée. La situation nous est donnée par exprès par le Créateur pour que nous puissions donner naissance à quelque chose de nouveau. Et ça, c'est impossible sans que le méchant se révèle en premier. Les amis, merci pour d'avoir été là pour vos questions. Nous avons une annonce. Oui, aujourd'hui, nous avons un événement dans la cité d'Ashkelon. C'est au sud d'Israël. C'est qui apporte une expérience qui s'appelle Kabbal. Nous vous invitons à venir ce soir à Ashkelon. Et ça sera animé par Gilad et Oren. C'est ouvert à tout le monde, et tous nos invités, tous les membres de nos familles respectives. Et nous avons aussi un congrès régional à Petah Tikva aussi. Chers amis, nous vous rappelons qu'il y aura un congrès régional, un éveil d'en bas, qui va avoir lieu du 28 au 31 octobre. Et voyons voir ce qui se passe dans le monde. En Amérique du Nord, il y a des amis qui construisent des congrès eux-mêmes avec les yeshivat avirim, les leçons et les événements culturels et tout et tout. Et nous ressentons vraiment à quel point c'est festif et qu'il y aura 19 différents congrès en Europe, par exemple, des amis qui... s'y a-t-elle déjà à plein temps? Et puis, pour la première fois, la Suède s'y joindra aussi. On s'attend à voir 300 personnes à Tbilissi du cli russophone. Et en Ukraine, il y a des dizaines qui se préparent ensemble, toutes les activités, et qui s'attardent aussi à composer de nouvelles chansons. Et on s'attend à recevoir des amis qui viennent de terminer le cours global et qui participeront à un congrès pour la première fois. En Amérique, nous avons un congrès en Argentine, au Mexique. Il y a une délégation qui viendra d'Israël. Et nous avons rencontré des amis hier et on a ressenti toute la chaleur dans leur connexion. Nous travaillons ensemble

Chacun est invité au congrès. Et allez voir le site internet pour des mises à jour. cli.convention.one.

0: Shalom, Bonjour,
1: dans la première partie du cours, on étudiera un cours du Rav du 8 octobre 2002. Le cours est basé sur l'article « Qu'est-ce que la bénédiction et la malédiction dans le travail ?» On va lire ensemble l'article dans la dizaine. On a 37 minutes, s'il vous plaît. Qu'est-ce que la bénédiction, la malédiction dans le travail? Les commentateurs de la Torah demandent sur ce qui est écrit, « Vois-moi, je vous donne aujourd'hui bénédiction et malédiction. La bénédiction, si vous entendez les commandements de l'Éternel, votre Dieu, que moi je vous commande aujourd'hui. Et la malédiction, si vous n'entendez pas. » La question est, pourquoi commence-t-il au singulier, voix, et encore, il demande que signifie ce qui est écrit, aujourd'hui, précisément. Il est connu que le but de la création est du fait de son désir, et du fait que son désir est de faire du bien à ses créatures. C'est-à-dire que toutes les créatures ressentent comme et reçoivent le bien et le plaisir du Créateur. Et cela s'appelle « Bénis-toi notre Dieu qui nous a créés pour sa gloire ». C'est-à-dire que les créatures reçoivent le bien et le plaisir du Créateur. Et cela est pour la gloire du Créateur, que les créatures reçoivent de lui le bien et le plaisir. Il s'ensuit que chacun honore le Créateur, et de cela vient la gloire du Créateur. Ce qui n'est pas le cas si les créatures ne reçoivent pas de lui le bien et le plaisir, cela n'est pas pour la gloire du Créateur. C'est-à-dire, dans le fait que le Créateur a créé les créatures, et qu'elles ne ressentent pas que le Créateur leur donne le bien et le plaisir, mais qu'elles ressentent qu'elles souffrent dans un monde de souffrance, que Dieu nous en garde, cela n'est pas pour sa gloire. Cela est comme il est écrit, « Et invoque-moi au jour de la détresse, je te délivrerai et tu me glorifieras. » Et Rashi explique, « Et tu me glorifieras, car c'est là ma gloire, que je sauve ceux qui se confient en moi. » Et il faut comprendre, est-ce que le Créateur a besoin de gloire, que la créature l'honore? N'est-ce pas que son désir est seulement de donner le bien et le plaisir? Et que signifie ce que l'on dit, que le Créateur reçoit de la gloire du fait qu'il sauve ceux qui se confient en lui? Et la réponse est, quand le Créateur sait-il que les créatures savent qu'il a créé le monde afin de donner aux créatures le bien et le plaisir? C'est seulement au moment où les créatures honorent le Créateur, parce qu'il leur a donné le bien et le plaisir. Et j'insiste que la notion de bénissons notre Dieu qui nous a donné pour sa gloire, et que lorsque les créatures honorent le Créateur, c'est parce qu'elles ont aussi le bien et le plaisir. Il s'ensuit que ce que les créatures donnent le Créateur au Créateur, et ce qu'elles reçoivent le bien et le plaisir, ce ressenti de plaisir, que la créature reçoit ce plaisir, sort du cœur des receveurs et se révèle à l'extérieur par la gratitude. C'est-à-dire, selon la mesure de réception du plaisir, dans cette mesure-là se révèle la gloire du donneur. Comme nous le voyons dans la matérialité, lorsque l'homme donne à son ami un gros cadeau, comment le receveur du cadeau l'honore? Ou bien, s'il lui a donné un petit cadeau, comment le receveur l'honore? C'est-à-dire, l'honneur que le receveur du cadeau donne au cadeau, c'est-à-dire l'honneur que le receveur du cadeau donne au donneur du cadeau, cela donne la mesure de la grandeur du cadeau, c'est-à-dire la mesure du ressenti du receveur. Par exemple, un homme que le Créateur approche, c'est-à-dire qui lui donne la pensée et le désir de servir le roi. Il y a certainement une différence dans le ressenti de l'homme s'il sert un grand roi. Certainement, il est dans le jour et la nuit. Il est dans la joie jour et nuit du fait qu'il a mérité de servir un grand roi. C'est-à-dire, si l'homme prie le Créateur et se représente à lui-même qui se tient devant un grand roi, combien l'homme est impressionné? Ou bien, s'il parle à un petit roi, quelle est l'impression de l'homme? C'est-à-dire, selon le ressenti de l'homme envers qui il parle et prie, dans cette mesure-là, il est dans la joie et dans l'élévation de l'esprit. Comme on dit nos sages, sache devant qui tu te tiens, c'est-à-dire devant un grand roi ou un petit roi. Il s'en suit que, selon la mesure dont l'homme honore le Créateur, dans cette mesure-là, l'homme lui-même peut voir devant quel roi il prie, un grand roi ou un petit roi. Il s'en suit que la notion de donner de l'honneur au Créateur n'est pas pour le bien du Créateur, c'est-à-dire le Créateur n'a pas besoin de cela, que Dieu nous en garde, qu'on lui donne de l'honneur. Plutôt, cet honneur-là est pour l'utilité de l'homme, c'est-à-dire que l'homme doit savoir devant quel roi il se tient, petit ou grand. Cependant, afin que le désir du Créateur se réalise avec la perfection du but, c'est-à-dire qu'il n'y ait pas d'aspect de honte, a été faite une correction appelée Tzimtzum et dissimulation, c'est-à-dire qu'il a été fait un Tzimtzum et dissimulation sur deux actions. 1. Que le Créateur lui-même est dissimulé de nous. Et il faut croire que le Créateur s'occupe de nous avec une providence particulière sur toutes les créatures. B. Que le bien et le plaisir véritable se trouvent dans les 613 mitzvot, appelés dans la langue du Zohar les 613 dépôts, comme il est expliqué dans le Soulam, que dans chaque mitzvah, il y a une lumière en particulier en dépôt. Mais cela aussi est dissimulé. Et il faut croire que là-bas se trouve le bien et le plaisir. Et ces dissimulations n'ont été faites que pour l'utilité des créatures, afin qu'il n'y ait pas d'aspect de honte lors de la réception du bien et du plaisir. C'est-à-dire, afin qu'il n'y ait pas d'aspect de honte dans le fait que les créatures reçoivent le bien et le plaisir, du fait qu'ils en ont envie, il s'ensuit que cela est un aspect d'inversion par rapport au Créateur, et selon la règle que toute branche veut ressembler à sa racine. C'est pourquoi, au moment où les créatures recevront le bien et le plaisir, elles ressentiront de la gêne. Alors, les créatures doivent s'efforcer de tout faire pour le bien du nom du ciel, c'est-à-dire dans le but de donner du contentement au Créateur. Et alors, il y a entre eux équivalence de forme, c'est-à-dire que les créatures aussi feront tout dans le but de donner, comme le Créateur. Et de ce fait, il n'y a pas de place à la honte, ce qui s'appelle perfection de ses actions. Cependant, comment l'homme peut-il parvenir à ce degré-là, de tout faire pour le nom du ciel? N'est-ce pas que du côté de la nature, l'homme a été créé avec un désir de recevoir, dans le but de recevoir? À cela, nos sages ont dit, celui qui vient se purifier, on l'aide. C'est-à-dire que l'homme, au moment où il voit qu'il est témoigné de cela, c'est-à-dire que toutes ses actions soient pour le nom du ciel, c'est pourquoi il s'efforce dans chaque action qu'il fait, et lorsqu'il voit que sur chaque action qu'il fait, il n'y a pas l'intention dans le but de donner, il demande au Créateur de lui donner l'intention sur l'action qu'il fait. C'est-à-dire, il demande au Créateur que par le mérite de l'action qu'il fait, que l'action soit un aspect d'éveil d'en bas, c'est-à-dire un aspect de prière, que le Créateur lui envoie l'intention dans le but de donner. Il s'ensuit que l'éveil d'en bas est le cli dans lequel le Créateur peut le remplir. Ce qui n'est pas le cas lorsqu'il n'a pas d'action pour lesquelles il demanderait que le Créateur lui envoie sur elle l'intention dans le but de donner. Cela ressemble à ce qui est écrit, il n'y a pas de lumière sans clé, c'est-à-dire qu'il n'y a pas d'intention sans action. C'est pourquoi il incombe à l'homme de multiplier les actions et que les actions soient dans l'aspect de manque, qu'il demande au Créateur qu'il remplisse leur manque. Cependant, de par la nature de l'homme, lorsqu'il en vient à la reconnaissance que l'essentiel est qu'il faut tout faire pour le nom du ciel et qu'il voit comment ses actions sont dans l'extrême bassesse, alors l'homme commence à mépriser ses actions. Et il dit que tant comme ça, ses actions ne valent rien. Si c'est ainsi, pourquoi aurait-il tant besoin de se forcer un effort pour les accomplir? C'est pourquoi, lorsque cela ne lui est pas difficile de faire des actions, il les fait. Mais lorsque cela lui est difficile, il n'a pas tellement de force pour se forcer et faire, car lui viennent des pensées du lieu de l'espace, qu'il n'est pas nécessaire de s'occuper de la Torah et des mitzvot, du fait que les laïcs ne croient pas en la récompense et la punition, du fait que, et aussi l'homme, lorsqu'il voit que les actions sont dans l'aspect de bassesse, l'homme dit de ses actions qu'elles ne sont pas dans la perfection. Et il dit qu'il sait avec certitude que pour de telles actions, il ne faut pas donner quelconque récompense. Il s'ensuit que dans cet état, c'est-à-dire lorsqu'il voit que ses actions sont tellement dans la bassesse qu'il ne revient pas pour elles quelconque récompense, il s'ensuit qu'il est alors dans un état où il ne croit pas en la récompense et la punition. Et étant donné que, pour le nom du ciel, il ne peut pas se tromper lui-même et dire qu'il a le désir pour cela, car il voit que tout le corps s'y oppose, c'est pourquoi celui qui se dit à lui-même, si tu ne vises pas pour le nom du ciel, tu recevras une punition. Cela, il ne le comprend pas, étant donné qu'il ne voit pas qu'il aura jamais en main un tel état où il aura en main de dire qu'il fait des actions pour le nom du ciel. Si c'est ainsi, cela s'appelle qu'il ne croit pas en la punition, c'est-à-dire que du fait qu'il y aura une punition, c'est pourquoi il viserait pour le nom du ciel, cela, il n'est pas capable de le comprendre. Et c'est du fait. Comment peut-on donner une punition pour une chose qui est impossible? Et la récompense, assurément, l'homme dit qu'elle ne lui revient pas pour de telles actions. Il s'ensuit qu'alors, il ne croit pas en la récompense et la punition, à l'exemple des laïcs qui ne croient pas en la récompense et la punition, c'est pourquoi ils les méprisent. Cependant, sans la croyance des sages, nous n'avons aucun conseil pour avancer. Plutôt, nous devons croire dans la croyance en les sages, qui ont dit que l'ordre du travail est qu'il n'y a pas de lumière sans clé. C'est pourquoi l'homme doit croire que ce qu'il voit, que ses actions ne sont pas pour le nom du ciel, c'est une révélation d'en haut, où on lui a montré la vérité. Comment le désir de recevoir est celui qui gouverne l'homme. Et il n'est pas en mon pouvoir de faire quoi que ce soit si cela ne fait pas croître de cela un bénéfice pour soi-même. Et cette chose-là, l'homme ne peut pas la voir, mais précisément au moment où il veut marcher dans le chemin de la vérité, c'est-à-dire parvenir à l'adhésion au Créateur, et cette connaissance est donnée à l'homme afin qu'il ait le besoin que le Créateur l'aide, qu'il lui donne le désir de donner, et ce désir-là adhère l'homme au Créateur. C'est-à-dire qu'après que l'homme mérite de recevoir le désir de donner, alors dans ce cli, le Créateur peut lui donner le bien et le plaisir qui était dans l'intention de la création, qui est de faire du bien à ses créatures. Il s'ensuit qu'il y a ici à discerner trois aspects. Un, que l'homme commence à ressentir qu'il lui manque le cli, appelé désir de donner. Mais que l'homme est tout entier plongé seulement dans l'amour de soi. Et ce manque-là ne vient pas du côté de l'homme. Plutôt, l'homme doit croire que ce qui manque, qu'il ne peut rien faire dans le but de donner, c'est une aide qui vient à l'homme d'en haut. Où l'aide est en cela qu'il ressente le manque. Deux, demander au Créateur qu'il lui donne l'aspect de bénédiction, qui est l'aspect du désir de donner, appelé clé de bonté, où il veut faire seulement dans le but de donner du contentement à son formateur. Et c'est comme il est écrit, et c'est bonté et c'est la bénédiction dans le sens du verset, et je vous verserai la bénédiction. Et c'est le sens du verset, car j'ai dit, le monde sera construit par la bonté, et le mot sera construit signifie construction et compréhension, car il l'a fixé pour un discernement suffisant pour distinguer entre ceux qui adhèrent à la Kdusha et ceux qui s'écartent du Créateur pour adhérer à un autre Dieu. Dans le sens du verset, éprouvez-moi, s'il vous plaît, par ceci, a dit le Créateur des armées, si je n'ouvre pas pour vous les fenêtres des cieux, et je vous verserai la bénédiction jusqu'à ne plus suffire. C'est-à-dire qu'avant de ne recevoir les kélim de bénédiction, c'est-à-dire les kélim de dons, il n'y a pas de kélim pour recevoir le bien et le plaisir pour lesquels l'homme a été créé. Et cela du fait que tout irait au klipot et non à la kdusha. Et toute la base de la kdusha est construite sur le désir de donner. 3. Que déjà, les 613 mitzvot sont pour lui dans l'aspect de 613 dépôts. Et cela, au moment où il atteint les 613 lumières, qui sont revêtues dans les 613 dépôts, qui sont l'aspect du bien et du plaisir qui y sont revêtues. Cependant, le principal travail est dans le premier aspect, où là, les 613 sont appelés 613 conseils, c'est-à-dire les conseils sur comment demander au Créateur qu'il lui donne un kélim de don. Car dans cet état-là, il y a des montées et des descentes, car de nombreuses fois, l'homme en vient à la décision que ce travail-là, d'obtenir un jour de l'aide d'en haut, des kélim de don, que c'est une chose impossible. Car demander que le Créateur lui donne ces kélim-là, il en voit vraiment l'inverse. À la place que le Créateur devrait l'aider pour qu'il reçoive des kélim de don, il voit qu'il reçoit chaque fois, après l'effort qu'il a fourni, il reçoit un désir de recevoir plus grand. Si c'est ainsi, l'homme pense qu'il n'y a pas de sens à demander cela. étant donné qu'il semble qu'il n'y a aucune attention d'en haut tombée sur lui. Si c'est ainsi, il y a de nombreuses fois où il décide qu'il ne vaut pas la peine de travailler pour rien, sans aucun besoin. Et ici, l'homme a besoin d'un grand renforcement pour ne pas fuir du champ de bataille et dire une fois pour toujours que ce travail-là n'est pas pour lui. Et l'homme, dans cet état-là, a besoin de la miséricorde des cieux. Et ici, l'homme doit aller uniquement sous la connaissance, car il voit que la justice est du côté de la connaissance, c'est-à-dire, selon la connaissance, lorsqu'il fait son compte, il doit fuir du champ de bataille. Et le fait qu'il ne fuit pas, il doit donner gratitude au Créateur que d'en haut, on ne le jette pas en dehors du chemin qui mène au palais du roi. C'est-à-dire que l'homme doit toujours donner gratitude au Créateur pour le fait qu'il n'a pas reçu la médisance, ce que le corps lui dit toujours, que cela n'est pas pour toi. Le corps lui dit, n'est-ce pas que tu vois combien d'efforts tu as donné et tu te tiens encore dans le même état où tu te trouves au début du travail. Et encore il lui dit, si tu veux voir si tu as réussi en quoi que ce soit, alors tu vois que tu es allé en arrière et non en avant. Et cela est vraiment la raison qui sépare l'homme de la Kdusha, car dans la connaissance, le corps a raison. Il s'ensuit que le fait que l'homme ne fuit pas du champ de bataille, cela aussi ne vient pas de par ses propres forces. Plutôt, il doit dire que c'est seulement une force qu'on lui donne d'en haut, pour qu'il ne fuit pas, c'est-à-dire que l'homme doit croire que d'un côté, on lui donne de voir comment est-ce qu'il est éloigné de faire des actions dans le but de donner, c'est-à-dire qu'il va en arrière, et d'un autre côté, il doit croire que le fait qu'il ne fuit pas le champ de bataille et qu'il croit de nombreuses fois au-dessus de la connaissance qu'en effet, on le reprochera et qu'il méritera l'adhésion au Créateur, il s'ensuit que tout ce qu'il fait dans le chemin du travail, cela n'est construit que sur la croyance au-dessus de la connaissance. Et selon ce qui a été dit, nous comprendrons ce que nous demandons. Que nous exigeons ce qui a été écrit, « Vois, moi je donne devant vous aujourd'hui. » Et l'explication est que « Aujourd'hui » signifie que chaque jour, l'homme doit commencer à nouveau et dire qu'il méritera aujourd'hui le « voie-moi », c'est-à-dire le « moi », le Créateur, ton Dieu. Et il ne fuira pas la bataille. Qu'il ne dise pas, j'ai déjà prié de nombreuses fois que le Créateur me donne l'équilibre de don et de sortir de l'illumination du désir de recevoir pour soi-même. Et je n'ai reçu aucune réponse à ma prière. Si c'est ainsi, quel sera l'avantage que je prie encore une fois? Il s'ensuit que ce qui est écrit aujourd'hui, cela vient suggérer que chaque jour soit à tes yeux comme nouveau. C'est-à-dire que l'homme doit savoir que chaque début dans le travail s'appelle jour. Et la prière que l'homme adresse, que le Créateur le rapproche du travail, la prière s'appelle jour. Cependant, étant donné que la prière sur le rapprochement du Créateur fait pour l'homme un cli, qui est un aspect de besoin et de désir, que ce désir fait pour l'homme un aspect de souffrance du fait que le Créateur ne le rapproche pas, c'est pourquoi chaque jour et jour, fait pour l'homme un trou. Mais il faut que le manque soit profond. Et ce critère pour un grand manque, c'est qu'il soit adapté pour un grand remplissage. C'est pourquoi il faut commencer à nouveau, chaque jour, un nouveau surmontement. Cela veut dire que chaque surmontement fait un nouveau manque, jusqu'à ce que chaque jour se fasse un jour long, qu'il y ait déjà la capacité que le Créateur donne là le remplissage, qui s'appelle le désir de donner, qui est ce qui reçoit la bénédiction, qui est la mesure de Chesed, appelée Kelim de don. Et avec cela, il est possible d'expliquer la notion de « nous ferons et nous entendrons ». Que la notion de « nous ferons » appartient à l'inférieur, c'est-à-dire que l'inférieur doit faire le manque. C'est-à-dire qu'il ait besoin du Créateur, qu'il l'aide à atteindre les kélim de don. Car tous ceux qui disent d'abord « nous entendrons », c'est-à-dire que le corps doit d'abord entendre et voir l'avantage qu'il y a à faire pour le nom du ciel, et alors il accomplira de faire, c'est-à-dire de faire pour le nom du ciel, mais si au contraire il ne vaut pas qu'il vaut la peine de travailler pour le nom du ciel, comment peut-il faire pour le nom du ciel? C'est pourquoi Israël, c'est-à-dire ces personnes qui veulent être dans l'aspect de Yachar El, c'est-à-dire droit vers le Créateur, et non pour son propre bénéfice, et ils voient que le corps ne sera jamais d'accord pour travailler pour le bénéfice du Créateur, alors ils disent, nous ferons des actions avec l'intention pour le nom du ciel, et bien que nous voyons que cela ne réussit pas, du fait que cela est contre notre nature, cependant, nous croyons que si nous demandons au Créateur qu'il entende notre prière, assurément, il entend la prière. Alors, nous entendrons, c'est-à-dire que nous mériterons de voir comment est-ce que le Créateur entend en effet notre prière, et il nous donnera la force du désir de donner. Et c'est cela que le peuple d'Israël, que bien que le mauvais penchant qui est dans le peuple d'Israël, lui aussi n'est pas d'accord de travailler pour l'utilité du Créateur, ni pour sa propre utilité. Malgré tout, il croyait au Créateur qu'il entend la prière. Que si nous lui demandons qu'il nous donne cette force-là, ce que nous voulons en effet faire pour le nom du ciel, seulement le mauvais penchant qui est en nous s'y oppose, et assurément le Créateur, il entend la prière. Et assurément, nous mériterons comment le Créateur entend notre prière, en cela que nous recevrons de lui le désir de donner. Alors, évidemment, nous pouvons dire que le Créateur, il entend. Et cela, on peut expliquer ce qu'on dit Israël. Nous ferons de notre côté ce qu'il est possible de faire des actes. Et nous demanderons à lui qu'il entende ce que nous lui demandons. Et alors nous mériterons le « nous entendrons ». C'est-à-dire que le Créateur nous a donné le kélim de don. Comme il a été dit plus haut, que ce sont des kélim de bénédiction, c'est-à-dire que l'abondance supérieure, ce que le Créateur veut nous donner, qui est l'aspect de bien et de plaisir, peut se revêtir dans cette kélim-là, du fait qu'il y a l'équivalence de forme entre la lumière et le kli. Il s'ensuit que d'abord il faut recevoir un manque, c'est-à-dire que l'homme reçoive un manque véritable pour le désir de donner, c'est-à-dire qu'il ressent un manque tellement grand qu'il n'y a personne dans le monde qui a la capacité de remplir ce manque, sauf le Créateur lui-même. Et alors il s'appelle qu'il a besoin du Créateur. Et alors l'homme a besoin de la miséricorde des cieux pour ne pas fuir du champ de bataille. Car en général, quand l'homme travaille et il voit qu'il n'avance pas, il fuit du travail. C'est pourquoi il incombe à l'homme de demander au Créateur qu'il l'aide pour qu'il ne fuit pas du milieu du travail. Et à ce sujet, on peut dire que l'homme donne un effort afin d'atteindre le désir de donner. Le fait qu'il ressente qu'il a donné beaucoup d'efforts, cela s'appelle vieillesse, du fait que longtemps il se trouve dans ce travail-là. C'est pourquoi il faut prier le Créateur, ne nous rejette pas au temps de la vieillesse, quand nos forces s'épuisent, ne nous abandonne pas. Quand nos forces s'épuisent, c'est-à-dire que déjà toute la force de la patience pour supporter est épuisée, qu'après toutes les prières que nous avons données pour que tu nous donnes le désir de donner, et que nous n'avons pas encore mérité de recevoir cela. Ne nous rejette pas au milieu, mais donne-nous la force de supporter et que nous ne fuyons pas du champ de bataille et donne-nous encore la force de prier vers toi que tu donnes le désir de donner. Et il faut savoir, en ce qui concerne le travail, que vieillesse ne s'agit pas de l'âge des années. Mais vieillesse s'appelle que l'homme est arrivé à un état où il dit « Je vois que j'ai donné déjà beaucoup d'efforts pour atteindre quelque chose dans la spiritualité et je vois que ça ne marche pas pour moi. » C'est pourquoi il résigne à l'état dans lequel il se trouve et il dit « Peut-être que viendront des jeunes à ma place qui ont plus d'élan. Et je vois que je ne suis pas apte. » Cela s'appelle « vieux dans le travail ». Cependant, même dans le monde matériel, nous voyons parfois des personnes qui sont âgées en âge. C'est-à-dire, elles sont âgées en années et elles ont de la vigueur comme des jeunes. Et il peut y avoir un homme qui est déjà âgé de plus de 80 ans et il a de la vigueur et il travaille plus que d'autres et qui sont plus jeunes que lui. Et il a encore le désir et l'attrait d'atteindre quelque chose dans le monde matériel. Mais dans le travail du Créateur, il est certain que la vieillesse n'est pas appelée l'âge des années, mais la vieillesse est appelée lorsque la force de l'aspiration d'atteindre le but s'interrompt chez lui. Et selon ce qui a été dit, nous comprendrons ce qu'il demande. Pourquoi est-il écrit « voix » au singulier? Et ensuite, il est écrit « je donne devant vous » au pluriel. Et l'explication est comme si je mentionnais que le Créateur a dit « voix » aspect du singulier. « Je donne devant vous », c'est-à-dire devant vous, il y a l'autorité du public, c'est-à-dire deux autorités. Et moi, je vous donne l'aspect de voix, c'est-à-dire que vous mériterez de voir qu'il n'y a plus que l'autorité du singulier. C'est-à-dire que toutes vos actions seront uniquement et seulement afin de donner au Créateur. Et l'autorité du désir de recevoir, cela sera annulé. Et avec cela, il est possible d'expliquer ce qu'ont dit nos sages, gravés sur les tables, c'est-à-dire qu'ils sont devenus libres de l'ange de la mort. Et il faut comprendre, qu'est-ce que la liberté de l'ange de la mort dans le travail? Plutôt, il faut savoir que le désir de recevoir pour soi-même est l'ange de la mort. Et cela est selon ce qu'ont dit nos sages. Les méchants de leur vivant sont appelés morts, du fait qu'ils sont séparés de la vie des vies, à cause de la disparité de forme, qui est le désir de recevoir. C'est-à-dire, le désir de recevoir pour soi-même le sépare de la vie des vies. Il s'ensuit. Qui est l'ange de la mort qui tue l'homme? Il faut dire le désir de recevoir. Selon cela, il en ressort que, au moment où l'homme mérite que le Créateur lui donne le désir de donner, et cela, on le mérite par l'accomplissement de la Torah et des mitzvot, c'est pourquoi, au moment où devient l'autorité de l'unique, que le désir de recevoir pour soi-même entre dans l'autorité de l'unique, qui est l'autorité du Créateur. Alors il est de ce fait libéré de l'ange de la mort. Car le désir de recevoir pour soi-même n'agit pas chez lui, du fait que le Créateur lui a donné l'autorité de l'unique, qui est l'explication de « Vois, moi je donne devant vous », c'est-à-dire l'aspect de « Moi, le Créateur, ton Dieu, je donne devant vous », qu'il y a alors uniquement et seulement l'autorité du singulier. Et ensuite, l'Écriture explique davantage pour savoir ce qu'est la bénédiction et ce qu'est la malédiction. Et il dit, la bénédiction que vous entendrez les commandements du Créateur, votre Dieu, c'est-à-dire, quelle est la bénédiction que je te donne? C'est que vous pouvez entendre les commandements du Créateur, votre Dieu. Et cela est précisément lorsqu'on mérite les kélim de don. Cela est la bénédiction, comme il est écrit, la bénédiction que vous entendrez. Et la malédiction, c'est-à-dire, si l'homme voit qu'il n'a pas en main d'entendre, alors il doit savoir qu'il se trouve sous l'autorité de la Sitra Achra, qui est l'inverse de la Kdusha, comme si je mentionnais. Bénédiction est appelée don, et malédiction est appelée réception. Et selon ce qui a été dit, il en ressort que l'homme doit s'efforcer chaque jour dans un commencement nouveau, afin qu'il ne paraisse pas comme un vieillard. Et il doit s'efforcer d'acquérir l'autorité de l'unique, et alors il méritera de recevoir le bien et le plaisir qui sont le but de la création.
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1: 2002. On a entendu un article, qu'est-ce que la bénédiction et la malédiction dans le travail, Shlavei HaSulam, volume 3, page 93. Il ressort que toute chose doit commencer par le négatif. C'est pas comme on pense dans notre monde, que celui qui ne fait rien ne se trompe pas. Et voilà, que parfois il y a des erreurs. Mais c'est pas que parfois il y a des erreurs, mais que si au commencement il n'y a pas une erreur décisive, une erreur fondamentale, une reconnaissance du mal, c'est seulement à partir de ça qu'il peut commencer le pas juste vers le but et l'erreur dans son examen, dans sa compréhension, dans toute la composition, de ce qu'il y a dans toutes les circonstances, les résultats, dans tout, cette erreur-là, elle-même, oui. C'est elle-même qui est le cli, qui construit le chemin avec toutes les étapes, avec toutes les possibilités de se corriger. C'est-à-dire que l'erreur, sous sa forme la plus négative, la plus ouverte dans sa reconnaissance, avec toutes ses qualités qui ne sont pas bonnes, elle constitue en fait elle-même, elle détermine tout le chemin et toute la forme corrigée qui doit en sortir. C'est pourquoi, si le cli ne s'ouvre pas dans sa forme corrompue, et vraiment jusqu'au bout, et si nous n'avons aucune notion, même du plus petit détail de ce mauvais développement, alors en face de ça, il n'y aura pas de correction ni d'atteinte de la perfection. C'est pourquoi, c'est pas que, voilà, des fois il y a une erreur par-ci ou par-là dans le chemin, mais qu'à chaque instant, c'est-à-dire à chaque pas sur le chemin, il s'agit simplement de reconnaître les erreurs et les corriger, puis de nouveau des erreurs et leur correction, et c'est vraiment quelque chose qui ne cesse jamais. Il faut comprendre que, et avoir comme ça une attitude adulte envers ça, que l'erreur, c'est le cli. Et ces états-là qu'on ressent, ce sont des bons états, les états nécessaires, et c'est seulement à partir de ça qu'on a toute l'atteinte, et tout le travail, et tout le ressenti de l'adhésion, etc. Et la correction, et la fin de la correction. C'est pourquoi celui qui parvient à la reconnaissance du mal, au ressenti des erreurs, de qui il est, de ce qu'il est, c'est déjà, je dirais, plus de la moitié. Bien, bien plus que la moitié du travail. Ce n'est que à partir de la profondeur de l'erreur que l'homme commence déjà à s'éveiller. C'est-à-dire que la reconnaissance de l'erreur donne à l'homme aussi la connaissance de la manière de corriger et de ce qu'il faut corriger, la force de corriger, et s'il sait ce qu'est une erreur. C'est-à-dire qu'en face de cela, il le voit. C'est l'erreur, bien sûr, on ne peut la voir que dans la lumière qui est en face d'elle. Quand l'homme ressent l'avantage de la lumière à partir de l'obscurité. Et sans une lumière qui vienne, alors nos erreurs et nos fautes et nos états nous ne seront jamais apparus sous leur forme correcte. C'est pour ça que on n'a pas besoin d'aspirer aux erreurs, mais aspirer tout le temps à la lumière, ou selon la grandeur de la lumière, selon la manière dont elle éclaire, alors l'erreur se révèle. Ça détermine deux choses. Peu importe dans quelles erreurs, dans quel ressenti des erreurs est-ce qu'on se trouve, dans quelle chose désagréable, dans quel ressenti désagréable, on a tout le temps besoin, malgré ça, d'aspirer à la lumière. Parce que la lumière révèle dans l'erreur des discernements supplémentaires et elle donne le désir de corriger les erreurs, c'est-à-dire le ressenti du mal, la reconnaissance du mal, et elle apporte toutes les corrections. C'est-à-dire que ici, la lumière fait tout le travail. Elle révèle le négatif et toutes les causes qu'il contient et toute sa structure et le clin de corriger et aussi le besoin de correction. C'est-à-dire que notre aspiration d'être toujours vers la lumière, même si de par la lumière, nous vient le ressenti du négatif et un mauvais ressenti dans un petit brisé. Donc il y a ici à la fois la notion de bénédiction, à la fois celle de malédiction qui sont en fait comme une seule.
4: איך הוא אומר?
1: C'est comme il dit là. Vois, je place aujourd'hui devant vous une bénédiction et une malédiction. Le Créateur donne à la fois une bénédiction et à la fois une malédiction. Ces deux choses-là viennent de lui. Hein? Pourquoi? Uniquement afin de les distinguer. Celui qui les distingue et qui prend la décision, ce discernement-là, c'est ce qui s'appelle l'homme. Ni la bénédiction elle-même, ni la malédiction elle-même, le Créateur de la bénédiction et la malédiction. Et la lumière, l'autorité, le cli et la lumière viennent d'en haut. Et c'est seulement le discernement, le choix. C'est ce qui s'appelle l'homme. La chose qui est née ici est la nouvelle. C'est-à-dire que l'homme, c'est précisément vraiment le discernement spirituel qui se trouve entre le Créateur et Pharaon, entre le bon penchant et le mauvais penchant, entre la droite et la gauche. Le discernement spirituel, vraiment. C'est vraiment la reconnaissance, le discernement lui-même. La décision entre l'un et l'autre, la conclusion de tout ça, c'est ce qui s'appelle l'homme.
4: Oui.
1: À la page 101, il est écrit là, en haut, à la ligne, quand l'homme mérite. Que le Créateur lui donne le désir de donner, et cela se mérite par l'accomplissement de la Torah et des Mitzvot. Alors je demande, je pensais qu'on atteignait le désir de donner, et qu'ensuite on pouvait accomplir la Torah et les Mitzvot. Ici il est écrit qu'en accomplissant la Torah et les Mitzvot, on mérite le désir de donner. Qu'est-ce que c'est? Quel est le rapport entre le désir de donner et la Torah et les Mitzvot? Est-ce qu'il faut accomplir la Torah et les Mitzvot afin de recevoir le désir de donner, l'égalité du Créateur, ou est-ce qu'on reçoit l'égalité du Créateur, et ensuite on peut accomplir la Torah et les Mitzvot, c'est-à-dire des actes de don? Eh bien, c'est et l'un et l'autre. C'est-à-dire que la Torah et les Mitzvot s'appellent tous les efforts que l'homme fait afin de s'amener à une réponse à la question de quel est le sens de ma vie. La question de quel est le sens de ma vie, elle provient du fait que se révèle un cli qui est l'inverse du Créateur. Oui. Le Créateur, c'est la source de la vie, la lumière qui a construit le cli et rempli le cli. Et quand le cli demande quel est le sens de ma vie, c'est le ressenti du vide. Hein? Le ressenti de la séparation, de l'éloignement. Alors, quand une telle question se fait chez l'homme, si cette question-là vient vraiment de par sa profondeur, et non pas parce qu'il a perdu de l'argent ou de l'honneur et qu'il dit « j'ai un cli vide d'honneur ou d'argent hein? », mais s'il voit qu'il n'a rien avec quoi remplir son cli, ni avec l'honneur, ni avec l'argent, ni avec les connaissances, ni avec les délices spirituels, oui. Ça s'appelle « Quelle est l'essence de ma vie ?» Que, avec tout ce qui se trouve devant lui dans ce monde-ci, oui. C'est-à-dire tout ce avec quoi on peut remplir le clé dans le but de recevoir, il est incapable de le remplir en cela. Ça veut dire qu'un clé se révèle, qui ne peut être rempli que dans le but de donner. Une étincelle, le point dans le cœur. Les kélim qu'on peut remplir avec l'intention dans le but de recevoir s'appellent les kélim de ce monde-ci. Les kélim qu'on peut recevoir uniquement avec l'intention dans le but de donner, ça s'appelle les kélim du monde à venir. Les kélim spirituels. Donc on parle d'un homme auquel tu peux donner le monde entier, avec toutes les choses qu'il contient, c'est-à-dire toutes les possibilités de recevoir le délice et de le remplir directement et qu'il ressente soudain que c'est impossible, que je resterai vide. Ça veut dire que se révèle en lui ce même cli que le Créateur a introduit par la brisure. Par la brisure des Kélim. Ou par la faute d'Adam Rishon, c'est la même chose. Alors à partir de ce même moment où il ressent cette question de quel est le sens de ma vie et qu'il commence forcément à faire certaines actions parce que cette question, ce manque détermine déjà ce qu'il pensera, ce qu'il ressentira, ce qu'il fera, comment il bougera. Alors toutes les actions qui proviennent de ce point dans le cœur, c'est-à-dire de la recherche d'un massacre déjà, en fait, où il ne sait pas encore ce que c'est, de la recherche du remplissage spirituel. Ça, ça s'appelle Torah et Mitzvot. Parce qu'en fait, il commence déjà à construire un clé spirituel, où le clé lui-même s'appelle des Mitzvot, qui le construisent à partir des 620 Mitzvot, des 620 parties qu'il y a en tout dans le partouf. Et la Torah, ce qu'il va atteindre ce qu'il va atteindre comme lumière et le remplissage intérieur. Alors, même s'il est encore loin de cela, et que toutes ses actions sont encore dans le but de recevoir, et qu'avant de parvenir à l'Olishma, il faut encore quelques bonnes années, malgré tout, ces actions-là s'appellent Torah et Mitzvot. Et quand il mérite les Massachim, c'est-à-dire la révélation du Créateur, quand la révélation du Créateur lui parvient et qu'à partir de ça, un massacre se construit en lui, une force de surmontement et comme ça, une résistance au désir de recevoir, la capacité de travailler avec le désir de recevoir dans le but de donner, alors ça signifie vraiment qu'il accomplit des actions spirituelles correctes qui s'appellent

0: Volume 1 d'isoir, s'il vous plaît.
1: Au côté FKAR.
0: Il écrit ça ici. Le Baha Soulam.
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0: ספר dans volume 1, c'est-à-dire après toute la préface du livre du Zohar, on a une partie qui s'appelle Maarot HaSulam, explication générale des 14 mitzvot et de leur partition entre les 7 jours de l'œuvre de la création. Alors il dit ça comme ça. Les mitzvot de la Torah qui sont appelées dans le langage du Zohar dépôt, cependant elles sont aussi appelées ces 13 conseils. C'est justement ce que tu demandes. Il y a des mitzvot avant que je fasse quelque chose véritablement et il y a des mitzvot après que je fasse quelque chose véritablement, quand je sais déjà faire quelque chose véritablement. C'est-à-dire avant que j'acquie un massar et après que j'acquie un massar. Et maintenant, mes actions sont appelées mitzvot. Et la différence entre elles est que dans toute chose, il y a panim et achor. Que l'aspect de la préparation à la chose est appelé achor. Enfin, citation. C'est ce qu'on fait justement maintenant. Et l'aspect de la teinte à la chose est appelé panim. Et de même, il y a dans la Torah les mitzvot, l'aspect de nous ferons et l'aspect de nous entendrons. Comme l'ont dit nos sages, ceux qui accomplissent sa parole, pour entendre la voix de sa parole. D'abord accomplissent et ensuite entendre. Et quand on accomplit la Torah et les mitzvot dans l'aspect de ceux qui accomplissent ces paroles, avant qu'on mérite d'entendre, les mitzvot sont appelés du nom de les 613 conseils. Conseils, oui. Et sont l'aspect de Achor. Nous aussi, on se trouve, voilà, comme ça, dans Achoraim. Dans la dissimulation de Panim, dans l'aspect de Choraim. Et quand on mérite l'aspect d'entendre la voix de sa parole, quand on acquiert une telle mesure, une telle position, une telle stature, d'entendre la voix de sa parole, c'est-à-dire Bina, la correction très faite, très cédée. Alors les 613 mitzvot deviennent l'aspect de dépôt, du mot dépôt. Et qu'est-ce que ça veut dire dépôt? C'est quelque chose qui rentre, oui? Alors qu'est-ce que ça veut dire dépôt? C'est que j'ai acquis quelque chose. Car il y a 613 mitzvot, et dans chaque mitzvah est déposée la lumière d'un degré particulier. Car cette mitzvah-là, elle-même, est un degré particulier dans l'action spirituelle. Alors, en face de cette action-là, vient le remplissage, hein? Le dépôt. Et elle est en correspondance avec un organe particulier parmi les 613 organes et les tendons de l'âme et du corps. Donc, c'est qu'est-ce que ça veut dire de l'âme et du corps? Le corps s'appelle le kli, qui comporte 620 parties. Et en face de chacune de 620 parties que l'on corrige, partie et partie, vient ce dépôt, qui comporte lui aussi 620 dépôts. Lumière. Et il en résulte que dans l'accomplissement de la mitzvah, il prolonge vers l'organe qui lui correspond dans son âme et dans son corps, le degré de lumière qui appartient à cet organe et à ce tendon. Et c'est l'aspect de panim des mitzvot. Et il prolonge déjà des lumières. Ça s'appelle panim. Et de cet aspect-là, de panim des mitzvot, elles sont appelées du nom de 613 dépôts. Et là, Rabbi Shimon explique les 14 dépôts susmentionnés, etc. C'est-à-dire qu'on a en fait des actions avant d'acquérir un massar. Et ce sont des actions que l'on fait qui s'appelle Ahoraim, et quand on mérite un massar, et quand on accomplit vraiment une action, et quand on prolonge la lumière, alors on mérite Panim. Donc tu as les conseils, comment parvenir, comme c'est des conseils sur comment parvenir à l'action correcte, et les dépôts, quand tu arrives déjà au commandement. Mais c'est quoi justement la Torah avant l'acquisition du massar? C'est pas important. Là. Une mitzvah, ça s'appelle l'action elle-même du zivug, et la Torah, ça s'appelle la lumière qui rentre depuis le zivug à l'intérieur du pasouf. En correspondance avec ça, avant le marsom, en dessous du marsom, on a une action où, pour ainsi dire, on aspire et on veut, etc. Ça aussi, ça s'appelle mitzvah, même si bien sûr, on n'agit pas avec un massar. Et on a aussi la Torah, la lumière environnante, qui éclaire de loin et qui petit à petit nous fait avancer et ne peut

0: pas encore nous remplir, mais elle éclaire encore de loin vers l'équilibre. Donc comme ça, on a en face de la Torah des mitzvot véritable, il y a pour ainsi dire la Torah des mitzvot qui s'appelle préparation. Voilà. Ok. Bon. Alors on va commencer à étudier. Étudiant. Qu'est-ce qui doit être une bonne erreur? Alors, si l'erreur est correcte, alors elle se révèle en face du Créateur. Tout en tout, toutes nos erreurs, toute notre connaissance du mal, tout notre culi, toute notre inversion par rapport au Créateur s'appelle Pharaon. Voilà. Alors, c'est exactement en face du Créateur. Et qu'a fait le Créateur? Il a créé quelque chose en face de lui. Exactement en face de lui. C'est-à-dire qu'en fait, il a inversé toutes ses qualités et on a fait quelque chose par rapport à lui. Et maintenant, si un certain discernement neutre vient entre le Créateur et l'image inverse de lui, hein, alors ce discernement-là qui s'appelle homme, il peut mesurer, vérifier, et comme ça étudier à partir de ses qualités opposées entre le Créateur et Pharaon, et il peut étudier cette qualité-ci et cette qualité-là, et la différence entre elles, et ce qui est préférable, et la conclusion qu'il aura déjà de ce discernement-là, sa décision, c'est ce qui s'appelle le degré de l'homme. C'est pourquoi le Créateur lui-même ne peut pas, dès le début, créer l'homme à partir de lui-même. Au commencement, s'il crée quelque chose, le Créateur, boré, ça veut dire... boré, ça veut dire bar, en hébreu. C'est en dehors du degré. À l'intérieur de son degré, s'il fait quelque chose, ça se trouve à l'intérieur de son degré. C'est comme un embryon dans le ventre de sa mère. Un embryon comme ça, dans le ventre de sa mère, il y a déjà quelque chose. Malgré tout, à l'extérieur de sa mère. C'est-à-dire que le Créateur veut créer quelque chose et il est obligé de créer des qualités qui lui sont opposées, inverses de lui. Et alors, petit à petit, dans son opposé, ce système, la future créature parvient à un état où il est très, très, très, très loin du Créateur. Il commence à ressentir un certain endroit, dans un certain état, qu'il est loin, qu'il est l'opposé du Créateur, et on commence à ressentir qu'on est l'opposé du Créateur à partir de la question de quel est l'essence de notre vie, le point dans le cœur. Ça, c'est notre début, notre commencement. C'est-à-dire qu'avant que l'homme ne ressente la question de quel est l'essence de notre vie, encore une fois, c'est pas que comme ça, juste il a perdu un certain délice corporel, que si tu lui rends ce délice corporel, alors il sera satisfait. Mais lorsqu'il ne peut pas se satisfaire des désirs corporels, quand la question c'est vraiment en face du Créateur, ça signifie que l'homme commence son hibour, sa gestation. Il commence à être conçu à l'intérieur. C'est pas qu'il est encore sorti du Créateur, parce que tout en tout, c'est encore la charge du Créateur, ce calcul. Mais quelque chose commence déjà à exister en dehors du Créateur. Et du fait qu'il commence à être en dehors du Créateur, de là provient la question de quel est le sens de notre vie. Toutes les questions du type quel est le sens de notre vie, dans toute leur grandeur sur la ligne gauche, elles proviennent du ressenti de l'inversion par rapport au Créateur. Et le ressenti de l'inversion par rapport au Créateur, c'est ça ce qui s'appelle une créature. Créature, ça vient du mot nivra, créature, du mot bara, c'est-à-dire du mot créé, c'est-à-dire du mot bar, c'est-à-dire du mot en dehors. C'est-à-dire, quand est-ce qu'on était né? Quand est-ce qu'on a commencé à être indépendant? C'est-à-dire, pas encore tout à fait indépendant, mais pour ainsi dire, on est déjà appelé créature. Et bien, en fait, c'est à partir du moment où, dans ta vie, dans cette incarnation, tu as reçu cette question de pourquoi est-ce que je vis, et quand cette question elle est sérieuse, quand tu es là en relation avec la spiritualité et non dans ce monde-ci, Alors, l'homme commence à partir de là. Et avant ça, il n'y a pas de libre choix. Avant ça, il n'y a pas l'homme. Avant ça, c'est simplement des systèmes du Créateur. Il les dirige, les fait avancer jusqu'à ce que cette question s'éveille en eux. C'est pour ça que, à partir du moment où il y a cette question, elle a besoin d'amener l'homme à l'unique action. Indépendante, volontaire, qui relève du choix. Quelle action relève du choix? C'est chercher comment s'unir au cli et revenir de nouveau à l'état, de nouveau, comme si, oui, à être comme le Créateur. Pour ça, elle doit rassembler toutes les autres parties des âmes. Toutes les autres âmes. C'est-à-dire que le choix se trouve dans le groupe, dans toute cette action-là. Oui. L'étudiant. Toutes nos actions, aussi dans le groupe, aussi dans toutes sortes de pensées, où j'essaie de chercher ce que le Créateur veut de moi, alors, en fait, il ne peut y avoir chez nous quelconque erreur sur le chemin. En fait, il n'y a pas d'erreur du tout. Tu comprends? Il n'y a pas d'erreur du tout. Si on parle du système qui nous amène à la correction. Mais ce qui nous apparaît comme erreur, c'est plutôt la révélation de notre inversion par rapport au Créateur. Et la seule erreur qui puisse exister chez nous, c'est de donner moins d'efforts par rapport à ce qu'on peut pour accélérer le développement, afin d'accélérer notre arrivée vers la correction. C'est la seule erreur. C'est-à-dire que le choix n'existe qu'en cela. C'est comme écrit dans la préface à Taas. Le Créateur pose la main de l'homme sur le bon destin, et il lui dit, prends cela pour toi. C'est-à-dire, donne ici ton effort, seulement cela. Et si l'homme donne son effort, alors il avance. Et s'il ne donne pas d'effort, alors il sent des souffrances jusqu'à ce qu'il l'oblige à, malgré tout, à avancer. C'est-à-dire que l'effort sert à trouver, avant les souffrances, la force d'avancer. Pas que les souffrances me poussent par derrière, mais de trouver une force qui me tire en avant. Hein? De par l'avant, voilà, comme ça. Devant moi. Et ça, ça peut être que par la société. Parce que le Créateur ne donnera pas les forces. C'est notre choix. Il t'a placé justement dans une situation comme celle-ci et toi-même, tu ne peux pas trouver de telle force. C'est seulement la société. C'est ce qu'il a écrit là. C'est l'unique force extérieure qui puisse exister. Et en fait, c'est le Créateur. Hein. Qu'est-ce que c'est que la société? C'est le Créateur. Et dans la mesure où tu renonce à ton ego et où tu es prêt à te connecter aux amis afin d'atteindre le but, alors en fait, c'est ce même Créateur. Tu t'égalises avec lui, dans cette mesure-là, tu égalises tes qualités aux siennes, et alors la lumière t'éclaire et elle te fait avancer. Alors c'est quoi les amis? À quoi est-ce qu'ils servent les amis? C'est en fait cette même apparition du Créateur si tu te rapportes à eux comme aux parties de l'âme, oui? C'est tout. C'est le même Créateur. Simplement, il apparaît sous cette forme. Parce que sous cette forme, tu es capable de voir ton travail et de donner un effort et de ne pas te faire d'illusions. C'est tout. La chose, elle est très simple. Comment est-ce qu'on vérifie l'erreur dont tu as parlé ou que tu donnes moins que ce que tu peux? Comment vérifier l'erreur? Est-ce que je donne moins que ce que je peux? Ça aussi, c'est très simple à vérifier. Est-ce que je tire de la société l'élévation, l'éveil maximal qu'il est possible d'en obtenir? Est-ce que je cherche constamment comment faire du bien à la société afin qu'elle soit la plus utile pour moi? C'est ça la vérification. Est-ce que je fais suffisamment? Est-ce que je fais le maximum de bien? Tu vois, en fait, du fait que tout ça s'est mesuré par rapport à la société, alors au bout du compte, je peux l'avoir. Par rapport au créateur, je me fais des illusions comme ça et je n'ai aucune base pour me mesurer. C'est pour ça qu'il dit que le libre choix consiste à se faire chaque fois une meilleure société, à chercher chaque fois, à trouver chaque fois une société meilleure, plus adaptée à l'avancement. C'est la réponse à la question de qu'est-ce qui est entre nos mains à faire. En dehors de ça, toutes nos actions, toutes nos pensées, toutes nos décisions viennent toutes d'en haut. Tout ça, ça entre seulement dans cette phrase que le Créateur prend la main de l'homme et le pose sur le bon sort. Toutes les choses qui ne relèvent pas de ma décision par rapport à la société appartiennent à cette phrase que le Créateur pose la main de l'homme sur le bon sort. Elles viennent d'en haut. Et il n'y a que des actions comme ça. Une action, c'est du Créateur envers moi, c'est qu'il pose ma main par le chemin des souffrances, par un bon chemin, peu importe le chemin, par toutes sortes de chemins, c'est son unique action, c'est de poser ma main sur le bon sort. Et mon unique action à moi, c'est que je me renforce à travers la société. Et il n'y a rien d'autre dans la réalité qui existe dans l'action, dans la pensée, dans les forces, dans la mise en œuvre, rien. Seulement ces deux-là. L'un vient de lui et l'autre vient de moi. C'est tout. Partageons nos impressions du cours et qu'est-ce qu'on y prend pour la réalisation dans la dizaine.
1: כן, אנחנו לומדים פה שכל הדרך שלנו היא חייבת לעבור דרך
0: התאורה. Oui, on étudie ici que tout notre chemin doit passer à travers l'obscurité, à travers des erreurs. On est tout le temps obligé d'arriver à la reconnaissance du mal, arriver aux erreurs et passer à travers eux pour vraiment que on puisse recevoir la bonne direction, que le Créateur nous fait passer à travers tous ces états-là, et c'est nécessaire pour vraiment tout le temps avancer. Et c'est ce qui s'appelle dans l'état, dans l'article que le Créateur donne et la bénédiction et la malédiction. C'est-à-dire qu'on recherche tout le temps le Créateur. Pour que ce ne soit pas négatif, on a tout le temps besoin de vérifier à travers la société.
1: Vérifier
0: si on passe à travers le but. Pour que ça nous fasse avancer de par devant et pas par derrière. Et ici, dans le désir de corriger les erreurs. Ça commence à partir d'un moment où l'homme se pose la question de qu'est-ce que le sens de la vie. Et il commence à avancer et rentrer dans la société, à travers la société. Et il reçoit les corrections.
2: Mais
0: Oui, justement, les erreurs, c'est justement le clé, et la correction, c'est la correction du clé. On a justement besoin d'attirer la lumière, qui est en fait celui qui révèle les erreurs.
2: L'action
0: du Créateur, c'est ce qui descend sur nous, et nous, on a tout le temps besoin de se renforcer de la société. Et c'est ce qui... Oui, le Rav a dit... C'est quoi la question? C'est pourquoi est-ce que je vis? Avant cette question, il n'y a pas d'homme. Pourquoi est-ce que je vis? Et ensuite, j'ai besoin de chercher. Et c'est vraiment le point de début.
3: Et
0: après, cette action-là, on révèle justement comment corriger, la lumière corrige, elle donne la force de corriger, c'est la lumière donne tout. Oui. Et aussi, c'est ce qui, la lumière, c'est aussi ce qui révèle les bonnes erreurs. C'est ce qui révèle et accélère. Et dans la société, justement, on peut vivre là-bas, parce que c'est la société, Chevra, du mot Chibur, connexion. C'est-à-dire que c'est un mécanisme où tout est déjà connecté. Et c'est justement le Créateur. Oui, c'est très beau. Il y a aussi une différence, le discernement de ce qui est l'homme, qui n'est pas l'homme. Et c'est l'obscurité et l'obscurité et la lumière. Il a besoin de travailler à partir de la sorte de choix. Mais la différence, le discernement lui-même, c'est déjà la reconnaissance dans l'homme. Et justement, son choix de la société, c'est une grande question. Et justement, en quoi est-ce que le choix est l'aide? Parce qu'en fait, justement, ça nous dirige et ça nous donne des forces. Et justement, il a donné On leur a dit que justement dans les moments les plus compliqués où l'homme ne peut pas faire face lui-même, alors là il y a besoin de la société. Et c'est aussi un point qu'en fait la société elle a besoin de, comme ça un corps qui garde, qui protège. On va passer dans un instant à la prochaine partie du cours et avant ça j'entends une chose ensemble.

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1: Bonjour, Stamin. Nous sommes dans un cours de l'étude des Sfirot. On va avoir un cours très spécial du Rav. On va commencer avec un cours de préparation, un extrait de préparation qui, justement, va bien nous concentrer sur notre travail. Alors, on a entendu le Rav dire comme ça. Il y a seulement deux actions. L'action du Créateur envers moi, le fait qu'il met ma main à travers les souffrances, à travers le bon chemin, peu importe quel chemin. Son action, c'est de mettre ma main sur le bon chemin. Et ma seule action, c'est que je vais me renforcer à travers la société. Il n'y a, en dehors de cela, rien dans la réalité qui existe. Et dans l'action, dans la pensée, dans les forces, dans la réalisation, rien. Seulement ces deux choses-là. Et une chose vient de lui et une chose vient de moi. Oui, et maintenant on va voir encore un cours, la partie 2 sur Igulim, sur les cercles et la droiture. C'est vraiment très, très fort, avec beaucoup d'explications. Et le vrai, en fait, nous donne beaucoup d'éternement. Ce que c'est que la droiture? C'est quoi le lien entre la droiture et la... Et je pense qu'il faut participer au cours de manière active. Ceux qui peuvent dessiner, dessiner un peu, dessiner. Moi, je recommande vraiment d'écrire des discernements. Voilà, le Rav va donner beaucoup de discernements. Et peut-être qu'après le cours, on va parler justement de ce qu'est chacune des discernements qu'on a rassemblés. C'est quoi les cercles et c'est quoi la droiture pour nous? Et on va ouvrir les livres en hébreu. On est volume 1, deuxième partie, premier chapitre, lumière intérieure, point 9.
2: Et
1: justement, on va lire le point, la lettre C dont on parle, pour savoir où est-ce qu'on se trouve. Donc, lettre C. Donc on va lire les paroles du Hari, le trocet. Titre, le cercle n'est pas adhéré à Ensof, mais il est relié à lui par la ligne. Lettre C, et ce cercle-là n'était pas adhéré à la lumière de Ensof qui l'entoure de tous ses côtés, car s'il adhérait à lui, la notion reviendrait à ce qu'il était avant. Et il serait annulé dans la lumière de Ensof, et sa force ne se verrait pas du tout. Et tout serait la lumière de Ensof seulement, comme au commencement. C'est pourquoi ce cercle-là est proche du cercle de Ensof, et non adhéré à lui. Et tout le principe de la liaison et de l'adhésion de ce cercle émané là avec Ensof l'émanateur, est par cette ligne susmotionnée, par laquelle descend et se prolonge la lumière de Ensof et donne dans ce cercle-là. Rentrons dans le cours. On lit dans le livre de l'étude des 10 Sfirot, volume 1, deuxième partie, premier chapitre, lumière intérieure, page 39, petit point 9, qui se rapporte à la ligne, n'est pas adhéré. Oui. Point 9. C'est-à-dire que toute la lumière qu'il y a dans les cercles n'est que de ce qu'ils reçoivent de la ligne, dont l'illumination est une illumination d'un aspect innové, dans laquelle il n'y a que trois prinotes, comme on s'est mentionné, et c'est pourquoi elle est différente de la lumière d'Ensof qui entoure en tant que lumière de cercle. Et c'est ce qu'a dit le Rav, qu'il n'est pas adhéré à la lumière d'Ensof, c'est-à-dire que la forme de la lumière de la lumière de cercle du Keter, des cercles, n'est pas égale à la lumière qui est dans l'Ensof, car l'équivalence de forme, l'adhésion dans le spirituel. Et entour signifie cause-conséquence. De nouveau, point 9, qui n'était pas adhéré avec la lumière de Ensof. Ce premier cercle-là n'était pas intégré avec la lumière d'Ensof. Ça veut dire quoi? Et on peut dire ça comme ça. On a le cercle d'Ensof et on a un deuxième cercle. Oui? Entre eux, il y a un canal, un tuyau. Oui? Un conduit, une ligne. Le conduit, c'est la ligne. Et la ligne, c'est le cli plus la lumière, oui? Alors, il vient de cette ligne qui l'entoure, une lumière à l'intérieur dans cette ligne, et elle arrive au deuxième espace, au deuxième cercle, pardon. Et, c'est correct? Et ce cercle-là, il est vide. Comment est-ce qu'on l'appelle?
2: Non.
1: Quand il est rempli, comment est-ce qu'on l'appelle? Oui, voilà. Ça, c'est un cercle, et goul. Et ça, c'est le cli, oui. Et roue, galgal, c'est le cercle plus la lumière, oui.
2: Le cli, non, le chachouf.
1: Bon, cli, peu importe.
2: Cinor.
3: Cli, l'adam.
1: Cli, comme ça. Le conduit. Oui, oui. Ok, donc il pose la question. En quoi est-ce que ce cercle, il n'est pas adhéré, il y a comme ça un écart, oui, avec Ensof? Allons-y. C'est-à-dire que toute la lumière qu'il y a dans les cercles n'est que de ce qu'ils reçoivent de la ligne, dont l'illumination est un aspect d'une illumination innovée dans laquelle il n'y a que trois prénotes constitutionnées. Et c'est pourquoi elle est différente de la lumière de Ensof qui entoure en tant que lumière de cercle. Et c'est ce qu'a dit le Rav, qu'elle n'est pas adhérée à la lumière d'Ensof, c'est-à-dire que la forme de la lumière du cercle, du critère des cercles, n'est pas égale à la lumière qui est dans l'Ensof. Ce qui est déjà dans Keter, il est déjà limité. C'est-à-dire qu'en fait, sa forme, elle est comme un cercle. Mais sa qualité, sa puissance, c'est pas comme la lumière d'Ensof. La lumière reçoit les qualités du cli. S'il est passé à travers le conduit, même si ensuite il rentre dans le cli, dans le cercle, en cela, il garde quand même la forme précédente qu'il a gardée, qu'il a passée. Vous savez comment est-ce que il y a le... Il y a le lac de Kinneret, dans le lac de Kinneret, il y a le Jourdain, voilà. Et ce sont deux formes d'eau qui ne se mélangent pas, oui. Il y a comme ça les toutes sortes de choses dans la mer, comme ça. Il y a aussi ça dans le canal du golfe, toutes sortes de courants, comme ça. Ils ne se mélangent pas. Les eaux peuvent être complètement différentes, vraiment très différentes par la nature, leur qualité partout. Et le fait que la lumière est passée à travers le conduit, c'était Keter, disons, oui. Mais il est passé, il a reçu une impression de ça, et il ne peut déjà plus revenir à la forme précédente. Il reçoit, par rapport au cli actuel, la forme de Ensof envers ce cli, mais c'est Ensof avec et un cercle sans limitation dans l'égalité, etc., envers le cli de Chochma. Et ça ne peut déjà plus être comme ça était dans la même forme qu'auparavant. C'est-à-dire qu'il y a déjà une empreinte de la ligne droite. Et cette empreinte demeure. Ça ne peut déjà plus se débarrasser. Et c'est comme ça jusqu'au dernier degré de la spiritualité, à travers tous les mondes du Ensof jusqu'au Marsom. Et ce qui est intéressant, c'est que dans la montée de bas en haut, dans la mesure où l'homme saisit un certain cli, disons un certain degré spirituel, hein, alors face à ce cli, il a le ressenti de Ensof, il a le ressenti des cercles, à quel cercle il s'égale, il s'égalise. C'est-à-dire quelle mesure de Ein Sof est déjà atteinte. Alors je ne peux pas atteindre la mesure de Ein Sof dans un clic de la droiture. Un clic de la droiture, c'est mon travail. Combien est-ce que je m'égalise au Créateur? En ça, je le ressens dans mes kélim circulaires. C'est-à-dire, jusqu'à quel point est-ce que je retourne à Ein Sof? Mesure après mesure après mesure après mesure, des mesures de rapprochement. Ça, c'est à travers le travail dans la droiture, mais l'atteinte, le ressenti sont dans les cercles. Oui. C'est-à-dire, est-ce que ce serait juste ou une erreur que de penser que le conduit, c'est un massar et non un cli? Le conduit, c'est un massar, oui. Le cli, c'est un massar. Oui, mais le massar, c'est fait partie du cli. Non. C'est pas une partie. Le massar, c'est le cli. Après, c'est une soumale, le cli, c'est le massar et la lumière réfléchie. La viut n'est pas un cli. Le cli, c'est appelé selon ce avec quoi tu dans ce discernement, les choses, etc. Tout ça, c'est le massar. La mesure du don.
2: Namshikh.
1: Bon, allez, continuons. Point 10. Point 10. Petit point 10 qui se rapporte à car s'il s'adhérait à lui. Autrement dit, si son illumination avait aussi été dans les quatre présentes comme la lumière d'Ein Sof, alors sa forme aurait été égale et adhérée à Ein Sof. Et existe ainsi, elle serait annulée dans Ein Sof et n'aurait pas du tout été reconnue. C'est pour ça que c'est pas possible qu'il y ait deux cercles qui soient égaux. Il y a tout le temps une différence entre eux dans la mesure de la droiture. Donc c'est pour ça que dans chaque degré de la droiture, elle fait passer la créature de cercle en cercle. D'un cercle plus restreint, un cercle plus grand, parce que les cercles, plus ils sont grands, plus ils sont supérieurs. Oui. Étudiant. Au point 9, à la ligne aspect, tu dis dans laquelle il n'y a que trois aspects, que trois prénotes. C'est-à-dire que c'est une question aussi qualitative. Non, parce que Keter, en fait, est déjà là. Il est déjà utilisé. Comme on a dans App par rapport à Galgalta. Ah, c'est parce qu'on n'utilise pas Prenadal que Massar se trouve au-dessus de Prenadal. C'est pas ce que ça veut dire? Ce qu'il y a dans les cercles provient uniquement de ceux qui reçoivent de la ligne. L'illumination est un aspect de l'illumination nouvelle dans laquelle il n'y a que trois aspects. Trois prénotes. Oui, alors? Parce qu'en fait, après, il y a dans le point 10, c'est-à-dire que si simulation était également dans les quatre prénotes, comme le lumière d'Ein Sof, le rab, je comprends pas ta question. Est-ce qu'il parle ici du fait que dans la ligne, on n'utilise pas la prénadalette, en fait? Elle repose sur prénadalette, elle n'a pas vraiment de... Le rab. Ça aussi, mais en fait, bon, ça aussi c'est correct. La ligne fait un massage sur Prinadalet et qu'on parle en fait que de trois prénotes. Mais en fait, c'est pas trois prénotes et Dalet comme on le compte, mais la signification c'est plutôt trois prénotes et Dalet. Et les trois prénotes sont le don et Dalet c'est la réception. Ce sont des signes. C'est pas que dans la Prina Gimel je peux alors utiliser normalement et que pour moi alors c'est le don. C'est un signe. C'est-à-dire qu'on parle ici. On peut travailler uniquement avec trois prénotes et pas avec prénotes d'alet, c'est seulement un signe qu'on utilise dans la kélim de don. Parce que, quelle que soit la viout, il est interdit d'utiliser dans le but de recevoir. Parce que c'est seulement un symbole, en fait. C'est-à-dire que on parle des trois aspects de prénotes d'alet, mais pas qu'avec les trois aspects. Il n'y a pas de réception. Mais j'ai pas compris le discernement entre conduit et ligne. Le conduit, c'est quand le clé est vide et de lumière, c'est ça? Oui. Le conduit, c'est vide, la ligne, c'est plein. S'il vous plaît. Encore une fois, ce sont que des noms. Ce sont les mêmes kélim. C'était déjà le désir de recevoir, ma sœur avait tout mis réfléchi, mais on veut savoir en quoi est-ce qu'on s'égalise avec Ein Sof, oui? Ein Sof s'est vidé. Maintenant, on se trouve dans les kélim de Ein Sof qui sont gouvernés par le Massar et la lumière réfléchit. Il y a un certain massar, disons une certaine mesure, peu importe laquelle, 80, disons, oui. J'ai fait une certaine action avec ce massar. Alors maintenant la question c'est, combien est-ce que je retourne à Insof? Alors, on dit que face à chaque action dans la ligne, tu as des discernements, un ressenti de Ensof ou de là où tu te trouves, dans quel cercle. Parce qu'au total, Ensof, ce sont des cercles comme ça qui sont reliés entre eux par une ligne. Point 20 petit qui se rapporte à... Et tout le principe de la liaison et de l'adhésion de ce cercle-là, avec Ensof, l'émanateur. La lumière qui se propage de Ensof à l'émaner est appelée du nom de lumière directe. Et cette lumière se lie à l'émaner par le revêtement de la lumière réfléchie qui se revêt depuis le massar et au-dessus par la force du Zivouk Doaka, dont la notion sera expliquée plus loin, et cela est appelé du nom de liaison. Du fait que cette lumière réfléchie qui monte du massar de Prinadaled de la ligne droite, Yachar, tient et saisit la lumière supérieure dans le cercle, de sorte que là où la lumière réfléchie ne revêt pas la lumière supérieure, cette lumière-là, pour l'émaner, est considérée comme si elle n'était pas, car il ne l'atteint pas sans se revêt. Ce revêtement appelé lumière réfléchie. Et cela sera encore expliqué plus loin. Et cela ressemble, à titre de comparaison, à une bougie de suif. Bien que la principale force de l'illumination provienne de la mesure du suif qu'elle contient, néanmoins, la lumière ne se lie pas au suif, mais à la mèche, où, et là où la mèche se termine, la bougie s'éteint, même s'il reste encore beaucoup de suif. C'est clair, oui. C'est-à-dire qu'on a une bougie. Et alors, on a la viyut. Et ici, cette mèche, c'est le massar. Et à cause de ça, grâce à ça, on a la lumière.

0: Et ici, c'est le kli lui-même, le désir de recevoir. Et ici, c'est le désir de donner ou l'intention. Et alors, ça devient réellement un kli. La lumière réfléchie, c'est le kli.
1: Oui.
0: Dans lequel se revêt déjà la lumière directe.

0: Non.
1: Bon.
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1: Moins 30 petits qui se rapportent aux paroles et par cette ligne suspensionnée par laquelle descend et se prolonge la lumière d'Ensof. La raison en est qu'il n'y a pas de massar dans les cercles qui ferait monter la lumière réfléchie, et sans cela il n'y a pas de liaison de l'émaner avec la lumière supérieure. Et il y est expliqué que le kli de la ligne est appelé conduit, et il est bien plus bas que les kélim des cercles qui ont été révélés avec le Tzimtzum Alef avant la venue de la ligne. Et c'est pourquoi le Rav nous fait entendre que bien que les kélim des cercles soient bien plus élevés que la ligne, néanmoins, ils ne reçoivent par eux-mêmes aucune lumière, et toute la lumière qu'il y a en eux, ils sont obligés de le recevoir par cette ligne-là, qui est bien plus basse qu'eux, pour la raison susmentionnée. On a les kélim des cercles, c'est le monde de Ensof, comme on apprend qu'il s'est fait dans les quatre prénotes de lumière directe. Les quatre prénotes sont des cercles. On les dessine comme un colis. Mais il serait plus juste de les dessiner comme des cercles. Parce qu'il n'y a pas de plus haut ni plus bas, ni grand ni petit, et tout vient par la lumière. Et comme elle crée le désir, ainsi le désir se fait. Et c'est pour ça que s'il n'y a pas de discernement du côté du colis, alors tout est circulaire, oui, tout est comme un cercle. Shor Shalef Bet Gimel Dalet. Les prénoms de lumière directe, oui. Et c'est comme ça, oui. Mais ensuite, quand c'est arrivé à Tzimtzum Alef, et que la lumière s'est retirée, et alors, à l'intérieur de tous ces cercles, oui, il y a maintenant, qu'est-ce qu'on dit? Il y a maintenant les mondes et il y a la ligne de Ein Sof dans laquelle on travaille avec le massacre à la lumière réfléchie afin de remplir tous ces cercles-là jusqu'à venir au côté, à l'état de Ein Sof, comme c'est du côté du Créateur. Du côté du Créateur, oui. Et ici, ce sera justement la même chose du côté de la créature. Grâce à la ligne. C'est-à-dire que faire des actions dans chaque désir, dans chaque groupe de désirs, dans leur connexion, chaque désir et désir qui est cercle, circulaire, il va être rempli par la ligne et il sera rempli comme lui qui est circulaire. C'est-à-dire entièrement. Et alors, c'est la fin de la correction générale. Qu'en fait, le massacre de la créature sera exactement comme ce même désir de donner du côté du Créateur. Et ça, on est obligé de le faire de haut en bas. De bas en haut. Tout ce qui a été fait de haut en bas, c'est le massacre qui dissimule, qui nous donne discernement de quelle forme, de sur la gradation selon laquelle, l'un après l'autre, on peut corriger les kélim et installer sur un massar, le remplir sur le massar, tel ou tel cercle, et comme ça on avance et on remplit Ensof. Oui. Alors, pour nous préparer ce système-là, par degrés, comme ça, pour qu'on le remplisse, il y a la descente des mondes depuis une seule jusqu'à ce monde-ci. Et ce système-là, qui s'est vidé peu à peu et qui est prêt pour nous, on commence déjà à le remplir. Donc, en fait, ça nous est déjà préparé, et ensuite ceci, ensuite cela, toutes sortes de combinaisons ici. Et comme ça, toutes sortes d'étapes. Voilà. Donc, maintenant, quand on les remplit, alors on remplit la ligne, la droiture de Asiya, ensuite les cercles de Asiya, la droiture de Asiya, ensuite les cercles de Asiya. C'est comme ça que ça se passe, qu'en fait, la droiture remplit les cercles. De nouveau, c'est la même erreur qui existe d'habitude. Il n'y a pas deux fois des kélims circulaires et séparément des kélims de ligne de droiture. Comme si on avait fait comme ça une copie de ce monde de Ensof et qu'il y a ça deux fois. Ça c'est Ensof et ça ce sont des cercles. Non. Les mêmes kélims qui sont de Ensof et qui sont des cercles sont maintenant chez nous dans la mesure de la droiture. Alors, qu'est-ce que je remplis? Si je prends de Ensof un certain cli et que je le remplis par la droiture, par la ligne droite, est-ce que ce cli manque déjà sous sa forme circulaire? Non. C'est le même cli. Simplement, on parle de la forme dans laquelle je le remplis. C'est pour ça que j'ai rempli un cli circulaire par un conduit. Jusqu'à ce que tous les kélims soient les conduits des cercles. Je ne sais pas comment le dire, mais voilà. C'est que, en pratique, le même cli de cercle de Ensof serait entièrement rempli par les masachim, c'est-à-dire par les conduits, mais sous une forme circulaire. C'est-à-dire qu'il n'y a pas discernement, sans rien, tout son ego, tout se connecté, tout se remplit. Et ça, justement, la forme du cercle, oui. Et d'un autre côté, la forme du remplissage, c'est un conduit. C'est pour ça qu'il y a ici toujours une sorte de dualité. Alors, que sont les kélims, hein? C'est-à-dire qu'envers la créature, les kélims que le créateur a créés, la créature les prend comme kélims de droiture. Mais du côté du créateur, nous sommes dans les cercles. Tout est égal, tous sont égaux devant lui, etc. Mais pour notre sujet, jusqu'à ce qu'on termine la correction, il y a haut, bas, grand, petit, sage, stupide, etc., tous les raisonnements. Ensuite, ils disparaissent. Bon, bah, allez-y. On est dans le point, dans la lettre D, page 39, lettre D, parole du Hari, titre « La lumière de Ein Sof entoure et abonde au cercle de loin ». Et l'Ein Sof environne de tous ses côtés, car lui aussi est dans l'aspect d'un cercle, entourant autour de lui, éloigné de lui, car il est obligé que l'émanation de Ein Sof dans les émanées soit par la voie de la ligne seulement, car si l'illumination, car si la lumière se prolongeait vers eux aussi par toute leur circonférence, alors les émanées seraient dans l'aspect de l'émanateur lui-même, sans limite ni mesure. De nouveau, lettre D. La lumière de Ein Sof entoure et abonde au cercle de loin. Et l'Ein Sof entoure et environne celui-ci de tous ses côtés, car lui aussi est dans l'aspect d'un cercle, entourant autour de lui et éloigné de lui, car il est obligé que l'illumination de Ein Sof dans les émanés soit par la voie de cette ligne seulement. Car si la lumière se prolongeait vers eux aussi par toute leur circonférence, alors les émanés seraient dans l'aspect de l'émanateur lui-même, sans limite et mesure. C'est compris? Niv. Quoi? C'est quoi la première partie, la deuxième partie? Donc en fait, ça c'est notre cercle de Ein Sof, oui? Et ça c'est le deuxième cercle. Hein? On te dit que du premier au deuxième, tu as un conduit. Ok? C'est-à-dire que le deuxième ne se remplit que grâce à une certaine mesure comme ça qui est rentrée ici. Et ce conduit peut être fin ou alors plus épais, c'est la mesure du massacre, oui. Plus ce conduit. Voilà, c'est la mesure du massacre. S'il n'y a pas de massacre, alors c'est fermé et il n'y a pas de lien entre les manées, oui. Et l'émanateur. Et s'il y a au moins le plus petit massar, il y a déjà une certaine fuite dans un conduit très petit. Plus le massar est grand, plus il y a de lien entre l'émanateur et l'émané. Si le massar est infini, c'est-à-dire qu'il s'ouvre entièrement, alors il n'y a pas de différence entre l'émanateur et l'émané. La lumière est simplement égale dans les deux. Oui, c'est ce qu'il dit. Qui est celui qui établit ça? C'est la créature qui l'établit. C'est son lien entre lui et l'émanateur. C'est pour ça qu'à la fin de la correction, le conduit qui est fin, en fait, toutes les neuf premières, au final, sont ici. Ce qui s'appelle la réception grâce aux neuf premières. Et tout le reste, pourquoi est-ce qu'on n'est pas capable d'élargir le conduit? C'est le cœur de pierre. Selon sa grandeur, comme il dit que le conduit fin traverse tous les cercles, depuis la lumière qui entoure jusqu'au sillium, jusqu'à ce monde-ci, jusqu'au point de ce monde-ci, oui. C'est comme ça que ce conduit fin passe ici. Et tous les autres kilim qui restent découverts et qu'on ne peut pas corriger, c'est le cœur de pierre qui sera corrigé seulement à la correction finale. À un tel point que le cœur de pierre est immense à ce point. Et donc, en fait, on doit corriger seulement ce qui nous est donné. Seulement les neuf premières. Seulement dans Yesod, après la circoncision, Brit Mila, le dévoilement, l'aspersion du sang, toutes ces corrections, où on ne travaille pas avec Malchut, mais avec Esod, comme Malchut monte à Esod, seulement dans le don et un petit peu dans l'inclusion mutuelle avec les primes de réception. C'est pour ça que tout le lien entre les mondes, entre les cercles de Ein Sof, ce qu'on peut faire, ce qu'on doit faire, c'est tout en tout un conduit fin. Mais ça suffit à la créature. Elle n'a pas davantage de force pour quoi que ce soit.
2: Oui.
1: On lit le petit point 40 qui se rapporte à El Ein Sof, l'enveloppe de tous ses côtés, page 39, petit point 40, Orpimi, deuxième colonne. Dans chaque sphira, nous distinguons deux heures de lumière qui sont appelées lumière intérieure et lumière environnante, car la lumière qui se revêt à l'intérieur de la sphira en elle est appelée du nom de lumière intérieure. Et la lumière qui ne peut pas se revêtir dans son intériorité du fait de la limite qui se retrouve là est considérée comme restant dans sa racine. Et elle reçoit d'elle une illumination de loin, qui est appelée du nom de lumière environnante. Et le Rav nous fait entendre que bien que les cercles soient éloignés de Ein Sof, c'est-à-dire que la disparité de forme entre eux est très grande, malgré tout, ils reçoivent un aspect d'illumination de lui de loin, qui est appelé lumière environnante, qui illumine en deux aspects, dans l'aspect du général et dans l'aspect du particulier. Et il entoure indique la lumière environnante générale et environne indique la lumière environnante particulière. C'est-à-dire qu'on a la lumière générale qui entoure tout, qui s'appelle l'émanateur, la lumière de Ein Sof, et la lumière

0: Délire encore une fois, je pense que pas que vous l'avez compris, oui, allez-y.
1: Non, non.
0: Non, oui, oui. L'étudiant. Il dit que la lumière réfléchie, c'est en fait le lien entre le moniteur et la manette, oui. Et je demande, en fait, qu'est-ce qui se passe après Tsimtsum Aleph, où il n'y a pas de lumière réfléchie. Et il ne se passe rien. C'est simplement un espace libre. À Tsimtsum Aleph, tout s'est retiré. Tsimtsum Aleph, ça veut dire que je suis dans la lumière d'Ein Sof, et que je suis dans la perfection, la complétude et tout. Et simplement, qu'est-ce qui s'est passé? J'ai ressenti la honte. Et cette honte, elle annule pour moi toute la beauté, tout le délice qu'il y a ici, tout ce qu'il y a, je le ressens. Et à cause de la honte, je ressens que tout cela ne vaut rien pour moi. C'est de l'obscurité. Et je ne veux rien de tout cela. Et je peux continuer à recevoir et ressentir de la honte. Mais la honte est tellement grande que je suis incapable de recevoir. Et l'obscurité m'est préférable à tout ce délice infini. À un tel point que la honte est une chose très puissante. C'est-à-dire que le maître de maison qui apparaît près de la table pleine de délices, c'est-à-dire que le donneur, comme ça, il m'apparaît tellement face à ces délices que je n'ai besoin de rien et que je suis prêt à mourir de faim, simplement pour ne pas le ressentir, comme le donneur. Chaque goût que je prends maintenant de la table, sa présence est le ressenti qu'il est le donneur, que moi je suis le receveur et qu'il m'aime et que je ne peux pas lui donner la réponse correcte. Ça gâche pour moi toute la réception à un tel point que je m'en retire malgré moi. Il n'y a encore là aucun choix, rien du tout. Hein? C'est t'as là un fait. En fait, l'état lui-même est en conséquence de ça, Tsimtsum. Alors après le Tsimtsum, qu'est-ce qu'il y a? Après Tsimtsum, je ne ressens pas ces délices qui sont face à moi. Je ne ressens pas non plus le maître de maison comme celui qui donne les délices. Non. Il y a déjà le maître de maison qui a préparé pour moi les délices, qui veut que je les reçoive, et j'ai la capacité de les recevoir dans la mesure où je les rends au maître de maison. Après le Tsimtsum, j'ai déjà la possibilité de penser à l'équivalence de forme. Alors, qu'est-ce que tu poses comme question? Je demande parce qu'en fait, je fais un Tsimtsum, non pas parce que je veux pas, mais à cause du ressenti de la honte. Alors, c'est pareil, mon obscurité. C'est une obscurité où, pour toi, en fait, moi je reste, les délices restent, ça reste, et l'obscurité est seulement dans le fait que toi, tu reçois. C'est pas une obscurité où tu te trouves comme maintenant, dans la déconnexion, dans l'inconscience, oui?
1: Non, non.
0: Mais oui. Étudiant. Malgré tout, j'ai aucun chemin vers la lumière réfléchie. Là, pourquoi est-ce que tu n'as pas? T'as le maître de maison, t'as ce qu'il te prépare, t'es dans son appartement, t'es assis comme ça près d'une table pleine de délices, et il est près de toi. Bon, bah vas-y, s'il te plaît, commence à travailler. Et il t'a donné la condition que tu as honte, oui, que tu as honte du fait de recevoir. Alors, il te montre comment faire. Tu repousses jusqu'à ce que le maître de maison insiste auprès de toi, que tu commences à comprendre que tu peux recevoir cela et que ce sera pour ton bien. Pour son bien. Pardon. Où est-ce qu'il est ce déclencheur? Ça dépend de toi. Ça dépend de la manière dont tu te rapportes aux délices. Et parce que même la honte est ton ressenti intérieur. Et tu dois t'organiser intérieurement de sorte à ce que la réception des délices t'apparaisse à toi comme un don. Tout ça, c'est à l'intérieur de l'homme, oui? On ne fait pas un compte avec le Créateur. Le Créateur, c'est aussi à l'intérieur, comme ça, comme cette image.
1: Non.
0: Bon. C'est-à-dire qu'en fait, la honte, c'est une certaine manière dont, à travers laquelle j'attire la lumière. Le rap.

0: La honte, ce sont des discernements dans le statut du donneur et du receveur. Oui, Chaim. L'étudiant. Pour continuer ça, c'est quoi le lien, s'il y en a un, entre la honte et la puissance de la honte, peut-être la force du massacre? Là, c'est un lien direct. La honte se révèle dans la mesure du développement des kélim. Et selon la mesure du développement, la puissance des kélim, la puissance et le développement, c'est la même chose, parce que dans la spiritualité, on a un développement qualitatif et non, quantitatif. Alors, dans la mesure du développement du kli, et il peut attirer sur lui l'action de la lumière qui apporte un massar. Alors, est-ce que c'est correct de dire qu'il y a un rapport direct entre la grandeur de la honte et la force du massar? Oui, évidemment. Certainement. Et justement, il utilise le massar. Le massar, c'est un discernement sans lequel je ne sais pas quoi faire. Comment est-ce que je saurais quel est l'écart entre nous que je dois combler?
1: Non, oui.
0: L'étudiant. Le massacre, c'est un discernement ou la honte, c'est un discernement? La honte, c'est un discernement qui m'aide à construire un massacre. Dans la mesure et selon la forme de la honte. De quoi exactement est-ce que j'ai honte? Lui qui est comme ça et moi qui suis autrement. La honte, c'est pas comme chez nous. Ici, la honte, c'est entre deux mondes, entre deux discernements. Le donneur et le receveur. Parce que chez nous, on n'a pas une telle chose comme le donneur et le receveur. Il y a comme ça. Voilà, ma honte chez moi, c'est la préservation du moi. Alors, donc, il ressort que, sans le ressenti de la honte, il me manque la donnée principale. Qu'est-ce que je peux faire ici? Oui? La différence, c'est-à-dire que sans le ressenti de la honte, je ne peux pas faire de moi un homme semblable au Créateur. Je ne peux pas. C'est pour ça que on dit que les bêtes ne rougissent pas. Voilà, une bête ne rougit pas. Et l'homme qui rougit dans notre monde, c'est parce qu'on l'a attrapé, et non pas parce qu'il est le receveur. Oui. L'étudiant. La lumière qui entoure entre les lumières environnantes. En fait, d'un côté, je comprends qu'il y a quelque chose qui est particulier, comme quelque chose qui n'éclaire que pour moi, et quelque chose de plus grand. Mais d'un côté, si j'ai un discernement de quelque chose, c'est aussi un moi. Alors pourquoi faire comme ça un discernement entre l'environnement et ce qui entoure? Ce qui entoure et l'environnement, il y a beaucoup de discernement ici. Tu sais, dans la boîte psychiatrique, on dit qu'il y a 15 sortes de lumières, comme ça, même dans les lumières environnantes, il y en a tellement. Et dans l'intérieur, il y en a tellement. Mais je dirais comme ça. La lumière qui entoure, c'est celle qu'il fait en fait comme dans les coulisses, qui est comme ça, qui t'entoure et qui te prépare pour l'action suivante. Elle te donne toutes sortes de discernements, qui t'éveille comme ça. L'environnante, c'est déjà celle qui est en lien avec ton massar et qui ne se trouve pas dans tes kélim, que tu n'as pas pu recevoir. Disons-le comme ça. La lumière vient. Tu la rejettes. Oui? Tu la rejettes. Ensuite, tu la revêts en quelque chose. Et en cela, face à ça, tu reçois. Tu as reçu une partie de la lumière directe qui est arrivée. Une partie de celle que tu n'as pas pu revêtir, oui. Cette partie-là que tu n'as pas pu revêtir, elle existe ici comme une lumière environnante. Ça, c'est la lumière intérieure. Donc, c'est une lumière qui était dans le massar, le massar l'a repoussée, et ensuite, il a su qu'il en revêtait une partie, et il a su qu'il ne pouvait pas revêtir cette partie-là, et elle était en lien avec elle. Tu sens l'odeur de tous ces plats, et tu sais que ça ne vaut pas la peine, ça vaut la peine. Donc, tu commences à discerner tout en eux. Et ça, c'est la différence. C'est la différence avec la lumière environnante. Et la lumière qui entoure, c'est la lumière qui existe depuis un degré, donc ça c'est la lumière qui entoure, c'est une lumière qui existe depuis le degré devant toi, qui te fait tourner, qui t'entoure, qui te prépare à la suite. Parce qu'en fait, tout ce que tu fais ici, c'est l'action actuelle, y compris cette lumière environnante. C'est l'action actuelle et l'action du degré suivant qui met tout en mouvement, ça s'appelle celle qui entoure. Mais est-ce qu'on la ressent? Je ne sais pas comment le dire. Bon, tu le ressens dans les kélim des cercles. Tu n'as pas des kélim intérieurs pour la ressentir. Oui. L'étudiant. Donc en fait, c'est comme ça. Est-ce qu'on peut dire que le Réchimo, c'est la chaîne des rejets des lumières dans l'enchaînement de haut en bas? Le Rav. Oui, certainement. Très bien. L'étudiant. Alors c'est une chose. Donc la lumière qui entoure, c'est. Oui, correctement. À la fin de la correction, tout est lumière intérieure. Très bien. Oui. Bien. Le fait que le kli ressent la honte et qu'il fasse le massacre, le tintum, est-ce que en fait c'est à partir de l'ego ou c'est pas mature? Non, il n'y a pas de à partir de l'ego. On parle d'un ressenti divin. Un massacre, on ne peut pas le faire à partir de l'ego. Parce que comment? On le fait seulement pour donner au Créateur. Alors, en fait, c'est quelque chose avant la honte, et ensuite il fait, là, disons, un tzimtzum et un massacre. Alors, en fait, pourquoi est-ce qu'on a besoin de la honte avant ça? Pourquoi est-ce qu'il faut la honte pour faire un tzimtzum? Le Rav. Parce qu'en fait, la honte, c'est le discernement de ce qui me manque. Prina Dalet s'est rempli entièrement de la lumière de Ensof. La lumière de Ensof remplit tous les kélim. Du côté du Créateur, tout est achevé et tout est terminé et parfait. Il a créé le désir, il a amené le désir à la reconnaissance de lui-même. Ce désir, cette créature ressent le Créateur à quel point est-ce qu'il est bon et méfaisant, à quel point est-ce qu'il veut aimer et donner, à quel point est-ce qu'en acte il donne et aime. Et du côté du Créateur, la créature n'a aucune revendication vers lui. C'est tout. J'ai donné tout ce que je voulais donner. J'ai créé en lui 100 kilos de désir de recevoir, je lui ai donné 100 kilos de délices, et avec ça, j'ai donné le ressenti que je l'aime et que je suis entièrement pour lui. Il n'y a rien à donner de plus du côté du Créateur, et c'est l'état qui est appelé Ensof. Qu'est-ce qui se passe maintenant du fait que ça vient du Créateur? D'un côté, il y a le délice, et de l'autre côté, la reconnaissance du Créateur, qui est celui qui donne le délice, la créature commence à ressentir non seulement le délice, mais que je le reçois de quelqu'un qui m'aime. Celui qui donne, qui prend soin. Et la perception de celui qui prend soin, qui donne et qui aime à l'intérieur du désir, c'est ce qui amène le désir à une décision. Moi, je suis le receveur. Lui, c'est le donneur. Lui, c'est celui qui aime. Moi, je reçois l'amour. Lui, c'est le donneur. Moi, je suis le receveur. Lui, c'est le grand, le premier, le parfait. Et moi, c'est l'inverse. Le fait que je sois l'inverse de lui, ça non plus, c'est pas terrible. Il n'y a rien de plus terrible. Je suis l'inverse comme ça, il me crée sous une telle forme. Mais l'inverse de lui, c'est en ce que lui me donne tout et que moi je reçois de lui sans lui donner. Bon, on peut déjà finir le cours, mais okay. Il y a ici un problème que la créature doit compléter ce discernement. Je ne suis pas comme lui, je dois lui rendre. Et de là vient le tzimtzum. Bon, on doit terminer. Bon, les chers amis, après un cours tellement spécial, on veut, avant les questions, on veut entendre les ressentis, les impressions. On veut vous poser des questions. On a entendu comme ça une règle pendant tout le cours. Que notre travail, c'est dans la droiture. Mais la teinte et le ressenti, c'est dans les cercles. Qu'est-ce que ça veut dire? Essayons comme ça, essayez de dire ce que vous ressentez, enfin, quel ressenti est-ce que vous avez ça? Que la droite, on travaille dans la droiture, mais la teinte, elle est dans les cercles. Voilà, levez les mains, dites ce que vous pensez, voilà, sans penser, simplement pour qu'on puisse s'inclure les uns avec les autres. Le ressenti, c'est l'équivalent de forme au créateur. Dans le cercle, c'est qu'en fait, quand je m'égalise au créateur. C'est le ressenti. D'un côté, c'est comme ce qu'on a entendu précédemment, que Tintzum a été fait la honte. Et donc, dans le fait que je veux lui donner, il y a déjà un ressenti de relation. Je ressens une certaine équivalence avec lui. Je commence déjà à me rapprocher de lui. Oui. Rahamim. Courtement. D'abord, merci beaucoup. Baal HaSulam nous écrit qu'à partir du désir du donneur de donner, il a été fait dans le... Je n'ai pas entendu. Le rapport entre le cercle de Ensof, béni soit-il, ce qui était au premier cercle de Adam Kadmon, c'est à travers le canal, entre le conduit, c'est comme le lien entre le mien de Chassidim et le mien de Chokhma. Asaf. Oui, moi j'étais très impressionné du fait que la vie, il a comme ça fait le dessin de la bougie et de la lumière, que la viout, c'est la suif du mer, la suif, c'est la viout, et la mèche, c'est le massar, pardon, oui, relève. Donc ça, le suif, c'est la viout, et la mèche, c'est le massar. Et donc en fait, justement, jamais une se touche. Et justement, cette en fait, la viout ne se touche jamais, mais cette mèche, l'accord que je suis envers ce créateur, et c'est ce qui fait la lumière. Il y a vraiment une grande impression de ça. Très beau. Encore des amis peut-être du monde, comme ça, qui veulent amener leurs impressions. Enfin, vas-y. Merci. Je vais complexifier votre question encore plus compliquée. Donc, il a dit qu'en fait, il y a simplement une forme entre la droiture et les cercles. Oui, c'est très clair. C'est très correct. Il n'y a pas toutes sortes de kilim, mais c'est probablement une sorte de kilim qui sont la ligne. Donc de nouveau, on va revenir à cette notion que le travail, on le fait dans la ligne, dans le conduit, dans cette mesure. Mais l'atteinte, c'est une atteinte circulaire. C'est une atteinte dans les cercles. Une mesure particulière d'Ein Sof. On va passer aux questions. Une question?
1: Kiev, Akasha.
0: Kiev, s'il vous plaît. Ok, merci, chers amis. Justement, la question, c'est sur ça. Comment est-ce que, à travers la droiture, est-ce qu'on remplit les cercles? Qu'est-ce que ça veut dire? Comment est-ce que l'homme peut même capter les cercles avec tous ses efforts, si justement c'est dans le cercle. Oui, c'est vrai. Le Rav dit qu'on remplit les cercles à travers la droiture. Parce qu'en fait, dans la droiture, il y a la massar. Parce qu'en fait, Ensof, c'est une cercle. C'est l'équilibre de cercle. Ensof, infini. Il n'y a ni haut ni bas. Il y a simplement un ordre d'action, keterma, bina, etc. Mais tout ça, c'est circulaire. Et donc, on commence à remplir ce cercle de Ensof. Comment est-ce qu'on le remplit? À travers la ligne droite. Grâce au fait qu'on a un massar. Massar, le mien réfléchit. Parce qu'en fait, le massar, la droiture, ça devient un nouveau clé. Et donc, la ligne passe La lumière passe à travers le conduit, passe à travers le conduit, elle reçoit les qualités du conduit même. Et donc, après, ça rentre dans le prochain cercle. Et donc, c'est la lumière, ce qui rentre, qui est celle qui a reçu les qualités du conduit. Comme ça, comme les différentes eaux, que les eaux dans les eaux, elles sont quand même différentes. Donc, le canal, c'est ce qui remplit le cercle. Encore, oui.
1: Est-ce
0: que vous pouvez expliquer cette notion du fait que on a le cercle? Oui, ça vaut tout le temps la peine de revenir sur le texte, parce que dans le texte, on a tout le temps toutes les réponses. Et ça vaut la peine de chercher les réponses. Donc, si j'ouvre le point, la page 39, et que j'ouvre, il nous dit comme ça. Et la raison est qu'il n'y a pas de massard dans les cercles qui ferait monter la lumière réfléchie. Et sans cela, il n'y a pas de liaison entre les menelles et la lumière supérieure, comme c'est mentionné dans le propos précédent. Et il a expliqué que le clé de la ligne est après conduit, et il est bien plus bas que les kélim des cercles qui ont été révélés avec le Tinsum Aleph, avec la volume de la ligne. Et c'est pourquoi le Rav nous fait entendre que bien que les kélim des cercles soient bien plus élevés que la ligne, néanmoins, ils ne reçoivent par eux-mêmes aucune lumière. Et toute la lumière qu'il y a en eux, ils sont obligés de le recevoir par cette ligne-là, qui est bien plus basse qu'eux, pour la raison mentionnée. C'est-à-dire, qu'est-ce qu'on voit ici? Qu'est-ce qu'on entend ici? C'est-à-dire que la viut ne se trouve pas dans les circuits. C'est-à-dire qu'en fait, c'est un désir où il n'y a pas de mesure, il n'y a pas de limite, il n'y a pas de haut en bas. Que du côté du créateur, du côté de la créature, c'est en fait simplement des kélim qui veut remplir. La ligne, c'est déjà qui commence à limiter, commence déjà à travailler avec la viut, commence déjà à faire un calcul. Comment est-ce que je peux recevoir dans le but de données, comme c'est ce que je ne peux pas recevoir dans le but de données. Et en fait, tous ces calculs, on peut recevoir. C'est-à-dire qu'en fait, c'est de manière très précise, de manière très établie, très fixée, vraiment comme un conduit, comme ça qui limite ce qui arrive. Pour continuer, Ronnie, justement, pour ta question, on peut ouvrir les réponses à la question dans la question point 85, question 90. Qu'est-ce que la différence? Oui, tout le monde ouvert. Qu'est-ce que la différence entre une sphira droiture de droiture la sphira de droiture et la sphira des cercles? On a la réponse que toute différence entre les sphères de droiture et les sphères des cercles, c'est seulement dans un point de vue de Massar. Qu'il y a dans la droiture, mais qui n'est pas dans les cercles. Donc, encore une fois, qu'est-ce que la différence entre les sphérotes de droiture et les sphérotes des cercles? Toute la différence entre eux, c'est seulement dans l'aspect du massar, qui existe dans la droiture et qui n'existe pas dans les cercles. Et encore une question. 94. Dans le... En quoi est-ce que les cercles seront... se remplissent par la droiture. Donc la réponse de la question, la réponse 94, du point de vue des kélim, les cercles sont plus élevés que les... se remplit par la droiture. Parce que dans les kélim des cercles, il n'y a pas de massacre de viut. Et dans les kélim de droiture, il y a un massacre de viut. Et donc, encore une fois, 94. Du point de vue des kélim, les cercles sont remplis par la droiture. Parce que dans les kélim des cercles, il n'y a pas de massacre de viut. Et dans les kélim de droiture, il y a le massacre de viut. Et encore, parce que l'équilibre des cercles précède la droiture. C'est-à-dire qu'en fait, d'abord, on a les cercles qui sont plus élevés que la droiture, et ensuite, la lumière vient dans une dans une dans le conduit, dans le clé droiture, où il se propose déjà à travers ces droitures, et justement à travers ces droitures, il arrive au prochain, cercle. Et c'est pour ça que le Bassin commence avec son explication que le cercle de Ensof, il est différent du cercle de la première Aleph. Il est différent. Il y a une différence entre eux. Sur la différence, c'est dans cette droiture qui remplit la première Aleph. Ça veut dire qu'en fait, les cercles, c'est seulement une question de don, et la viout, c'est dans la ligne. Donc, en fait, d'où vient la viout dans la ligne si le clé de la réception, il est cercle? Après Timsoum Alef, on ne peut plus recevoir sans Massach. Sans lumière réfléchie, on ne peut pas recevoir. Ce que Timsoum Alef, c'est la décision de ne pas recevoir dans le désir de recevoir. Dans le désir de recevoir, il n'y a pas de lumière qui vient directement. La lumière directe, c'est impossible parce que ce serait dans le but de recevoir. Alors, on reçoit dans la lumière réfléchie. Tu te rappelles quand tu dis des dessins? Il y a, un clé au-dessus, il y a encore un clé. Mais donc, le clé de la réception, il est circulaire, et il n'a pas d'aviout, c'est-à-dire qu'il n'a aucune intention, c'est-à-dire quoi? Parce que c'est quoi l'aviout pour clé de réception? Bon, la viout, ça rapporte au travail de l'homme. Le travail de l'homme qui se forme. En fait, après le Timsoum, avant le Timsoum, on dit que toute la lumière était circulaire. C'est-à-dire que le Créateur voulait remplir toute la créature. On ne limite pas la lumière, la créature. Simplement, le Créateur donne. Et justement, on a entendu à la fin du cours qu'il y a ce sujet de la honte, du ressenti de soi-même, à quel point est-ce que le Créateur donne, à quel point est-ce qu'il veut remplir, etc. C'est quelque chose qui est très compliqué à tenir. Et donc justement, la créature, au final, veut arriver à des valeurs plus élevées. Elle veut s'élever à la stature du Créateur. Et elle veut arriver à l'état où justement, elle veut plus être dans l'adhésion avec lui. Et donc, elle décide que à partir de maintenant, je suis prêt à recevoir la lumière seulement si ce sera dans le lien qui s'appelle le massacre et les lumières réfléchies. C'est-à-dire recevoir dans le but de donner toute la grande lumière qui était avant, la créature dit non. Donc, le Timsoum, c'est quoi? On dit que c'est la chose la plus terrible des terribles. C'est-à-dire qu'en fait, je suis capable de recevoir la lumière seulement si j'ai la bonne intention. Et je fais un sar, je me réfléchis, et alors je reçois seulement et uniquement dans le but de donner. Tout ça appartient à la ligne, tout ça appartient au travail de l'homme. Donnons quand même une opportunité à la lumière, au clé mondial de poser une question. Woman Toronto, oui.
1: Thank you. I believe you might have just answered the question.
0: Merci. Il se peut que vous veniez de répondre à la question juste maintenant par rapport à la restriction. Le Rav a dit qu'on a besoin d'organiser. Je n'ai pas entendu. Est-ce qu'on peut revenir sur la question?
1: Translation. Repeat. Yes. Rav had mentioned in reference to the restriction.
0: Oui, le Rav a dit par rapport au Timsoum qu'on a besoin de rejeter jusqu'à ce qu'on puisse tout faire revenir au Créateur. Et donc organiser toute cette direction pour qu'il y ait le don. Comment est-ce qu'on fait ça? Est-ce que c'est à travers l'intention? La question c'est comment est-ce qu'on reçoit après le Timsoum Alef? C'est ce dont on parlait. Voilà, grâce à l'intention. On ne peut pas recevoir de manière directe, alors la créature fait sur elle-même un Timsoum. Elle reçoit seulement dans la mesure où la lumière réfléchit. Et vous avez entendu comment est-ce que le Rav a dit que la conduite, c'est le Massar lui-même. Le Massar lui-même, il est revenu sur ça plusieurs fois. Le Massar lui-même, c'est le conduit. Et voilà, ce delta, cette différence entre ces deux entrées du conduit, c'est le Massar. C'est comme ça qu'on peut recevoir en portion, parce que pour l'instant, on a justement une limite dans la réception. C'est pas comme ça le cercle de Ein Sof, mais il y a une mesure. Latine, woman Latin 15.
2: Gracias. El círculo es pura recepción. Quiero saber si
0: merci. Le cercle
2: es lo que trabajamos, la línea izquierda, el deseo de recibir. Y entonces pido la corrección en la línea derecha y en la
0: le cercle est entièrement réception.
2: Descubro cuánto puedo realmente recibir,
0: la ligne.
2: Y a partir de esa recepción, es que
0: la ligne gauche, c'est le désir de recevoir. La ligne à droite, elle est au milieu, il y a un conduit qui fait que le créateur vient, se propage, et donc le cerf devient une roue. Est-ce que c'est correct? Je ne sais pas si je m'écoute. On a une définition déjà de ce que c'est qu'une roue. Donc, bon, tout d'abord, les trois lignes, c'est ce qui se passe plus tard dans le monde de Hatzilut. Après la brisure, non, on commence à travailler avec les trois lignes. Donc, on a la table des questions et réponses. La question de ce que c'est qu'une roue, pardon. Ça se trouve, où est-ce qu'on se trouve? Question 18. Qu'est-ce qu'une roue? Et il nous dit justement, qu'est-ce qu'un cercle dans les cercles des, les sphères des cercles ont le nom de roue, parce que les lumières en eux deviennent comme des roues en eux, qu'on ne peut pas reconnaître la pureté et la vieux en eux. Oui, s'il vous plaît. Je voulais poser une question à propos de la honte. Est-ce que quand la prima dalet voulait s'orner, là, elle a ressenti la honte? Prima dalet a ressenti qu'elle reçoit, oui. Elle reçoit la lumière, et une sauve, vraiment infiniment. C'est une réception complète dans tous les discernements. On a dalet, voilà, justement, c'est on a dalet, gimel, bet, alef, shoresh, voilà. Maintenant, celui qui a ressenti cette honte, c'est dalet. On a dalet, la dernière, elle a ressenti l'écart entre elle et le donneur, qu'elle ne fait que de recevoir, et inverse en cela du créateur. Et donc, il est obligé de recevoir, parce que le but de la création, c'est qu'elle reçoive. Mais elle a ressenti, à travers toutes les prénoms qui étaient avant elle, qu'en fait, elle veut déjà être dans la stature du donneur. Et donc, elle a ressenti la honte, parce qu'il a l'inverse. Donc, c'est Dalet dans Dalet qui a ressenti qu'elle a la honte, ou toute Dalet. Oui, non. Dalet dans Dalet a ressenti la honte, mais puisque dans la spiritualité tout est complet, alors la lumière s'est retirée aussi des prénoms précédentes. C'est ce que le Baal HaSolam écrit justement. Que bien que, étonné que le clé il est complet, eh bien, Dalet dans Dalet a ressenti la honte, mais toute la lumière s'est retirée de tout. Mais donc, l'ornement aussi, c'était avant le Tzimtzum, oui. C'est-à-dire que l'ornement et la honte, c'est presque en même temps, simplement que il y avait l'ornement dans Dalet Dalet et ensuite la honte. Voilà, mais en fait, elle voulait, le fait qu'elle voulait ressembler au donneur, Prinat Dalet ne voulait pas ressembler à Gimel, elle voulait ressembler à Shoresh. C'est ça son ornement. Et c'est aussi le but de la création. Qu'en fait, bien que je sois inverse, au Créateur. Je veux au final avoir l'intention comme le Créateur. Je pose la question parce qu'en fait, du début de la honte,
3: c'est
0: peut-être ça qui a donné justement la limite, le massacre, le mirafeshi. Ouais, il se peut que tu as raison, mais on nous écrit qu'on doit poser des questions au clé mondial. On doit donner la possibilité au clé mondial de poser une question. Women Spain, s'il vous plaît, Women Spain 5.
4: Gracias, amigos. ¿Qué cambia de un círculo?
0: Merci, chers amis.
4: ¿Qué cambia de un círculo a otro en la medida de adhesión con el creador? Es como si la sensación del creador depende de las cualidades.
0: ¿Qué se change círculo? De cercle en cercle dans la mesure d'adhésion au créateur? Est-ce que la ressenti du, le ressenti du créateur change de cercle en cercle? Oui. Question très belle, parce que dans le cours, on a entendu que cette notion de ligne, cercle, c'est qu'il y a une différence entre de haut et de bas vers le haut et de bas vers le haut. On va de haut vers le bas. Elle fait justement des massacres pour vérifier combien est-ce qu'elle peut recevoir dans le but de l'année. Nous, quand on fait une montée, on parle justement du massacre qui dissimule. C'est quand on doit passer à travers un certain degré, à travers chaque montée de bas vers le haut, graduellement, on révèle les cercles. Et à chaque fois, dans chacune de nos atteintes, quand on monte de bas, on reçoit un cercle, et dans chaque cercle, on révèle une certaine résolution de tout Ein Sof, toute la mesure d'Ein Sof, dans chacun de ces cercles, et quand justement ce cercle, combien est-ce qu'il y a le massacre? Quand il y a un massacre dans cette ligne, c'est ce qui donne le cercle, c'est ce qui donne la qualité, c'est ce qui change du clé général. J'espère que c'est compris. Oui, dans les mots du Rav, dans la mesure où l'homme reçoit un certain clé, disons, dans une certaine. Dans un certain degré spirituel. Alors, par rapport à ce degré, il a le ressenti de Ein Sof. Il a le ressenti des cercles. Dans quel, en quoi est-ce que le cercle change? C'est-à-dire, quelle mesure de Ein Sof est-ce qu'il a déjà atteint? Alors, je ne peux pas atteindre la qualité de Ein Sof comme clé de droiture. Le clé de droiture, c'est mon travail. Et moi, plus je m'égalise au Créateur, ça je le ressens dans les kélim, dans les clés de cercle. C'est-à-dire qu'en fait, dans la mesure où je reviens à Ein Sof, de mesure en mesure en mesure en mesure de rapprochement, ça c'est la droiture. Mais l'atteinte, le ressenti, c'est dans les cercles. On doit finir, les amis. Et évidemment, on va continuer plus tard. C'est une étude très spéciale où justement on se connecte au source. Et on va passer à Doudi, oui. Oui, vas-y Doudi. Bon, bonjour les amis. Donc, on est ici pour vous présenter, pour vous rappeler. De nouveau, le congrès régional. Le congrès, on est d'en bas du jeudi au samedi, du 29 au 31 octobre. Les préparations, où justement, on a entendu hier les groupes qui commencent déjà à préparer. Et donc, essayons de voir ce qui se passe dans le monde. Dans l'Amérique du Nord, vraiment, les amis commencent à préparer leur cours. Congrès de Paris, même, et les dizaines font les cours, etc. Les équipes travaillent sur tout, vraiment, sur les pots, sur les saoudotes, sur les cours, sur les soirées culturelles en Europe et préparent des congrès dans 18 pays. La préparation commence déjà dans beaucoup d'endroits et cette année, on a un endroit nouveau dans le cadre du congrès à Tbilissi. On a 300 amis du Clip. russophones qui se préparent à venir en Ukraine. Les dizaines préparent ensemble toutes leurs actions, même les musiques et même les nouvelles chansons. Et en particulier en Ukraine, ils attendent beaucoup de nouveaux étudiants qui finissent actuellement le cours global et qui vont participer à leur premier congrès. En Amérique latine, il y aura 3 congrès. En Mexique, en Argentine et en Argentine, je peux continuer.

0: Shalom, dans la
1: première partie du cours, on étudiera un cours du Rav du 8 octobre 2002. Le cours est basé sur l'article « Qu'est-ce que la bénédiction et la malédiction dans le travail ?» On va lire ensemble l'article dans la dizaine. On a 37 minutes, s'il vous plaît. Qu'est-ce que la bénédiction et la malédiction dans le travail? Les commentateurs de la Torah demandent sur ce qui est écrit, « Vois-moi, je vous donne aujourd'hui bénédiction et malédiction. La bénédiction, si vous entendez les commandements de l'Éternel, votre Dieu, que moi je vous commande aujourd'hui. Et la malédiction, si vous n'entendez pas. » La question est, pourquoi commence-t-il au singulier, voix, et encore, il demande, que signifie ce qui est écrit, aujourd'hui, précisément. Il est connu que le but de la création est du fait de son désir, et du fait que son désir est de faire du bien à ses créatures. C'est-à-dire que toutes les créatures ressentent comme non et reçoivent le bien et le plaisir du Créateur. Et cela s'appelle bénissons notre Dieu qui nous a créés pour sa gloire. C'est-à-dire que les créatures reçoivent le bien et le plaisir du Créateur. Et cela est pour la gloire du Créateur, que les créatures reçoivent de lui le bien et le plaisir. Il s'ensuit que chacun honore le Créateur, et de cela vient la gloire du Créateur. Ce qui n'est pas le cas si les créatures ne reçoivent pas de lui le bien et le plaisir, cela n'est pas pour la gloire du Créateur. C'est-à-dire, dans le fait que le Créateur a créé les créatures, et qu'elles ne ressentent pas que le Créateur leur donne le bien et le plaisir, mais qu'elles ressentent qu'elles souffrent dans un monde de souffrance, que Dieu nous en garde, cela n'est pas pour sa gloire. Cela est comme il est écrit, « Et invoque-moi au jour de la détresse, je te délivrerai et tu me glorifieras. » Et Rashi explique, « Et tu me glorifieras, car c'est la ma gloire, que je sauve ceux qui se confient en moi. » Et il faut comprendre, est-ce que le Créateur a besoin de gloire, que la créature l'honore? N'est-ce pas que son désir est seulement de donner le bien et le plaisir? Et que signifie ce que l'on dit, que le Créateur reçoit de la gloire du fait qu'il sauve ceux qui se confient en lui? Et la réponse est, quand le Créateur sait-il que les créatures savent qu'il a créé le monde afin de donner aux créatures le bien et le plaisir? C'est seulement au moment où les créatures honorent le Créateur, parce qu'il leur a donné le bien et le plaisir. Et j'insiste que la notion de bénissons notre Dieu qui nous a donné pour sa gloire est que lorsque les créatures honorent le Créateur, c'est parce qu'elles ont aussi le bien et le plaisir. Il s'ensuit que ce que les créatures donnent le Créateur au Créateur et ce qu'elles reçoivent vient le bien et le plaisir. Ce plaisir que la créature reçoit, ce plaisir sort du cœur des receveurs et se révèle à l'extérieur par la gratitude. C'est-à-dire, selon la mesure de réception du plaisir, dans cette mesure-là se révèle la gloire du donneur. Comme nous le voyons dans la matérialité, lorsque l'homme donne à son ami un gros cadeau, comment le receveur du cadeau l'honore? Ou bien, s'il lui a donné un petit cadeau, comment le receveur l'honore? C'est-à-dire, l'honneur que le receveur du cadeau donne au cadeau, c'est-à-dire l'honneur que le receveur du cadeau donne au donneur du cadeau, cela donne la mesure de la grandeur du cadeau, c'est-à-dire la mesure du ressenti du receveur. Par exemple, un homme que le Créateur approche, c'est-à-dire qu'il lui donne la pensée et le désir de servir le roi. Il y a certainement une différence dans le ressenti de l'homme s'il sert un grand roi. Certainement, il est dans le jour et la nuit. Il est dans la joie jour et nuit du fait qu'il a mérité de servir un grand roi. C'est-à-dire, si l'homme prie le Créateur et se représente à lui-même qui se tient devant un grand roi, combien l'homme est impressionné? Ou bien, s'il parle à un petit roi, quelle est l'impression de l'homme? C'est-à-dire, selon le ressenti de l'homme envers qui il parle et prie, dans cette mesure-là, il est dans la joie et dans l'élévation de l'esprit. Comme on dit nos sages,

Sache devant qui tu te tiens, c'est-à-dire devant un grand roi ou un petit roi. Il s'ensuit que, selon la mesure dont l'homme honore le Créateur, dans cette mesure-là, l'homme lui-même peut voir devant quel roi il prie, un grand roi ou un petit roi. Il s'ensuit que la notion de donner de l'honneur au Créateur n'est pas pour le bien du Créateur, c'est-à-dire le Créateur n'a pas besoin de cela, que Dieu nous en garde, qu'on lui donne de l'honneur. Plutôt, cet honneur-là est pour l'utilité de l'homme, c'est-à-dire que l'homme doit savoir devant quel roi il se tient, petit ou grand. Cependant, afin que le désir du Créateur se réalise avec la perfection du but, c'est-à-dire qu'il n'y ait pas d'aspect de honte, a été faite une correction appelée timtsum et dissimulation, c'est-à-dire qu'il a été fait un timtsum et dissimulation sur deux actions. 1. Que le Créateur lui-même est dissimulé de nous. Et il faut croire que le Créateur s'occupe de nous avec une providence particulière sur toutes les créatures. B. Que le bien et le plaisir véritable se trouvent dans les 613 mitzvot, appelés dans la langue du Zohar les 613 dépôts, comme il est expliqué dans le Soulam, que dans chaque mitzvah, il y a une lumière en particulier en dépôt. Mais cela aussi est dissimulé. Et il faut croire que là-bas se trouve le bien et le plaisir. Et ces dissimulations n'ont été faites que pour l'utilité des créatures, afin qu'il n'y ait pas d'aspect de honte lors de la réception du bien et du plaisir. C'est-à-dire, afin qu'il n'y ait pas d'aspect de honte dans le fait que les créatures reçoivent le bien et le plaisir, du fait qu'ils en ont envie, il s'ensuit que cela est un aspect d'inversion par rapport au Créateur, et selon la règle que toute branche veut ressembler à sa racine. C'est pourquoi, au moment où les créatures recevront le bien et le plaisir, elles ressentiront de la gêne. Alors, les créatures doivent s'efforcer de tout faire pour le bien du nom du ciel, c'est-à-dire dans le but de donner du contentement au Créateur. Et alors, il y a entre eux équivalence de forme, c'est-à-dire que les créatures aussi feront tout dans le but de donner, comme le Créateur. Et de ce fait, il n'y a pas de place à la honte, ce qui s'appelle perfection de ses actions. Cependant, comment l'homme peut-il parvenir à ce degré-là, de tout faire pour le nom du ciel? N'est-ce pas que du côté de la nature, l'homme a été créé avec un désir de recevoir, dans le but de recevoir? À cela, nous avons dit, celui qui vient se purifier, on l'aide. C'est-à-dire que l'homme, au moment où il voit qu'il est témoigné de cela, c'est-à-dire que toutes ses actions soient pour le nom du ciel, c'est pourquoi il s'efforce dans chaque action qu'il fait, et lorsqu'il voit que sur chaque action qu'il fait, il n'y a pas l'intention dans le but de donner, il demande au Créateur de lui donner l'intention sur l'action qu'il fait. C'est-à-dire, il demande au Créateur que par le mérite de l'action qu'il fait, que l'action soit un aspect d'éveil d'en bas, c'est-à-dire un aspect de prière, que le Créateur lui envoie l'intention dans le but de donner. Il s'ensuit que l'éveil d'en bas est le cli dans lequel le Créateur peut le remplir. Ce qui n'est pas le cas lorsqu'il n'a pas d'action pour lesquelles il demanderait que le Créateur lui envoie sur elle l'intention dans le but de donner. Cela ressemble à ce qui est écrit, il n'y a pas de lumière sans clé, c'est-à-dire qu'il n'y a pas d'intention sans action.
C'est pourquoi il incombe à l'homme de multiplier les actions et que les actions soient dans l'aspect de manque, qu'il demande au Créateur qu'il remplisse leur manque. Cependant, de par la nature de l'homme, lorsqu'il en vient à la reconnaissance que l'essentiel est qu'il faut tout faire pour le nom du ciel et qu'il voit comment ses actions sont dans l'extrême bassesse, alors l'homme commence à mépriser ses actions. Et il dit que, tant comme si, que tant comme ça, ces actions ne valent rien. Si c'est ainsi, pourquoi aurait-il tant besoin de se forcer un effort pour les accomplir? C'est pourquoi, lorsque cela ne lui est pas difficile de faire des actions, il les fait. Mais lorsque cela lui est difficile, il n'a pas tellement de force pour se forcer et faire, car lui viennent des pensées du lieu de l'espace, qu'il n'est pas nécessaire de s'occuper de la Torah et des mitzvot, du fait que les laïcs ne croient pas en la récompense et la punition, du fait que, et aussi l'homme, lorsqu'il voit que les actions sont dans l'aspect de bassesse, l'homme dit de ses actions qu'elles ne sont pas dans la perfection. Et il dit qu'il sait avec certitude que pour de telles actions, il ne faut pas donner quelconque récompense. Il s'ensuit que dans cet état, c'est-à-dire lorsqu'il voit que ses actions sont tellement dans la bassesse qu'il ne revient pas pour elles quelconque récompense, il s'ensuit qu'il est alors dans un état où il ne croit pas en la récompense et la punition. Et étant donné que, pour le nom du ciel, il ne peut pas se tromper lui-même et dire qu'il a le désir pour cela, car il voit que tout le corps s'y oppose, c'est pourquoi celui qui se dit à lui-même, si tu ne vises pas pour le nom du ciel, tu recevras une punition. Cela, il ne le comprend pas, étant donné qu'il ne voit pas qu'il aura jamais en main un tel état où il aura en main de dire qu'il fait des actions pour le nom du ciel. Si c'est ainsi, cela s'appelle qu'il ne croit pas en la punition, c'est-à-dire dire que du fait qu'il y aura une punition, c'est pourquoi il viserait le nom du ciel, cela, il n'est pas capable de le comprendre. Et c'est du fait. Comment peut-on donner une punition pour une chose qui est impossible? Et la récompense, assurément, l'homme dit qu'elle ne lui revient pas pour de telles actions. Il s'ensuit qu'alors, il ne croit pas en la récompense et la punition, à l'exemple des laïcs qui ne croient pas en la récompense et la punition, c'est pourquoi il les méprise. Cependant, sans la croyance des sages, nous n'avons aucun conseil pour avancer. Plutôt, nous devons croire dans la croyance en les sages, qui ont dit que l'ordre du travail est qu'il n'y a pas de lumière sans clé. C'est pourquoi l'homme doit croire que ce qu'il voit, que ses actions ne sont pas pour le nom du ciel, c'est une révélation d'en haut, où on lui a montré la vérité. Comment le désir de recevoir est celui qui gouverne l'homme. Et il n'est pas en mon pouvoir de faire quoi que ce soit si cela ne fait pas croître de cela un bénéfice pour soi-même. Et cette chose-là, l'homme ne peut pas l'avoir, mais précisément au moment où il veut marcher dans le chemin de la vérité, c'est-à-dire
parvenir à l'adhésion au Créateur, et cette connaissance est donnée à l'homme afin qu'il ait le besoin que le Créateur l'aide, qu'il lui donne le désir de donner, et ce désir-là adhère l'homme au Créateur. C'est-à-dire qu'après que l'homme mérite de recevoir le désir de donner, alors dans ce cli, le Créateur peut lui donner le bien et le plaisir qui était dans l'intention de la création, qui est de faire du bien à ses créatures. Il s'ensuit qu'il y a ici à discerner trois aspects. Un, que l'homme commence à ressentir qu'il lui manque le cli, appelé désir de donner. Mais que l'homme est tout entier plongé seulement dans l'amour de soi. Et ce manque-là ne vient pas du côté de l'homme. Plutôt, l'homme doit croire que ce qui manque, qu'il ne peut rien faire dans le but de donner, c'est une aide qui vient à l'homme d'en haut. Où l'aide est en cela qu'il ressente le manque. Deux, demander au Créateur qu'il lui donne l'aspect de bénédiction, qui est l'aspect du désir de donner, appelé clé de bonté, où il veut faire seulement dans le but de donner du contentement à son formateur. Et c'est comme il est écrit, et c'est bonté et c'est la bénédiction dans le sens du verset, et je vous verserai la bénédiction. Et c'est le sens du verset, car j'ai dit, le monde sera construit par la bonté, et le mot sera construit signifie construction et compréhension. Car il l'a fixé pour un discernement suffisant pour distinguer entre ceux qui adhèrent à la Kdusha et ceux qui s'écartent du Créateur pour adhérer à un autre Dieu. Dans le sens du verset, éprouvez-moi, s'il vous plaît, par ceci, a dit le Créateur des armées, si je n'ouvre pas pour vous les fenêtres des cieux, et je vous verserai la bénédiction jusqu'à ne plus suffire. C'est-à-dire qu'avant de ne recevoir les kélim de bénédiction, c'est-à-dire les kélim de don, il n'y a pas de kélim pour recevoir le bien et le plaisir pour lesquels l'homme a été créé. Et c'est là du fait que tout irait au klipot et non à la kdusha. Et toute la base de la kdusha est construite sur le désir de donner. 3. Que déjà, les 613 mitzvot sont pour lui dans l'aspect de 613 dépôts. Et cela, au moment où il atteint les 613 lumières, qui sont revêtues dans les 613 dépôts, qui sont l'aspect du bien et du plaisir qui y sont revêtues. Cependant, le principal travail est dans le premier aspect, où là, les 613 sont appelés 613 conseils, c'est-à-dire les conseils sur comment demander au Créateur qu'il lui donne un kélim de don. Car dans cet état-là, il y a des montées et des descentes, car de nombreuses fois, l'homme en vient à la décision que ce travail-là, d'obtenir un jour de l'aide d'en haut, des kélim de don, que c'est une chose impossible. Car demander que le Créateur lui donne ces kélims-là, il en voit vraiment l'inverse. À la place que le Créateur devrait l'aider pour qu'il reçoive des kélims de don, il voit qu'il reçoit chaque fois, après l'effort qu'il a fourni, il reçoit un désir de recevoir plus grand. Si c'est ainsi, l'homme pense qu'il n'y a pas de sens à demander cela.
étant donné qu'il semble qu'il n'y a aucune attention d'en haut qu'on veille sur lui. Si c'est ainsi, il y a de nombreuses fois où il décide qu'il ne vaut pas la peine de travailler pour rien, sans aucun besoin. Et ici, l'homme a besoin d'un grand renforcement pour ne pas fuir du champ de bataille et dire une fois pour toujours que ce travail-là n'est pas pour lui.

Tout est dire que l'homme doit toujours donner gratitude au Créateur pour le fait qu'il n'a pas reçu la médisance, ce que le corps lui dit toujours, que cela n'est pas pour toi. Le corps lui dit, n'est-ce pas que tu vois combien d'efforts tu as donné et tu te tiens encore dans le même état où tu te trouves au début du travail. Et encore, il lui dit, si tu veux voir si tu as réussi en quoi que ce soit, alors tu vois que tu es allé en arrière et non en avant. Et cela est vraiment la raison qui sépare l'homme de la Kdusha, car dans la connaissance, le corps a raison. Il s'ensuit que le fait que l'homme ne fuit pas du champ de bataille, cela aussi ne vient pas de par ses propres forces. Plutôt, il doit dire que c'est seulement une force qu'on lui donne d'en haut pour qu'il ne fuit pas, c'est-à-dire que l'homme doit croire que d'un côté, on lui donne de voir comment est-ce qu'il est éloigné de faire des actions dans le but de donner, c'est-à-dire qu'il va en arrière, et d'un autre côté, il doit croire que le fait qu'il ne fuit pas le champ de bataille et qu'il croit de nombreuses fois au-dessus de la connaissance qu'en effet, on le reprochera et qu'il méritera l'adhésion au Créateur, il s'ensuit que tout ce qu'il fait dans le chemin du travail, cela n'est construit que sur la croyance au-dessus de la connaissance. Et selon ce qui a été dit, nous comprendrons ce que nous demandons. Que nous exigeons ce qui a été écrit, « Vois, moi je donne devant vous aujourd'hui. » Et l'explication est que « Aujourd'hui » signifie que chaque jour, l'homme doit commencer à nouveau et dire qu'il méritera aujourd'hui le « vois-moi », c'est-à-dire le « moi, le Créateur, ton Dieu ». Et il ne fuira pas la bataille. Qu'il ne dise pas, j'ai déjà prié de nombreuses fois que le Créateur me donne l'équilibre de don et de sortir de l'illumination du désir de recevoir pour soi-même. Et je n'ai reçu aucune réponse à ma prière. Si c'est ainsi, quel sera l'avantage que je prie encore une fois? Il s'ensuit que ce qui est écrit aujourd'hui, cela vient suggérer que chaque jour soit à tes yeux comme nouveau. C'est-à-dire que l'homme doit savoir que chaque début dans le travail s'appelle jour. Et la prière que l'homme adresse, que le Créateur le rapproche du travail, la prière s'appelle jour. Cependant, étant donné que la prière sur le rapprochement du Créateur fait pour l'homme un cli, qui est un aspect de besoin et de désir, que ce désir fait pour l'homme un aspect de souffrance du fait que le Créateur ne le rapproche pas, c'est pourquoi chaque jour et jour fait pour l'homme un trou. Mais il faut que le manque soit profond, et ce critère pour un grand manque, c'est qu'il soit adapté pour un grand remplissage. C'est pourquoi il faut commencer à nouveau, chaque jour, un nouveau surmontement. Cela veut dire que chaque surmontement fait un nouveau manque, jusqu'à ce que chaque jour se fasse un jour long, qu'il y ait déjà la capacité que le Créateur donne là le remplissage, qui s'appelle le désir de donner, qui est ce qui reçoit la bénédiction, qui est la mesure de Chesed, appelée Kelim de don. Et avec cela, il est possible d'expliquer la notion de « nous ferons et nous entendrons », que la notion de « nous ferons » appartient à l'inférieur, c'est-à-dire que l'inférieur doit faire le manque.
c'est-à-dire qu'il ait besoin du Créateur, qu'il l'aide à atteindre les kélim de don. Car tous ceux qui disent d'abord « nous entendrons », c'est-à-dire

0: C'est-à-dire que le corps doit d'abord entendre et voir l'avantage qu'il y a à faire pour le nom du ciel, et alors il accomplira de faire, c'est-à-dire de faire pour le nom du ciel, mais si au contraire il ne voit pas qu'il vaut la peine de travailler pour le nom du ciel, comment peut-il faire pour le nom du ciel? C'est pourquoi Israël, c'est-à-dire ces personnes qui veulent être dans l'aspect de Yachar El, c'est-à-dire droit vers le Créateur et non pour son propre bénéfice, et ils voient que le corps ne sera jamais d'accord pour travailler pour le bénéfice du Créateur, alors ils disent, nous ferons des actions avec l'intention pour le nom du ciel, et bien que nous voyons que cela ne réussit pas du fait que cela est contre notre nature. Cependant, nous croyons que si nous demandons au Créateur qu'il entende notre prière, assurément, il entend la prière. Alors, nous entendrons, c'est-à-dire que nous mériterons de voir comment est-ce que le Créateur entend en effet notre prière, et il nous donnera la force du désir de donner. Et c'est cela que le peuple d'Israël, que bien que le mauvais penchant qui est dans le peuple d'Israël, lui aussi n'est pas d'accord de travailler pour l'utilité du Créateur, ni pour sa propre utilité. Malgré tout, il croyait au Créateur qu'il entend la prière. Que si nous lui demandons qu'il nous donne cette force-là, ce que nous voulons en effet faire pour le nom du ciel, seulement le mauvais penchant qui est en nous s'y oppose, et assurément le Créateur, il entend la prière. Et assurément, nous mériterons comment le Créateur entend notre prière, en cela que nous recevrons de lui le désir de donner. Alors, évidemment, nous pouvons dire que le Créateur, il entend. Et cela, on peut expliquer ce qu'on dit Israël. Nous ferons de notre côté ce qu'il est possible de faire des actes. Et nous demanderons à lui qu'il entende ce que nous lui demandons. Et alors nous mériterons le « nous entendrons ». C'est-à-dire que le Créateur nous a donné l'équilibre de don. Comme il a été dit plus haut, que ce sont des kélim de bénédiction, c'est-à-dire que l'abondance supérieure, ce que le Créateur veut nous donner, qui est l'aspect de bien et de plaisir, peut se revêtir dans cette kélim-là, du fait qu'il y a l'équivalence de forme entre la lumière et le clip. Il s'ensuit que d'abord il faut recevoir un manque, c'est-à-dire que l'homme reçoive un manque véritable pour le désir de donner, c'est-à-dire qu'il ressent un manque tellement grand qu'il n'y a personne dans le monde qui a la capacité de remplir ce manque, sauf le Créateur lui-même. Et alors il s'appelle qu'il a besoin du Créateur. Et alors l'homme a besoin de la miséricorde des cieux pour ne pas fuir du champ de bataille. Car en général, quand l'homme travaille et il voit qu'il n'avance pas, il fuit du travail. C'est pourquoi il incombe à l'homme de demander au Créateur qu'il l'aide pour qu'il ne fuit pas du milieu du travail. Et à ce sujet, on peut dire que l'homme donne un effort afin d'atteindre le désir de donner. Le fait qu'il ressente qu'il a donné beaucoup d'efforts, cela s'appelle vieillesse, du fait que longtemps il se trouve dans ce travail-là. C'est pourquoi il faut prier le Créateur, ne nous rejette pas au temps de la vieillesse, quand nos forces s'épuisent, ne nous abandonne pas. Quand nos forces s'épuisent, c'est-à-dire que déjà toute la force de la patience pourrait supporter est épuisée, qu'après toutes les prières que nous avons données pour que tu nous donnes le désir de donner, et que nous n'avons pas encore mérité de recevoir cela. Ne nous rejette pas au milieu, mais donne-nous la force de supporter et que nous ne fuyons pas du champ de bataille et donne-nous encore la force de prier vers toi que tu donnes le désir de donner. Et il faut savoir en ce qui concerne le travail que vieillesse ne s'agit pas de l'âge des années, mais vieillesse s'appelle que l'homme est arrivé à un état où il dit « Je vois que j'ai donné déjà beaucoup d'efforts pour atteindre quelque chose dans la spiritualité et je vois que ça ne marche pas pour moi. » C'est pourquoi il résigne à l'état dans lequel il se trouve et il dit « Peut-être que viendront des jeunes à ma place qui ont plus d'élan. Et je vois que je ne suis pas apte. » Cela s'appelle « vieux dans le travail ». Cependant, même dans le monde matériel, nous voyons parfois des personnes qui sont âgées en âge. C'est-à-dire, elles sont âgées en années et elles ont de la vigueur comme des jeunes. Et il peut y avoir un homme qui est déjà âgé de plus de 80 ans et il a de la vigueur et il travaille plus que d'autres et qui sont plus jeunes que lui. Et il a encore le désir et l'attrait d'atteindre quelque chose dans le monde matériel. Mais dans le travail du Créateur, il est certain que la vieillesse n'est pas appelée l'âge des années, mais la vieillesse est appelée lorsque la force de l'aspiration d'atteindre le but s'interrompt chez lui. Et selon ce qui a été dit, nous comprendrons ce qu'il demande. Pourquoi est-il écrit « voix » au singulier? Et ensuite, il est écrit « je donne devant vous » au pluriel. Et l'explication est comme si je mentionnais que le Créateur a dit « voix » aspect du singulier. Je donne devant vous, c'est-à-dire devant vous, il y a l'autorité du public, c'est-à-dire deux autorités. Et moi, je vous donne l'aspect de voix, c'est-à-dire que vous mériterez de voir qu'il n'y a plus que l'autorité du singulier. C'est-à-dire que toutes vos actions seront uniquement et seulement afin de donner au Créateur. Et l'autorité du désir de recevoir, cela sera annulé. Et avec cela, il est possible d'expliquer ce qu'on dit nos sages, gravé sur les tables, c'est-à-dire qu'ils sont devenus libres de l'ange de la mort. Et il faut comprendre, qu'est-ce que la liberté de l'ange de la mort dans le travail? Plutôt, il faut savoir que le désir de recevoir pour soi-même est l'ange de la mort. Et cela est selon ce qu'ont dit nos sages, les méchants de leur vivant sont appelés morts, du fait qu'ils sont séparés de la vie des vies, à cause de la disparité de forme, qui est le désir de recevoir. C'est-à-dire, le désir de recevoir pour soi-même le sépare de la vie des vies. Il s'ensuit. Qui est l'ange de la mort qui tue l'homme? Il faut dire le désir de recevoir. Selon cela, il en ressort que, au moment où l'homme mérite que le Créateur lui donne le désir de donner, et cela, on le mérite par l'accomplissement de la Torah et des mitzvot, c'est pourquoi, au moment où devient l'autorité de l'unique, que le désir de recevoir pour soi-même entre dans l'autorité de l'unique, qui est l'autorité du Créateur. Alors il est de ce fait libéré de l'ange de la mort. Car le désir de recevoir pour soi-même n'agit pas chez lui, du fait que le Créateur lui a donné l'autorité de l'unique. Qui est l'explication de « Vois, moi je donne devant vous », c'est-à-dire l'aspect de « Moi, le Créateur, ton Dieu, je donne devant vous » qu'il y ait alors uniquement et seulement l'autorité du singulier. Et ensuite, l'Écriture explique davantage pour savoir ce qu'est la bénédiction et ce qu'est la malédiction. Et il dit, la bénédiction que vous entendrez les commandements du Créateur votre Dieu, c'est-à-dire, quelle est la bénédiction que je te donne? C'est que vous pouvez entendre les commandements du Créateur, votre Dieu. Et cela est précisément lorsqu'on mérite les kélim de don. Cela est la bénédiction. Comme il est écrit, la bénédiction que vous entendrez est la malédiction, c'est-à-dire, si l'homme voit qu'il n'a pas en main d'entendre, alors il doit savoir qu'il se trouve sous l'autorité de la Sitra Achra, qui est l'inverse de la Kdusha, comme si je mentionnais. Bénédiction est appelée don, et malédiction est appelée réception. Et selon ce qui a été dit, il en ressort que l'homme doit s'efforcer chaque jour dans un commencement nouveau, afin qu'il ne paraisse pas comme un vieillard. Et il doit s'efforcer d'acquérir l'autorité de l'unique, et alors il mériterait de recevoir le bien et le plaisir qui sont le but de la création.
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0: 2002. On a entendu un article, qu'est-ce que la bénédiction et la malédiction dans le travail, Shlavei HaSulam, volume 3, page 93. Il ressort que toute chose doit commencer par le négatif. C'est pas comme on pense dans notre monde, que celui qui ne fait rien ne se trompe pas. Et voilà, que parfois il y a des erreurs. Mais c'est pas que parfois il y a des erreurs, mais que si au commencement il n'y a pas une erreur, une erreur décisive, une erreur fondamentale, une reconnaissance du mal. C'est seulement à partir de ça qu'il peut commencer le pas juste vers le but et l'erreur dans son examen, dans sa compréhension, dans toute la composition de ce qu'il y a, dans toutes les circonstances, les résultats, dans tout, cette erreur-là, elle-même, oui. C'est elle-même qui est le cli, qui construit le chemin avec toutes les étapes, avec toutes les possibilités de se corriger. C'est-à-dire que l'erreur, sous sa forme la plus négative, la plus ouverte dans sa reconnaissance, avec toutes ses qualités qui ne sont pas bonnes, elle constitue en fait elle-même, elle détermine tout le chemin et toute la forme corrigée qui doit en sortir. C'est pourquoi, si le cli ne s'ouvre pas dans sa forme corrompue et vraiment jusqu'au bout, et si nous n'avons aucune notion même du plus petit détail de ce mauvais développement, alors en face de ça il n'y aura pas de correction ni d'atteinte de la perfection. C'est pourquoi, c'est pas que, voilà, et des fois il y a une erreur par-ci ou par-là dans le chemin, mais qu'à chaque instant, c'est-à-dire à chaque pas sur le chemin, il s'agit simplement de reconnaître les erreurs et les corriger, puis de nouveau des erreurs et de la correction, et c'est vraiment quelque chose qui ne cesse jamais. Il faut comprendre que, et avoir comme ça une attitude adulte envers ça, que l'erreur, c'est le clé. Et ces états-là qu'on ressent, ce sont des bons états, les états nécessaires, et c'est seulement à partir de ça qu'on a toute l'atteinte, et tout le travail, et tout le ressenti de l'adhésion, etc. Et la correction, et la fin de la correction. C'est pourquoi celui qui parvient à la reconnaissance du mal, au ressenti des erreurs, de qui il est, de ce qu'il est, c'est déjà, je dirais, plus de la moitié. Bien, bien plus que la moitié du travail. Ce n'est que à partir de la profondeur de l'erreur que l'homme commence déjà à s'éveiller. C'est-à-dire que la reconnaissance de l'erreur donne à l'homme aussi la connaissance de la manière de corriger et de ce qu'il faut corriger, la force de corriger, et s'il sait ce qu'est une erreur. C'est-à-dire qu'en face de cela, il le voit. C'est l'erreur, bien sûr, on ne peut la voir que dans la lumière qui est en face d'elle. Quand l'homme ressent l'avantage de la lumière à partir de l'obscurité. Et sans une lumière qui vienne, alors nos erreurs et nos fautes et nos états nous ne seront jamais apparus sous leur forme correcte. C'est pour ça que on n'a pas besoin d'aspirer aux erreurs, mais aspirer tout le temps à la lumière, ou selon la grandeur de la lumière, selon la manière dont elle éclaire, alors l'erreur se révèle. Et ça détermine deux choses. Peu importe dans quelles erreurs, dans quel ressenti des erreurs est-ce qu'on se trouve, dans quelle chose désagréable, dans quel ressenti désagréable, on a tout le temps besoin, malgré ça, d'aspirer à la lumière. Parce que la lumière révèle dans l'erreur des discernements supplémentaires et elle donne le désir de corriger les erreurs, c'est-à-dire le ressenti du mal, la reconnaissance du mal, et elle apporte toutes les corrections. C'est-à-dire que ici, la lumière fait tout le travail. Elle révèle le négatif, et toutes les causes qu'il contient, et toute sa structure, et le clin de corriger, et aussi le besoin de correction. C'est-à-dire que notre aspiration d'être toujours vers la lumière, même si de par la lumière, nous vient le ressenti du négatif et un mauvais ressenti dans un petit brisé. Donc il y a ici à la fois la notion de bénédiction, à la fois celle de malédiction, qui sont en fait comme une seule. C'est comme il dit là. Vois, je place aujourd'hui devant vous une bénédiction et une malédiction. Le Créateur donne à la fois une bénédiction et à la fois une malédiction. Ces deux choses-là viennent de lui. Hein? Pourquoi? Uniquement afin de les distinguer. Celui qui les distingue et qui prend la décision, ce discernement-là, c'est ce qui s'appelle l'homme. Ni la bénédiction elle-même, ni la malédiction elle-même, le Créateur de la bénédiction et la malédiction. Et la lumière, l'obscurité, le cli et la lumière viennent d'en haut. Et c'est seulement le discernement, le choix. C'est ce qui s'appelle l'homme. La chose qui est née ici est la nouvelle. C'est-à-dire que l'homme, c'est précisément vraiment le discernement spirituel qui se trouve entre le Créateur et Pharaon, entre le bon penchant et le mauvais penchant, entre la droite et la gauche. Le discernement spirituel, vraiment. C'est vraiment la reconnaissance, le discernement lui-même. la décision entre l'un et l'autre, la conclusion de tout ça, c'est ce qui s'appelle l'homme.
4: Oui.
0: À la page 110, 101, il est écrit là, en haut, à la ligne, quand l'homme mérite. Que le Créateur lui donne le désir de donner, et cela se mérite par l'accomplissement de la Torah et des Mitzvot. Alors je demande, je pensais qu'on atteignait le désir de donner, et qu'ensuite on pouvait accomplir la Torah et les Mitzvot. Et s'il est écrit qu'en accomplissant la Torah et les Mitzvot, on mérite le désir de donner. Qu'est-ce que c'est ? Quel est le rapport entre le désir de donner et la Torah et les Mitzvot ? Est-ce qu'il faut accomplir la Torah et les Mitzvot afin de recevoir le désir de donner, l'égalité du Créateur, ou est-ce qu'on reçoit l'égalité du Créateur, et ensuite on peut accomplir la Torah et les Mitzvot, c'est-à-dire des actes de don ? Eh bien, c'est et l'un et l'autre. C'est-à-dire que la Torah et les Mitzvot s'appellent tous les efforts que l'homme fait afin de s'amener à une réponse à la question de quel est le sens de ma vie. La question de quel est le sens de ma vie, elle provient du fait que se révèle un cli qui est l'inverse du Créateur. Oui. Le Créateur, c'est la source de la vie, la lumière qui a construit le cli et rempli le cli. Et quand le cli demande quel est le sens de ma vie, c'est le ressenti du vide. Hein? Le ressenti de la séparation, de l'éloignement. Alors, quand une telle question s'éveille chez l'homme, si cette question-là vient vraiment de par sa profondeur, et non pas parce qu'il a perdu de l'argent ou de l'honneur et qu'il dit « j'ai un cli vide d'honneur ou d'argent hein? », mais s'il voit qu'il n'a rien avec quoi remplir son cli, ni avec l'honneur, ni avec l'argent, ni avec les connaissances, ni avec les délices spirituels, oui. Ça s'appelle « Quelle est l'essence de ma vie ?» Que, avec tout ce qui se trouve devant lui dans ce monde-ci, oui. C'est-à-dire tout ce avec quoi on peut remplir le clé dans le but de recevoir, il est incapable de le remplir en cela. Ça veut dire qu'un clé se révèle, qui ne peut être rempli que dans le but de donner. Une étincelle, le point dans le cœur. Et les kélim qu'on peut remplir avec l'intention dans le but de recevoir s'appellent les kélim de ce monde-ci. Les kélim qu'on peut recevoir uniquement avec l'intention dans le but de donner, ça s'appelle les kélim du monde à venir. Les kélim spirituels. Donc on parle d'un homme auquel tu peux donner le monde entier, avec toutes les choses qu'il contient, c'est-à-dire toutes les possibilités de recevoir le délice et de le remplir directement et qu'il ressente soudain que c'est impossible, que je resterai vide. Ça veut dire que se révèle en lui ce même clic que le Créateur a introduit par la brisure des Kélim, ou par la faute des Dames Rishon. C'est la même chose. Alors, à partir de ce même moment où il ressent cette question de quel est le sens de ma vie et qu'il commence forcément à faire certaines actions parce que cette question, ce manque, détermine déjà ce qu'il pensera, ce qu'il ressentira, ce qu'il fera, comment il bougera. Alors, toutes les actions qui proviennent de ce point dans le cœur, c'est-à-dire de la recherche d'un massacre, déjà. En fait, il ne sait pas encore ce que c'est. De la recherche du remplissage spirituel. Ça s'appelle Torah et Mitzvot. Parce qu'en fait, il commence déjà à construire un clé spirituel, où le clé lui-même s'appelle les Mitzvot, qui le construisent à partir des 620 Mitzvot, des 620 parties qu'il y a en tout dans le partouf. Et la Torah, ce qu'il va atteindre comme lumière et le remplissage de l'intérieur. Alors, même s'il est encore loin de cela, et que toutes ses actions sont encore dans le but de recevoir, et qu'avant de parvenir à l'Olishma, il faut encore quelques bonnes années, malgré tout, ces actions-là s'appellent Torah et Mitzvot. Et quand il mérite les Massachim, c'est-à-dire la révélation du Créateur. Quand la révélation du Créateur lui parvient et qu'à partir de ça, un massar se construit en lui, une force de surmontement et comme ça, une résistance au désir de recevoir, la capacité de travailler avec le désir de recevoir dans le but de donner, alors ça signifie vraiment qu'il accomplit des actions spirituelles correctes qui s'appellent mitzvot. Et la lumière qu'il reçoit dans ses kélim, c'est-à-dire dans le partsoufim qu'il réalise, ça s'appelle Torah. C'est-à-dire qu'il a la Torah et les mitzvot en tant que préparation, et il a la Torah et les mitzvot en elle-même. Ça, il l'écrit à la fin du volume 1 du Zohar. Il écrit qu'il y a... Voilà, donnez-le moi peut-être. Voilà, où il y a la Torah et les mitzvot qui... Volume 1 du Zohar, s'il vous plaît. Il écrit ça ici. Le Baal HaSulam.
4: Dans
0: volume 1, c'est-à-dire après toute la préface du livre du Zohar, on a une partie qui s'appelle Maarot HaSulam, explication générale des 14 mitzvot et de leur partition entre les 7 jours de l'œuvre de la création. Alors, il dit ça comme ça. Les mitzvot de la Torah qui sont appelées dans le langage du Zohar dépôt, cependant, elles sont aussi appelées saison 13 conseils. C'est justement ce que tu demandes. Il y a des mitzvot avant que je fasse quelque chose véritablement et il y a des mitzvot après que je fasse quelque chose véritablement. Quand je sais déjà faire quelque chose véritablement. C'est-à-dire avant que j'acquie un massar et après que j'acquie un massar. Et maintenant, mes actions sont appelées mitzvot. Et la différence entre elles est que dans toute chose, il y a panim et achor. Que l'aspect de la préparation à la chose est appelée Achor. Enfin, citation. C'est ce qu'on fait justement maintenant. Et l'aspect de l'atteinte à la chose est appelé Panim. Et de même, il y a dans la Torah les Mitzvot l'aspect de nous ferons et l'aspect de nous entendrons. Comme l'ont dit nos sages, ceux qui accomplissent sa parole pour entendre la voix de sa parole. D'abord accomplissent et ensuite entendre. Et quand on accomplit la Torah et les mitzvot dans l'aspect de ceux qui accomplissent sa parole, avant qu'on mérite d'entendre, les mitzvot sont appelés du nom de les 613 conseils. Conseils, oui. Et sont l'aspect de Achor. Nous aussi, on se trouve, voilà, comme ça, dans Achoraim. Dans la dissimulation de Panim, dans l'aspect de Chorem. Et quand on mérite l'aspect d'entendre la voix de sa parole, quand on acquiert une telle mesure, une telle position, une telle stature, d'entendre la voix de sa parole, c'est-à-dire Bina, la correction très faite, alors les 613 mitzvot deviennent l'aspect de dépôt, du mot dépôt. Et qu'est-ce que ça veut dire dépôt? C'est quelque chose qui rentre, oui? Alors qu'est-ce que ça veut dire dépôt? C'est que j'ai acquis quelque chose. Car il y a 613 mitzvot, et dans chaque mitzvah est déposée la lumière d'un degré particulier. Car cette mitzvah-là, elle-même, est un degré particulier dans l'action spirituelle. Alors, en face de cette action-là, vient le remplissage, hein? Le dépôt. Et elle est en correspondance avec un organe particulier parmi les 613 organes et les tendons de l'âme et du corps. Donc, c'est qu'est-ce que ça veut dire de l'âme et du corps? Le corps s'appelle le kli, qui comporte 620 parties. Et en face de chacune de 620 parties que l'on corrige, partie et partie, vient ce dépôt, qui comporte lui aussi 620 dépôts. Lumière. Et il en résulte que dans l'accomplissement de la mitzvah, il prolonge vers l'organe qui lui correspond dans son âme et dans son corps, le degré de lumière qui appartient à cet organe et à ce tendon. Et c'est l'aspect de panim des mitzvot. Et il prolonge déjà des lumières. Ça s'appelle panim. Et de cet aspect-là, de panim des mitzvot, elles sont appelées du nom de 613 dépôts. Et là, Rabbi Shimon explique les 14 dépôts suspensionnés, etc. C'est-à-dire qu'on a en fait des actions avant d'acquérir un massar, et ce sont des actions que l'on fait qui s'appellent Ahoraim, et quand on mérite un massar, et quand on accomplit vraiment une action, et quand on prolonge la lumière, alors on mérite Panim. Donc tu as les conseils, comment parvenir, comme ça des conseils sur comment parvenir à l'action correcte, et les dépôts, quand tu arrives déjà au commandement. Mais c'est quoi là, justement la Torah avant l'acquisition du massar? C'est pas important. Là. Une mitzvah, ça s'appelle l'action elle-même du zivug, et la Torah, ça s'appelle la lumière qui rentre depuis le zivug à l'intérieur du partouf. En correspondance avec ça, avant le marsom, en dessous du marsom, on a une action où, pour ainsi dire, on aspire et on veut, etc. Ça aussi, ça s'appelle mitzvah, même si bien sûr, on n'agit pas avec un massar. Et on a aussi la Torah, la lumière environnante, qui éclaire de loin et qui petit à petit nous fait avancer. Et elle ne peut pas encore nous remplir, mais elle éclaire encore de loin vers l'équilibre. Donc comme ça, on a en face de la Torah des mitzvot véritables, il y a pour ainsi dire la Torah des mitzvot qui s'appelle préparation. Voilà.
4: C'est là.
0: Ok. Bon. Alors on va commencer à étudier. Qu'est-ce qui doit être une bonne erreur? Si l'erreur est correcte, alors elle se révèle en face du Créateur. Tout en tout, toutes nos erreurs, toute notre connaissance du mal, tout notre cli, toute notre inversion par rapport au Créateur s'appelle Pharaon. Voilà. Alors, c'est exactement en face du Créateur. Et qu'a fait le Créateur? Il a créé quelque chose en face de lui. Exactement en face de lui. C'est-à-dire qu'en fait, il a inversé toutes ses qualités et on a fait quelque chose par rapport à lui. Et maintenant, si un certain discernement neutre vient entre le Créateur et l'image inverse de lui, hein? Alors ce discernement-là qui s'appelle homme, il peut mesurer, vérifier, et comme ça étudier à partir de ses qualités opposées entre le Créateur et Pharaon, et il peut étudier cette qualité-ci et cette qualité-là, et la différence entre elles, et ce qui est préférable, et la conclusion qu'il aura déjà de ce discernement-là, sa décision, c'est ce qui s'appelle le degré de l'homme. C'est pourquoi le Créateur lui-même ne peut pas, dès le début, créer l'homme à partir de lui-même. Au commencement, s'il crée quelque chose, le Créateur, boré, ça veut dire créer, boré, ça veut dire bar en hébreu. C'est en dehors du degré. À l'intérieur de son degré, s'il fait quelque chose, ça se trouve à l'intérieur de son degré. C'est comme un embryon dans le ventre de sa mère. Un embryon comme ça dans le ventre de sa mère, il y a déjà quelque chose. Malgré tout, à l'extérieur de sa mère. C'est-à-dire que le Créateur veut créer quelque chose et il est obligé de créer des qualités qui lui sont opposées, inverses de lui. Et alors, petit à petit, dans son opposé, ce système, la future créature parvient à un état où il est très, très, très, très loin du Créateur. Il commence à ressentir un certain endroit, dans un certain état, qu'il est loin, qu'il est l'opposé du Créateur, et on commence à ressentir qu'on est l'opposé du Créateur à partir de la question de quel est l'essence de notre vie, le point dans le cœur. Ça, c'est notre début, notre commencement. C'est-à-dire qu'avant que l'homme ne ressente la question de quel est l'essence de notre vie, Encore une fois, c'est pas que comme ça, je sais, il a perdu un certain délice corporel, que si tu lui rends ce délice corporel, alors il sera satisfait. Mais lorsqu'il ne peut pas se satisfaire des désirs corporels, quand la question c'est vraiment en face du Créateur, ça signifie que l'homme commence son hibour, sa gestation. Il commence à être conçu à l'intérieur. C'est pas qu'il est encore sorti du Créateur, parce que tout en tout, c'est encore la charge du Créateur, ce calcul. Mais quelque chose commence déjà à exister en dehors du Créateur. Et du fait qu'il commence à être en dehors du Créateur, de là provient la question de quel est le sens de notre vie. Toutes les questions du type quel est le sens de notre vie, dans toute leur grandeur sur la ligne gauche, elles proviennent du ressenti de l'inversion par rapport au Créateur. Et le ressenti de l'inversion par rapport au Créateur, c'est ça ce qui s'appelle une créature. Créature, ça vient du mot nivra, créature, du mot bara, c'est-à-dire du mot créé, c'est-à-dire du mot bar, c'est-à-dire du mot en dehors. C'est-à-dire, quand est-ce qu'on était né? C'est quand est-ce qu'on a commencé à être indépendant? C'est-à-dire, pas encore tout à fait indépendant, mais pour ainsi dire, on est déjà appelé créature. Et bien, en fait, c'est à partir du moment où, dans ta vie, dans cette incarnation, tu as reçu cette question de pourquoi est-ce que je vis, et quand cette question elle est sérieuse, quand tu es en relation avec la spiritualité et non dans ce monde-ci, alors l'homme commence à partir de là. Commence à partir de là. Avant ça, il n'y a pas de libre choix. Avant ça, il n'y a pas l'homme. Avant ça, simplement des systèmes du Créateur. Il les dirige, les fait avancer jusqu'à ce que cette question s'éveille en eux. C'est pour ça que, à partir du moment où il y a cette question, elle a besoin d'amener l'homme à l'unique action. Indépendante, volontaire, qui relève du choix. Quelle action relève du choix? C'est chercher comment s'unir au cli et revenir de nouveau à l'état, de nouveau, comme si, oui, à être comme le Créateur. Pour ça, elle doit rassembler toutes les autres parties des âmes. Toutes les autres âmes. C'est-à-dire que le choix se trouve dans le groupe, dans toute cette action-là. Oui. L'étudiant. Toutes nos actions, aussi dans le groupe, aussi dans toutes sortes de pensées, où j'essaie de chercher ce que le Créateur veut de moi, alors, en fait, il ne peut y avoir chez nous quelconque erreur sur le chemin. En fait, il n'y a pas d'erreur du tout. Tu comprends? Il n'y a pas d'erreur du tout. Si on parle du système qui nous amène à la correction. Mais ce qui nous apparaît comme erreur, c'est plutôt la révélation de notre inversion par rapport au Créateur. Et la seule erreur qui puisse exister chez nous, c'est de donner moins d'efforts par rapport à ce qu'on peut pour accélérer le développement, afin d'accélérer notre arrivée vers la correction. C'est la seule erreur. C'est-à-dire que le choix n'existe qu'en cela. C'est comme écrit dans la préface à Taas. Le Créateur pose la main de l'homme sur le bon destin, et il lui dit, prends cela pour toi. C'est-à-dire, donne ici ton effort, seulement cela. Et si l'homme donne son effort, alors il avance. Et s'il ne donne pas d'effort, alors il sent des souffrances jusqu'à ce qu'il l'oblige à, malgré tout, à avancer. C'est-à-dire que l'effort sert à trouver, avant les souffrances, la force d'avancer. Pas que les souffrances me poussent par derrière, mais de trouver une force qui me tire en avant. Hein? De par l'avant, voilà, comme ça. Devant moi. Et ça peut être que par la société. Parce que le Créateur ne donnera pas les forces. C'est notre choix. Il t'a placé justement dans une situation comme celle-ci et toi, tu ne peux pas trouver de telles forces. C'est seulement la société. C'est ce qu'il a écrit là. C'est l'unique force extérieure qui puisse exister. Et en fait, c'est le Créateur. Hein. Qu'est-ce que c'est que la société? C'est le Créateur. Et dans la mesure où tu renonces à ton ego et où tu es prêt à te connecter aux amis afin d'atteindre le but, alors en fait, c'est ce même créateur. Tu t'égalises avec lui, dans cette mesure-là, tu égalises tes qualités aux siennes, et alors la lumière t'éclaire et elle te fait avancer. Alors c'est quoi les amis? À quoi est-ce qu'ils servent les amis? C'est en fait cette même apparition du créateur si tu te rapportes à eux comme aux parties de l'âme, oui? C'est tout. C'est le même créateur, simplement il apparaît sous cette forme. Parce que sous cette forme, tu es capable de voir ton travail et de donner un effort et de ne pas te faire d'illusions. C'est tout. La chose, elle est très simple. Bien. Comment est-ce qu'on vérifie l'erreur dont tu as parlé ou que tu donnes moins que ce que tu peux? Comment vérifier l'erreur? Est-ce que je donne moins que ce que je peux? Ça aussi, c'est très simple à vérifier. Est-ce que je tire de la société l'élévation, l'éveil maximal qu'il est possible d'en obtenir? Est-ce que je cherche constamment comment faire du bien à la société afin qu'elle soit la plus utile pour moi? C'est ça la vérification. Est-ce que je fais suffisamment? Est-ce que je fais le maximum de bien? Tu vois, en fait, du fait que tout ça s'est mesuré par rapport à la société, alors au bout du compte, je peux l'avoir. Par rapport au créateur, je me fais des illusions comme ça et je n'ai aucune base pour me mesurer. C'est pour ça qu'il dit que le libre choix consiste à se faire chaque fois une meilleure société, à chercher chaque fois, à trouver chaque fois une société meilleure, plus adaptée à l'avancement. C'est la réponse à la question de qu'est-ce qui est entre nos mains à faire. En dehors de ça, toutes nos actions, toutes nos pensées, toutes nos décisions viennent toutes d'en haut. Tout ça, ça entre seulement dans cette phrase que le Créateur prend la main de l'homme et le pose sur le bon sort. Toutes les choses qui ne relèvent pas de ma décision par rapport à la société appartiennent à cette phrase que le Créateur pose la main de l'homme sur le bon sort. Elles viennent d'en haut. Et il n'y a que des actions comme ça. Une action, c'est du Créateur envers moi, c'est qu'il pose ma main par le chemin des souffrances, par un bon chemin, peu importe le chemin, par toutes sortes de chemins, c'est son unique action, c'est de poser ma main sur le bon sort. Et mon unique action à moi, c'est que je me renforce à travers la société. Et il n'y a rien d'autre dans la réalité qui existe dans l'action, dans la pensée, dans les forces, dans la mise en œuvre, rien. Seulement ces deux-là. L'un vient de lui et l'autre vient de moi. C'est tout. Partageons nos impressions du cours et qu'est-ce qu'on y prend pour la réalisation dans la dizaine.
1: כן, אנחנו לומדים פה שכל הדרך שלנו היא חייבת לעבור דרך
0: Oui, on étudie ici que tout notre chemin doit passer à travers l'obscurité, à travers les erreurs. On est tout le temps obligé d'arriver à la reconnaissance du mal, arriver aux erreurs et passer à travers eux pour vraiment que on puisse recevoir la bonne direction, que le Créateur nous fait passer à travers tous ces états-là, et c'est nécessaire pour vraiment tout le temps avancer. Et c'est ce qui s'appelle dans l'article que le Créateur donne et la bénédiction et la malédiction. C'est-à-dire qu'on recherche tout le temps le Créateur.
1: Et
0: pour que ce ne soit pas négatif, on a tout le temps besoin de vérifier à travers la société. Si on passe à travers le but.
4: Pour
0: que ça nous fasse avancer de par devant et pas par derrière.
4: Et
0: si tu nous désires de corriger le

0: les erreurs.
1: Ça
0: commence à partir du moment où l'homme se pose la question de qui c'est quoi le sens de la vie. Et il commence à avancer, à rentrer dans la société, à travers la société, et il reçoit les corrections.
2: כדי להגיע להשגה, ובעצם הטעויות זה הכלי, והתיקון שלהם זה תיקון הכלי.
0: Oui, justement, les erreurs, c'est justement le clé, et la correction, c'est la correction du clé.
2: אנחנו צריכים למשוך את האור, שהוא בעצם זה
0: ש... On a justement besoin de tirer la lumière, qui est en fait celui qui révèle les erreurs.
2: בעצם שתי פעולות בכל המציאות. פעולה יחידה ממני זה ההתחזקות בחברה, שם אני מממש את הבחירה החופשית בלבד, ופעולה מהבורא, רק טוב, מה שנקרא, יורד עלינו. זה שתי פעולות שצריכות...
0: L'action du créateur, c'est ce qui descend sur nous, et nous, on a tout le temps besoin de se renforcer de la société. Et c'est ce qui... Oui, le Rav a dit...
3: Ma shela, bishvil ma ani... Chai.
0: C'est quoi la question? C'est pourquoi est-ce que je vis? Avant cette question, il n'y a pas d'homme. Pourquoi est-ce que je vis? Et ensuite, j'ai besoin de chercher. C'est vraiment le point du début.
4: Et
0: après, cette action-là, on révèle justement comment corriger. La lumière corrige, elle donne la force de corriger, c'est, la lumière donne tout. Oui. Et aussi, c'est ce qui, la lumière, c'est aussi ce qui révèle les bonnes erreurs. C'est ce qui révèle et accélère. Et dans la société, justement, on peut vivre là-bas, parce que c'est la société, Khivra, du mot Khibour, connexion. C'est-à-dire que c'est un mécanisme où tout est déjà connecté. Et c'est justement le créateur. Oui, c'est très beau. Il y a aussi une différence, le discernement de ce qui est l'homme, qui n'est pas l'homme. Et c'est l'obscurité et l'obscurité et la lumière. Il a besoin de travailler à partir de la sorte de choix. Mais la différence, le discernement lui-même, c'est déjà la reconnaissance dans l'homme. Et justement, son choix de la société, c'est une grande question. Et justement, en quoi est-ce que le choix est l'aide? Parce qu'en fait, justement, ça nous dirige et ça nous donne des forces. Et justement, il a donné On leur a dit que justement dans les moments les plus compliqués où l'homme ne peut pas faire face lui-même, alors là il y a besoin de la société. Et ça aussi c'est un point. Qu'en fait la société elle a besoin de, comme ça un corps qui garde, qui protège. On va passer dans un instant à la prochaine partie du cours et avant ça j'entends une chose ensemble.

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1: Bonjour, Stamin. Nous allons dans un cours de l'étude des Sfirot. On va avoir un cours très spécial du Rav. On va commencer avec un cours de préparation, un extrait de préparation qui, justement, va bien nous concentrer sur notre travail. Alors, on a entendu le Rav dire comme ça. Il y a seulement deux actions. L'action du Créateur envers moi, le fait qu'il met ma main à travers les souffrances, à travers le bon chemin, peu importe quel chemin. Son action, c'est de mettre ma main sur le bon chemin. Et ma seule action, c'est que je vais me renforcer à travers la société. Il n'y a, en dehors de cela, rien dans la réalité qui existe. Et dans l'action, dans la pensée, dans les forces, dans la réalisation, rien. Seulement de ces deux choses-là. Et une chose vient de lui et une chose vient de moi. Oui, et maintenant on va voir encore un cours, la partie 2 sur Igulim, sur les cercles et la droiture. C'est vraiment très, très fort, avec beaucoup d'explications. Et le vrai, en fait, nous donne beaucoup d'éternement. Ce que c'est que la droiture? C'est quoi le lien entre la droiture et la... Et je pense qu'il faut participer au cours de manière active. Ceux qui peuvent dessiner, dessiner un peu, dessiner. Moi, je recommande vraiment d'écrire des discernements. Voilà, le Rav va donner beaucoup de discernements. Et peut-être qu'après le cours, on va parler justement de ce qu'est chacune des discernements qu'on a rassemblés. C'est quoi les cercles et c'est quoi la droiture pour nous? Et on va ouvrir les livres en hébreu.

0: pas adhérer à la lumière de Ensof qui l'entoure de tous ses côtés, car s'il adhérait à lui, la notion reviendrait à ce qu'il était avant et serait annulée dans la lumière de Ensof, et sa force ne se verrait pas du tout, et tout serait la lumière de Ensof seulement comme au commencement. C'est pourquoi ce cercle-là est proche du cercle de Ensof et non adhéré à lui. Et tout le principe de la liaison et de l'adhésion de ce cercle Emanella avec Ensof l'émanateur est par cette ligne susmotionnée par laquelle descend et se prolonge la lumière de Ensof et donne dans ce cercle-là. Rentrons dans le cours. On lit dans le livre de l'étude des 10 Sphirot, volume 1, deuxième partie, premier chapitre, lumière intérieure, page 39, petit point 9, qui se rapporte à la ligne, n'est pas adhéré. Oui. Point 9. C'est-à-dire que toute la lumière qu'il y a dans les cercles n'est que de ce qu'ils reçoivent de la ligne, dont l'illumination est une illumination d'un aspect innové, dans laquelle il n'y a que trois prinotes, comme on s'est mentionné, et c'est pourquoi elle est différente de la lumière de Ensof qui entoure en tant que lumière de cercle. Et c'est ce qu'a dit le Rav, qu'il n'est pas adhéré à la lumière de Ensof, c'est-à-dire que la forme de la lumière de la lumière de cercle du Keter, des cercles, n'est pas égale à la lumière qui est dans Ensof, car l'équivalence de forme est l'adhésion dans le spirituel. Et entour signifie cause-conséquence. De nouveau, point 9, qui n'était pas adhéré avec la lumière de Ensof. Ce premier cercle-là n'était pas adhéré avec la lumière de Ensof. Ça veut dire quoi? Et on peut dire ça comme ça. On a le cercle de Ensof et on a un deuxième cercle. Oui? Entre eux, il y a un canal, un tuyau. Oui? Un conduit, une ligne. Le conduit, c'est la ligne. Et la ligne, c'est le clé plus la lumière, oui? Alors, il vient de cette ligne qui l'entoure, une lumière intérieure dans cette ligne, et elle arrive au deuxième espace, au deuxième cercle, pardon. Hein? Et ce cercle-là, il est vide. Comment est-ce qu'on l'appelle?
1: Non.
0: Quand il est rempli, comment est-ce qu'on l'appelle? Oui, voilà. Ça, c'est un cercle, et goul. Et ça, c'est le cli, oui. Et roue, galgal, c'est le cercle plus la lumière, oui.
1: Le cli, non, le chachouf.
0: Bon, un cli, peu importe.
1: C'est noir.
2: Cli,
0: cli, comme ça. Le tuyau, le conduit. Clé, oui. Ok, donc il pose la question. En quoi est-ce que ce cercle, il n'est pas adhéré, il y a comme ça un écart, oui, avec Ensof. Allons-y. C'est-à-dire que toute la lumière qu'il y a dans les cercles n'est que de ce qu'ils reçoivent de la ligne, dont l'illumination est un aspect d'une illumination innovée dans laquelle il n'y a que trois prénotes constitutionnées, et c'est pourquoi elle est différente de la lumière de Ensof qui entoure en tant que lumière de cercle. Et c'est ce qu'a dit le Rav, qu'elle n'est pas adhérée à la lumière de Ensof, c'est-à-dire que la forme de la lumière du cercle, du critère des cercles, n'est pas égale à la lumière qui est dans l'Ensof. Ce qui est déjà dans Keter, il est déjà limité. C'est-à-dire qu'en fait, sa forme, elle est comme un cercle. Mais sa qualité, sa puissance, c'est pas comme la lumière d'Ensof. La lumière reçoit les qualités du clé. S'il est passé à travers le conduit, même si ensuite il rentre dans le clé, dans le cercle,

En cela, il garde quand même la forme précédente qu'il a gardée, qu'il a passée. Vous savez comment est-ce que il y a le... Il y a le lac de Kinneret, le lac de Kinneret, il y a le Jourdain, voilà. Et ce sont deux formes d'eau qui ne se mélangent pas, oui. Il y a comme ça toutes sortes de choses dans la mer, comme ça. Il y a aussi ça dans le canal du Golfe, toutes sortes de courants comme ça. Ils ne se mélangent pas. Les eaux peuvent être complètement différentes, vraiment très différentes par la nature, la qualité partout. Et le fait que la lumière est passée à travers le conduit, c'était Keter, disons oui. Mais il est passé, il a reçu une impression de ça, et il ne peut déjà plus revenir à la forme précédente. Il reçoit, par rapport au cli actuel, la forme de Ensof envers ce cli, mais c'est Ensof avec et un cercle sans limitation dans l'égalité, etc. envers le cli de Chochma. Et ça ne peut déjà plus être comme ça l'était dans la même forme qu'auparavant. C'est-à-dire qu'il y a déjà une empreinte de la ligne droite. Et cette empreinte demeure. Ça ne peut déjà plus se débarrasser. Et c'est comme ça jusqu'au dernier degré de la spiritualité, à travers tous les mondes du Ein Sof jusqu'au Marsom. Et ce qui est intéressant, c'est que dans la montée de bas en haut, dans la mesure où l'homme saisit un certain cli, disons un certain degré spirituel, hein, alors face à ce cli, il a le ressenti de Ein Sof. Il a le ressenti des cercles. À quel cercle il s'égale, il s'égalise. C'est-à-dire, quelle mesure de Ein Sof est déjà atteinte. Alors, je ne peux pas atteindre la mesure de Ein Sof dans un cli de la droiture. Un cli de la droiture, c'est mon travail. Combien est-ce que je m'égalise au Créateur? En ça, je le ressens dans mes kélim circulaires. C'est-à-dire, jusqu'à quel point est-ce que je retourne à Ein Sof? Mesure après mesure après mesure après mesure, des mesures de rapprochement. Ça, c'est à travers le travail dans la droiture, mais l'atteinte, le ressenti sont dans les cercles. Oui. C'est-à-dire, est-ce que ce serait juste ou une erreur que de penser que le conduit, c'est un massar et non un cli? Le conduit, c'est un massar, oui. Le cli, c'est un massar. Oui, mais le massar, c'est fait partie du cli. Non. C'est pas une partie. Le massar, c'est le cli. Après, c'est une soumale, le cli, c'est le massar et la lumière réfléchie. La viute n'est pas un cli. Le cli, c'est appelé selon ce avec quoi tu ressens le discernement, les choses, etc. Tout ça, c'est le massar. La mesure du don. Bon, allez, continuons. Point 10. Point 10, petit point 10 qui se rapporte à car s'il s'adhérait à lui. Autrement dit, si son illumination avait aussi été dans les quatre présentes comme la lumière d'Ein Sof, alors sa forme aurait été égale et adhérée à Ein Sof. Et si c'est ainsi, elle serait annulée dans Ein Sof et n'aurait pas du tout été reconnue. C'est pour ça que c'est pas possible qu'il y ait deux cercles qui soient égaux. Il y a tout le temps une différence entre eux dans la mesure de la droiture. Donc c'est pour ça que dans chaque degré de la droiture, elle fait passer la créature d'un cercle en cercle. D'un cercle plus restreint, un cercle plus grand et plus grand, parce que les cercles, plus ils sont grands, plus ils sont supérieurs. Oui. Étudiant. Au point 9, à la ligne aspect, tu dis, dans laquelle il n'y a que trois aspects, que trois prénotes. C'est-à-dire que c'est une question aussi qualitative. Non, parce que Keter, en fait, est déjà là. Il est déjà utilisé. Comme on a dans Ab, par rapport à Galgalta. Ah, c'est parce qu'on n'utilise pas Prenadal, que Massar se trouve au-dessus de Prenadal, c'est pas ce que ça veut dire? Ce qu'il y a dans les cercles provient uniquement de ceux qui reçoivent de la ligne. L'illumination est un aspect de l'illumination nouvelle, dans laquelle il n'y a que trois aspects. Trois prénotes, oui?
Alors, parce qu'en fait, après, il dit dans le point 10, c'est-à-dire que si simulation était également dans les quatre prénotes, comme le mien d'Ensof, le Rav, je comprends pas ta question. Est-ce qu'il parle ici du fait que dans la ligne, on n'utilise pas la prénote d'Alet, en fait? Elle repose sur prénote d'Alet, elle n'a pas vraiment de... Le Rav. Ça aussi, mais en fait, bon, ça aussi c'est correct. La ligne fait un massage sur prénote d'Alet et qu'on parle en fait que de trois prénotes. Mais en fait, c'est pas trois prénotes et d'Alet comme on le compte, mais la signification c'est plutôt trois prénotes et d'Alet et la. Les trois prénotes, c'est le, sont le don, et Dalet, c'est la réception. Ce sont des signes. C'est pas que, à travers la, que dans la prénat Gimel, je peux alors utiliser normalement, et que pour moi, alors, c'est le don. C'est un signe. C'est-à-dire qu'on parle ici, on peut travailler uniquement avec trois prénotes et pas avec prénat Dalet. C'est seulement un signe qu'on utilise dans la Gimel de don. Parce que, quelle que soit la viout, il est interdit d'utiliser dans le but de recevoir. Parce que c'est seulement un symbole, en fait. C'est-à-dire que on parle des trois aspects de prénat d'Alet, mais pas qu'avec les trois aspects. Il n'y a pas de réception. Oui. J'ai pas compris le discernement entre conduit et ligne. Le conduit, c'est quand le clé est vide et de lumière, c'est ça? Oui, le conduit, c'est vide, la ligne, c'est plein. S'il vous plaît. Encore une fois, ce sont que des noms. Ce sont les mêmes qu'Elim, c'est-à-dire le désir de recevoir, ma sœur, avec qui m'y réfléchit, mais on veut savoir en quoi est-ce qu'on s'égalise avec Ensof, oui? Ensof s'est vidé. Maintenant, on se trouve dans les kilim de Ensof qui sont gouvernés par le massach et la lumière réfléchie. Il y a un certain massach, disons d'une certaine mesure, peu importe laquelle, 80, disons, oui. J'ai fait une certaine action avec ce massach. Alors maintenant, la question c'est combien est-ce que je retourne à Ensof. Alors, on dit que face à chaque action dans la ligne, tu as des discernements, un ressenti de Ensof ou de là où tu te trouves, dans quel cercle. Parce qu'au total, Ensof, ce sont des cercles comme ça qui sont reliés entre eux par une ligne. Point 20 petit qui se rapporte à. Et tout le principe de la liaison et de l'adhésion de ce cercle-là, avec Ensof, l'émanateur. La lumière qui se propage de Ensof à l'émané est appelée du nom de lumière directe. Et cette lumière se lie à l'émané par le revêtement de la lumière réfléchie qui se revêt depuis le massar et au-dessus par la force du Zivouk Doaka, dont la notion sera expliquée plus loin, et cela est appelé du nom de liaison. Du fait que cette lumière réfléchie qui monte du massar de prénat d'Alet de la ligne droite, Yachar, tient et saisit la lumière supérieure dans le cercle, de sorte que là où la lumière réfléchie ne revêt pas la lumière supérieure, cette lumière-là, pour l'émaner, est considérée comme si elle n'était pas, car il ne l'atteint pas sans se revêt. Ce revêtement appelé lumière réfléchie. Et cela sera encore expliqué plus loin. Et cela ressemble, à titre de comparaison, à une bougie de suif. Bien que la principale force de l'illumination provienne de la mesure du suif qu'elle contient, néanmoins, la lumière ne se lie pas au suif, mais à la mèche, et là où la mèche se termine, la bougie s'éteint, même s'il reste encore beaucoup de suif. C'est clair, oui. C'est-à-dire qu'on a une bougie. Et alors, on a la viyout. Et ici, cette mèche. C'est le massar. Et à cause de ça, grâce à ça, on a la lumière.

0: Et ici, c'est le kli lui-même, le désir de recevoir. Et ici, c'est le désir de donner ou l'intention. Et alors, ça devient réellement un kli. La lumière réfléchie, c'est le kli.
1: Oui.
0: Dans lequel se revêt déjà la lumière directe.

0: Non.
1: Bon.
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1: Un 30 petits qui se rapporte aux paroles et par cette ligne suspensionnée par laquelle descend et se prolonge la lumière d'Ein Sof. La raison en est qu'il n'y a pas de massar dans les cercles qui ferait monter la lumière réfléchie, et sans cela il n'y a pas de liaison de l'émaner avec la lumière supérieure. Et il y a expliqué que le kli de la ligne est appelé conduit, et il est bien plus bas que les kélim des cercles qui ont été révélés avec le Tzimtzum Aleph avant la venue de la ligne. Et c'est pourquoi le Rav nous fait entendre que bien que les kélim des cercles soient bien plus élevés que la ligne, néanmoins, ils ne reçoivent par eux-mêmes aucune lumière, et toute la lumière qu'il y a en eux, ils sont obligés de le recevoir par cette ligne-là, qui est bien plus basse qu'eux, pour la raison susmentionnée. On a les kélim des cercles, c'est le monde de Ein Sof, comme on apprend qu'il s'est fait dans les quatre prénotes de lumière directe. Les quatre prénotes sont des cercles. On les dessine comme un colis. Mais il serait plus juste de les dessiner comme des cercles. Parce qu'il n'y a pas de plus haut ni plus bas, ni grand ni petit, et tout vient par la lumière. Et comme elle crée le désir, ainsi le désir se fait. Et c'est pour ça que s'il n'y a pas de discernement du côté du colis, alors, tout est circulaire, oui, tout est comme un cercle. Shor, Shelef, Bet, Gimel, Dalet. Les prénoms de lumière directe, oui. Et c'est comme ça, oui. Mais ensuite, quand c'est arrivé à Tzimtzum Aleph, et que la lumière s'est retirée, et alors, à l'intérieur de tous ces cercles, oui, il y a maintenant, qu'est-ce qu'on dit? Il y a maintenant les mondes et il y a la ligne de Ein Sof dans laquelle on travaille avec le massacre à la lumière réfléchie afin de remplir tous ces cercles-là jusqu'à venir au côté, à l'état de Ein Sof, comme c'est du côté du Créateur. Du côté du Créateur, oui. Et ici, ce sera justement la même chose du côté de la créature. Grâce à la ligne. C'est-à-dire que faire des actions dans chaque désir, dans chaque groupe de désirs, dans leur connexion, chaque désir et désir qui est cercle, circulaire, il va être rempli par la ligne et il sera rempli comme lui qui est circulaire. C'est-à-dire entièrement. Et alors, c'est la fin de la correction générale. Qu'en fait, le massacre de la créature sera exactement comme ce même désir de donner du côté du Créateur. Et ça, on est obligé de le faire de haut en bas. De bas en haut. Tout ce qui a été fait de haut en bas, c'est le massacre qui dissimule, qui nous donne discernement de quelle forme, de sur la gradation selon laquelle, l'un après l'autre, on peut corriger les kélim et installer sur un massar, le remplir sur le massar, tel ou tel cercle, et comme ça on avance et on remplit Ein Sof. Oui. Alors, pour nous préparer ce système-là, par degrés, comme ça, pour qu'on le remplisse, il y a la descente des mondes depuis Ein Sof jusqu'à ce monde-ci. Et ce système-là, qui s'est vidé peu à peu et qui est prêt pour nous, on commence déjà à le remplir. Donc, en fait, ça nous est déjà préparé, et ensuite ceci, ensuite cela, toutes sortes de combinaisons ici. Et comme ça, toutes sortes d'étapes. Voilà. Donc, maintenant, quand on les remplit, alors on remplit la ligne, la droiture de Asiya, ensuite les cercles de Asiya, la droiture de Asiya, ensuite les cercles de Asiya. C'est comme ça que ça se passe, qu'en fait, la droiture remplit les cercles. De nouveau, c'est la même erreur qui existe d'habitude. Il n'y a pas deux fois des kilims circulaires et séparément des kilims de ligne de droiture. Comme si on avait fait comme ça une copie de ce monde de Ensof et qu'il y a ça deux fois. Ça, c'est Ensof et ça, ce sont des cercles. Non. Les mêmes kilims qui sont de Ensof et qui sont des cercles sont maintenant chez nous dans la mesure de la droiture. Alors, qu'est-ce que je remplis? Si je prends de Ensof un certain kli et que je le remplis par la droiture, par la ligne droite, est-ce que ce kli manque déjà sous sa forme circulaire? Non. C'est le même kli. Simplement, on parle de la forme dans laquelle je le remplis. C'est pour ça que j'ai rempli un kli circulaire par un conduit. Jusqu'à ce que tous les kélim soient les conduits des cercles. Je ne sais pas comment le dire, mais voilà. C'est que, en pratique, le même kli de cercle de Ensof serait entièrement rempli par les masachim, c'est-à-dire par les conduits, mais sous une forme circulaire. C'est-à-dire qu'il n'y a pas discernement, sans rien, tout son ego, tout se connecter, tout se remplit. Et ça, justement, la forme du cercle, oui. Et d'un autre côté, la forme du remplissage, c'est un conduit. C'est pour ça qu'il y a ici toujours une sorte de dualité. Alors, que sont les kilim, hein? C'est-à-dire qu'envers la créature, les kilim que le créateur a créés, la créature les prend comme kilim de droiture. Mais du côté du créateur, nous sommes dans les cercles. Tout est égal, tous sont égaux devant lui, etc. Mais pour notre sujet, jusqu'à ce qu'on termine la correction, il y a haut, bas, grand, petit, sage, stupide, etc., tous les raisonnements. Ensuite, ils disparaissent. Bon, bah, allez-y. On est dans le point, dans la lettre D, page 39, lettre D, parole du Hari, titre « La lumière de Ein Sof entoure et abonde au cercle de loin ». Et l'Ein Sof environne de tous ses côtés, car lui aussi est dans l'aspect d'un cercle, entourant autour de lui, éloigné de lui, car il est obligé que l'émanation de Ein Sof dans les émanées soit par la voie de la ligne seulement, car si la lumière se prolongeait vers eux aussi par toute leur circonférence, alors les émanées seraient dans l'aspect de l'émanateur lui-même, sans limite ni mesure. De nouveau, lettre D. La lumière de Ein Sof entoure et abonde au cercle de loin. Et l'Ein Sof entoure et environne celui-ci de tous ses côtés, car lui aussi est dans l'aspect d'un cercle, entourant autour de lui et éloigné de lui, car il est obligé que l'illumination de Ein Sof dans les émanées soit par la voie de cette ligne seulement. Car si la lumière se prolongeait vers eux aussi par toute leur circonférence, alors les émanés seraient dans l'aspect de l'émanateur lui-même, sans limite et mesure. C'est compris? Niv. Quoi? C'est quoi la première partie et la deuxième partie? Donc en fait, ça c'est notre cercle de Ein Sof, oui? Et ça c'est le deuxième cercle. Hein? On te dit que du premier au deuxième, tu as un conduit. Ok? C'est-à-dire que le deuxième ne se remplit que grâce à une certaine mesure comme ça qui est rentrée ici. Et ce conduit peut être fin ou alors plus épais, c'est la mesure du massacre, oui. Plus ce conduit. Voilà, c'est la mesure du massacre. S'il n'y a pas de massacre, alors c'est fermé et il n'y a pas de lien entre les manées, oui. Et l'émanateur. c'est, et s'il y a au moins le plus petit massar, et il y a déjà une certaine fuite dans un conduit très petit. Plus le massar est grand, plus il y a de lien entre les monnateurs et les monnaies. Si le massar est infini, c'est-à-dire qu'il s'ouvre entièrement, alors il n'y a pas de différence entre les monnateurs et les monnaies. La lumière est simplement égale dans les deux. Oui, c'est ce qu'il dit. Qui est-ce qui est-ce celui qui établit ça? C'est la créature qui l'établit. C'est son lien entre lui et le monateur. C'est pour ça qu'à la fin de la correction, le conduit qui est fin, en fait, toutes les neuf premières, au final, elles sont ici. Ce qui s'appelle la réception grâce aux neuf premières. Et tout le reste, pourquoi est-ce qu'on n'est pas capable d'élargir le conduit? C'est le cœur de pierre. Selon sa grandeur, comme il dit que le conduit fin traverse tous les cercles, depuis la lumière qui entoure jusqu'au sillon, jusqu'à ce monde-ci, jusqu'au point de ce monde-ci, oui. C'est comme ça que ce conduit fin passe ici. Et tous les autres kilim qui restent découverts et qu'on ne peut pas corriger, c'est le cœur de pierre qui sera corrigé seulement à la correction finale. À un tel point que le cœur de pierre est immense à ce point. Et donc en fait, on doit corriger seulement ce qui nous est donné. Seulement les neuf premières. Seulement dans Yesod, après la circoncision, Brit Mila, le dévoilement, l'aspersion du sang, toutes ces corrections, où on ne travaille pas avec Malchut, mais avec Esod, comme Malchut monte à Esod, seulement dans le don et un petit peu dans l'inclusion mutuelle avec les clignes de réception. C'est pour ça que tout le lien entre les mondes, entre les cercles de Ein Sof, ce qu'on peut faire, ce qu'on doit faire, c'est tout en tout un conduit fin. Mais ça suffit à la créature. Et elle n'a pas davantage de force pour quoi que ce soit. Oui. On lit le petit point 40 qui se rapporte à El Ein Sof, l'enveloppe de tous ses côtés, page 39, petit point 40, Orpnimi, deuxième colonne. Dans chaque sphira, nous distinguons deux heures de lumière qui sont appelées lumière intérieure et lumière environnante, car la lumière qui se revêt à l'intérieur de la sphira en elle est appelée du nom de lumière intérieure. Et la lumière qui ne peut pas se revêtir dans son intériorité du fait de la limite qui se retrouve là est considérée comme restant dans sa racine. Et elle reçoit d'elle une illumination de loin, qui est appelée du nom de lumière environnante. Et le Rav nous fait entendre que bien que les cercles soient éloignés de Ein Sof, c'est-à-dire que la disparité de forme entre eux est très grande, malgré tout, ils reçoivent un aspect d'illumination de lui de loin, qui est appelé lumière environnante, qui illumine en deux aspects, dans l'aspect du général et dans l'aspect du particulier. Et il entoure indique la lumière environnante générale et environne indique la lumière environnante particulière. C'est-à-dire qu'on a la lumière générale qui entoure tout, qui s'appelle l'émanateur, la lumière de Ein Sof, et il y a les lumières particulières qui entourent le kélim. Il y a la lumière intérieure et la lumière environnante. Et cette même lumière qui était à l'intérieur du massar, que le massar sépare. Et dans cette lumière environnante, il y a déjà des discernements provenant du massar. Elle existe autour du kli, du fait que le kli la ressent, le discerne entièrement et ne veut pas la recevoir. C'est-à-dire qu'il existe face au kélim intérieur. Il y a des discernements. En bref, entre environnante, intérieure, celle qui est autour, etc. Des questions? Ça vaut la peine de lire encore une fois. Je pense que pas que vous l'avez compris. Oui, allez-y.
2: Non.
1: Non, oui. l'étudiant. Et il dit que la lumière réfléchie, c'est en fait le lien entre le moniteur et le manager, oui. Et je demande, en fait, qu'est-ce qui se passe après Tzimtzum Aleph, où il n'y a pas de lumière réfléchie. Il ne se passe rien. C'est simplement un espace libre. À Tzimtzum Aleph, tout s'est retiré. Tzimtzum Aleph, ça veut dire que je suis dans la lumière d'Ein Sof, et que je suis dans la perfection, la complétude et tout. Et simplement, qu'est-ce qui s'est passé? J'ai ressenti de la honte. Et cette honte, elle annule pour moi toute la beauté, tout le délice qu'il y a ici, tout ce qu'il y a, je le ressens. Et à cause de la honte, je ressens que tout cela ne vaut rien pour moi. C'est de l'obscurité. Et je ne veux rien de tout cela. Et je peux continuer à recevoir et ressentir de la honte. Mais la honte est tellement grande que je suis incapable de recevoir. Et l'obscurité m'est préférable à tout ce délice infini. À un tel point que la honte est une chose très puissante. C'est-à-dire que le maître de maison qui apparaît près de la table pleine de délices, c'est-à-dire que le donneur, comme ça, il m'apparaît tellement face à cette délice que je n'ai besoin de rien et que je suis prêt à mourir de faim, simplement pour ne pas le ressentir, comme le donneur. Chaque goût que je prends maintenant de la table, sa présence est le ressenti qu'il est le donneur, que moi je suis le receveur et qu'il m'aime et que je ne peux pas lui donner la réponse correcte.

Nous lisons le livre du Zohar, Parashat Bet, Kouf Lamed Aleph. Bon, vous pouvez prendre ce livre et vous pouvez aussi poser des questions. Et les questions choisies seront proposées pendant le cours. Alors, pendant la lecture du Zohar, en général, pour tous les écrits de la Kabbale, dans le Zohar, nous pouvons attirer la lumière qui corrige. Cette lumière qui nous corrige, et notre correction est de nous relier entre nous, nous connecter, afin de correspondre avec le Créateur. Et donc, pendant la lecture du livre du Zohar, nous devons penser à cette relation entre nos âmes et nos désirs, parce que ce que nous voulons, c'est être un homme dans un seul cœur, et donc attirer la lumière qui corrige, et pour assurer cette situation, et nous voulons nous être un seul homme dans un seul cœur, et nous voulons la lumière supérieure. Et donc, ça se passe pendant le moment où nous lisons le Zohar. Pourquoi Yesod est appelé Hadar? Après tout, c'est un endroit couvert qui n'est pas révélé et doit toujours être couvert. Et il n'y a pas de majesté sauf pour celui qui révèle et voit. Mais même s'il est couvert, il est l'ornement de tout le corps. Et il n'y a pas d'ornement sauf en lui. Il en est ainsi parce que celui qui n'a pas de ce degré n'a pas d'ornement pour être parmi les gens. La voix n'est pas avec lui dans sa parole, car l'ornement de la voix cesse pour lui. La barbe, et il n'a pas la majesté de la barbe. Ainsi, même si ce degré est caché, l'ornement de tout le corps dépend toujours de lui. Il est tout couvert et révélé dans l'ornement du corps. C'est pourquoi c'est un cédra. L'arbre dont tout l'ornement du corps dépend, et c'est l'arbre faisant des fruits. Mais Malchut est appelé arbre à fruits. Branche de palmier est Yesod Tzadik. Comme il est écrit, le juste fleurira comme le palmier. Ici, une femme est inclue dans son mari sans séparation, car il est écrit « Le fruit du cédra, branche de palmier, et non branche de palmier. » Ou le vav est stop entre le fruit du cédra et les branches de palmier, indiquant qu'ils sont liés ensemble, car Yesod et Malchut sont ensemble. Et une branche épaisse sont trois, trois lignes, Chagat, car ses feuilles sont trois, une à droite, une à gauche et une au milieu, qui les gouverne. Car la ligne médiane unit la droite et la gauche pour être un. Et le saule du ruisseau sont deux, Netzach, Hod, qui n'ont ni odeur ni goût, comme les fesses des gens. Le loulav, branche de palmier, Yesod les prend tous et les inclut comme la corde signal spinale dans le corps. Et ce qui sort des espèces, une coulée d'en haut, c'est ainsi que cela doit être pour compléter et faire sortir tous les degrés et travailler correctement. Il en est ainsi parce que Yesod monte via la corde spinale et fait sortir la goutte de semence du Moach, cerveau, Hadat, dans Roche, qui est la tête, ce qui suggère le loulav, quand il monte et sort une coudée au-dessus de la myrrhe et des saules, qui sont Chagat. Et cette coudée indique que Da'at dans Roche et le loulav, Yesod, arrive jusque-là. Avec ces espèces qui correspondent à Chagat Nehim, l'homme peut être vu devant le Saint béni soit-il. Les feuilles du palmier suggèrent toutes les autres armées qui s'unissent dans ces appellations dont le Saint béni soit-il est appelé. C'est pourquoi
nous avons l'ordre de prendre ces quatre espèces, car nous devons réveiller en bas comme en haut. Il n'y a rien dans ce monde qui n'est pas une chose qui lui ressemble en haut, et vice-versa. Comme il y a en haut, il y a en bas. Et c'est parce que les mondes sont imprimés l'un de l'autre, et les racines sont en haut, car il n'y a rien dans les mondes inférieurs qui n'ait pas sa racine dans les mondes supérieurs. Par conséquent, la racine des quatre espèces sont Ragat Nehim dans Atzilut, où Israël doivent s'unir dans la foi devant le Saint, béni soit-il. Ah. Ce qu'il veut dire par là, je ne sais pas. Il pleure, il rit. Seulement, le Zohar n'est pas destiné à la compréhension. Le Zohar est destiné à ce que je veux atteindre. Je veux arriver à corriger mon récipient. Alors je commence à ressentir, alors je commence peut-être à comprendre. Parce que je n'ai pas d'outils pour comprendre. Ce n'est pas, je n'ai pas ici de loulave, ni du saule, ni du cédra et de toutes ces choses qui sont de notre vie de tous les jours. Et il nous explique, il nous parle des forces qui, dans notre monde, c'est donc ce que représentent, ces formes-là représentent ce qui se passe dans notre monde. Nous parlons des racines. Et ces racines, nous ne savons pas qui elles sont et d'où elles viennent. Et c'est ce que j'entends, je ne sais pas de quoi il s'agit. Je comprends qu'il s'agit de quelque chose que je ne perçois pas, ou que j'imagine qui peut exister dans notre monde, mais c'est à annuler. Alors, il ne reste qu'une chose. Penser à ce que nous devons donc nous réunir, nous connecter, réunir une relation entre nous. Et c'est l'histoire de cette connexion avec le Créateur, et dans ce sens, c'est pour ça qu'il explique dans l'article Taz que les kabbalistes ont écrit tous ces écrits pour eux-mêmes, bien sûr, pour s'échanger des informations, mais pour nous. C'est pour nous un peu un remède. Parce que nous ne comprenons rien, nous ne faisons que lire, et notre intention est de parvenir à éveiller la lumière. Et nous désirons la lumière qui corrige, afin qu'elle puisse nous réparer. Et à la place du désir de recevoir pour recevoir, alors à la place, nous recevons donc une autre réalité, qui est donc le désir de donner sans réserve. Bien, professeur, donnez-lui un micro. Est-ce que les quatre espèces sont donc les quatre situations de réception et de don? Oui, c'est vrai. Ce sont les quatre niveaux du désir, de nos premiers désirs, de la lumière directe. Oui, d'après ça, tout est construit. Et il n'y a rien d'autre dans cette construction. Depuis la lumière qui se répand, jusqu'en Aleph, Bet, Gimel, Dalet, des Yud, Ke, Vav, Ke, en dehors de cela, il ne se passe rien. Il n'y a que seule cette construction existe. Et tout le reste, les autres mondes, les âmes, les anges, et tous les génies, et tout, c'est pas important. Tout cela est dans la même construction. Et toutes les parties différentes sont en quelque sorte des branches, mais ce sont des branches qui se situent pour nous-mêmes et qui nous aident à nous réunir, et nous essayons de restreindre tous ces aspects. J'ai une question. Est-ce que l'utilisation du végétal ici, est-ce que nous devons en ressentir quelque chose? Quoi, le végétal? Ah oui, oui, oui, évidemment, le végétal, oui, c'est donc le premier niveau
du développement. Et nous le ressentons de cette manière. Qu'est-ce que c'est qu'un végétal? C'est notre premier niveau. Bien sûr, le vivant et le parleur est encore plus compliqué. Mais le végétal, par rapport à l'inerte, est la force donc qui développe. Alors voilà une question de Elat. Et je perds ma concentration quand j'étudie le Zohar. Comment puis-je revenir à ma concentration? Calme-toi d'abord. Ah. Le Zohar énerve. Je me souviens moi-même, je ne pouvais pas entendre même un seul article. Et c'est tellement bizarre. Et ça ne rentre pas dans mon cœur. J'arrive pas. Ah. C'est vrai, mais si tu reçois cela est comme une perfusion, c'est comme un remède, un médicament, et tu attends jusqu'à ce que se produise quelque chose en toi. Tu n'as pas le choix. Tu dois avoir beaucoup de patience. Et il n'y a pas vraiment de joie. J'écoute des mots qui ne me disent pas grand-chose. Et pourtant, tu reçois quand même la lumière qui remet sur le droit chemin. Je dois écouter, mais ma conviction, mon intention doit être me réunir, me lier, me connecter. Et c'est tout. Et quand ça se découvrira en moi, alors je découvrirai en ces mots toute une vie. Et quelque chose qui est au-delà de mon corps. Une vie extra, en dehors du physique. Et je trouverai la perfection, je trouverai la lumière. Mais ça dépend. Ça dépend si je reçois la lumière de façon à pouvoir influencer. Vous avez déjà posé des questions là-bas. Vous n'avez pas encore posé de questions. Je voudrais demander mon entourage est relié à... Ah, tu m'as déjà énervé. Bon, continue. Alors, quand est-ce que le fœtus commence à ressentir sa propre existence à l'intérieur de la matrice? Dans le monde abstrait et aussi physique. Alors, le fœtus, disons que je suis donc une goutte de semence et je commence à l'intérieur de mon entourage, je commence à me développer. Je suis avec mon groupe, je désire me relier pour arriver jusqu'à un système de l'infini et j'aimerais pouvoir le découvrir. Dans cette découverte, je ressens ceci. Je ressens les 4 jours. Du commencement du fœtus, de trois jours. Alors, les trois lignes qui commencent à travailler ensemble. Ensuite, il y a 40 jours de gestation. Parce que mon désir se développe et s'appelle 40 jours, où il y a aussi les 40 années dans le désert, il y a toujours ce chiffre 40 entre Malchut et Bina, qui est donc mon désir de recevoir, qui reçoit sa première impression de vouloir donner, et il a donc 40 jours de gestation. Alors, il y a 3 mois de préparation, 3 fois 10 séphirot. C'est un seul partsouf qui est 30 sphirot et qui s'appelle le Mador Rishon. Alors, il y a Chabad, le deuxième, et encore 10 sphirot, le troisième c'est Nehi, et alors là il y a la naissance. Et après la naissance il y a encore une évolution, il y a le moment où le nourrisson se nourrit, il y a 10 ans, 20 ans, jusqu'à 70 ans. De développement. Et ce sont des aspects du développement, et nous apprenons cela. Et nous apprenons ça dans l'arbre séphirotique. Et ce n'est pas un enseignement qui est facile, c'est très difficile. Et nous apprenons pas par pas ce que nous ressentons, ce que nous vivons.
et pourquoi avons-nous besoin de toutes ces choses-là? Et ici, on t'explique, fais ceci, fais cela. Et c'est un peu comme une recette de cuisine. Et on te dit, mets un peu ces ingrédients-là, un peu de ceci, un peu de cela, et c'est comme ça qu'on parvient. Et ça arrive à un homme, à partir du moment où l'âme lui enseignera, et d'après les niveaux d'enseignement. Ensuite, il devra attendre que la lumière supérieure lui donne un commencement, un début, comme un nourrisson qui ne sait rien, qui vient de naître. Et après, il commence à comprendre, à écouter. Au début, il n'entend pas. Les nourrissons n'entendent pas, et nous sommes comme ça. Nous devons essayer de parvenir à des impressions spirituelles. Nous n'avons pas le choix. Nous sommes obligés d'attendre la lumière qui corrige. Et attendre, ça veut dire que tu essayes d'atteindre afin de recevoir. Quand nous ne comprenons pas le texte, et que c'est le texte, alors tout ce que nous voulons, c'est comprendre, mais nous sommes un peu comme des aveugles. Mais jusqu'à ce que nous parvenons à un certain atteignement, notre ego ne nous permet pas d'arriver à ça. Je voudrais bien annuler notre ego, mon ego. Nous devrions annuler notre personnalité par rapport à cette atteinte. C'est très difficile. Annuler ta personnalité, ton ego, parce qu'au début tu n'entends pas, mais quand tu commences à entendre de façon objective et à comprendre, c'est très difficile. C'est contre ta nature. C'est contre tout ce que j'entends à propos de la Kabbale, c'est contre moi. Annule-toi, essaye de te connecter avec la société, essaye de trouver de la relation, essaye d'être un seul homme dans un seul cœur, où tu aimeras ton prochain comme toi-même. Tu devras t'annuler complètement et ressentir tous les autres. Mais tu n'es en fait qu'une seule cellule dans un corps, et tu ressens la vie éternelle, mais d'abord tu dois complètement t'annuler toi-même. Oui. Et j'espère que c'est, de toute façon, ce n'est pas très facile. Alors, une question des jeunes. Cette semaine, il y a eu la semaine du livre. Qu'est-ce que c'est que la réussite dans la semaine du livre, et comment pourrais-je y arriver? Nous ne sommes pas capables d'avancer si nous n'arrivons pas à nous connecter avec tous les amis et toutes les âmes où se trouve le point dans le cœur. C'est ça, essayer de diffuser. Je dois essayer de me rejoindre avec d'autres forces de façon que ce soit plus facile pour moi. C'est comme si j'essayais de prendre un fardeau très lourd d'un endroit à l'autre. Alors chacun prend quelques kilos. Alors si on le répartit en plusieurs centaines de personnes, ça devient plus facile. Et donc nous allons ensemble et de concert, et nous parvenons donc à notre réparation et essayer de la répartir avec le plus d'amis, de personnes. Et donc cette semaine du livre arrive à parvenir à diffuser et à construire des groupes. Et ça dépend de la réparation du Kli Aklali, le récipient commun. Et c'est pour cela que les gens le comprennent et que nous essayons d'expliquer à nos différents groupes. Et nous nous efforçons de donner à chacun une occasion de diffuser. Mais ça vaut mieux pour vous de le faire. Essayez d'y parvenir. Parce que
se connecter avec le cli commun était produit une grande force. Et si vous voulez évoluer et avancer, il y a plus de lumière et là-dedans que dans l'enseignement. Parce qu'en pratique, vous faites quelque chose pour réparer, vous diffusez. Et quand vous étudiez, c'est pour vous-même. Alors que, bien sûr, mon intention, c'est d'y parvenir moi-même. Mais quand tu diffuses et quand il faut essayer de diffuser. N'importe quelle action est importante. Il n'y a pas beaucoup d'occasions telles que celle-là. C'est très important et très intéressant. Personnellement, je suis sûr que mon développement se fait parce que je diffuse. Et je reçois donc une poussée du Créateur. Et c'est tout ce qui peut me soutenir et qui me fait avancer et évoluer. Même s'il peut traduire, étudier, enseigner même, et faire même des clips vidéo ou l'Internet, se connecter à la diffusion. Et c'est dans cela que nous allons conclure. Voici quelques informations. Le vendredi, dans les maisons de la Kabbale, dans tout Israël, nous avons donc une réunion en direct qui se fera avec le Zohar à 4 heures. Et vendredi, dans les maisons de la Kabbale, et nous commençons à nous réunir. Dans la maison la plus proche de votre domicile, voici le numéro, ou par l'internet.

0: Shalom, bonjour,
1: dans la première partie du cours, on étudiera un cours du Rav du 8 octobre 2002. Le cours est basé sur l'article « Qu'est-ce que la bénédiction et la malédiction dans le travail ?» On va lire ensemble l'article dans la dizaine. On a 37 minutes, s'il vous plaît. Qu'est-ce que la bénédiction et la malédiction dans le travail? Les commentateurs de la Torah demandent sur ce qui a été écrit.

Bénis soit notre Dieu qui nous a créés pour sa gloire. C'est-à-dire que les créatures trouvent le bien et le plaisir du Créateur. Et cela est pour la gloire du Créateur, que les créatures reçoivent de lui le bien et le plaisir. Il s'ensuit que chacun honore le Créateur, et de cela vient la gloire du Créateur. Ce qui n'est pas le cas si les créatures ne reçoivent pas de lui le bien et le plaisir, cela n'est pas pour la gloire du Créateur. C'est-à-dire, dans le fait que le Créateur a créé les créatures et qu'elles ne ressentent pas que le Créateur leur donne le bien et le plaisir, mais qu'elles ressentent qu'elles souffrent dans un monde de souffrance, que Dieu nous en garde, cela n'est pas pour sa gloire. Et cela est comme il est écrit, « Et invoque-moi au jour de la détresse, je te délivrerai et tu me glorifieras. » Et Rashi explique, « Et tu me glorifieras, car c'est la ma gloire, que je sauve ceux qui se confient en moi. » Et il faut comprendre, est-ce que le Créateur a besoin de gloire, que la créature l'honore? N'est-ce pas que son désir est seulement de donner le bien et le plaisir? Et que signifie ce que l'on dit, que le Créateur reçoit de la gloire du fait qu'il sauve ceux qui se confient en lui? Et la réponse est, quand le Créateur sait-il que les créatures savent qu'il a créé le monde afin de donner aux créatures le bien et le plaisir? C'est seulement au moment où les créatures honorent le Créateur, parce qu'il leur a donné le bien et le plaisir. Et j'insiste que la notion de bénissons notre Dieu qui nous a donné pour sa gloire est que lorsque les créatures honorent le Créateur, c'est parce qu'elles ont aussi le bien et le plaisir. Il s'en suit que ce que les créatures donnent le Créateur au Créateur et ce qu'elles reçoivent vient le bien et le plaisir. Ce ressenti de plaisir, que la créature reçoit ce plaisir, sort du cœur des receveurs et se révèle à l'extérieur par la gratitude. C'est-à-dire, selon la mesure de réception du plaisir, dans cette mesure-là se révèle la gloire du donneur. Comme nous le voyons dans la matérialité, lorsque l'homme donne à son ami un gros cadeau, comment le receveur du cadeau l'honore? Ou bien, s'il lui a donné un petit cadeau, comment le receveur l'honore? C'est-à-dire, l'honneur que le receveur du cadeau donne au cadeau, c'est-à-dire l'honneur que le receveur du cadeau donne au donneur du cadeau, cela donne la mesure de la grandeur du cadeau, c'est-à-dire la mesure du ressenti du receveur. Par exemple, un homme que le Créateur approche, c'est-à-dire qui lui donne la pensée et le désir de servir le roi. Il y a certainement une différence dans le ressenti de l'homme s'il sert un grand roi. Certainement, il est dans le jour et la nuit. Il est dans la joie jour et nuit du fait qu'il a mérité de servir un grand roi. C'est-à-dire, si l'homme prie le Créateur et se représente à lui-même qui se tient devant un grand roi, combien l'homme est impressionné. Ou bien, s'il parle à un petit roi, quelle est l'impression de l'homme? C'est-à-dire, selon le ressenti de l'homme envers qui il parle et prie, dans cette mesure-là, il est dans la joie et dans l'élévation de l'esprit. Comme dit nos sages, sache devant qui tu te tiens, c'est-à-dire devant un grand roi ou un petit roi. Il s'ensuit que, selon la mesure dont l'homme honore le Créateur, dans cette mesure-là, l'homme lui-même peut voir devant quel roi il prie, un grand roi ou un petit roi. Il s'ensuit que la notion de donner de l'honneur au Créateur n'est pas pour le bien du Créateur. C'est-à-dire, le Créateur n'a pas besoin de cela, que Dieu nous en garde, qu'on lui donne de l'honneur. Plutôt, cet honneur-là est pour l'utilité de l'homme. C'est-à-dire que l'homme doit savoir devant quel roi il se tient, petit ou grand. Cependant, afin que le désir du Créateur se réalise avec la perfection du but, c'est-à-dire qu'il n'y ait pas d'aspect de honte, a été faite une correction appelée Tzimtzum et dissimulation, c'est-à-dire qu'il a été fait un Tzimtzum et dissimulation sur deux actions.
1. Que le Créateur lui-même est dissimulé de nous.

0: Et il faut croire que le Créateur s'occupe de nous avec une providence particulière sur toutes les créatures. B. Que le bien et le plaisir véritable se trouvent dans les 613 mitzvot, appelés dans la langue du Zohar les 613 dépôts, comme il est expliqué dans le Soulam, que dans chaque mitzvah, il y a une lumière en particulier en dépôt. Mais cela aussi est dissimulé. Et il faut croire que là-bas se trouve le bien et le plaisir. Et ces dissimulations n'ont été faites que pour l'utilité des créatures, afin qu'il n'y ait pas d'aspect de honte lors de la réception du bien et du plaisir. C'est-à-dire, afin qu'il n'y ait pas d'aspect de honte dans le fait que les créatures reçoivent le bien et le plaisir, du fait qu'ils en ont envie, il s'ensuit que cela est un aspect d'inversion par rapport au Créateur, et selon la règle que toute branche veut ressembler à sa racine. C'est pourquoi, au moment où les créatures recevront le bien et le plaisir, elles ressentiront de la gêne. Alors, les créatures doivent s'efforcer de tout faire pour le bien du nom du ciel, c'est-à-dire dans le but de donner du contentement au Créateur. Et alors, il y a entre eux équivalence de forme, c'est-à-dire que les créatures aussi feront tout dans le but de donner, comme le Créateur. Et de ce fait, il n'y a pas de place à la honte, ce qui s'appelle perfection de ses actions. Cependant, comment l'homme peut-il parvenir à ce degré-là, de tout faire pour le nom du ciel? N'est-ce pas que du côté de la nature, l'homme a été créé avec un désir de recevoir, dans le but de recevoir? Cela, nous avons dit, celui qui vient se purifier, on l'aide. C'est-à-dire que l'homme, au moment où il voit qu'il est témoigné de cela, c'est-à-dire que toutes ses actions soient pour le nom du ciel, c'est pourquoi il s'efforce dans chaque action qu'il fait, et lorsqu'il voit que sur chaque action qu'il fait, il n'y a pas l'intention dans le but de donner, il demande au Créateur de lui donner l'intention sur l'action qu'il fait. C'est-à-dire, il demande au Créateur que par le mérite de l'action qu'il fait, que l'action soit un aspect d'éveil d'en bas, c'est-à-dire un aspect de prière, que le Créateur lui envoie l'intention dans le but de donner. Il s'ensuit que l'éveil d'en bas est le cli dans lequel le Créateur peut le remplir. Ce qui n'est pas le cas lorsqu'il n'a pas d'action pour lesquelles il demanderait que le Créateur lui envoie sur elle l'intention dans le but de donner. Cela ressemble à ce qui est écrit, il n'y a pas de lumière sans clé, c'est-à-dire qu'il n'y a pas d'intention sans action. C'est pourquoi il incombe à l'homme de multiplier les actions, et que les actions soient dans l'aspect de manque, qu'il demande au Créateur qu'il remplisse leur manque. Cependant, de par la nature de l'homme, lorsqu'il en vient à la reconnaissance que l'essentiel est qu'il faut tout faire pour le nom du ciel, et qu'il voit comment ses actions sont dans l'extrême bassesse, alors l'homme commence à mépriser ses actions. Et il dit que, tant comme si, que tant comme ça, ces actions ne veulent rien. Si c'est ainsi, pourquoi aurait-il tant besoin de se forcer un effort pour les accomplir? C'est pourquoi, lorsque cela ne lui est pas difficile de faire des actions, il les fait. Mais lorsque cela lui est difficile, il n'a pas tellement de force pour se forcer et faire, car lui viennent des pensées du lieu de l'espace, qu'il n'est pas nécessaire de s'occuper de la Torah et des mitzvot, du fait que les laïcs ne croient pas en la récompense et la punition, du fait que est aussi l'homme, lorsqu'il voit que les actions sont dans l'aspect de bassesse, l'homme dit de ses actions qu'elles ne sont pas dans la perfection. Et il dit qu'il sait avec certitude que pour de telles actions, il ne faut pas donner quelconque récompense. Il s'ensuit que dans cet état, c'est-à-dire lorsqu'il voit que ses actions sont tellement dans la bassesse qu'il ne revient pas pour elles quelconque récompense, il s'ensuit qu'il est alors dans un état où il ne croit pas en la récompense et la punition. Et étant donné que, pour le nom du ciel, il ne peut pas se tromper lui-même et dire qu'il a le désir pour cela, car il voit que tout le corps s'y oppose, c'est pourquoi celui qui se dit à lui-même, si tu ne vises pas pour le nom du ciel, tu recevras une punition. Cela, il ne le comprend pas, étant donné qu'il ne voit pas qu'il aura jamais en main un tel état où il aura en main de dire qu'il fait des actions pour le nom du ciel. Si c'est ainsi, cela s'appelle qu'il ne croit pas en la punition, c'est-à-dire dire que du fait qu'il y aura une punition, c'est pourquoi il viserait le nom du ciel, cela, il n'est pas capable de le comprendre. Et c'est du fait. Comment peut-on donner une punition pour une chose qui est impossible? Et la récompense, assurément, l'homme dit qu'elle ne lui revient pas pour de telles actions. Il s'en suit qu'alors, il ne croit pas en la récompense et la punition, à l'exemple des laïcs qui ne croient pas en la récompense et la punition, c'est pourquoi ils les méprisent. Cependant, sans la croyance des sages, nous n'avons aucun conseil pour avancer. Plutôt, nous devons croire dans la croyance en les sages, qui ont dit que l'ordre du travail est qu'il n'y a pas de lumière sans cli. C'est pourquoi l'homme doit croire que ce qu'il voit, que ses actions ne sont pas pour le nom du ciel, c'est une révélation d'en haut, où on lui a montré la vérité. Comment le désir de recevoir est celui qui gouverne l'homme. Et il n'est pas en mon pouvoir de faire quoi que ce soit si cela ne fait pas croître de cela un bénéfice pour soi-même. Et cette chose-là, l'homme ne peut pas la voir, mais précisément au moment où il veut marcher dans le chemin de la vérité, c'est-à-dire parvenir à l'adhésion au Créateur, et cette connaissance est donnée à l'homme afin qu'il ait le besoin que le Créateur l'aide, qu'il lui donne le désir de donner, et ce désir-là adhère l'homme au Créateur. C'est-à-dire qu'après que l'homme mérite de recevoir le désir de donner, alors dans ce cli, le Créateur peut lui donner le bien et le plaisir qui était dans l'intention de la création, qui est de faire du bien à ses créatures. Il s'ensuit qu'il y a ici à discerner trois aspects. Un, que l'homme commence à ressentir qu'il lui manque le cli, appelé désir de donner. Mais que l'homme est tout entier plongé seulement dans l'amour de soi. Et ce manque-là ne vient pas du côté de l'homme. Plutôt, l'homme doit croire que ce qui manque, qu'il ne peut rien faire dans le but de donner, c'est une aide qui vient à l'homme d'en haut. Où l'aide est en cela qu'il ressente le manque.
1: Deux,
0: demander au Créateur qu'il lui donne l'aspect de bénédiction, qui est l'aspect du désir de donner, appelé clé de bonté, où il veut faire seulement dans le but de donner du contentement à son formateur. Et c'est comme il est écrit, et c'est bonté et c'est la bénédiction dans le sens du verset, et je vous verserai la bénédiction. Et c'est le sens du verset, car j'ai dit, le monde sera construit par la bonté, et le mot sera construit signifie construction et compréhension, car il l'a fixé pour un discernement suffisant pour distinguer entre ceux qui adhèrent à la Kdusha et ceux qui s'écartent du Créateur pour adhérer à un autre Dieu. Dans le sens du verset, éprouvez-moi, s'il vous plaît, par ceci, a dit le Créateur des armées, si je n'ouvre pas pour vous les fenêtres des cieux, et je vous verserai la bénédiction jusqu'à ne plus suffire. C'est-à-dire qu'avant de ne recevoir les kélim de bénédiction, c'est-à-dire les kélim de don, il n'y a pas de kélim pour recevoir le bien et le plaisir pour lesquels l'homme a été créé. Et c'est là du fait que tout irait au klipot et non à la Kdusha. Et toute la base de la Kdusha est construite sur le désir de donner. 3. Que déjà, les 613 mitzvot sont pour lui dans l'aspect de 613 dépôts. Et cela, au moment où il atteint les 613 lumières, qui sont revêtues dans les 613 dépôts, qui sont l'aspect du bien et du plaisir qui y sont revêtues. Cependant, le principal travail est dans le premier aspect, où là, les 613 sont appelés 613 conseils, c'est-à-dire les conseils sur comment demander au Créateur qu'il lui donne un kélim de don. Car dans cet état-là, il y a des montées et des descentes, car de nombreuses fois, l'homme en vient à la décision que ce travail-là, d'obtenir un jour de l'aide d'en haut, des kélim de don, que c'est une chose impossible. Car demander que le Créateur lui donne ces kélim-là, il en voit vraiment l'inverse. À la place que le Créateur devrait l'aider pour qu'il reçoive des kélim de don, il voit qu'il reçoit chaque fois, après l'effort qu'il a fourni, il reçoit un désir de recevoir plus grand. Si c'est ainsi, l'homme pense qu'il n'y a pas de sens à demander cela. Étant donné qu'il semble qu'il n'y a aucune attention d'en haut qu'on veille sur lui, si c'est ainsi, il y a de nombreuses fois où il décide qu'il ne vaut pas la peine de travailler pour rien, sans aucun besoin. Et ici, l'homme a besoin d'un grand renforcement pour ne pas fuir du champ de bataille et dire une fois pour toujours que ce travail-là n'est pas pour lui.
1: Et l'homme, dans cet état-là, a besoin de la miséricorde des cieux. Et ici, l'homme doit aller uniquement sous la connaissance, car il voit que la justice est du côté de la connaissance, c'est-à-dire, selon la connaissance, lorsqu'il fait son compte, il doit fuir du champ de bataille. Et le fait qu'il ne fuit pas, il doit donner gratitude au Créateur, que d'en haut, on ne le jette pas en dehors du chemin qui mène au palais du roi. C'est-à-dire que l'homme doit toujours donner gratitude au Créateur pour le fait qu'il n'a pas reçu la médisance, ce que le corps lui dit toujours, que cela n'est pas pour toi. Le corps lui dit, n'est-ce pas que tu vois combien d'efforts tu as donné et tu te tiens encore dans le même état où tu te trouves au début du travail. Et encore il lui dit, si tu veux voir si tu as réussi en quoi que ce soit, alors tu vois que tu es allé en arrière et non en avant. Et cela est vraiment la raison qui sépare l'homme de la Kdusha, car dans la connaissance, le corps a raison. Il s'ensuit que le fait que l'homme ne fuit pas du champ de bataille, cela aussi ne vient pas de par ses propres forces. Plutôt, il doit dire que c'est seulement une force qu'on lui donne d'en haut pour qu'il ne fuit pas, c'est-à-dire que l'homme doit croire que d'un côté, on lui donne de voir comment est-ce qu'il est éloigné de faire des actions dans le but de donner, c'est-à-dire qu'il va en arrière, et d'un autre côté, il doit croire que le fait qu'il ne fuit pas le champ de bataille et qu'il croit de nombreuses fois au-dessus de la connaissance qu'en effet, on le reprochera et qu'il méritera l'adhésion au Créateur, il s'ensuit que tout ce qu'il fait dans le chemin du travail, cela n'est construit que sur la croyance au-dessus de la connaissance. Et selon ce qui a été dit, nous comprendrons ce que nous demandons. Que nous exigère ce qui est écrit, « Vois, moi je donne devant vous aujourd'hui. » Et l'explication est que « aujourd'hui » signifie que chaque jour, l'homme doit commencer à nouveau et dire qu'il méritera aujourd'hui le « vois-moi », c'est-à-dire le « moi, le Créateur, ton Dieu ». Et il ne fuira pas la bataille. Qu'il ne le dise pas, j'ai déjà prié de nombreuses fois que le Créateur me donne l'équilibre du don et de sortir de l'illumination du désir de recevoir pour soi-même. Et je n'ai reçu aucune réponse à ma prière. Si c'est ainsi, quel sera l'avantage que je prie encore une fois? Il s'ensuit que ce qui est écrit aujourd'hui, cela vient suggérer que chaque jour soit à tes yeux comme nouveau. C'est-à-dire que l'homme doit savoir que chaque début dans le travail s'appelle jour. Et la prière que l'homme adresse, que le Créateur le rapproche du travail, la prière s'appelle jour. Cependant, étant donné que la prière sur le rapprochement du Créateur fait pour l'homme un cli, qui est un aspect de besoin et de désir, que ce désir fait pour l'homme un aspect de souffrance du fait que le Créateur ne le rapproche pas, c'est pourquoi chaque jour et jour fait pour l'homme un trou. Mais il faut que le manque soit profond, et ce critère pour un grand manque, c'est qu'il soit adapté pour un grand remplissage. C'est pourquoi il faut commencer à nouveau, chaque jour, un nouveau surmontement. Cela veut dire que chaque surmontement fait un nouveau manque, jusqu'à ce que chaque jour se fasse un jour long, qu'il y ait déjà la capacité que le Créateur donne là le remplissage, qui s'appelle le désir de donner, qui est ce qui reçoit la bénédiction, qui est la mesure de Chesed, appelée Kelim de don. Et avec cela, il est possible d'expliquer la notion de « nous ferons et nous entendrons », que la notion de « nous ferons » appartient à l'inférieur, c'est-à-dire que l'inférieur doit faire le manque, c'est-à-dire qu'il ait besoin du Créateur, qu'il l'aide à atteindre les kélim de don. Car tous ceux qui disent d'abord « nous entendrons », c'est-à-dire que le corps doit d'abord entendre et voir l'avantage qu'il y a à faire pour le nom du ciel, et alors il accomplira de faire, c'est-à-dire de faire pour le nom du ciel, mais si au contraire il ne voit pas qu'il vaut la peine de travailler pour le nom du ciel, comment peut-il faire pour le nom du ciel? C'est pourquoi Israël, c'est-à-dire ces personnes qui veulent être dans l'aspect de Yachar El, c'est-à-dire droit vers le Créateur et non pour son propre bénéfice, et ils voient que le corps ne sera jamais d'accord pour travailler pour le bénéfice du Créateur, alors ils disent, nous ferons des actions avec l'intention pour le nom du ciel, et bien que nous voyons que cela ne réussit pas, du fait que cela est contre notre nature. Cependant, nous croyons que si nous demandons au Créateur qu'il entende notre prière, assurément, il entend la prière. Alors, nous entendrons, c'est-à-dire que nous mériterons de voir comment est-ce que le Créateur entend en effet notre prière, et il nous donnera la force du désir de donner. Et c'est cela que le peuple d'Israël, que bien que le mauvais penchant qui est dans le peuple d'Israël, lui aussi n'est pas d'accord de travailler pour l'utilité du Créateur, ni pour sa propre utilité. Malgré tout, il croyait au Créateur qu'il entend la prière. Que si nous lui demandons qu'il nous donne cette force-là, ce que nous voulons en effet faire pour le nom du ciel, seulement le mauvais penchant qui est en nous s'y oppose, et assurément le Créateur, il entend la prière. Et assurément, nous mériterons comment le Créateur entend notre prière, en cela que nous recevrons de lui le désir de donner. Alors, évidemment, nous pouvons dire que le Créateur, il entend. Et cela, on peut expliquer ce qu'on dit Israël. Nous ferons de notre côté ce qu'il est possible de faire des actes. Et nous demanderons à lui qu'il entende ce que nous lui demandons. Et alors nous mériterons le « nous entendrons ». C'est-à-dire que le Créateur nous a donné l'équilibre de don. Comme il a été dit plus haut, que ce sont des kélim de bénédiction, c'est-à-dire que l'abondance supérieure, ce que le Créateur veut nous donner, qui est l'aspect de bien et de plaisir, peut se revêtir dans ces kélim-là, du fait qu'il y a l'équivalence de forme entre la lumière et le clé. Il s'ensuit que d'abord il faut recevoir un manque, c'est-à-dire que l'homme reçoive un manque véritable pour le désir de donner, c'est-à-dire qu'il ressent un manque tellement grand qu'il n'y a personne dans le monde qui a la capacité de remplir ce manque, sauf le Créateur lui-même. Et alors il s'appelle qu'il a besoin du Créateur. Et alors l'homme a besoin de la miséricorde des cieux pour ne pas fuir du champ de bataille. Car en général, quand l'homme travaille et il voit qu'il n'avance pas, il fuit du travail. C'est pourquoi il incombe à l'homme de demander au Créateur qu'il l'aide pour qu'il ne fuit pas du milieu du travail. Et à ce sujet, on peut dire que l'homme donne un effort afin d'atteindre le désir de donner. Le fait qu'il ressente qu'il a donné beaucoup d'efforts, cela s'appelle vieillesse, du fait que longtemps il se trouve dans ce travail-là. C'est pourquoi il faut prier le Créateur, ne nous rejette pas au temps de la vieillesse, quand nos forces s'épuisent, ne nous abandonne pas. Quand nos forces s'épuisent, c'est-à-dire que déjà toute la force de la patience pour supporter est épuisée, qu'après toutes les prières que nous avons données pour que tu nous donnes le désir de donner, et que nous n'avons pas encore mérité de recevoir cela, ne nous rejette pas au milieu, mais donne-nous la force de supporter et que nous ne fuyons pas du champ de bataille et donne-nous encore la force de prier vers toi que tu donnes le désir de donner. Et il faut savoir, en ce qui concerne le travail, que vieillesse ne s'agit pas de l'âge des années,
0: Mais vieillesse s'appelle que l'homme est arrivé à un état où il dit « Je vois que j'ai donné déjà beaucoup d'efforts pour atteindre quelque chose dans la spiritualité et je vois que ça ne marche pas pour moi. » C'est pourquoi il résigne à l'état dans lequel il se trouve et il dit « Peut-être que viendront des jeunes à ma place » qui ont plus d'élan. Et je vois que je ne suis pas apte. Cela s'appelle vieux dans le travail. Cependant, même dans le monde matériel, nous voyons parfois des personnes qui sont âgées en âge. C'est-à-dire, elles sont âgées en années et elles ont de la vigueur comme des jeunes. Et il peut y avoir un homme qui est déjà âgé de plus de 80 ans et il a de la vigueur et il travaille plus que d'autres et qui sont plus jeunes que lui. Et il a encore le désir et l'attrait d'atteindre quelque chose dans le monde matériel. Mais dans le travail du Créateur, il est certain que la vieillesse n'est pas appelée l'âge des années, mais la vieillesse est appelée lorsque la force de l'aspiration d'atteindre le but s'interrompt chez lui. Et selon ce qui a été dit, nous comprendrons ce qu'il demande. Pourquoi est-il écrit « voix » au singulier? Et ensuite, il est écrit « je donne devant vous » au pluriel. Et l'explication est comme si c'est mentionné, que le Créateur a dit « voix » aspect du singulier. « Je donne devant vous », c'est-à-dire « devant vous », il y a l'autorité du public. C'est-à-dire deux autorités. Et moi, je vous donne l'aspect de voix. C'est-à-dire que vous mériterez de voir qu'il n'y a plus que l'autorité du singulier. C'est-à-dire que toutes vos actions seront uniquement et seulement afin de donner au Créateur. Et l'autorité du désir de recevoir, cela sera annulé. Et avec cela, il est possible d'expliquer ce qu'ont dit nos sages, gravés sur les tables, c'est-à-dire qu'ils sont devenus libres de l'ange de la mort. Et il faut comprendre, qu'est-ce que la liberté de l'ange de la mort dans le travail? Plutôt, il faut savoir que le désir de recevoir pour soi-même est l'ange de la mort. Et cela est selon ce qu'ont dit nos sages, les méchants de leur vivant sont appelés morts, du fait qu'ils sont séparés de la vie des vies, à cause de la disparité de forme, qui est le désir de recevoir. C'est-à-dire, le désir de recevoir pour soi-même le sépare de la vie des vies. Il s'ensuit. Qui est l'ange de la mort qui tue l'homme? Il faut dire le désir de recevoir. Selon cela, il en ressort que, au moment où l'homme mérite que le Créateur lui donne le désir de donner, et cela, on le mérite par l'accomplissement de la Torah et des Mitzvot, c'est pourquoi, au moment où devient l'autorité de l'unique, que le désir de recevoir pour soi-même entre dans l'autorité de l'unique, qui est l'autorité du Créateur. Alors il est de ce fait libéré de l'ange de la mort. Car le désir de recevoir pour soi-même n'agit pas chez lui, du fait que le Créateur lui a donné l'autorité de l'unique. Qui est l'explication de « Vois, moi je donne devant vous », c'est-à-dire l'aspect de « Moi, le Créateur, ton Dieu, je donne devant vous » qu'il y ait alors uniquement et seulement l'autorité du singulier. Et ensuite, l'Écriture explique davantage pour savoir ce qu'est la bénédiction et ce qu'est la malédiction. Et il dit, la bénédiction que vous entendrez les commandements du Créateur, votre Dieu, c'est-à-dire, quelle est la bénédiction que je te donne? C'est que vous pouvez entendre les commandements du Créateur, votre Dieu. Et cela est précisément lorsqu'on mérite les kélim de don. Cela est la bénédiction. Comme il est écrit, la bénédiction que vous entendrez. Et la malédiction, c'est-à-dire, si l'homme voit qu'il n'a pas en main d'entendre, alors il doit savoir qu'il se trouve sous l'autorité de la citra achra, qui est l'inverse de la kdusha, comme c'est mentionné. Bénédiction est appelée don, et malédiction est appelée réception.
1: Et selon ce qui a été dit, il en ressort que l'homme doit s'efforcer chaque jour dans un commencement nouveau, afin qu'il ne paraisse pas comme un vieillard. Et il doit s'efforcer d'acquérir l'autorité de l'unique, et alors il méritera de recevoir le bien et le plaisir qui sont le but de la création.
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1: 2002. On a entendu un article, qu'est-ce que la bénédiction et la malédiction dans le travail, Shlavei HaSulam, volume 3, page 93. Il ressort que toute chose doit commencer par le négatif. C'est pas comme on pense dans notre monde, que celui qui ne fait rien ne se trompe pas. Et voilà, que parfois il y a des erreurs. Mais c'est pas que parfois il y a des erreurs, mais que si au commencement il n'y a pas une erreur, une erreur décisive, une erreur fondamentale, une reconnaissance du mal. C'est seulement à partir de ça qu'il peut commencer le pas juste vers le but et l'erreur dans son examen, dans sa compréhension, dans toute la composition de ce qu'il y a, dans toutes les circonstances, les résultats, dans tout, cette erreur-là, elle-même, oui. C'est elle-même qui est le cli, qui construit le chemin avec toutes les étapes, avec toutes les possibilités de se corriger. C'est-à-dire que l'erreur, sous sa forme la plus négative, la plus ouverte dans sa reconnaissance, avec toutes ses qualités qui ne sont pas bonnes, elle constitue en fait elle-même, et elle détermine tout le chemin et toute la forme corrigée qui doit en sortir. C'est pourquoi, si le cli ne s'ouvre pas dans sa forme corrompue et vraiment jusqu'au bout, et si nous n'avons aucune notion même du plus petit détail de ce mauvais développement, alors en face de ça il n'y aura pas de correction ni d'atteinte de la perfection. C'est pourquoi, c'est pas que, voilà, et des fois il y a une erreur par-ci ou par-là dans le chemin, mais qu'à chaque instant, c'est-à-dire à chaque pas sur le chemin, il s'agit simplement de reconnaître les erreurs et les corriger, puis de nouveau des erreurs et leur correction,
0: Et c'est vraiment quelque chose qui ne cesse jamais. Il faut comprendre que, et avoir comme ça une attitude adulte envers ça, que l'erreur, c'est le clé. Et ces états-là qu'on ressent, ce sont des bons états, les états nécessaires, et c'est seulement à partir de ça qu'on a toute l'atteinte, et tout le travail, et tout le ressenti de l'adhésion, etc. Et la correction, et la fin de la correction. C'est pourquoi celui qui parvient à la reconnaissance du mal, au ressenti des erreurs, de qui il est, de ce qu'il est, c'est déjà, je dirais, plus de la moitié. Bien, bien plus que la moitié du travail. Ce n'est que à partir de la profondeur de l'erreur que l'homme commence déjà à s'éveiller. C'est-à-dire que la reconnaissance de l'erreur donne à l'homme aussi la connaissance de la manière de corriger et de ce qu'il faut corriger, la force de corriger, et s'il sait ce qu'est une erreur. C'est-à-dire qu'en face de cela, il le voit. C'est l'erreur, bien sûr, on ne peut la voir que dans la lumière qui est en face d'elle. Quand l'homme ressent l'avantage de la lumière à partir de l'obscurité. Et sans une lumière qui vienne, alors nos erreurs et nos fautes et nos états ne seront jamais apparus sous leur forme correcte. C'est pour ça que on n'a pas besoin d'aspirer aux erreurs, mais aspirer tout le temps à la lumière, ou selon la grandeur de la lumière, selon la manière dont elle éclaire, alors l'erreur se révèle. Et ça détermine deux choses. Peu importe dans quelles erreurs, dans quel ressenti des erreurs est-ce qu'on se trouve, dans quelle chose désagréable, dans quel ressenti désagréable, on a tout le temps besoin, malgré ça, d'aspirer à la lumière, parce que la lumière révèle dans l'erreur des discernements supplémentaires et elle donne le désir de corriger les erreurs, c'est-à-dire le ressenti du mal, la reconnaissance du mal, et elle apporte toutes les corrections, c'est-à-dire que ici la lumière fait tout le travail, elle révèle le négatif et toutes les causes qu'il contient, et toute sa structure, et le clin corrigé, et aussi le besoin de correction. C'est-à-dire que notre aspiration d'être toujours vers la lumière, même si de par la lumière, nous vient le ressenti du négatif et un mauvais ressenti dans un petit brisé. Donc il y a ici à la fois la nature de bénédiction, à la fois celle de malédiction, qui sont en fait comme une seule. C'est comme il dit là. Vois, je place aujourd'hui devant vous une bénédiction et une malédiction. Le Créateur donne à la fois une bénédiction et à la fois une malédiction. Ces deux choses-là viennent de lui. Hein? Pourquoi? Uniquement afin de les distinguer. Celui qui les distingue et qui prend la décision. Ce discernement-là, c'est ce qui s'appelle l'homme. Ni la bénédiction elle-même, ni la malédiction elle-même, le créateur de la bénédiction et la malédiction. Et la lumière, l'obscurité, le cri et la lumière viennent d'en haut. Et c'est seulement le discernement, le choix. C'est ce qui s'appelle l'homme. La chose qui est née ici est la nouvelle. C'est-à-dire que l'homme, c'est précisément vraiment le discernement spirituel qui se trouve entre le Créateur et Pharaon, entre le bon penchant et le mauvais penchant, entre la droite et la gauche. Le discernement spirituel, vraiment. C'est vraiment la reconnaissance, le discernement lui-même. La décision entre l'un et l'autre, la conclusion de tout ça, c'est ce qui s'appelle l'homme.
5: Oui.
0: Décision. À la page 111, 110, 101, il est écrit là, en haut, à la ligne, « quand l'homme mérite. Et que le Créateur lui donne le désir de donner, et cela se mérite par l'accomplissement de la Torah et des Mitzvot. Alors je demande, je pensais qu'on atteignait le désir de donner, et qu'ensuite on pouvait accomplir la Torah et les Mitzvot. Et s'il est écrit qu'en accomplissant la Torah et les Mitzvot, on mérite le désir de donner. Qu'est-ce que c'est? Quel est le rapport entre le désir de donner et la Torah et les Mitzvot? Est-ce qu'il faut accomplir la Torah et les Mitzvot afin de recevoir le désir de donner, l'égalité du Créateur, ou est-ce qu'on reçoit l'égalité du Créateur, et ensuite on peut accomplir la Torah et les Mitzvot, c'est-à-dire des actes de don? Eh bien, c'est et l'un et l'autre. C'est-à-dire que la Torah et les Mitzvot, ça s'appelle tous les efforts que l'homme fait afin de s'amener à une réponse à la question de quel est le sens de ma vie. La question de quel est le sens de ma vie, elle provient du fait que se révèle un cli qui est l'inverse du Créateur. Oui? Le Créateur, c'est la source de la vie, la lumière qui a construit le cli et rempli le cli. Et quand le cli demande quel est le sens de ma vie, c'est le ressenti du vide. Hein? Le ressenti de la séparation, de l'éloignement. Alors, quand une telle question se fait chez l'homme, si cette question-là vient vraiment

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1: Bonjour, dans la première partie du cours, on étudiera un cours du rav du 8 octobre 2002. Le cours est basé sur l'article qu'est-ce que la bénédiction et la malédiction dans le travail. On va lire ensemble l'article dans la dizaine. On a 37 minutes, s'il vous plaît. Qu'est-ce que la bénédiction et la malédiction dans le travail? Les commentateurs de la Torah demandent sur ce qui est écrit, « Vois-moi, je vous donne aujourd'hui bénédiction et malédiction. La bénédiction, si vous entendez les commandements de l'Éternel, votre Dieu, que moi je vous commande aujourd'hui. Et la malédiction, si vous n'entendez pas. » La question est, pourquoi commence-t-il au singulier, voix, et encore, il demande, que signifie ce qui est écrit, aujourd'hui, précisément. Il est connu que le but de la création est du fait de son désir, et du fait que son désir est de faire du bien à ses créatures. C'est-à-dire que toutes les créatures ressentent comment elles reçoivent le bien et le plaisir du Créateur. Et cela s'appelle bénis-toi notre Dieu qui nous a créés pour sa gloire. C'est-à-dire que les créatures reçoivent le bien et le plaisir du Créateur. Et cela est pour la gloire du Créateur. Que les créatures reçoivent de lui le bien et le plaisir. Il s'ensuit que chacun honore le Créateur, et de cela vient la gloire du Créateur. Ce qui n'est pas le cas si les créatures ne reçoivent pas de lui le bien et le plaisir, cela n'est pas pour la gloire du Créateur. C'est-à-dire, dans le fait que le Créateur a créé les créatures, et qu'elles ne ressentent pas que le Créateur leur donne le bien et le plaisir, mais qu'elles ressentent qu'elles souffrent dans un monde de souffrance, que Dieu nous en garde, cela n'est pas pour sa gloire. Cela est comme il est écrit, et invoque-moi au jour de la détresse, je te délivrerai, et tu me glorifieras. Et Rashi explique, et tu me glorifieras, car c'est la ma gloire, que je sauve ceux qui se confient en moi. Et il faut comprendre, est-ce que le Créateur a besoin de gloire, que la créature l'honore? N'est-ce pas que son désir est seulement de donner le bien et le plaisir? Et que signifie ce que l'on dit, que le Créateur reçoit de la gloire du fait qu'il sauve ceux qui se confient en lui? Et la réponse est, quand le Créateur sait-il que les créatures savent qu'il a créé le monde afin de donner aux créatures le bien et le plaisir, c'est seulement au moment où les créatures honorent le Créateur, parce qu'il leur a donné le bien et le plaisir. Il s'ensuit que la notion de bénissons notre Dieu qui nous a donné pour sa gloire, et que lorsque les créatures honorent le Créateur, c'est parce qu'elles ont aussi le bien et le plaisir. Il s'ensuit que ce que les créatures donnent le Créateur au Créateur, et ce qu'elles reçoivent vient bien le plaisir, ce plaisir que la créature reçoit ce plaisir sort du cœur des receveurs et se révèle à l'extérieur par la gratitude. C'est-à-dire, selon la mesure de réception du plaisir, dans cette mesure-là se révèle la gloire du donneur. Comme nous le voyons dans la matérialité, lorsque l'homme donne à son ami un gros cadeau, comment le receveur du cadeau l'honore? Ou bien, s'il lui a donné un petit cadeau, comment le receveur l'honore? C'est-à-dire, l'honneur que le receveur du cadeau donne au cadeau, c'est-à-dire l'honneur que le receveur du cadeau donne au donneur du cadeau, cela donne la mesure de la grandeur du cadeau, c'est-à-dire la mesure du ressenti du receveur. Par exemple, un homme que le Créateur approche, c'est-à-dire qui lui donne la pensée et le désir de servir le roi. Il y a certainement une différence dans le ressenti de l'homme s'il sert un grand roi. Certainement, il est dans le jour et la nuit. Il est dans la joie jour et nuit du fait qu'il a mérité de servir un grand roi. C'est-à-dire, si l'homme prie le Créateur et se représente à lui-même qui se tient devant un grand roi, combien l'homme est impressionné? Ou bien, s'il parle à un petit roi, quelle est l'impression de l'homme? C'est-à-dire, selon le ressenti de l'homme envers qui il parle et prie, dans cette mesure-là, il est dans la joie et dans l'élévation de l'esprit. Comme on dit nos sages, sache devant qui tu te tiens, c'est-à-dire devant un grand roi ou un petit roi. Il s'en suit que, selon la mesure dont l'homme honore le Créateur, dans cette mesure-là, l'homme lui-même peut voir devant quel roi il prie, un grand roi ou un petit roi. Il s'en suit que la notion de donner de l'honneur au Créateur n'est pas pour le bien du Créateur, c'est-à-dire le Créateur n'a pas besoin de cela, que Dieu nous en garde, qu'on lui donne de l'honneur. Plutôt, cet honneur-là est pour l'utilité de l'homme, c'est-à-dire que l'homme doit savoir devant quel roi il se tient, petit ou grand. Cependant, afin que le désir du Créateur se réalise avec la perfection du but, c'est-à-dire qu'il n'y ait pas d'aspect de honte, a été faite une correction appelée Tzimtzum et dissimulation, c'est-à-dire qu'il a été fait un Tzimtzum et dissimulation sur deux actions. 1. Que le Créateur lui-même est dissimulé de nous. Et il faut croire que le Créateur s'occupe de nous avec une providence particulière sur toutes les créatures. B. Que le bien et le plaisir véritable se trouvent dans les 613 mitzvot, appelés dans la langue du Zohar les 613 mitzvot dépôts, comme il est expliqué dans le Soulam, que dans chaque mitzvah, il y a une lumière en particulier en dépôt. Mais cela aussi est dissimulé. Et il faut croire que là-bas se trouve le bien et le plaisir. Et ces dissimulations n'ont été faites que pour l'utilité des créatures, afin qu'il n'y ait pas d'aspect de honte lors de la réception du bien et du plaisir. C'est-à-dire, afin qu'il n'y ait pas d'aspect de honte dans le fait que les créatures reçoivent le bien et le plaisir, du fait qu'ils en ont envie, il s'ensuit que cela est un aspect d'inversion par rapport au Créateur, et selon la règle que toute branche veut ressembler à sa racine. C'est pourquoi, au moment où les créatures recevront le bien et le plaisir, elles ressentiront de la gêne. Alors, les créatures doivent s'efforcer de tout faire pour le bien du nom du ciel, c'est-à-dire dans le but de donner du contentement au Créateur. Et alors, il y a entre eux équivalence de forme, c'est-à-dire que les créatures aussi feront tout dans le but de donner, comme le Créateur. Et de ce fait, il n'y a pas de place à la honte, ce qui s'appelle perfection de ses actions. Cependant, comment l'homme peut-il parvenir à ce degré-là, de tout faire pour le nom du ciel? N'est-ce pas que du côté de la nature, l'homme a été créé avec un désir de recevoir, dans le but de recevoir? À cela, nos sages ont dit, celui qui vient se purifier, on l'aide. C'est-à-dire que l'homme, au moment où il voit qu'il est témoigné de cela, c'est-à-dire que toutes ses actions soient pour le nom du ciel, c'est pourquoi il s'efforce dans chaque action qu'il fait, et lorsqu'il voit que sur chaque action qu'il fait, il n'y a pas l'intention dans le but de donner, il demande au Créateur de lui donner l'intention sur l'action qu'il fait. C'est-à-dire, il demande au Créateur que par le mérite de l'action qu'il fait, que l'action soit un aspect d'éveil d'en bas, c'est-à-dire un aspect de prière, que le Créateur lui envoie l'intention dans le but de donner. Il s'ensuit que l'éveil d'en bas est le cli dans lequel le Créateur peut le remplir. Ce qui n'est pas le cas lorsqu'il n'a pas d'action pour lesquelles il demanderait que le Créateur lui envoie sur elle l'intention dans le but de donner. Cela ressemble à ce qui est écrit, il n'y a pas de lumière sans clé, c'est-à-dire qu'il n'y a pas d'intention sans action. C'est pourquoi il incombe à l'homme de multiplier les actions et que les actions soient dans l'aspect de manque, qu'il demande au Créateur qu'ils remplissent leur manque. Cependant, de par la nature de l'homme, lorsqu'il en vient à la reconnaissance que l'essentiel est qu'il faut tout faire pour le nom du ciel, et qu'il voit comment ses actions sont dans l'extrême bassesse, alors l'homme commence à mépriser ses actions.
0: Et
1: il dit que, tant comme si, que tant comme ça, ses actions ne valent rien. Si c'est ainsi, pourquoi aurait-il tant besoin de se forcer un effort pour les accomplir? C'est pourquoi, lorsque cela ne lui est pas difficile de faire des actions, il les fait. Mais lorsque cela lui est difficile, il n'a pas tellement de force pour se forcer et faire, car lui viennent des pensées du lieu de l'espace, qu'il n'est pas nécessaire de s'occuper de la Torah et des mitzvot, du fait que les laïcs ne croient pas en la récompense et la punition, du fait que, et aussi l'homme, lorsqu'il voit que les actions sont dans l'aspect de bassesse, l'homme dit de ses actions qu'elles ne sont pas dans la perfection. Et il dit qu'il sait avec certitude que pour de telles actions, il ne faut pas donner quelconque récompense. Il s'ensuit que dans cet état, c'est-à-dire lorsqu'il voit que ses actions sont tellement dans la bassesse qu'il ne revient pas pour elles quelconque récompense, il s'ensuit qu'il est alors dans un état où il ne croit pas en la récompense et la punition. Et étant donné que, pour le nom du ciel, il ne peut pas se tromper lui-même et dire qu'il a le désir pour cela, car il voit que tout le corps s'y oppose, c'est pourquoi celui qui se dit à lui-même, si tu ne vises pas pour le nom du ciel, tu recevras une punition. Cela, il ne le comprend pas, étant donné qu'il ne voit pas qu'il aura jamais en main un tel état où il aura en main de dire qu'il fait des actions pour le nom du ciel. Si c'est ainsi, cela s'appelle qu'il

récompense, c'est la punition. C'est pourquoi il les méprise. Cependant, sans la croyance des sages, nous n'avons aucun conseil pour avancer. Plutôt, nous devons croire dans la croyance en les sages, qui ont dit que l'ordre du travail est qu'il n'y a pas de lumière sans cri. C'est pourquoi l'homme doit croire que ce qu'il voit, que ses actions ne sont pas pour le nom du ciel, c'est une révélation d'en haut, où on lui a montré la vérité. Comment le désir de recevoir est celui qui gouverne l'homme. Et il n'est pas en mon pouvoir de faire quoi que ce soit si cela ne fait pas croître de cela un bénéfice pour soi-même. Et cette chose-là, l'homme ne peut pas la voir, mais précisément au moment où il veut marcher dans le chemin de la vérité, c'est-à-dire parvenir à l'adhésion au Créateur, et cette connaissance est donnée à l'homme afin qu'il ait le besoin que le Créateur l'aide, qu'il lui donne le désir de donner, et ce désir-là adhère l'homme au Créateur. C'est-à-dire qu'après que l'homme mérite de recevoir le désir de donner, alors dans ce cli, le Créateur peut lui donner le bien et le plaisir qui était dans l'intention de la création, qui est de faire du bien à ses créatures. Il s'ensuit qu'il y a ici à discerner trois aspects. Un, que l'homme commence à ressentir qu'il lui manque le cli, appelé désir de donner. Mais que l'homme est tout entier plongé seulement dans l'amour de soi. Et ce manque-là ne vient pas du côté de l'homme. Plutôt, l'homme doit croire que ce qui manque, qu'il ne peut rien faire dans le but de donner, c'est une aide qui vient à l'homme d'en haut, où l'aide est en cela qu'il ressente le manque. Deux, demander au Créateur qu'il lui donne l'aspect de bénédiction, qui est l'aspect du désir de donner, appelé cli de bonté, où il veut faire seulement dans le but de donner du contentement à son formateur. Et c'est comme il est écrit, et c'est bonté et c'est la bénédiction dans le sens du verset, et je vous verserai la bénédiction. Et c'est le sens du verset, car j'ai dit, le monde sera construit par la bonté, et le mot sera construit signifie construction et compréhension, car il l'a fixé pour un discernement suffisant pour distinguer entre ceux qui adhèrent à la Kdusha et ceux qui s'écartent du Créateur pour adhérer à un autre Dieu. Dans le sens du verset, éprouvez-moi, s'il vous plaît, par ceci, a dit le Créateur des armées, si je n'ouvre pas pour vous les fenêtres des cieux, et je vous verserai la bénédiction jusqu'à ne plus suffire. C'est-à-dire qu'avant de ne recevoir les kélim de bénédiction, c'est-à-dire les kélim de don, il n'y a pas de kélim pour recevoir le bien et le plaisir pour lesquels l'homme a été créé. Et cela du fait que tout irait au klipot et non à la kdusha. Et toute la base de la kdusha est construite sur le désir de donner. 3. Que déjà, les 613 mitzvot sont pour lui dans l'aspect de 613 dépôts. Et cela, au moment où il atteint les 613 lumières, qui sont revêtues dans les 613 dépôts, qui sont l'aspect du bien et du plaisir qui y sont revêtues. Cependant, le principal travail est dans le premier aspect, où là, les 613 sont appelés 613 conseils, c'est-à-dire les conseils sur comment demander au Créateur qu'il lui donne un kélim de don.

0: יש עליות וירידות.
1: Car dans cet état-là, il y a des montées et des descentes, car de nombreuses fois, l'homme en vient à la décision que ce travail-là, d'obtenir un jour de l'aide d'en haut, des kelim de don, que c'est une chose impossible. Car demander que le Créateur lui donne ces kelim-là, il en voit vraiment l'inverse. À la place que le Créateur devrait l'aider pour qu'il reçoive des kelim de don, il voit qu'il reçoit chaque fois, après l'effort qu'il a fourni, il reçoit un désir de recevoir plus grand. Si c'est ainsi, l'homme pense qu'il n'y a pas de sens à demander cela. Étant donné qu'il semble qu'il n'y a aucune attention d'en haut qu'on veille sur lui, si c'est ainsi, il y a de nombreuses fois où il décide qu'il ne vaut pas la peine de travailler pour rien, sans aucun besoin. Et ici, l'homme a besoin d'un grand renforcement pour ne pas fuir du champ de bataille et dire une fois pour toujours que ce travail-là n'est pas pour lui. Et l'homme, dans cet état-là, a besoin de la miséricorde des cieux. Et ici, l'homme doit aller uniquement sous la connaissance, car il voit que la justice est du côté de la connaissance, c'est-à-dire, selon la connaissance, lorsqu'il fait son compte, il doit fuir du champ de bataille. Et le fait qu'il ne fuit pas, il doit donner gratitude au Créateur que d'en haut, on ne le jette pas en dehors du chemin qui mène au palais du roi. C'est-à-dire que l'homme doit toujours donner gratitude au Créateur pour le fait qu'il n'a pas reçu la médisance, ce que le corps lui dit toujours, que cela n'est pas pour toi. Le corps lui dit, n'est-ce pas que tu vois combien d'efforts tu as donné et tu te tiens encore dans le même état où tu te trouves au début du travail. Et encore il lui dit, si tu veux voir si tu as réussi en quoi que ce soit, alors tu vois que tu es allé en arrière et non en avant. Et cela est vraiment la raison qui sépare l'homme de la Kdusha, car dans la connaissance, le corps a raison. Il s'ensuit que le fait que l'homme ne fuit pas du champ de bataille, cela aussi ne vient pas de par ses propres forces. Plutôt, il doit dire que c'est seulement une force qu'on lui donne d'en haut, pour qu'il ne fuit pas, c'est-à-dire que l'homme doit croire que d'un côté, on lui donne de voir comment est-ce qu'il est éloigné de faire des actions dans le but de donner, c'est-à-dire qu'il va en arrière, et d'un autre côté, il doit croire que le fait qu'il ne fuit pas le champ de bataille et qu'il croit de nombreuses fois au-dessus de la connaissance qu'en effet, on le reprochera et qu'il méritera l'adhésion au Créateur, il s'ensuit que tout ce qu'il fait dans le chemin du travail, cela n'est construit que sur la croyance au-dessus de la connaissance. Et selon ce qui a été dit, nous comprendrons ce que nous demandons. Que nous exerce ce qui est écrit, « Vois, moi je donne devant vous aujourd'hui. » Et l'explication est que « Aujourd'hui » signifie que chaque jour, l'homme doit commencer à nouveau et dire qu'il méritera aujourd'hui le « vois-moi », c'est-à-dire le « moi, le Créateur, ton Dieu ». Et il ne fuira pas la bataille. Qu'il ne le dise pas, j'ai déjà prié de nombreuses fois que le Créateur me donne les kelim de don et de sortir de l'élimination du désir de recevoir pour soi-même. Et je n'ai reçu aucune réponse à ma prière. Si c'est ainsi, quel sera l'avantage que je prie encore une fois? Il s'ensuit que ce qui est écrit aujourd'hui, cela vient suggérer que chaque jour soit à tes yeux comme nouveau. C'est-à-dire que l'homme doit savoir que chaque début dans le travail s'appelle jour. Et la prière que l'homme adresse, que le Créateur le rapproche du travail, la prière s'appelle jour. Cependant, étant donné que la prière sur le rapprochement du Créateur fait pour l'homme un cli, qui est un aspect de besoin et de désir, que ce désir fait pour l'homme un aspect de souffrance du fait que le Créateur ne le rapproche pas, c'est pourquoi chaque jour et jour fait pour l'homme un trou. Mais il faut que le manque soit profond, et ce critère pour un grand manque, c'est qu'il soit adapté pour un grand remplissage. C'est pourquoi il faut commencer à nouveau chaque jour un nouveau surmontement. Cela veut dire que chaque surmontement fait un nouveau manque, jusqu'à ce que chaque jour se fasse un jour long, qu'il y ait déjà la capacité que le Créateur donne là le remplissage, qui s'appelle le désir de donner, qui est ce qui reçoit la bénédiction, qui est la mesure de Chesed, appelée Kelim de don. Et avec cela, il est possible d'expliquer la notion de « nous ferons et nous entendrons », que la notion de « nous ferons » appartient à l'inférieur, c'est-à-dire que l'inférieur doit faire le manque, c'est-à-dire qu'il ait besoin du Créateur, qu'il l'aide à atteindre les kélim de don. Car tous ceux qui disent d'abord « nous entendrons », c'est-à-dire que le corps doit d'abord entendre et voir l'avantage qu'il y a à faire pour le nom du ciel, et alors il accomplira de faire, c'est-à-dire de faire pour le nom du ciel, mais si au contraire il ne voit pas qu'il vaut la peine de travailler pour le nom du ciel, comment peut-il faire pour le nom du ciel? C'est pourquoi Israël, c'est-à-dire ces personnes qui veulent être dans l'aspect de Yachar El, c'est-à-dire droit vers le Créateur, et non pour son propre bénéfice, et ils voient que le corps ne sera jamais d'accord pour travailler pour le bénéfice du Créateur, alors ils disent, nous ferons des actions avec l'intention pour le nom du ciel, et bien que nous voyons que cela ne réussit pas, du fait que cela est contre notre nature, cependant, nous croyons que si nous demandons au Créateur qu'il entende notre prière, assurément, il entend la prière. Alors, nous entendrons, c'est-à-dire que nous mériterons de voir comment est-ce que le Créateur entend en effet notre prière, et il nous donnera la force du désir de donner. Et c'est cela que le peuple d'Israël, que bien que le mauvais penchant qui est dans le peuple d'Israël, lui aussi n'est pas d'accord de travailler pour l'utilité du Créateur, ni pour sa propre utilité. Malgré tout, il croyait au Créateur qu'il entend la prière, que si nous lui demandons qu'il nous donne cette force-là, ce que nous voulons en effet faire pour le nom du ciel, seulement le mauvais penchant qui est en nous s'y oppose, et assurément le Créateur, il entend la prière. Et assurément, nous mériterons comment le Créateur entend notre prière, en cela que nous recevrons de lui le désir de donner. Alors, évidemment, nous pouvons dire que le Créateur, il entend. Et cela, on peut expliquer ce qu'on dit Israël. Nous ferons de notre côté ce qu'il est possible de faire des actes. Et nous demanderons à lui qu'il entende ce que nous lui demandons. Et alors nous mériterons le « nous entendrons ». C'est-à-dire que le Créateur nous a donné l'équilibre de don. comme il a été dit plus haut, que ce sont des kélim de bénédiction, c'est-à-dire que l'abondance supérieure, ce que le Créateur veut nous donner, qui est l'aspect de bien et de plaisir, peut se revêtir dans ces kélim-là, du fait qu'il y a l'équivalence de forme entre la lumière et le kli. Il s'ensuit que d'abord il faut recevoir un manque, c'est-à-dire que l'homme reçoive un manque véritable pour le désir de donner, c'est-à-dire qu'il ressent un manque tellement grand qu'il n'y a personne dans le monde qui a la capacité de remplir ce manque, sauf le Créateur lui-même. Et alors il s'appelle qu'il a besoin du Créateur. Et alors l'homme a besoin de la miséricorde des cieux pour ne pas fuir du champ de bataille. Car en général, quand l'homme travaille et il voit qu'il n'avance pas, il fuit du travail. C'est pourquoi il incombe à l'homme de demander au Créateur qu'il l'aide pour qu'il ne fuit pas du milieu du travail. Et à ce sujet, on peut dire que l'homme donne un effort afin d'atteindre le désir de donner. Le fait qu'il ressente qu'il a donné beaucoup d'efforts, cela s'appelle vieillesse, du fait que longtemps il se trouve dans ce travail-là. C'est pourquoi il faut prier le Créateur, ne nous rejette pas au temps de la vieillesse, quand nos forces s'épuisent, ne nous abandonne pas. Quand nos forces s'épuisent, c'est-à-dire que déjà toute la force de la patience pour supporter est épuisée, qu'après toutes les prières que nous avons données pour que tu nous donnes le désir de donner, et que nous n'avons pas encore mérité de recevoir cela, ne nous rejette pas au milieu, mais donne-nous la force de supporter et que nous ne fuyons pas du champ de bataille et donne-nous encore la force de prier vers toi que tu donnes le désir de donner. Et il faut savoir, en ce qui concerne le travail, que vieillesse ne s'agit pas de l'âge des années, mais vieillesse s'appelle que l'homme est arrivé à un état où il dit « Je vois que j'ai donné déjà beaucoup d'efforts pour atteindre quelque chose dans la spiritualité et je vois que ça ne marche pas pour moi. » C'est pourquoi il résigne à l'état dans lequel il se trouve et il dit « Peut-être que viendront des jeunes à ma place qui ont plus d'élan. Et je vois que je ne suis pas apte. » Cela s'appelle « vieux dans le travail ». Cependant, même dans le monde matériel, nous voyons parfois des personnes qui sont âgées en âge, c'est-à-dire elles sont âgées en années et elles ont de la vigueur comme des jeunes. Et il peut y avoir un homme qui est déjà âgé de plus de 80 ans et il a de la vigueur et il travaille plus que d'autres et qui sont plus jeunes que lui. Et il a encore le désir et l'attrait d'atteindre quelque chose dans le monde matériel. Mais dans le travail du Créateur, il est certain que la vieillesse n'est pas appelée l'âge des années, mais la vieillesse est appelée lorsque la force de l'aspiration d'atteindre le but s'interrompt chez lui. Et selon ce qui a été dit, nous comprendrons ce qu'il demande. Pourquoi est-il écrit « voix » au singulier? Et ensuite, il est écrit « je donne devant vous » au pluriel. Et l'explication est comme si je mentionnais que le Créateur a dit « voix » aspect du singulier. « Je donne devant vous », c'est-à-dire « devant vous », il y a l'autorité du public. C'est-à-dire deux autorités. Et moi, je vous donne l'aspect de voix. C'est-à-dire que vous mériterez de voir qu'il n'y a plus que l'autorité du singulier. C'est-à-dire que toutes vos actions seront uniquement et seulement afin de donner au Créateur. Et l'autorité du désir de recevoir, cela sera annulé. Et avec cela, il est possible d'expliquer ce qu'ont dit nos sages, gravés sur les tables, c'est-à-dire qu'ils sont devenus libres de l'ange de la mort. Et il faut comprendre, qu'est-ce que la liberté de l'ange de la mort dans le travail? Plutôt, il faut savoir que le désir de recevoir pour soi-même et l'ange de la mort. Et cela est selon ce qu'ont dit nos sages. Les méchants de leur vivant sont appelés morts, du fait qu'ils sont séparés de la vie des vies, à cause de la disparité de forme, qui est le désir de recevoir. C'est-à-dire, le désir de recevoir pour soi-même le sépare de la vie des vies. Il s'ensuit. Qui est l'ange de la mort qui tue l'homme? Il faut dire le désir de recevoir. Selon cela, il en ressort que, au moment où l'homme mérite que le Créateur lui donne le désir de donner, et cela, on le mérite par l'accomplissement de la Torah et des Mitzvot, c'est pourquoi, au moment où devient l'autorité de l'unique, que le désir de recevoir pour soi-même entre dans l'autorité de l'unique, qui est l'autorité du Créateur. Alors il est de ce fait libéré de l'ange de la mort. Car le désir de recevoir pour soi-même n'agit pas chez lui, du fait que le Créateur lui a donné l'autorité de l'unique, qui est l'explication de « Vois, moi je donne devant vous », c'est-à-dire l'aspect de « Moi, le Créateur, ton Dieu, je donne devant vous » qu'il y ait alors uniquement et seulement l'autorité du singulier. Et ensuite, l'Écriture explique davantage pour savoir ce qu'est la bénédiction et ce qu'est la malédiction. Et il dit, la bénédiction que vous entendrez les commandements du Créateur votre Dieu, c'est-à-dire, quelle est la bénédiction que je te donne? C'est que vous pouvez entendre les commandements du Créateur, votre Dieu. Et cela est précisément lorsqu'on mérite les kélim de don. Cela est la bénédiction. Comme il est écrit, la bénédiction que vous entendrez. Et la malédiction, c'est-à-dire, si l'homme voit qu'il n'a pas en main d'entendre, alors il doit savoir qu'il se trouve sous l'autorité de la Sitra Achra, qui est l'inverse de la Kdusha, comme c'est mentionné. Bénédiction est appelée don, et malédiction est appelée réception. Et selon ce qui a été dit, il en ressort que l'homme doit s'efforcer chaque jour dans un commencement nouveau, afin qu'il ne paraisse pas comme un vieillard. Et il doit s'efforcer d'acquérir l'autorité de l'unique, et alors il méritera de recevoir le bien et le plaisir qui sont le but de la création.
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3: כן הוא כתוב בדיוק זה היה לי פה מול העיניים לא להיכנס מבחינת זקנה זה לא להתייאש לבקש שאדם צריך תמיד ללכת ולהגיד תודה להשם ואף פעם לא להתייאש ומלהילחם עם היצר הרע ובמקום מה שהגוף אומר לו זה לא בשבילך ואין לך כוחות וכבר ביקשת ועד מתי תמשיך בעבודה אלא תמיד ללכת למעלה מהדעת.
4: נעבור כעת לשיעור מהשמיני לאוקטובר
1: 2002. On a entendu un article, qu'est-ce que la bénédiction et la malédiction dans le travail, Shlavei HaSulam, volume 3, page 93. Il ressort que toute chose doit commencer par le négatif. C'est pas comme on pense dans notre monde, que celui qui ne fait rien ne se trompe pas. Et voilà, que parfois il y a des erreurs. Mais c'est pas que parfois il y a des erreurs, mais que si au commencement il n'y a pas une erreur décisive, une erreur fondamentale, une reconnaissance du mal, c'est seulement à partir de ça qu'il peut commencer le pas juste vers le but et l'erreur dans son examen, dans sa compréhension, dans toute la composition de ce qu'il y a, dans toutes les circonstances, les résultats, dans tout, cette erreur-là, elle-même, oui. C'est elle-même qui est le cli, qui construit le chemin avec toutes les étapes, avec toutes les possibilités de se corriger. C'est-à-dire que l'erreur, sous sa forme la plus négative, la plus ouverte dans sa reconnaissance, avec toutes ses qualités qui ne sont pas bonnes, elle constitue en fait elle-même, elle détermine tout le chemin et toute la forme corrigée qui doit en sortir. C'est pourquoi, si le cli ne s'ouvre pas dans sa forme corrompue, et vraiment jusqu'au bout, et si nous n'avons aucune notion même du plus petit détail de ce mauvais développement, alors en face de ça, il n'y aura pas de correction ni d'atteinte de la perfection. C'est pourquoi, c'est pas que, voilà, et des fois il y a une erreur par-ci ou par-là dans le chemin, mais qu'à chaque instant, c'est-à-dire à chaque pas sur le chemin, il s'agit simplement de reconnaître les erreurs et les corriger, puis de nouveau des erreurs et leur correction, et c'est vraiment quelque chose qui ne cesse jamais. Il faut comprendre que, et avoir comme ça une attitude adulte envers ça, que l'erreur, c'est le clé. Et ces états-là qu'on ressent, ce sont des bons états, les états nécessaires, et c'est seulement à partir de ça qu'on a toute l'atteinte, et tout le travail, et tout le ressenti de l'adhésion, etc. Et la correction, et la fin de la correction. C'est pourquoi celui qui parvient à la reconnaissance du mal, au ressenti des erreurs, de qui il est, de ce qu'il est, c'est déjà, je dirais, plus de la moitié. Bien, bien plus que la moitié du travail. Ce n'est que à partir de la profondeur de l'erreur que l'homme commence déjà à s'éveiller. C'est-à-dire que la reconnaissance de l'erreur donne à l'homme aussi la connaissance de la manière de corriger et de ce qu'il faut corriger, la force de corriger, et s'il sait ce qu'est une erreur. C'est-à-dire qu'en face de cela, il le voit. C'est l'erreur, bien sûr, on ne peut la voir que dans la lumière qui est en face d'elle. Quand l'homme ressent l'avantage de la lumière à partir de l'obscurité. Et sans une lumière qui vienne, alors nos erreurs et nos fautes et nos états ne seront jamais apparus sous leur forme correcte. C'est pour ça que on n'a pas besoin d'aspirer aux erreurs, mais aspirer tout le temps à la lumière, ou selon la grandeur de la lumière, selon la manière dont elle éclaire, alors l'erreur se révèle. Et ça détermine deux choses. Peu importe dans quelles erreurs, dans quel ressenti des erreurs est-ce qu'on se trouve, dans quelle chose désagréable, dans quel ressenti désagréable, on a tout le temps besoin, malgré ça, d'aspirer à la lumière. Parce que la lumière révèle dans l'erreur des discernements supplémentaires et elle donne le désir de corriger les erreurs, c'est-à-dire le ressenti du mal, la reconnaissance du mal, et elle apporte toutes les corrections. C'est-à-dire que ici, la lumière fait tout le travail. Elle révèle le négatif et toutes les causes qu'il contient et toute sa structure et le cli non corrigé et aussi le besoin de correction. C'est-à-dire que notre aspiration d'être toujours vers la lumière, même si de par la lumière, nous vient le ressenti du négatif et un mauvais ressenti dans un petit brisé. Donc il y a ici à la fois la notion de bénédiction, à la fois celle de malédiction qui sont en fait comme une seule. C'est comme il dit là. Vois, je place aujourd'hui devant vous une bénédiction et une malédiction. Le Créateur donne à la fois une bénédiction et à la fois une malédiction. Ces deux choses-là viennent de lui. Hein? Pourquoi? Uniquement afin de les distinguer. Celui qui les distingue et qui prend la décision. Ce discernement-là, c'est ce qui s'appelle l'homme. Ni la bénédiction elle-même, ni la malédiction elle-même, le créateur de la bénédiction et la malédiction. Et la lumière, l'obscurité, le cli et la lumière viennent d'en haut. Et c'est seulement le discernement, le choix. C'est ce qui s'appelle l'homme. La chose qui est née ici est la nouvelle. C'est-à-dire que l'homme, c'est précisément vraiment le discernement spirituel qui se trouve entre le Créateur et Pharaon, entre le bon penchant et le mauvais penchant, entre la droite et la gauche. Le discernement spirituel, vraiment. C'est vraiment la reconnaissance, le discernement lui-même. La décision entre l'un et l'autre, la conclusion de tout ça, c'est ce qui s'appelle l'homme.
5: Oui.
1: L'étudiant. À la page 101, il est écrit là, en haut, à la ligne, « Quand l'homme mérite ». Que le Créateur lui donne le désir de donner, et cela se mérite par l'accomplissement de la Torah et des Mitzvot. Alors je demande, je pensais qu'on atteignait le désir de donner, et qu'ensuite on pouvait accomplir la Torah et des Mitzvot. Et s'il est écrit qu'en accomplissant la Torah et des Mitzvot, on mérite le désir de donner. Qu'est-ce que c'est? Quel est le rapport entre le désir de donner et la Torah et les Mitzvot? Est-ce qu'il faut accomplir la Torah et les Mitzvot afin de recevoir le désir de donner, les qualités du Créateur, ou est-ce qu'on reçoit les qualités du Créateur et ensuite on peut accomplir la Torah et les Mitzvot, c'est-à-dire des actes de don? Eh bien, c'est et l'un et l'autre. C'est-à-dire que la Torah et les Mitzvot s'appellent tous les efforts que l'homme fait afin de s'amener à une réponse à la question de quel est le sens de ma vie. La question de quel est le sens de ma vie est première du fait que se révèle un cli qui est l'inverse du Créateur. Oui. Le Créateur, c'est la source de la vie, la lumière qui a construit le cli et rempli le cli. Et quand le cli demande quel est le sens de ma vie, c'est le ressenti du vide, hein? Le ressenti de la séparation, de l'éloignement. Alors, quand une telle question s'éveille chez l'homme, si cette question-là vient vraiment de par sa profondeur, et non pas parce qu'il a perdu de l'argent ou de l'honneur et qu'il dit « j'ai un cli vide d'honneur ou d'argent hein? », mais s'il voit qu'il n'a rien avec quoi remplir son cli, ni avec l'honneur, ni avec l'argent, ni avec les connaissances, ni avec les délices spirituels, oui. Ça s'appelle « Quelle est l'essence de ma vie ?» Que, avec tout ce qui se trouve devant lui dans ce monde-ci, oui. C'est-à-dire tout ce avec quoi on peut remplir le clé dans le but de recevoir, il est incapable de le remplir en cela. Ça veut dire qu'un clé se révèle, qui ne peut être rempli que dans le but de donner. Une étincelle, le point dans le cœur. Et les kélim qu'on peut remplir avec l'intention, dans le but de recevoir s'appelle les kélim de ce moitié. Les kélim qu'on peut recevoir uniquement avec l'intention dans le but de donner, ça, ça s'appelle les kélim du monde à venir. Les kélim spirituels. Donc on parle d'un homme auquel tu peux donner le monde entier avec toutes les choses qu'il contient, c'est-à-dire toutes les possibilités de recevoir le délice et de le remplir directement et qu'il ressente soudain que c'est impossible, que je resterai vide. Ça veut dire que se révèle en lui ce même clic que le Créateur a introduit par la brisure. Par la brisure des Kélim. Ou par la faute des Dames Rishon. C'est la même chose. Alors, à partir de ce même moment où il ressent cette question de quel est le sens de ma vie, et qu'il commence forcément à faire certaines actions, parce que cette question, ce manque, détermine déjà ce qu'il pensera, ce qu'il ressentira, ce qu'il fera, comment il bougera. Alors toutes les actions qui proviennent de ce point dans le cœur, c'est-à-dire de la recherche d'un massar, déjà. En fait, il ne sait pas encore ce que c'est. De la recherche du remplissage spirituel. Ça, ça s'appelle Torah et Mitzvot. Parce qu'en fait, il commence déjà à construire un clé spirituel, où le clé lui-même s'appelle des Mitzvot, qui le construisent à partir des 620 Mitzvot, des 620 parties qu'il y a en tout dans le partouf. Et la Torah, ce qu'il va atteindre ce qu'il va atteindre comme lumière, et le remplissage intérieur. Alors, même s'il est encore loin de cela, et que toutes ses actions sont encore dans le but de recevoir, et qu'avant de parvenir à l'Olishma, il lui faut encore quelques bonnes années, malgré tout, ces actions-là s'appellent Torah et Mitzvot. Et quand il mérite les Massachim, c'est-à-dire la révélation du Créateur, quand la révélation du Créateur lui parvient et qu'à partir de ça, un massar se construit en lui, une force de surmontement et comme ça, une résistance au désir de recevoir, la capacité de travailler avec le désir de recevoir dans le but de donner, alors ça signifie vraiment qu'il accomplit des actions spirituelles correctes qui s'appellent mitzvot. Et la lumière qu'il reçoit dans ce kélim, c'est-à-dire dans le partsoufim qu'il réalise, ça s'appelle Torah. C'est-à-dire qu'il a la Torah et le mitzvot en tant que préparation, et il a la Torah et le mitzvot en elle-même. Ça, il l'écrit à la fin du volume 1 du Zohar. Il écrit qu'il y a... Voilà, donnez-le moi peut-être. Voilà, où il y a la Torah et le mitzvot qui... Volume 1 du Zohar, s'il vous plaît. Il écrit ça ici. Le Baal HaSulam.
6: Dans
1: volume 1, c'est-à-dire après toute la préface du livre du Zohar, on a une partie qui s'appelle Maarot HaSulam, explication générale des 14 mitzvot et de leur partition entre les 7 jours de l'œuvre de la création. Alors, c'est comme ça. Les mitzvot de la Torah qui sont appelées dans le langage du Zohar dépôt, cependant, elles sont aussi appelées 613 conseils. C'est justement ce que tu demandes. Il y a des mitzvot avant que je fasse quelque chose véritablement et il y a des mitzvot après que je fasse quelque chose véritablement, quand je sais déjà faire quelque chose véritablement. C'est-à-dire avant que j'acquie un massar et après que j'acquie un massar. Et maintenant, mes actions sont appelées mitzvot. Et la différence entre elles est que dans toute chose, il y a panim et achor. Que l'aspect de la préparation à la chose est appelé achor. Enfin, citation. C'est ce qu'on fait justement maintenant. Et l'aspect de l'atteinte à la chose est appelé panim. Et de même, il y a dans la Torah et les mitzvot l'aspect de nous ferons et l'aspect de nous entendrons. Comme l'ont dit nos sages, ceux qui accomplissent sa parole, pour entendre la voix de sa parole. D'abord accomplissent et ensuite entendre. Et quand on accomplit la Torah et les mitzvot dans l'aspect de ceux qui accomplissent ces paroles, avant qu'on mérite d'entendre, les mitzvot sont appelés du nom de les 613 conseils. Conseils, oui. Et sont l'aspect de Achor. Nous aussi, on se trouve, voilà, comme ça, dans Achoraim, dans la dissimulation de Panim, dans l'aspect d'Achoraim. Et quand on mérite l'aspect d'entendre la voix de sa parole, quand on acquiert une telle mesure, une telle position, une telle stature, d'entendre la voix de sa parole, c'est-à-dire Bina, la correction très faite, très alors les 613 mitzvot deviennent l'aspect de dépôt, du mot dépôt. Et qu'est-ce que ça veut dire dépôt? C'est quelque chose qui rentre, oui? Alors qu'est-ce que ça veut dire dépôt? C'est que j'ai acquis quelque chose. Car il y a 613 mitzvot, et dans chaque mitzvah est déposée la lumière d'un degré particulier. Car cette mitzvah-là, elle-même, est un degré particulier dans l'action spirituelle. Alors, en face de cette action-là, vient le remplissage, hein? Le dépôt. Et elle est en correspondance avec un organe particulier parmi les 613 organes et les tendons de l'âme et du corps. Donc, c'est qu'est-ce que ça veut dire de l'âme et du corps? Le corps s'appelle le kli, qui comporte 620 parties. Et en face de chacune de 620 parties que l'on corrige, partie et partie, vient ce dépôt, qui comporte lui aussi 620 dépôts. Lumière. Et il en résulte que dans l'accomplissement de la mitzvah, il prolonge vers l'organe qui lui correspond dans son âme et dans son corps, le degré de lumière qui appartient à cet organe et à ce tendon. Et c'est l'aspect de panim des mitzvot. Et il prolonge déjà des lumières. Ça, ça s'appelle panim. Et de cet aspect-là, de panim des mitzvot, elles sont appelées du nom de 613 dépôts. Et là, Rabbi Shimon explique les 14 dépôts susmentionnés, etc. C'est-à-dire qu'on a en fait des actions avant d'acquérir un massar. Et ce sont des actions que l'on fait qui s'appelle Achoraim, et quand on mérite un massar, et quand on accomplit vraiment une action, et quand on prolonge la lumière, alors on mérite Panim. Donc tu as les conseils, comment parvenir, comme c'est des conseils sur comment parvenir à l'action correcte, et les dépôts, quand tu arrives déjà au commandement. Mais c'est quoi là, justement la Torah avant l'acquisition du massar? C'est pas important. Là. Une mitzvah, ça s'appelle l'action elle-même du zivug, et la Torah, ça s'appelle la lumière qui rentre depuis le zivug à l'intérieur du partouf. En correspondance avec ça, avant le marsom, en dessous du marsom, on a une action où, pour ainsi dire, on aspire et on veut, etc. Ça aussi, ça s'appelle mitzvah, même si bien sûr, on n'agit pas avec un massar. Et on a aussi la Torah, la lumière environnante, qui éclaire de loin et qui petit à petit nous fait avancer et elle ne peut pas encore nous remplir mais elle éclaire encore de loin vers l'équilibre. Donc comme ça, on a en face de la Torah des mitzvot véritables, il y a pour ainsi dire la Torah des mitzvot qui s'appelle préparation. Voilà. Ok. Bon. Alors on va commencer à étudier. Qu'est-ce qui doit être une bonne erreur? Si l'erreur est correcte, alors elle se révèle en face du Créateur. Tout en tout, toutes nos erreurs, toute notre connaissance du mal, tout notre culi, toute notre inversion par rapport au Créateur s'appelle Pharaon. Voilà. Alors, c'est exactement en face du Créateur. Et qu'a fait le Créateur? Il a créé quelque chose en face de lui. Exactement en face de lui. C'est-à-dire qu'en fait, il a inversé toutes ses qualités et on a fait quelque chose par rapport à lui. Et maintenant, si un certain discernement neutre vient entre le Créateur et l'image inverse de lui, hein? Alors ce discernement-là qui s'appelle homme, il peut mesurer, vérifier, et comme ça étudier à partir de ses qualités opposées entre le créateur et Pharaon, et il peut étudier cette qualité-ci et cette qualité-là, et la différence entre elles, et ce qui est préférable, et la conclusion qu'il aura déjà de ce discernement-là, sa décision, c'est ce qui s'appelle le degré de l'homme. C'est pourquoi le Créateur lui-même ne peut pas, dès le début, créer l'homme à partir de lui-même. Au commencement, s'il crée quelque chose, le Créateur, boré, ça veut dire... Boré, ça veut dire bar, en hébreu. C'est en dehors du degré. À l'intérieur de son degré, s'il fait quelque chose, ça se trouve à l'intérieur de son degré. C'est comme un embryon dans le ventre de sa mère. Un embryon comme ça, dans le ventre de sa mère, il y a déjà quelque chose. Malgré tout, à l'extérieur de sa mère. C'est-à-dire que le Créateur veut créer quelque chose et il est obligé de créer des qualités qui lui sont opposées, inverses de lui. Et alors, petit à petit, dans son opposé, ce système, la future créature parvient à un état où il est très, très, très, très loin du Créateur. Il commence à ressentir un certain endroit, dans un certain état, qu'il est loin, qu'il est l'opposé du Créateur, et on commence à ressentir qu'on est l'opposé du Créateur à partir de la question de quel est le sens de notre vie, le point dans le cœur. Ça, c'est notre début, notre commencement. C'est-à-dire qu'avant que l'homme ne ressente la question de quel est le sens de notre vie, encore une fois, c'est pas que comme ça, juste il a perdu un certain délice corporel, que si tu lui rends ce délice corporel, alors il sera satisfait. Mais lorsqu'il ne peut pas se satisfaire des désirs corporels, quand la question c'est vraiment en face du Créateur, ça signifie que l'homme commence son hibour, sa gestation. Il commence à être conçu à l'intérieur. C'est pas qu'il est encore sorti du Créateur, parce que tout en tout, c'est encore la charge du Créateur, ce calcul. Mais quelque chose commence déjà à exister en dehors du Créateur. Et du fait qu'il commence à être en dehors du Créateur, de là provient la question de quel est le sens de notre vie. Toutes les questions du type quel est le sens de notre vie, dans toute leur grandeur sur la ligne gauche, elles proviennent du ressenti de l'inversion par rapport au Créateur. Et le ressenti de l'inversion par rapport au Créateur, c'est ça ce qui s'appelle une créature. Créature, ça vient du mot nivra, créature, du mot bara, c'est-à-dire du mot créé, c'est-à-dire du mot bar, c'est-à-dire du mot en dehors. C'est-à-dire, quand est-ce qu'on était né? Quand est-ce qu'on a commencé à être indépendant? C'est-à-dire, pas encore tout à fait indépendant, mais pour ainsi dire, on est déjà appelé créature. Et bien, en fait, c'est à partir du moment où, dans ta vie, dans cette incarnation, tu as reçu cette question de pourquoi est-ce que je vis, et quand cette question elle est sérieuse, quand tu es là en relation avec la spiritualité et non dans ce monde-ci, alors l'homme commence à partir de là. Commence à partir de là. Avant ça, il n'y a pas de libre choix. Avant ça, il n'y a pas l'homme. Avant ça, c'est simplement des systèmes du Créateur. Il les dirige, les fait avancer jusqu'à ce que cette question s'éveille en eux. C'est pour ça que, à partir du moment où il y a cette question, elle a besoin d'amener l'homme à l'unique action. Indépendante, volontaire, qui relève du choix. Quelle action relève du choix? C'est chercher comment s'unir au cli et revenir de nouveau à l'état, de nouveau, comme si, oui, à être comme le Créateur. Pour ça, elle doit rassembler toutes les autres parties des âmes. Toutes les autres âmes. C'est-à-dire que le choix se trouve dans le groupe, dans toute cette action-là. Oui. L'étudiant. Toutes nos actions, aussi dans le groupe, aussi dans toutes sortes de pensées, où j'essaie de chercher ce que le Créateur veut de moi, alors, en fait, il ne peut y avoir chez nous quelconque erreur sur le chemin, En fait, il n'y a pas d'erreur du tout. Tu comprends? Il n'y a pas d'erreur du tout. Si on parle du système qui nous amène à la correction. Mais ce qui nous apparaît comme erreur, c'est plutôt la révélation de notre inversion par rapport au Créateur. Et la seule erreur qui puisse exister chez nous, c'est de donner moins d'efforts par rapport à ce qu'on peut pour accélérer le développement, afin d'accélérer notre arrivée vers la correction. C'est la seule erreur. C'est-à-dire que le choix n'existe qu'en cela. C'est comme écrit dans la préface à Taas. Le Créateur pose la main de l'homme sur le bon destin, et il lui dit, prends cela pour toi. C'est-à-dire, donne ici ton effort, seulement cela. Et si l'homme donne son effort, alors il avance. Et s'il ne donne pas d'effort, alors il sent des souffrances jusqu'à ce qu'il l'oblige à, malgré tout à avancer. C'est-à-dire que l'effort sert à trouver, avant les souffrances, la force d'avancer. Pas que les souffrances me poussent par derrière, mais de trouver une force qui me tire en avant. Hein? De par l'avant, voilà, comme ça. Devant moi. Et ça, ça peut être que par la société. Parce que le Créateur ne donnera pas les forces. C'est notre choix. Il t'a placé justement dans une situation comme celle-ci et toi, tu ne peux pas trouver de telle force. C'est seulement la société. C'est ce qu'il a écrit là. C'est l'unique force extérieure qui puisse exister. Et en fait, c'est le Créateur. Hein. Qu'est-ce que c'est que la société? C'est le Créateur. Et dans la mesure où tu renonce à ton ego et où tu es prêt à te connecter aux amis afin d'atteindre le but, alors en fait, c'est ce même Créateur. Tu t'égalises avec lui, dans cette mesure-là, tu égalises tes qualités aux siennes, et alors la lumière t'éclaire et elle te fait avancer. Alors c'est quoi les amis? À quoi est-ce qu'ils servent les amis? C'est en fait cette même apparition du Créateur si tu te rapportes à eux comme aux parties de l'âme, oui? C'est tout. C'est le même Créateur. Simplement, il apparaît sous cette forme. Parce que sous cette forme, tu es capable de voir ton travail et de donner un effort et de ne pas te faire d'illusions. C'est tout. La chose, elle est très simple.
7: Attention.
1: Comment est-ce qu'on vérifie l'erreur dont tu as parlé ou que tu donnes moins que ce que tu peux? Comment vérifier l'erreur? Est-ce que je donne moins que ce que je peux? Ça aussi, c'est très simple à vérifier. Est-ce que je tire de la société l'élévation, l'éveil maximal qu'il est possible d'en obtenir? Est-ce que je cherche constamment comment faire du bien à la société afin qu'elle soit la plus utile pour moi? C'est ça, la vérification. Est-ce que je fais suffisamment? Est-ce que je fais le maximum de bien? Tu vois? En fait, du fait que tout ça s'est mesuré par rapport à la société, alors au bout du compte, je peux l'avoir. Par rapport au Créateur, je me fais des illusions comme ça et je n'ai aucune base pour me mesurer. C'est pour ça qu'il dit que le libre choix consiste à se faire chaque fois une meilleure société, à chercher chaque fois, à trouver chaque fois une société meilleure, plus adaptée à l'avancement. C'est la réponse à la question de qu'est-ce qui est entre nos mains à faire. En dehors de ça, toutes nos actions, toutes nos pensées, toutes nos décisions viennent toutes d'en haut. Tout ça, ça entre seulement dans cette phrase que le Créateur prend la main de l'homme et le pose sur le bon sort. Toutes les choses qui ne relèvent pas de ma décision par rapport à la société appartiennent à cette phrase que le Créateur pose la main de l'homme sur le bon sort. Elles viennent d'en haut. Et il n'y a que des actions comme ça. Une action, c'est du Créateur envers moi, c'est qu'il pose ma main par le chemin des souffrances, par un bon chemin, peu importe le chemin, par toutes sortes de chemins, C'est une indication, c'est de poser ma main sur le bon sort. Et mon unique action à moi, c'est que je me renforce à travers la société. Et il n'y a rien d'autre dans la réalité qui existe. Dans l'action, dans la pensée, dans les forces, dans la mise en œuvre, rien. Seulement ces deux-là. L'un vient de lui et l'autre vient de moi. C'est tout.
4: Partageons
1: nos impressions du cours et qu'est-ce qu'on y prend pour la réalisation dans la dizaine. Oui, on étudie ici que tout notre chemin doit passer à travers l'obscurité, à travers des erreurs. On est tout le temps obligé d'arriver à la reconnaissance du mal, arriver aux erreurs et passer à travers eux pour vraiment que on puisse recevoir la bonne direction, que le Créateur nous fait passer à travers tous ces états-là, et c'est nécessaire pour vraiment tout le temps avancer. Et c'est ce qui s'appelle dans l'état, dans l'article que le Créateur donne et la bénédiction et la malédiction. C'est-à-dire qu'on recherche tout le temps le Créateur.
2: Et
1: pour que ce ne soit pas négatif, on a tout le temps besoin de vérifier à travers la société.
2: On
1: vérifie tout le temps si on passe à travers le but.
7: Pour
1: que ça nous fasse avancer de par devant et pas par derrière. Et si le désir de corriger les erreurs. Ça commence à partir du moment où l'homme se pose la question de qu'est-ce que le sens de la vie. Et il commence à avancer, à rentrer dans la société, à travers la société, et il reçoit les corrections.
3: Oui,
1: justement, les erreurs, c'est justement le clé, et la correction, c'est la correction du clé. On a justement besoin d'attirer la lumière, qui est en fait celui qui révèle les erreurs.
3: L'action
1: du Créateur, c'est ce qui descend sur nous, et nous, on a tout le temps besoin de se renforcer de la société. Et c'est ce qui... Oui, le Rav a dit... C'est quoi la question? C'est pourquoi est-ce que je vis? Avant cette question, il n'y a pas d'homme. Pourquoi est-ce que je vis? Et ensuite, j'ai besoin de chercher... Et c'est vraiment le point de début.
2: Et
1: après, cette action-là, on révèle justement comment corriger, la lumière corrige et donne la force de corriger, c'est, la lumière donne tout. Oui, et aussi, c'est ce qui, la lumière c'est aussi ce qui révèle les bonnes erreurs. C'est ce qui révèle et accélère. Et dans la société justement, on peut vivre là-bas, parce que c'est la société, Hivra, du mot Hibur, connexion. C'est-à-dire que c'est un mécanisme où tout est déjà connecté. Et c'est justement le créateur.

comment, en quoi est-ce que le choix est l'aide, parce qu'en fait, justement, ça nous dirige et ça nous donne des forces. Et justement, il a donné le rabbi que, justement, dans les moments les plus compliqués où l'homme ne peut pas faire face lui-même, alors là, il y a besoin de la société. Et c'est aussi, c'est un point. Qu'en fait, la société, elle a besoin, comme ça, un corps qui garde, qui protège. On va passer dans un instant à la prochaine partie du cours et avant ça, j'entends une chose ensemble.

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1: Bonjour, Stamin. Nous sommes dans un cours de l'étude des Sfirot. On va avoir un cours très spécial du Rav. On va commencer avec un cours de préparation, un extrait de préparation qui, justement, va bien nous concentrer sur notre travail. Alors, on a entendu le Rav dire comme ça. Il y a seulement deux actions. L'action du Créateur envers moi, le fait qu'il met ma main à travers les souffrances, à travers

0: le bon chemin, peu importe quel chemin. Son action, c'est de mettre ma main sur le bon chemin. Et ma seule action, c'est que je vais me renforcer à travers la société. Il n'y a, en dehors de cela, rien dans la réalité qui existe. Et dans l'action, dans la pensée, dans les forces, dans la réalisation, rien. Seulement ces deux choses-là. Et une chose vient de lui et une chose vient de moi. Oui, et maintenant on va voir encore un cours, la partie 2 sur Igulim, sur les cercles et la droiture. C'est vraiment très très fort, avec beaucoup d'explications. Et le vrai, en fait, nous donne beaucoup d'explications. Ce que c'est que la droiture, c'est quoi le lien entre la droiture et la... Et je pense qu'il faut participer au cours de manière active. Ceux qui peuvent dessiner, dessiner. Moi, je recommande vraiment d'écrire des discernements. Voilà, le RAR va donner beaucoup de discernements. Et peut-être qu'après le cours, on va parler justement de ce qu'est chacune des discernements qu'on a rassemblés. C'est quoi les cercles et c'est quoi la droiture pour nous. Et on va ouvrir les livres en hébreu. On est au Lumin, deuxième partie, premier chapitre, lumière intérieure.9. Et justement, on va lire le point, la lettre C dont on parle pour savoir où est-ce qu'on se trouve. Donc, lettre C. Donc, on va lire les paroles du Hari, le trossé. Titre, le cercle n'est pas adhéré à Ensof, mais il est relié à lui par la ligne. Lettre C. Et ce cercle-là n'était pas adhéré à la lumière de Ensof qui l'entoure de tous ses côtés, car s'il adhérait à lui, la notion reviendrait à ce qu'il était avant. Et il serait annulé dans la lumière de Ensof, et sa force ne se verrait pas du tout. Et tout serait la lumière de Ensof seulement, comme au commencement. C'est pourquoi ce cercle-là est proche du cercle de Ensof, et non adhéré à lui. Et tout le principe de la liaison et de l'adhésion de ce cercle émané là avec Ensof l'émanateur, est par cette ligne susmotionnée, par laquelle descend et se prolonge la lumière de Ensof et donne dans ce cercle-là. Rentrons dans le cours. On lit dans le livre de l'étude des 10 Sphirot, volume 1, deuxième partie, premier chapitre, lumière intérieure, page 39, petit point 9, qui se rapporte à la ligne, n'est pas adhéré. Oui. Point 9. C'est-à-dire que toute la lumière qu'il y a dans les cercles n'est que de ce qu'ils reçoivent de la ligne, dont l'illumination est une illumination d'un aspect innové, dans laquelle il n'y a que trois prinotes, comme on s'est mentionné, et c'est pourquoi elle est différente de la lumière d'Ensof qui entoure en tant que lumière de cercle. Et c'est ce qu'a dit le Rav, qu'il n'est pas adhéré à la lumière d'Ensof, c'est-à-dire que la forme de la lumière de la lumière de cercle du Keter, des cercles, n'est pas égale à la lumière qui est dans Ensof, car l'équivalence de forme, elle est décision dans le spirituel. Et entour signifie cause-conséquence. De nouveau, point 9, qui n'était pas adhéré avec la lumière de Ensof. Ce premier cercle-là n'était pas adhéré avec la lumière de Ensof. Ça veut dire quoi? Et on peut dire ça comme ça. On a le cercle de Ensof et on a un deuxième cercle. Oui? Entre eux, il y a un canal, un tuyau. Oui? Un conduit, une ligne. Le conduit, c'est la ligne. Et la ligne, c'est le cli plus la lumière, oui. Alors, il vient de cette ligne qui l'entoure. Une lumière à l'intérieur dans cette ligne. Et elle arrive au deuxième espace. Au deuxième cercle, pardon. Et Scott. Et ce cercle-là, il est vide. Comment est-ce qu'on l'appelle?
1: Non.
0: Quand il est rempli, comment est-ce qu'on l'appelle? Oui, voilà. Ça, c'est un cercle. Un cercle et goul. Et ça, c'est le cli. Oui. Et roue, galgal, c'est le cercle plus la lumière, oui?
1: Le cli, non, le khashouf.
0: Bon, cli, peu importe.
1: C'est nord.
2: Cli,
0: cli, comme ça. Le tuyau, le conduit. Cli, oui. Ok, donc il pose la question. En quoi est-ce que ce cercle, il n'est pas adhéré, il y a comme ça un écart, oui, avec Insof. Allons-y. C'est-à-dire que toute la lumière qu'il y a dans les cercles n'est que de ce qu'ils reçoivent de la ligne, dont l'illumination est un aspect d'une illumination innovée dans laquelle il n'y a que trois prénotes constitutionnées. Et c'est pourquoi elle est différente de la lumière de Ensof qui entoure en tant que lumière de cercle. Et c'est ce qu'a dit le Rav, qu'elle n'est pas adhérée à la lumière d'Ensof, c'est-à-dire que la forme de la lumière du cercle, du critère des cercles, n'est pas égale à la lumière qui est dans l'Ensof. Ce qui est déjà dans Keter, il est déjà limité. C'est-à-dire qu'en fait, sa forme, elle est comme un cercle. Mais sa qualité, sa puissance, c'est pas comme la lumière d'Ensof. La lumière reçoit les qualités du cli. S'il est passé à travers le conduit, même si ensuite il rentre dans le cli, dans le cercle, en cela, il garde quand même la forme précédente qu'il a gardée, qu'il a passée. Vous savez comment est-ce que il y a le... Il y a le lac de Kinneret, dans le lac de Kinneret, il y a le Jourdain, voilà. Et ce sont deux formes d'eau qui ne se mélangent pas, oui. Il y a comme ça toutes sortes de choses dans la mer, comme ça. Il y a aussi ça dans le canal du Golfe, toutes sortes de courants, comme ça. Ils ne se mélangent pas. Les eaux peuvent être complètement différentes, vraiment très différentes par la nature, leur qualité partout. Et le fait que la lumière est passée à travers le conduit, c'était Keter, disons, oui. Mais il est passé, il a reçu une impression de ça, et il ne peut déjà plus revenir à la forme précédente. Il reçoit, par rapport au cli actuel, la forme de Ensof envers ce cli, mais c'est Ensof avec et un cercle sans limitation dans l'égalité, etc., envers le cli de Chochma. Et ça ne peut déjà plus être comme ça l'était dans la même forme qu'auparavant. C'est-à-dire qu'il y a déjà une empreinte de la ligne droite. Et cette empreinte demeure. Ça ne peut déjà plus se débarrasser. Et c'est comme ça jusqu'au dernier degré de la spiritualité, à travers tous les mondes du Ein Sof jusqu'au Marsom. Et ce qui est intéressant, c'est que dans la montée de bas en haut, dans la mesure où l'homme saisit un certain cli, disons un certain degré spirituel, hein, alors face à ce cli, il a le ressenti de Ein Sof, il a le ressenti des cercles. Quel cercle il s'égalise. C'est-à-dire, quelle mesure de Ensof est déjà atteinte? Alors, je ne peux pas atteindre la mesure de Ensof dans un cli de la droiture. Un cli de la droiture, c'est mon travail. Combien est-ce que je m'égalise au Créateur? En ça, je le ressens dans mes kélim circulaires. C'est-à-dire, jusqu'à quel point est-ce que je retourne à Ensof? Mesure après mesure après mesure après mesure, des mesures de rapprochement. Ça, c'est à travers le travail dans la droiture, mais l'atteinte, le ressenti sont dans les cercles. Oui. à dire, est-ce que ce serait juste ou une erreur que de penser que le conduit c'est un massard et non un cli? Le conduit c'est un massard, oui. Le cli c'est un massard. Oui, mais le massard c'est fait partie du cli. Non, c'est pas une partie. Le massard c'est le cli. Après Tzimtzum Aleph, le cli et le massard, c'est le massard et la lumière réfléchie. La viute n'est pas un cli. Le cli c'est appelé selon ce avec quoi tu dans ce discernement, les choses, etc. Tout ça c'est le massard. La mesure du don. Bon, allez, continuons. Point 10. Point 10. Petit point 10 qui se rapporte à car s'il s'adhérait à lui. Autrement dit, si son illumination avait aussi été dans les quatre présentes comme la lumière d'Ein Sof, alors sa forme aurait été égale et adhérée à Ein Sof. Et si c'est ainsi, elle serait annulée dans Ein Sof et n'aurait pas du tout été reconnue. C'est pour ça que c'est pas possible qu'il y ait deux cercles et qui soient égaux. Il y a tout le temps une différence entre eux dans la mesure de la droiture. Donc c'est pour ça que dans chaque degré de la droiture, elle fait passer la créature de cercle en cercle. D'un cercle plus restreint, un cercle plus grand, parce que les cercles, plus ils sont grands, plus ils sont supérieurs. Oui. Étudiant. Au point 9, à la ligne aspect, tu dis dans laquelle il n'y a que trois aspects, que trois prénotes. C'est-à-dire que c'est une question aussi qualitative, le Rav. Non, parce que Keter, en fait, est déjà là. Il est déjà utilisé. Comme on a dans Ab par rapport à Galgalta. Étudiant. Ah, c'est parce qu'on n'utilise pas Prénadal que Massar se trouve au-dessus de Prénadal, c'est pas ce que ça veut dire? Ce qu'il y a dans les cercles provient uniquement de ceux qui reçoivent de la ligne. L'illumination est un aspect de l'illumination nouvelle dans laquelle il n'y a que trois aspects. Trois prénotes, oui? Alors? Parce qu'en fait, après, il dit dans le point 10, c'est-à-dire que si cette simulation était également dans les quatre prénotes, comme le mur d'Ein Sof, le Rav, je comprends pas ta question. Est-ce qu'il parle ici du fait que dans la ligne, on n'utilise pas la prénadalette, en fait? Elle repose sur prénadalette, elle n'a pas vraiment de... Le Rav. Ça aussi, mais en fait, bon, ça aussi c'est correct. La ligne fait un massage sur Prénadalet et qu'on parle en fait que de trois prénotes. Mais en fait, c'est pas trois prénotes et Dalet comme on le compte, mais la signification c'est plutôt trois prénotes et Dalet. Et les trois prénotes sont le don et Dalet c'est la réception. Ce sont des signes. C'est pas que dans la Prénat Gimel je peux alors utiliser normalement et que pour moi alors c'est le don. C'est un signe. C'est-à-dire qu'on parle ici. On peut travailler uniquement avec trois prénotes et pas avec prénat d'alet, c'est seulement un signe qu'on utilise dans la kim de don. Parce que, quelle que soit la viout, il est interdit d'utiliser dans le but de recevoir. Parce que c'est seulement un symbole, en fait. C'est-à-dire que on parle des trois aspects de prénat d'alet, mais pas qu'avec les trois aspects. Il n'y a pas de réception. Mais, j'ai pas compris le discernement entre conduit et ligne. Le conduit, c'est quand le clé est vide et de lumière, c'est ça? Oui. Le conduit, c'est vide, la ligne, c'est plein. S'il vous plaît. Encore une fois, ce sont que des noms. Ce sont les mêmes kelim. C'est-à-dire le désir de recevoir, ma sœur, avec mieux réfléchi. Mais on veut savoir en quoi est-ce qu'on s'égalise avec Ein Sof, oui? Ein Sof s'est vidé. Maintenant, on se trouve dans les kilim de Ein Sof qui sont gouvernés par le massach et la lumière réfléchie. Il y a un certain massach, disons une certaine mesure, peu importe laquelle, 80, disons, oui. J'ai fait une certaine action avec ce massach. Alors maintenant, la question c'est combien est-ce que je retourne à Ein Sof. Alors, on dit que face à chaque action dans la ligne, tu as des discernements, un ressenti de Ein Sof ou de là où tu te trouves, dans quel cercle. Parce qu'au total, Ein Sof, ce sont des cercles comme ça qui sont reliés entre eux par une ligne. possible. Point 20 petit qui se rapporte à... Et tout le principe de la liaison et de l'adhésion de ce cercle-là, avec Ensof l'émanateur. La lumière qui se propage de Ensof à l'émaner est appelée du nom de lumière directe. Et cette lumière se lie à l'émaner par le revêtement de la lumière réfléchie qui se revêt depuis le massar et au-dessus par la force du Zivouk Doaka, dont la notion sera expliquée plus loin, et cela est appelé du nom de liaison. Du fait que cette lumière réfléchie qui monte du massar de Prinan Daled de la ligne droite, Yachar, tient et saisit la lumière supérieure dans le cercle, de sorte que là où la lumière réfléchie ne revêt pas la lumière supérieure, cette lumière-là, pour l'émaner, est considérée comme si elle n'était pas, car il ne l'atteint pas sans se revêt. Ce revêtement appelé lumière réfléchie. Et cela sera encore expliqué plus loin. Et cela ressemble, à titre de comparaison, à une bougie de suif. Bien que la principale force de l'illumination provienne de la mesure du suif qu'elle contient, néanmoins, la lumière ne se lie pas au suif, mais à la mèche, où, et là où la mèche se termine, la bougie s'éteint, même s'il reste encore beaucoup de suif. C'est clair, oui. C'est-à-dire qu'on a une bougie. Et alors, on a la viyut. Et ici, cette mèche, c'est le massar. Et à cause de ça, grâce à ça, on a la lumière.

0: Et ici, c'est le kli lui-même, le désir de recevoir. Et ici, c'est le désir de donner, ou l'intention. Et alors, ça devient réellement un kli. La lumière réfléchie, c'est le kli.
1: Oui.
0: Dans lequel se revêt déjà la lumière directe.

0: אות למד קטנה מתייחסת על ידי
1: un 30 petit qui se rapporte aux paroles et par cette ligne suspensionnée par laquelle descend et se prolonge la lumière d'Ainsof. La raison en est qu'il n'y a pas de massar dans les cercles qui ferait monter la lumière réfléchie, et sans cela il n'y a pas de liaison de l'émaner avec la lumière supérieure. Et il y a expliqué que le kli de la ligne est appelé conduit, et il est bien plus bas que les kélim des cercles qui ont été révélés avec le Tzimtzum Aleph avant la venue de la ligne. Et c'est pourquoi le Rav nous fait entendre que bien que les kélim des cercles soient bien plus élevés que la ligne, néanmoins, ils ne reçoivent par eux-mêmes aucune lumière, et toute la lumière qu'il y a en eux, ils sont obligés de le recevoir par cette ligne-là, qui est bien plus basse qu'eux, pour la raison susmentionnée. On a les kélim des cercles, c'est le monde de Ainsof, comme on apprend qu'il s'est fait dans les quatre prénotes de lumière directe. Les quatre prénotes sont des cercles. On les dessine comme un colis. Mais il serait plus juste de les dessiner comme des cercles. Parce qu'il n'y a pas de plus haut ni plus bas, ni grand ni petit, et tout vient par la lumière. Et comme elle crée le désir, ainsi le désir se fait. Et c'est pour ça que s'il n'y a pas discernement du côté du colis, alors tout est circulaire, oui, tout est comme un cercle. Shor Shalev Bet Gimel Dalet. Les prénoms de lumière directe, oui. Et c'est comme ça, oui. Mais ensuite, quand c'est arrivé à Tzimtzum Aleph, et que la lumière s'est retirée, et alors, à l'intérieur de tous ces cercles, oui, il y a maintenant, qu'est-ce qu'on dit? Il y a maintenant les mondes et il y a la ligne de Ein Sof dans laquelle on travaille avec le massacre à la lumière réfléchie afin de remplir tous ces cercles-là jusqu'à venir à l'état de Ein Sof, comme c'est du côté du Créateur. Du côté du Créateur, oui. Et ici, ce sera justement la même chose du côté de la créature. Grâce à la ligne. C'est-à-dire que faire des actions dans chaque désir, dans chaque groupe de désirs, dans leur connexion, chaque désir et désir qui est cercle, circulaire, il va être rempli par la ligne et il sera rempli comme lui qui est circulaire. C'est-à-dire entièrement. Et alors, c'est la fin de la correction générale. Qu'en fait, le massacre de la créature sera exactement comme ce même désir de donner du côté du Créateur. Et ça, on est obligé de le faire de haut en bas. De bas en haut. Tout ce qui a été fait de haut en bas, c'est le massacre qui dissimule. Qui nous donne discernement de quelle forme, sur la gradation selon laquelle l'un après l'autre on peut corriger les kélim et installer sur un massar, le remplir sur le massar, tel ou tel cercle, et comme ça on avance et remplit Ainsof. Oui. Alors, pour nous préparer ce système-là, par degrés, comme ça, pour qu'on le remplisse, il y a la descente des mondes depuis une seule jusqu'à ce monde-ci. Et ce système-là, qui s'est vidé peu à peu et qui est prêt pour nous, on commence déjà à le remplir. Donc, en fait, ça nous est déjà préparé, et ensuite ceci, ensuite cela, toutes sortes de combinaisons ici. Et comme ça, toutes sortes d'étapes. Voilà. Donc, maintenant, quand on les remplit, alors on remplit la ligne, la droiture de Asiya, ensuite les cercles de Asiya, la droiture de Asiya, ensuite les cercles de Asiya. C'est comme ça que ça se passe, qu'en fait, la droiture remplit les cercles. De nouveau, c'est la même erreur qui existe d'habitude. Il n'y a pas deux fois des kilim circulaires et séparément des kilim de ligne de droiture. Comme si on avait fait comme ça une copie de ce monde de Ensof et qu'il y a ça deux fois. Ça c'est Ensof et ça ce sont des cercles. Non. Les mêmes kilim qui sont de Ensof et qui sont des cercles sont maintenant chez nous dans la mesure de la droiture. Alors, qu'est-ce que je remplis? Si je prends de Ensof un certain kli et que je le remplis par la droiture, par la ligne droite, est-ce que ce kli manque déjà sous sa forme circulaire? Non. C'est le même kli. Simplement, on parle de la forme dans laquelle je le remplis. C'est pour ça que j'ai rempli un kli circulaire par un conduit. Jusqu'à ce que tous les kélim soient les conduits des cercles. Je ne sais pas comment le dire, mais voilà. C'est que en pratique, le même kli de cercle de Ensof serait entièrement rempli par les masachim, c'est-à-dire par les conduits, mais sous une forme circulaire. C'est-à-dire qu'il n'y a pas de discernement, sans rien, tout son ego, tout se connecter, tout se remplit. Et ça, justement, la forme du cercle, oui. Et d'un autre côté, la forme du remplissage, c'est un conduit. C'est pour ça qu'il y a ici toujours une sorte de dualité. Alors, que sont les kilim, hein? C'est-à-dire qu'envers la créature, les kilim que le créateur a créés, la créature les prend comme kilim de droiture. Mais du côté du créateur, nous sommes dans les cercles. Tout est égal, tous sont égaux devant lui, etc. Mais pour notre sujet, jusqu'à ce qu'on termine la correction, il y a haut, bas, grand, petit, sage, stupide, etc., tous les raisonnements. Ensuite, ils disparaissent. Bon, bah, allez-y. On est dans le point, dans la lettre D, point, page 39, lettre D, parole du Hari, titre, la lumière de Ensof entoure et abonde au cercle de loin. Et l'Ensof environne de tous ses côtés, car lui aussi est dans l'aspect d'un cercle, entourant autour de lui, éloigné de lui, car il est obligé que l'émanation de Ensof dans les émanés soit par la voie de la ligne seulement, car si la lumière se prolongeait vers eux aussi par toute leur circonférence, alors les émanés seraient dans l'aspect de l'émanateur lui-même, sans limite ni mesure. De nouveau, lettre D. La lumière de Ensof entoure et abonde au cercle de loin. Et l'Ensof entoure et environne celui-ci de tous ses côtés, car lui aussi est dans l'aspect d'un cercle, entourant autour de lui et éloigné de lui, car il est obligé que l'illumination de Ensof dans les émanés soit par la voie de cette ligne seulement. Car si la lumière se prolongeait vers eux aussi par toute leur circonférence, alors les émanés seraient dans l'aspect de l'émanateur lui-même, sans limite et mesure. C'est compris? Niv. Quoi? C'est quoi la première partie et la deuxième partie? Donc en fait, ça c'est notre cercle de Ensof, oui? Et ça c'est le deuxième cercle. Hein? On te dit que du premier au deuxième, tu as un conduit. Ok? C'est-à-dire que le deuxième ne se remplit que grâce à une certaine mesure comme ça qui rentre ici. Et ce conduit peut être fin ou alors plus épais, c'est la mesure du massacre, oui. Plus ce conduit. Voilà, c'est la mesure du massacre. S'il n'y a pas de massacre, alors c'est fermé et il n'y a pas de lien entre les manées, oui. Et l'émanateur. c'est, et s'il y a au moins le plus petit massar, et il y a déjà une certaine fuite dans un conduit très petit. Plus le massar est grand, plus il y a de lien entre les monnateurs et les monnaies. Si le massar est infini, c'est-à-dire qu'il s'ouvre entièrement, alors il n'y a pas de différence entre les monnateurs et les monnaies. La lumière est simplement égale dans les deux. Oui, c'est ce qu'il dit. Qui est-ce qui est-ce celui qui établit ça? C'est la créature qui l'établit. C'est son lien entre lui et le monnateur. C'est pour ça qu'à la fin de la correction, le conduit qui est fin, en fait, toutes les neuf premières, au final, sont ici. Ce qui s'appelle la réception grâce aux neuf premières. Et tout le reste, pourquoi est-ce qu'on n'est pas capable d'élargir le conduit? C'est le cœur de pierre. Selon sa grandeur, comme il dit que le conduit fin traverse tous les cercles, depuis la lumière qui entoure jusqu'au sillium, jusqu'à ce monde-ci, jusqu'au point de ce monde-ci, oui. C'est comme ça que ce conduit fin passe ici. Et tous les autres kilim qui restent découverts et qu'on ne peut pas corriger, c'est le cœur de pierre qui sera corrigé seulement à la correction finale. À un tel point que le cœur de pierre est immense à ce point. Et donc, en fait, on doit corriger seulement ce qui nous est donné. Seulement les neuf premières. Seulement dans Yesod, après la circoncision, Brit Mila, le dévoilement, l'aspersion du sang, toutes ces corrections, où on ne travaille pas avec Malchut, mais avec Esod, comme Malchut monte à Esod, seulement dans le don et un petit peu dans l'inclusion mutuelle avec les clignes de réception. C'est pour ça que tout le lien entre les mondes, entre les cercles de Ensof, ce qu'on peut faire, ce qu'on doit faire, c'est tout en tout un conduit fin. Mais ça suffit à la créature. Elle n'a pas davantage de force pour quoi que ce soit. Oui. On lit le petit point 40 qui se rapporte à El Ein Sof, l'entour et l'enveloppe de tous ses côtés. Page 39, petit point 40, Orpimi, deuxième colonne. Dans chaque sphira, nous distinguons deux heures de lumière qui sont appelées lumière intérieure et lumière environnante, car la lumière qui se revêt à l'intérieur de la sphira en elle est appelée du nom de lumière intérieure. Et la lumière qui ne peut pas se revêtir dans son intériorité du fait de la limite qui se retrouve là est considérée comme restant dans sa racine. Et elle reçoit d'elle une illumination de loin, qui est appelée du nom de lumière environnante. Et le Rav nous fait entendre que bien que les cercles soient éloignés de Ein Sof, c'est-à-dire que la disparité de forme entre eux est très grande, malgré tout, ils reçoivent un aspect d'illumination de lui de loin, qui est appelé lumière environnante, qui illumine en deux aspects, dans l'aspect du général et dans l'aspect du particulier. Et il entoure indique la lumière environnante générale et environne indique la lumière environnante particulière. C'est-à-dire qu'on a la lumière générale qui entoure tout, qui s'appelle l'émanateur, la lumière de Ein Sof, et les lumières particulières qui entourent le kilim. Il y a la lumière intérieure et la lumière environnante, et cette même lumière qui a été à l'intérieur du massar que le massar sépare, et dans cette lumière environnante, il y a déjà des discernements provenant du massar. Elle existe autour du kli, du fait que le kli la ressent, le discerne entièrement et ne veut pas la recevoir, c'est-à-dire qu'il existe face au kilim intérieur. Il y a des discernements, en bref, entre environnante, intérieure, celle qui est autour, etc. Des questions? Ça vaut la peine de lire encore une fois. Je pense que pas que vous l'avez compris. Oui, allez-y.
2: Non,
1: oui. l'étudiant. Et il dit que la lumière réfléchie, c'est en fait le lien entre le moniteur et le manager, oui. Et je demande, en fait, qu'est-ce qui se passe après Tzimtzum Aleph, où il n'y a pas de lumière réfléchie. Il ne se passe rien. C'est simplement un espace libre. À Tzimtzum Aleph, tout s'est retiré. Tzimtzum Aleph, ça veut dire que je suis dans la lumière d'Ein Sof, et que je suis dans la perfection, la complétude et tout. Et simplement, qu'est-ce qui s'est passé? J'ai ressenti de la honte. Et cette honte, elle annule pour moi toute la beauté, tout le délice qu'il y a ici, tout ce qu'il y a, je le ressens. Et à cause de la honte, je ressens que tout cela ne vaut rien pour moi. C'est de l'obscurité. Et je ne veux rien de tout cela. Et je peux continuer à recevoir et ressentir de la honte. Mais la honte est tellement grande que je suis incapable de recevoir. Et l'obscurité m'est préférable à tout ce délice infini. À un tel point que la honte est une chose très puissante. C'est-à-dire que le maître de maison qui apparaît près de la table pleine de délices, c'est-à-dire que le donneur, comme ça, il m'apparaît tellement face à cette délice que je n'ai besoin de rien et que je suis prêt à mourir de faim, simplement pour ne pas le ressentir, comme le donneur. Chaque goût que je prends maintenant de la table, sa présence est le ressenti qu'il est le donneur, que moi je suis le receveur et qu'il m'aime et que je ne peux pas lui donner la réponse correcte, ça gâche pour moi toute la réception à un tel point que je m'en retire malgré moi. Il n'y a encore là aucun choix, rien du tout. Hein? Tu as là un fait, l'état lui-même. Et en conséquence de ça, Tzimtzum. Alors après le Tzimtzum, qu'est-ce qu'il y a? Après Tzimtzum, je ne ressens pas ces délices qui sont face à moi. Je ne ressens pas non plus le maître de maison comme celui qui donne les délices. Non. Il y a déjà le maître de maison qui a préparé pour moi les délices, qui veut que je les reçoive, et j'ai la capacité de les recevoir dans la mesure où je les rends au maître de maison. Après le Tzimtzum, j'ai déjà la possibilité de penser à l'équivalence de forme. Alors, qu'est-ce que tu poses comme question ? Je demande parce qu'en fait, je fais un Tzimtzum, non pas parce que je veux pas, mais à cause du ressenti de la honte. Alors, c'est pas réellement une obscurité. C'est une obscurité où, pour toi, en fait, moi je reste, les délices restent, ça reste, et l'obscurité est seulement dans le fait que toi, tu reçois. C'est pas une obscurité où tu te trouves comme maintenant, dans la déconnexion, dans l'inconscience, oui?
0: Non.
1: Oui. Malgré tout, j'ai aucun chemin vers la lumière réfléchie. Alors, pourquoi est-ce que tu n'as pas? T'as le maître de maison, t'as ce qu'il te prépare, t'es dans son appartement, t'es assis comme ça près d'une table pleine de délices, et il est près de toi. Bon, bah vas-y, s'il te plaît, commence à travailler. Et il t'a donné la condition que tu as honte, oui, que tu as honte du fait de recevoir. Alors il te montre comment faire. Tu repousses jusqu'à ce que le maître de maison insiste auprès de toi, que tu commences à comprendre que tu peux recevoir cela et que ce sera pour ton bien. Pour son bien. Pardon. Où est-ce qu'il est ce déclencheur? Ça dépend de toi. Ça dépend de la manière dont tu te rapportes aux délices. Et parce que même la honte est ton ressenti intérieur. Et tu dois t'organiser intérieurement de sorte à ce que la réception des délices t'apparaisse à toi comme un don. Tout ça, c'est à l'intérieur de l'homme, oui? On ne fait pas un compte avec le Créateur. Le Créateur, c'est aussi à l'intérieur, comme ça, comme cette image.
0: Non.
1: Bon. C'est-à-dire qu'en fait, la honte, c'est une certaine manière dont, à travers laquelle je tire la lumière. Le rab. La honte, ce sont des discernements dans le statut du donneur et du receveur.
2: כן, קיים.
1: Oui, Chaim. L'étudiant. Pour continuer ça, c'est quoi le lien, s'il y en a un, entre la honte et la puissance de la honte, peut-être la force du massacre. Alors, c'est un lien direct. La honte se révèle dans la mesure du développement des kelim. Et selon la mesure du développement, la puissance des kelim, la puissance et le développement, c'est la même chose, parce que dans la spiritualité, on a un développement qualitatif et non quantitatif. Alors, dans la mesure du développement du kli, et il peut attirer sur lui l'action de la lumière qui apporte un massar. Alors, est-ce que c'est correct de dire qu'il y a un rapport direct entre la grandeur de la honte et la force du massar? Oui, évidemment. Certainement. Et justement, il utilise le massar. Le massar, c'est un discernement sans lequel je ne sais pas quoi faire. Comment est-ce que je saurais quel est l'écart entre nous que je dois combler? Non, oui. L'étudiant. Le massacre, c'est un discernement ou la honte, c'est un discernement? La honte, c'est un discernement qui m'aide à construire un massacre. Dans la mesure et selon la forme de la honte. De quoi exactement est-ce que j'ai honte? Lui qui est comme ça et moi qui suis autrement. La honte, c'est pas comme chez nous. Ici, la honte, c'est entre deux mondes, entre deux discernements. Le donneur et le receveur. Parce que chez nous, on n'a pas une telle chose comme le donneur et le receveur. Il y a comme ça. Voilà, ma honte chez moi, c'est la préservation du moi. Alors, donc, il ressort que, sans le ressenti de la honte, il me manque la donnée principale. Qu'est-ce que je peux faire ici? Oui? La différence, c'est-à-dire que sans le ressenti de la honte, je ne peux pas faire de moi un homme semblable au Créateur. Je ne peux pas. C'est pour ça que on dit que les bêtes ne rougissent pas. Voilà, une bête ne rougit pas. Et l'homme qui rougit dans notre monde, c'est parce qu'on l'a attrapé. Et non pas parce qu'il est le receveur. Oui. L'étudiant. La lumière qui entoure entre la lumière environnante. En fait, d'un côté, je comprends qu'il y a quelque chose qui est particulier, comme quelque chose qui n'éclaire que pour moi, et quelque chose de plus grand. Mais d'un côté, si j'ai un discernement de quelque chose, c'est aussi un moi. Alors pourquoi faire comme ce discernement entre l'environnant et ce qui entoure? Ce qui entoure et l'environnant, il y a beaucoup de discernement ici. Tu sais, dans la boîte psychiatrique, on dit qu'il y a 15 sortes de lumières, comme ça, même dans les lumières environnantes, il y en a tellement. Et dans l'intérieur, il y en a tellement. Mais je dirais comme ça. La lumière qui entoure, c'est celle qu'il fait en fait comme dans les coulisses, qui est comme ça, qui t'entoure et qui te prépare pour l'action suivante. Elle te donne toutes sortes de discernements, qui t'éveille comme ça. L'environnante, c'est déjà celle qui est en lien avec ton massar et qui ne se trouve pas dans tes kelim que tu n'as pas pu recevoir. Disons-le comme ça. La lumière vient. Tu la rejettes. Oui? Tu la rejettes. Ensuite, tu la revêts en quelque chose. Et en cela, face à ça, tu reçois. Tu as reçu une partie de la lumière directe qui est arrivée. Une partie de celle que tu n'as pas pu revêtir, oui. Cette partie-là que tu n'as pas pu revêtir, elle existe ici comme une lumière environnante. Ça, c'est la lumière intérieure. Donc, c'est une lumière qui était dans le massar, le massar l'a repoussée, et ensuite, il a su qu'il en revêtait une partie, et il a su qu'il ne pouvait pas revêtir cette partie-là, et elle était en lien avec elle. Tu sens l'odeur de tous ces plats, et tu sais que ça ne vaut pas la peine, ça vaut la peine. Donc, tu commences à discerner tout en eux. Et ça, c'est la différence. C'est la différence avec la lumière environnante. Et la lumière qui entoure, c'est la lumière qui existe depuis un degré. Donc, ça, c'est la lumière qui entoure. C'est une lumière qui existe depuis le degré devant toi, qui te fait tourner, qui t'entoure, qui te prépare à la suite. Parce qu'en fait, tout ce que tu fais ici, c'est l'action actuelle, y compris cette lumière environnante. C'est l'action actuelle. Et l'action du degré suivant, qui met tout en mouvement, ça s'appelle celle qui entoure. Mais est-ce qu'on la ressent? Je ne sais pas comment le dire. Bon, tu le ressens dans l'équilibre des cercles. Tu n'as pas d'équilibre intérieur pour la ressentir. Oui, l'étudiant. Donc en fait, c'est comme ça. Est-ce qu'on peut dire que le Reshimo, c'est la chaîne des rejets des lumières dans l'enchaînement de haut en bas? Le Rav, oui, certainement. Très bien. L'étudiant. Alors c'est une chose. Donc la lumière qui entoure, c'est... Oui, correctement. À la fin de la correction, tout est lumière intérieure. Très bien, oui. Le fait que le kli ressent la honte et qu'il fasse le kli, le massacre, le tintum, est-ce que en fait c'est à partir de l'ego ou c'est pas mature? C'est le Rav. Non, il n'y a pas de à partir de l'ego. On parle d'un ressentir divin. C'est un massacre, on ne peut pas le faire à partir de l'ego. Parce que comment? On le fait seulement à partir pour donner au Créateur. Alors, en fait, c'est quelque chose avant la honte, et ensuite il fait, là, disons, un tsintsum et un massacre. Alors, en fait, pourquoi est-ce qu'on a besoin de la honte avant ça? Pourquoi est-ce qu'il faut la honte pour faire un tsintsum? Grave. Parce qu'en fait, la honte, c'est le discernement de ce qui me manque. Prenadaret, c'est rempli entièrement de la lumière de Ensof. La lumière de Ensof remplit tous les kelim. Du côté du Créateur, tout est achevé et tout est terminé et parfait. Il a créé le désir, il a amené le désir à la reconnaissance de lui-même. Ce désir, cette créature ressent le Créateur, à quel point est-ce qu'il est bon et méfaisant, à quel point est-ce qu'il veut aimer et donner, à quel point est-ce qu'en acte il donne et aime. Et du côté du Créateur, la créature n'a aucune revendication vers lui. C'est tout. J'ai donné tout ce que je voulais donner. J'ai créé en lui 100 kilos de désir de recevoir, je lui ai donné 100 kilos de délices, et avec ça, j'ai donné le ressenti que je l'aime et que je suis entièrement pour lui. Il n'y a rien à donner de plus du côté du Créateur, et c'est l'état qui est appelé Ensof. Qu'est-ce qui se passe maintenant du fait que ça vient du Créateur? D'un côté, il y a le délice, et de l'autre côté, la reconnaissance du Créateur, qui est celui qui donne le délice. La créature commence à ressentir non seulement le délice, mais que je le reçois de quelqu'un qui m'aime. Celui qui donne, qui prend soin. Et la perception de celui qui prend soin, qui donne et qui aime à l'intérieur du désir, c'est ce qui amène le désir à une décision. Moi, je suis le receveur. Lui, c'est le donneur. Lui, c'est celui qui aime. Moi, je reçois l'amour. Lui, c'est le donneur. Moi, je suis le receveur. Lui, c'est le grand, le premier, le parfait. Et moi, c'est l'inverse. Le fait que je sois l'inverse de lui, ça non plus, c'est pas terrible. Il n'y a rien de plus terrible. Je suis l'inverse comme ça, il me crée sous une telle forme. Mais l'inverse de lui, c'est en ce que lui me donne tout et que moi je reçois de lui sans lui donner. Bon, on peut déjà finir le cours, mais okay. Il y a ici un problème que la créature doit compléter ce discernement. Je ne suis pas comme lui, je dois lui rendre. Et de là vient le tsimtsum. Bon, on doit terminer. Bon, les chers amis, après un cours tellement spécial, on veut, avant les questions, on veut entendre les ressentis, les impressions. On veut vous poser des questions. On a entendu comme ça une règle pendant tout le cours. Que notre travail, c'est dans la droiture. Mais la teinte et le ressenti, c'est dans les cercles. Qu'est-ce que ça veut dire? Essayons comme ça, essayez de dire ce que vous ressentez, enfin, quel ressenti est-ce que vous avez ça? Que la droite, on travaille dans la droiture, mais la teinte, elle est dans les cercles. Voilà, levez les mains, dites ce que vous pensez, voilà, sans penser, simplement pour qu'on puisse s'inclure les uns avec les autres. Le ressenti, c'est l'équivalent de forme au créateur. Dans le cercle, c'est en fait quand je m'égalise au créateur. C'est le ressenti. D'un côté, c'est comme ce qu'on a entendu précédemment, que par le Tintzoum a été fait la honte. Et donc, dans le fait que je veux lui donner, il y a déjà un ressenti de relation. Je ressens une certaine équivalence avec lui. Je commence déjà à me rapprocher de lui. Oui. Rahamim. Courtement. D'abord, merci beaucoup. Baal HaSulam nous écrit qu'à partir du désir du donneur de donner, il a été fait dans le... Je n'ai pas entendu. Le rapport entre le cercle de Enzov, béni soit-il, qui était au premier cercle de Adam Kadmon, c'est à travers le canal, entre le conduit, c'est comme le lien entre le mien de Chassidim et le mien de Chokhma. Asaf. Oui, moi j'étais très impressionné du fait que la vie, il a comme ça fait le dessin de la bougie et de la lumière, que la viout, c'est la suif du maire, la suif, c'est la viout, et la mèche, c'est le massar. Pardon, oui, relève. Donc, ça, c'est, donc le suif, c'est la viout, et la mèche, c'est le massar. Et donc, en fait, justement, jamais ne se touche. Et justement, cette en fait, la lumière, la viout ne se touche jamais, mais cette mèche, l'accord que je suis envers ce créateur, et c'est ce qui fait la lumière. Il y a vraiment une grande impression de ça. Très beau. Encore des amis peut-être du monde, comme ça, qui veulent amener leurs impressions. Enfin, vas-y. Merci. Je vais complexifier votre question encore plus compliquée. Donc, il a dit qu'en fait, il y a simplement une forme entre la droiture et les cercles. Oui, c'est très clair. C'est très correct. Il n'y a pas toutes sortes de kilim, mais c'est probablement une sorte de kilim qui sont la ligne. Donc de nouveau, on va revenir à cette notion que le travail, on le fait dans la ligne, dans le conduit, dans cette mesure. Mais l'atteinte, c'est une atteinte circulaire. C'est une atteinte dans les cercles. Une mesure particulière d'Ein Sof. On va passer aux questions. Une question?
2: Oh.
1: Kiev, s'il vous plaît. Ok, merci, chers amis. Justement, la question, c'est sur ça. Comment est-ce que, à travers la droiture, est-ce qu'on remplit les cercles? Qu'est-ce que ça veut dire? Comment est-ce que l'homme peut même capter les cercles avec tous ses efforts, si justement c'est dans le cercle. Oui, c'est vrai. Le Rav dit qu'on remplit les cercles à travers la droiture. Parce qu'en fait, dans la droiture, il y a la massar. Parce qu'en fait, Ensof, c'est une cercle. C'est le kilim de cercle. Ensof. Infini. Il n'y a ni haut ni bas. Il y a simplement un ordre d'action, keterma bina, etc. Mais tout ça, c'est circulaire. Et donc, on commence à remplir ce cercle de Ensof. Comment est-ce qu'on le remplit? À travers la ligne droite. Grâce au fait qu'on a un massar. Massar, il est mieux réfléchi. Parce qu'en fait, le massar, la droiture, ça devient un nouveau clé. Et donc, la ligne passe La lumière passe à travers le conduit, elle reçoit les qualités du conduit même. Et donc, après, ça rentre dans le prochain cercle. Et donc, c'est la lumière, ce qui rentre, qui est celle qui a reçu les qualités du conduit. Comme ça, comme les différentes eaux, que les eaux dans les eaux, elles sont quand même différentes. Donc, le canal, c'est ce qui remplit le cercle. Encore, oui.
2: Est-ce
1: que vous pouvez expliquer cette notion du fait que on a le cercle? Oui, ça vaut tout à peine de revenir sur le texte, parce que dans le texte, on a tout le temps toutes les réponses. Et ça vaut la peine de chercher les réponses. Donc, si j'ouvre le point, la page 39, et que j'ouvre, il nous dit comme ça. Et la raison en est qu'il n'y a pas de massard dans les cercles qui ferait monter la lumière affichée. Et sans cela, il n'y a pas de liaison entre les menées et la lumière supérieure, comme c'est mentionné dans le cours précédent. Et il a expliqué que le clé de la ligne est après conduit, et il est bien plus bas que les kélim des cercles qui ont été révélés avec le Tzimtzoum Aleph, avec le volume de la ligne. Et c'est pourquoi le Rav nous fait entendre que bien que les kélim des cercles soient bien plus élevés que la ligne, néanmoins, ils ne reçoivent par eux-mêmes aucune lumière. Et toute la lumière qu'il y a en eux, ils sont obligés de le recevoir par cette ligne-là, qui est bien plus basse qu'eux, pour la raison mentionnée. C'est-à-dire, qu'est-ce qu'on voit ici? Qu'est-ce qu'on entend ici? C'est-à-dire que la viut ne se trouve pas dans les circuits. C'est-à-dire qu'en fait, c'est un désir où il n'y a pas de mesure, il n'y a pas de limite, il n'y a pas de haut ou bas. Que du côté du créateur, du côté de la créature, c'est en fait simplement des kelim qui veut remplir. La ligne, c'est déjà qui commence à limiter, commence déjà à travailler avec la viut, commence déjà à faire un calcul. Comment est-ce que je peux recevoir dans le but des données, comme c'est ce que je ne peux pas recevoir dans le but des données. En fait, tous ces calculs,

La sphère de droiture et la sphère des cercles. On a la réponse que toute différence entre les sphères de droiture et les sphères des cercles, c'est seulement dans un point de vue de Massar. Qu'il y a dans la droiture, mais qui n'est pas dans dans les cercles. Donc, encore une fois, qu'est-ce que sont les différences entre les sphérotes de droiture et les sphérotes des cercles? Toutes les différences entre eux, c'est seulement dans l'aspect du massar, qui existe dans la droiture et qui n'existe pas dans les cercles. Et encore une question. 94. En quoi est-ce que les cercles seront... se remplissent par la droiture. Donc la réponse de la question, la réponse 94, du point de vue des kelim, les cercles sont plus évêques que les... se remplit par la droiture. Parce que dans l'équilim des cercles, il n'y a pas de massacre de viut. Et dans l'équilim de droiture, il y a un massacre de viut. Et donc, encore une fois, 94. Du point de vue des kelim, les cercles sont remplis par la droiture. Parce que dans l'équilim des cercles, il n'y a pas de massacre de viut. Et dans l'équilim de droiture, il y a le massacre de viut. Et encore, parce que l'équilibre des cercles précède la droiture. C'est-à-dire qu'en fait, d'abord, on a les cercles qui sont plus élevés que la droiture, et ensuite, la lumière vient dans le conduit, dans le clé droiture, où il se propage déjà à travers ses droitures, et justement à travers ses droitures, il arrive au prochain cercle. Et c'est pour ça que le Bassam commence avec son explication que le cercle de Ensof, il est différent du cercle de la première Aleph. Il est différent. Il y a une différence entre eux. Sur la différence, c'est dans une droiture qui remplit la première Aleph. C'est-à-dire qu'en fait, les cercles, c'est seulement une question de don, et la viut, c'est dans la ligne. Donc, en fait, d'où vient la viut dans la ligne si le clé de la réception, il est cercle? Après Timsoum Alef, on ne peut plus recevoir sans Massar. Sans lumière réfléchie, on ne peut pas recevoir. Ce que Timsoum Alef, c'est la décision de ne pas recevoir dans le désir de recevoir. Dans le désir de recevoir, il n'y a pas de lumière qui vient directement. La lumière directe, c'est impossible parce que ce serait dans le but de recevoir. Alors, on reçoit dans la lumière réfléchie. Tu te rappelles quand tu dis des dessins? Il y a, un clé au-dessus, il y a encore un clé. Mais donc, le clé de la réception, il est circulaire et il n'a pas d'aviut, c'est-à-dire qu'il n'a aucune intention. C'est-à-dire quoi? Parce que c'est quoi l'aviut pour le clé de réception? Bon, la viut, ça rapporte au travail de l'homme. Le travail de l'homme qui se forme. En fait, après le Timsoum, avant le Timsoum, on dit que toute la lumière était circulaire. C'est-à-dire que le Créateur voulait remplir toute la créature. On ne limite pas la créature. Simplement, le Créateur donne. Et justement, on a entendu à la fin du cours qu'il y a ce sujet de la honte, du ressenti de soi-même, à quel point est-ce que le Créateur donne, à quel point est-ce qu'il veut remplir, etc. C'est quelque chose qui est très compliqué à tenir. Et donc justement, la créature, au final, veut arriver à des valeurs plus élevées. Elle veut s'élever à la stature du Créateur. Et elle veut arriver à l'état où justement, elle veut plus être dans l'adhésion avec lui. Et donc, elle décide que, à partir de maintenant, je suis prêt à recevoir la lumière, seulement si ce sera dans le lien qui s'appelle le massacre et les lumières réfléchies. C'est-à-dire recevoir dans le but de donner toute la grande lumière qui était avant, la créature dit non. Donc, qu'est-ce qu'on dit? Le Timsoum, c'est quoi? On dit que c'est la chose la plus terrible des terribles.
C'est-à-dire qu'en fait, je suis capable de recevoir la lumière seulement si j'ai la bonne attention. Et je fais un sar, je me réfléchis, et alors je reçois seulement et uniquement

0: dans le but de donner. Tout ça appartient à la ligne, tout ça appartient au travail de l'homme. Donnons quand même une opportunité à la lumière, au clé mondial de poser une question. Woman Toronto, oui.
1: Thank you. I believe you might have just answered the question.
0: Merci. Il se peut que vous veniez de répondre à la question juste maintenant par rapport à la restriction. Le Rav a dit qu'on a besoin d'organiser. Je n'ai pas entendu. Est-ce qu'on peut revenir sur la question?
1: Translation. Repeat. Yes. Rav had mentioned in reference to the restriction.
0: Oui, le Rav a dit par rapport au Tzimtzoum qu'on a besoin de rejeter jusqu'à ce qu'on puisse tout faire revenir au Créateur. Et donc, organiser toutes ces directions pour qu'il y ait le don. Comment est-ce qu'on fait ça? Est-ce que c'est à travers l'intention? Ah. Donc, la question, c'est comment est-ce qu'on reçoit après le Tzimtzoum Aleph? C'est ce dont on parlait. Voilà, grâce à l'intention. On ne peut pas recevoir de manière directe, alors la créature fait sur elle-même un tzimtzum, elle reçoit seulement dans la mesure où la lumière réfléchit. Et vous avez entendu comment est-ce que le Rav a dit que le conduit, c'est le massacre lui-même. Le massacre lui-même, il est revenu sur ça plusieurs fois. Le massacre lui-même, c'est le conduit. Et voilà, ce delta, cette différence entre ces deux entrées du conduit, c'est le massacre. C'est comme ça qu'on peut recevoir en portion, parce que pour l'instant, on a justement une limite dans la réception. C'est pas comme ça, le cercle de Ensof, mais il y a une mesure. Latine, Woman Latine 15.
2: Gracias. El círculo es pura recepción. Quiero saber si.
0: Merci. Le cercle.
2: Es lo que trabajamos, la línea izquierda, el deseo de recibir, y entonces pido la corrección en la línea derecha y en la
0: le
2: línea
0: cercle, entièrement recepción.
2: Descubro cuánto puedo realmente recibir,
0: la línea,
2: ¿no? Y a partir de esa recepción, es que
0: la línea gauche, es el deseo de recibir, la línea a droite, el es au milieu, il y a un conduit qui fait que le Créateur vient, se propage et donc le cercle devient une roue. Est-ce que c'est correct? Je sais pas si je m'écoute. On a une définition déjà de ce que c'est qu'une roue. Donc, bon, tout d'abord, les trois lignes, c'est ce qui se passe plus tard dans le monde de Atzilut. Après la brisure, non, on commence à travailler avec les trois lignes. Donc, on a la table des questions et réponses. La question de ce que c'est qu'une roue, pardon. Ça se trouve. Où est-ce qu'on se trouve? Question 18. Qu'est-ce qu'une roue? Et il nous dit justement qu'est-ce qu'un cercle dans les cercles des les sphères des cercles ont le nom de roue parce que les lumières en eux deviennent comme des roues en eux, qu'on ne peut pas reconnaître la pureté et la vieux en eux. Oui, s'il vous plaît. Je voulais poser une question à propos de la honte. Est-ce que quand la Prinadal voulait s'orner, là, elle a ressenti la honte? Prinadal a ressenti qu'elle reçoit, oui. Elle reçoit la lumière, et une sauve, vraiment infiniment. C'est une réception complète dans tous les discernements. Иногда, что все на далет, гимель, бет, алеф, шореш, вуаля. Maintenant, celui qui a ressenti cette honte, c'est далет. Иногда, ранее, j'ai ressenti l'écart entre elle et le donneur. Qu'elle ne fait que de recevoir, elle inverse en cela du Créateur. Et donc, elle est obligée de recevoir, parce que le but de la création, c'est qu'elle reçoit. Mais elle a ressenti, à travers toutes les prénoms qui étaient avant elle, qu'en fait, elle veut déjà être dans la stature du donneur. Et donc, elle a ressenti la honte, parce qu'elle a l'inverse. Donc, c'est dans Dalet qui a ressenti la honte, ou tout Dalet. Oui, non. Dalet a ressenti la honte, mais puisque dans la spiritualité tout est complet, alors la lumière s'est retirée aussi des prénoms précédentes. C'est ce que le Baal Shem écrit justement. Que bien que, étant donné que le clé il est complet, eh bien, Dalet a ressenti la honte, mais tout la lumière s'est retirée de tout. Mais donc, l'ornement aussi, c'était avant le Tzimtzoum, oui. C'est-à-dire que l'ornement et la honte, c'est presque en même temps, simplement que il y avait l'ornement dans Dalet Dalet et ensuite la honte. Voilà, mais en fait, elle voulait... Le fait qu'elle voulait ressembler au donneur, Prinadalet ne voulait pas ressembler à Gimel, elle voulait ressembler à Shoresh. C'est ça son ornement. Et c'est aussi le but de la création. Qu'en fait, bien que je sois inverse au Créateur, je veux au final avoir l'intention comme le Créateur. Je pose la question parce qu'en fait, du début de la honte, c'était ça qui a donné justement la limite, le massacre, le lumière réfléchie. Ouais, c'est vrai que tu as raison, mais on nous écrit qu'on doit poser des questions au clé mondial. On doit donner la possibilité au clé mondial de poser une question. Women's Pain, s'il vous plaît, Women's Pain 5.
3: Gracias, amigos. ¿Qué cambia de un círculo?
0: Merci, chers amis.
3: ¿Qué cambia de un círculo a otro en la medida de adhesión con el creador? Es como si la sensación del creador depende de las cualidades.
0: ¿Qué se change cambia de cercle en cercle dans la mesure d'adhésion au créateur? Est-ce que le ressenti du créateur change de cercle en cercle? Oui, question très belle, parce que dans le cours, on a entendu que cette notion de ligne, cercle, c'est qu'il y a une différence entre de haut et de bas vers le haut et de bas vers le haut. On va de haut vers le bas. Elle fait justement des massacres pour vérifier combien est-ce qu'elle peut recevoir dans le but d'une année. Nous, quand on fait une montée, on parle justement du massacre qui dissimule. C'est quand on doit passer à travers un certain degré, à travers chaque montée de bas vers le haut, graduellement, on révèle les cercles. Et à chaque fois, dans chacune de nos atteintes, quand on monte de bas vers le haut, on reçoit un cercle, et dans chaque cercle, on révèle une certaine résolution de tout Ein Sof, toute la mesure d'Ein Sof, dans chacun de ces cercles. Et quand, justement, ce cercle... Combien est-ce qu'il y a le massacre? Quand il y a un massacre dans cette ligne, c'est ce qui donne le cercle, c'est ce qui donne la qualité, c'est ce qui change du clé général. J'espère que c'est compris. Oui, dans les mots du Rav, dans la mesure où l'homme reçoit un certain clé, disons dans une certaine. Dans un certain degré spirituel. Alors, par rapport à ce degré, il a le ressenti de Ein Sof. Il a le ressenti des cercles. Dans quel, et en quoi est-ce que le cercle change? C'est-à-dire, quelle mesure de Ein Sof est-ce qu'il a déjà atteint? Alors, je ne peux pas atteindre la qualité de Ein Sof comme clé de droiture. Le clé de droiture, c'est mon travail. Et moi, plus je m'égalise au Créateur. Ça, je le ressens dans les kélim de cercle. C'est-à-dire qu'en fait, dans la mesure où je reviens à Ein Sof, de mesure en mesure en mesure en mesure de rapprochement, ça, c'est la droiture. Mais la teinte, le ressenti, c'est dans les cercles. On doit finir, les amis. Évidemment, on va continuer plus tard. C'est une étude très spéciale où justement on se connecte au source. Et on va passer à Doudi, oui. Oui, vas-y Doudi. Bon, bonjour les amis. Donc, on est ici pour vous présenter, pour vous rappeler. De nouveau, le congrès régional. Le congrès On Éveille d'en bas du jeudi au samedi du 29 au 31 octobre. Les préparations où, justement, on a entendu hier les groupes qui commencent déjà à préparer. Et donc, essayons de voir ce qui se passe dans le monde. Dans l'Amérique du Nord, vraiment, les amis commencent à préparer leur congrès. Et les dizaines font les cours, etc. Les équipes travaillent sur tout, sur les pots, sur les seudotes, sur les cours, sur les soirées culturelles en Europe et préparent des congrès dans 18 pays. La préparation commence déjà dans beaucoup d'endroits et cette année, on a un endroit nouveau dans le cadre du congrès à Tbilissi. On a 300 amis du club russe qui se prépare à venir en Ukraine. Les dizaines préparent ensemble toutes leurs actions, même les musiques et même les nouvelles chansons. Et en particulier en Ukraine, ils attendent beaucoup de nouveaux étudiants qui finissent actuellement le cours global et qui vont participer à leur premier congrès. En Amérique latine, il y aura 3 congrès. En Mexique, en Argentine et en Argentine. J'ai pas entendu

0: Shalom, bonjour,
1: dans la première partie du cours, on étudiera un cours du Rav du 8 octobre 2002. Le cours est basé sur l'article « Qu'est-ce que la bénédiction et la malédiction dans le travail ?» On va lire ensemble l'article dans la dizaine. On a 37 minutes, s'il vous plaît. Qu'est-ce que la bénédiction et la malédiction dans le travail? Les commentateurs de la Torah demandent sur ce qui est écrit, « Vois-moi, je vous donne aujourd'hui bénédiction et malédiction. La bénédiction, si vous entendez les commandements de l'Éternel votre Dieu, que moi je vous commande aujourd'hui. Et la malédiction, si vous n'entendez pas. » La question est, pourquoi commence-t-il au singulier, voix, et encore, il demande que signifie ce qui est écrit, aujourd'hui, précisément. Il est connu que le but de la création est du fait de son désir, et du fait que son désir est de faire du bien à ses créatures. C'est-à-dire que toutes les créatures ressentent, combinant et reçoivent le bien et le plaisir du Créateur. Et cela s'appelle « Bénis-toi notre Dieu qui nous a créés pour sa gloire ». C'est-à-dire que les créatures reçoivent le bien et le plaisir du Créateur. Et cela est pour la gloire du Créateur, que les créatures reçoivent de lui le bien et le plaisir. Il s'ensuit que chacun honore le Créateur, et de cela vient la gloire du Créateur. Ce qui n'est pas le cas si les créatures ne reçoivent pas de lui le bien et le plaisir, cela n'est pas pour la gloire du Créateur. C'est-à-dire, dans le fait que le Créateur a créé les créatures, et qu'elles ne ressentent pas que le Créateur leur donne le bien et le plaisir, mais qu'elles ressentent qu'elles souffrent dans un monde de souffrance, que Dieu nous en garde, cela n'est pas pour sa gloire. Cela est comme il est écrit, « Et invoque-moi au jour de la détresse, je te délivrerai et tu me glorifieras. » Et Rashi explique, « Et tu me glorifieras, car c'est la ma gloire, que je sauve ceux qui se confient en moi. » Et il faut comprendre, est-ce que le Créateur a besoin de gloire, que la créature l'honore? N'est-ce pas que son désir est seulement de donner le bien et le plaisir? Et que signifie ce que l'on dit, que le Créateur reçoit de la gloire du fait qu'il sauve ceux qui se confient en lui? Et la réponse est, quand le Créateur sait-il que les créatures savent qu'il a créé le monde afin de donner aux créatures le bien et le plaisir? C'est seulement au moment où les créatures honorent le Créateur, parce qu'il leur a donné le bien et le plaisir. Et j'insiste que la notion de bénissons notre Dieu qui nous a donné pour sa gloire est que lorsque les créatures honorent le Créateur, c'est parce qu'elles ont aussi le bien et le plaisir. Il s'ensuit que ce que les créatures donnent le Créateur au Créateur et ce qu'elles reçoivent le bien et le plaisir, ce ressenti de plaisir, que la créature reçoit ce plaisir, sort du cœur des receveurs et se révèle à l'extérieur par la gratitude. C'est-à-dire, selon la mesure de réception du plaisir, dans cette mesure-là se révèle la gloire du donneur. Comme nous le voyons dans la matérialité, lorsque l'homme donne à son ami un gros cadeau, comment le receveur du cadeau l'honore? Ou bien, s'il lui a donné un petit cadeau, comment le receveur l'honore? C'est-à-dire, l'honneur que le receveur du cadeau donne au cadeau, c'est-à-dire l'honneur que le receveur du cadeau donne au donneur du cadeau, cela donne la mesure de la grandeur du cadeau, c'est-à-dire la mesure du ressenti du receveur. Par exemple, un homme que le Créateur approche, c'est-à-dire qui lui donne la pensée et le désir de servir le roi. Il y a certainement une différence dans le ressenti de l'homme s'il sert un grand roi. Certainement, il est dans le jour et la nuit. Il est dans la joie jour et nuit du fait qu'il a mérité de servir un grand roi. C'est-à-dire, si l'homme prie le Créateur et se représente à lui-même qui se tient devant un grand roi, combien l'homme est impressionné? Ou bien, s'il parle à un petit roi, quelle est l'impression de l'homme? C'est-à-dire, selon le ressenti de l'homme envers qui il parle et prie, dans cette mesure-là, il est dans la joie et dans l'élévation de l'esprit. Comme on dit nos sages, sache devant qui tu te tiens, c'est-à-dire devant un grand roi ou un petit roi. Il s'en suit que, selon la mesure dont l'homme honore le Créateur, dans cette mesure-là, l'homme lui-même peut voir devant quel roi il prie, un grand roi ou un petit roi. Il s'ensuit que la notion de donner de l'honneur au Créateur n'est pas pour le bien du Créateur, c'est-à-dire le Créateur n'a pas besoin de cela, que Dieu nous en garde, qu'on lui donne de l'honneur. Plutôt, cet honneur-là est pour l'utilité de l'homme, c'est-à-dire que l'homme doit savoir devant quel roi il se tient, petit ou grand. Cependant, afin que le désir du Créateur se réalise avec la perfection du but, c'est-à-dire qu'il n'y ait pas d'aspect de honte, a été faite une correction appelée Tzimtzum et dissimulation, c'est-à-dire qu'il a été fait un Tzimtzum et dissimulation sur deux actions. 1. Que le Créateur lui-même est dissimulé de nous. Et il faut croire que le Créateur s'occupe de nous avec une providence particulière sur toutes les créatures. B. Que le bien et le plaisir véritable se trouvent dans les 613 mitzvot, appelés dans la langue du Zohar les 613 mitzvot dépôt, comme il est expliqué dans le Soulam, que dans chaque mitzvah, il y a une lumière en particulier en dépôt. Mais cela aussi est dissimulé. Et il faut croire que là-bas se trouve le bien et le plaisir. Et ces dissimulations n'ont été faites que pour l'utilité des créatures, afin qu'il n'y ait pas d'aspect de honte lors de la réception du bien et du plaisir. C'est-à-dire, afin qu'il n'y ait pas d'aspect de honte dans le fait que les créatures reçoivent le bien et le plaisir, du fait qu'ils en ont envie, il s'ensuit que cela est un aspect d'inversion par rapport au Créateur, et selon la règle que toute branche veut ressembler à sa racine. C'est pourquoi, au moment où les créatures recevront le bien et le plaisir, elles ressentiront de la gêne. Alors, les créatures doivent s'efforcer de tout faire pour le bien du nom du ciel, c'est-à-dire dans le but de donner du contentement au Créateur. Et alors, il y a entre eux équivalence de forme, c'est-à-dire que les créatures aussi feront tout dans le but de donner, comme le Créateur. Et de ce fait, il n'y a pas de place à la honte, ce qui s'appelle perfection de ses actions. Cependant, comment l'homme peut-il parvenir à ce degré-là, de tout faire pour le nom du ciel? N'est-ce pas que du côté de la nature, l'homme a été créé avec un désir de recevoir, dans le but de recevoir? À cela, nos sages ont dit, celui qui vient se purifier, on l'aide. C'est-à-dire que l'homme, au moment où il voit qu'il est témoigné de cela, c'est-à-dire que toutes ses actions soient pour le nom du ciel, c'est pourquoi il s'efforce dans chaque action qu'il fait, et lorsqu'il voit que sur chaque action qu'il fait, il n'y a pas l'intention dans le but de donner, il demande au Créateur de lui donner l'intention sur l'action qu'il fait. C'est-à-dire, il demande au Créateur que par le mérite de l'action qu'il fait, que l'action soit un aspect d'éveil d'en bas, c'est-à-dire un aspect de prière, que le Créateur lui envoie l'intention dans le but de donner. Il s'ensuit que l'éveil d'en bas est le cli dans lequel le Créateur peut le remplir. Ce qui n'est pas le cas lorsqu'il n'a pas d'action pour lesquelles il demanderait que le Créateur lui envoie sur elle l'intention dans le but de donner. Cela ressemble à ce qui est écrit, il n'y a pas de lumière sans clé, c'est-à-dire qu'il n'y a pas d'intention sans action. C'est pourquoi il incombe à l'homme de multiplier les actions et que les actions soient dans l'aspect de manque, qu'il demande au Créateur qu'il remplisse leur manque. Cependant, de par la nature de l'homme, lorsqu'il en vient à la reconnaissance que l'essentiel est qu'il faut tout faire pour le nom du ciel et qu'il voit comment ses actions sont dans l'extrême bassesse, alors l'homme commence à mépriser ses actions. Et il dit que tant comme ça, ses actions ne valent rien. Si c'est ainsi, pourquoi aurait-il tant besoin de se forcer un effort pour les accomplir? C'est pourquoi, lorsque cela ne lui est pas difficile de faire des actions, il les fait. Mais lorsque cela lui est difficile, il n'a pas tellement de force pour se forcer et faire, car lui viennent des pensées du lieu de l'espace, qu'il n'est pas nécessaire de s'occuper de la Torah et des mitzvot, du fait que les laïcs ne croient pas en la récompense et la punition, du fait que, et aussi l'homme, lorsqu'il voit que les actions sont dans l'aspect de bassesse, l'homme dit de ses actions qu'elles ne sont pas dans la perfection. Et il dit qu'il sait avec certitude que pour de telles actions, il ne faut pas donner quelconque récompense. Il s'ensuit que dans cet état, c'est-à-dire lorsqu'il voit que ses actions sont tellement dans la bassesse qu'il ne revient pas pour elles quelconque récompense, il s'ensuit qu'il est alors dans un état où il ne croit pas en la récompense et la punition. Et étant donné que, pour le nom du ciel, il ne peut pas se tromper lui-même et dire qu'il a le désir pour cela, car il voit que tout le corps s'y oppose, c'est pourquoi celui qui se dit à lui-même, si tu ne vises pas pour le nom du ciel, tu recevras une punition. Cela, il ne le comprend pas, étant donné qu'il ne voit pas qu'il aura jamais en main un tel état où il aura en main de dire qu'il fait des actions pour le nom du ciel. Si c'est ainsi, cela s'appelle qu'il ne croit pas en la punition, c'est-à-dire dire que du fait qu'il y aura une punition, c'est pourquoi il viserait pour le nom du ciel, cela, il n'est pas capable de le comprendre. Et c'est du fait. Comment peut-on donner une punition pour une chose qui est impossible? Et la récompense, assurément, l'homme dit qu'elle ne lui revient pas pour de telles actions. Il s'ensuit qu'alors, il ne croit pas en la récompense et la punition, à l'exemple des laïcs qui ne croient pas en la récompense et la punition, c'est pourquoi ils les méprisent. Cependant, sans la croyance des sages, nous n'avons aucun conseil pour avancer. Plutôt, nous devons croire dans la croyance en les sages, qui ont dit que l'ordre du travail est qu'il n'y a pas de lumière sans clé. C'est pourquoi l'homme doit croire que ce qu'il voit, que ses actions ne sont pas pour le nom du ciel, c'est une révélation d'en haut, où on lui a montré la vérité. Comment le désir de recevoir est celui qui gouverne l'homme. Et il n'est pas en mon pouvoir de faire quoi que ce soit si cela ne fait pas croître de cela un bénéfice pour soi-même. Et cette chose-là, l'homme ne peut pas la voir, mais précisément au moment où il veut marcher dans le chemin de la vérité, c'est-à-dire parvenir à l'adhésion au Créateur, et cette connaissance est donnée à l'homme afin qu'il ait le besoin que le Créateur l'aide, qu'il lui donne le désir de donner, et ce désir-là adhère l'homme au Créateur. C'est-à-dire qu'après que l'homme mérite de recevoir le désir de donner, alors dans ce cli, le Créateur peut lui donner le bien et le plaisir qui était dans l'intention de la création, qui est de faire du bien à ses créatures. Il s'ensuit qu'il y a ici à discerner trois aspects. Un, que l'homme commence à ressentir qu'il lui manque le cli, appelé désir de donner. Mais que l'homme est tout entier plongé seulement dans l'amour de soi. Et ce manque-là ne vient pas du côté de l'homme. Plutôt, l'homme doit croire que ce qui manque, qu'il ne peut rien faire dans le but de donner, c'est une aide qui vient à l'homme d'en haut. Où l'aide est en cela qu'il ressente le manque. Deux, demander au Créateur qu'il lui donne l'aspect de bénédiction, qui est l'aspect du désir de donner, appelé clé de bonté, où il veut faire seulement dans le but de donner du contentement à son formateur. Et c'est comme il est écrit, et c'est bonté et c'est la bénédiction dans le sens du verset, et je vous verserai la bénédiction. Et c'est le sens du verset, car j'ai dit, le monde sera construit par la bonté, et le mot sera construit signifie construction et compréhension. Car il l'a fixé pour un discernement suffisant pour distinguer entre ceux qui adhèrent à la Kdusha et ceux qui s'écartent du Créateur pour adhérer à un autre Dieu. Dans le sens du verset, éprouvez-moi, s'il vous plaît, par ceci, a dit le Créateur des armées, si je n'ouvre pas pour vous les fenêtres des cieux, et je vous verserai la bénédiction jusqu'à ne plus suffire. C'est-à-dire qu'avant de ne recevoir les kélim de bénédiction, c'est-à-dire les kélim de dons, il n'y a pas de kélim pour recevoir le bien et le plaisir pour lesquels l'homme a été créé. Et cela du fait que tout irait aux clipotes et non à la Kdusha. Et toute la base de la Kdusha est construite sur le désir de donner. 3. Que déjà, les 613 mitzvot sont pour lui dans l'aspect de 613 dépôts. Et cela, au moment où il atteint les 613 lumières, qui sont revêtues dans les 613 dépôts, qui sont l'aspect du bien et du plaisir qui y sont revêtues. Cependant, le principal travail est dans le premier aspect, où là, les 613 sont appelés 613 conseils, c'est-à-dire les conseils sur comment demander au Créateur qu'il lui donne un kélim de don. Car dans cet état-là, il y a des montées et des descentes, car de nombreuses fois, l'homme en vient à la décision que ce travail-là, d'obtenir un jour de l'aide d'en haut, des kélims de dons, que c'est une chose impossible. Car demander que le Créateur lui donne ces kélims-là, il en voit vraiment l'inverse. À la place que le Créateur devrait l'aider pour qu'il reçoive des kélims de dons, il voit qu'il reçoit chaque fois, après l'effort qu'il a fourni, il reçoit un désir de recevoir plus grand. Si c'est ainsi, l'homme pense qu'il n'y a pas de sens à demander cela. étant donné qu'il semble qu'il n'y a aucune attention d'en haut qu'on veille sur lui. Si c'est ainsi, il y a de nombreuses fois où il décide qu'il ne vaut pas la peine de travailler pour rien, sans aucun besoin. Et ici, l'homme a besoin d'un grand renforcement pour ne pas fuir du champ de bataille et dire une fois pour toujours que ce travail-là n'est pas pour lui. Et l'homme, dans cet état-là, a besoin de la miséricorde des cieux. Et ici, l'homme doit aller uniquement sous la connaissance, car il voit que la justice est du côté de la connaissance, c'est-à-dire, selon la connaissance, lorsqu'il fait son compte, il doit fuir du champ de bataille. Et le fait qu'il ne fuit pas, il doit donner gratitude au Créateur, que d'en haut, on ne le jette pas en dehors du chemin qui mène au palais du roi. C'est-à-dire que l'homme doit toujours donner gratitude au Créateur pour le fait qu'il n'a pas reçu la médisance, ce que le corps lui dit toujours, que cela n'est pas pour toi. Le corps lui dit, n'est-ce pas que tu vois combien d'efforts tu as donné et tu te tiens encore dans le même état où tu te trouves au début du travail. Et encore il lui dit, si tu veux voir si tu as réussi en quoi que ce soit, alors tu vois que tu es allé en arrière et non en avant. Et cela est vraiment la raison qui sépare l'homme de la Kdusha, car dans la connaissance, le corps a raison. Il s'ensuit que le fait que l'homme ne fuit pas du champ de bataille, cela aussi ne vient pas de par ses propres forces. Plutôt, il doit dire que c'est seulement une force qu'on lui donne d'en haut, pour qu'il ne fuit pas, c'est-à-dire que l'homme doit croire que d'un côté, on lui donne de voir comment est-ce qu'il est éloigné de faire des actions dans le but de donner, c'est-à-dire qu'il va en arrière, et d'un autre côté, il doit croire que le fait qu'il ne fuit pas le champ de bataille et qu'il croit de nombreuses fois au-dessus de la connaissance qu'en effet, on le reprochera et qu'il méritera l'adhésion au Créateur, il s'ensuit que tout ce qu'il fait dans le chemin du travail, cela n'est construit que sur la croyance au-dessus de la connaissance. Et selon ce qui a été dit, nous comprendrons ce que nous demandons. Que nous exigeons ce qui a été écrit, « Vois, moi je donne devant vous aujourd'hui. » Et l'explication est que « Aujourd'hui » signifie que chaque jour, l'homme doit commencer à nouveau et dire qu'il méritera aujourd'hui le « vois-moi », c'est-à-dire le « moi, le Créateur, ton Dieu ». Et il ne fuira pas la bataille. Qu'il ne dise pas, j'ai déjà prié de nombreuses fois que le Créateur me donne l'équilibre de don et de sortir de l'illumination du désir de recevoir pour soi-même. Et je n'ai reçu aucune réponse à ma prière. Si c'est ainsi, quel sera l'avantage que je prie encore une fois? Il s'ensuit que ce qui est écrit aujourd'hui, cela vient suggérer que chaque jour soit à tes yeux comme nouveau. C'est-à-dire que l'homme doit savoir que chaque début dans le travail s'appelle jour. Et la prière que l'homme adresse, que le Créateur le rapproche du travail, la prière s'appelle jour. Cependant, étant donné que la prière sur le rapprochement du Créateur fait pour l'homme un cli, qui est un aspect de besoin et de désir, que ce désir fait pour l'homme un aspect de souffrance du fait que le Créateur ne le rapproche pas, c'est pourquoi chaque jour et jour fait pour l'homme un trou. Mais il faut que le manque soit profond. Et ce critère pour un grand manque, c'est qu'il soit adapté pour un grand remplissage. C'est pourquoi il faut commencer à nouveau, chaque jour, un nouveau surmontement. Cela veut dire que chaque surmontement fait un nouveau manque, jusqu'à ce que chaque jour se fasse un jour long, qu'il y ait déjà la capacité que le Créateur donne là le remplissage, qui s'appelle le désir de donner, qui est ce qui reçoit la bénédiction, qui est la mesure de Chesed, appelée Kelim de don. Et avec cela, il est possible d'expliquer la notion de « nous ferons et nous entendrons », que la notion de « nous ferons » appartient à l'inférieur, c'est-à-dire que l'inférieur doit faire le manque, c'est-à-dire qu'il ait besoin du Créateur, qu'il l'aide à atteindre les kélim de don. Car tous ceux qui disent d'abord « nous entendrons », c'est-à-dire que le corps doit d'abord entendre et voir l'avantage qu'il y a à faire pour le nom du ciel, et alors il accomplira de faire, c'est-à-dire de faire pour le nom du ciel, mais si au contraire il ne voit pas qu'il vaut la peine de travailler pour le nom du ciel, comment peut-il faire pour le nom du ciel? C'est pourquoi Israël, c'est-à-dire ces personnes qui veulent être dans l'aspect de Yachar El, c'est-à-dire droit vers le Créateur et non pour son propre bénéfice, et ils voient que le corps ne sera jamais d'accord pour travailler pour le bénéfice du Créateur, alors ils disent « nous ferons des actions avec l'intention pour le nom du ciel, et bien que nous voyons que cela ne réussit pas du fait que cela est contre notre nature. Cependant, nous croyons que si nous demandons au Créateur qu'il entende notre prière, assurément, il entend la prière. Alors, nous entendrons, c'est-à-dire que nous mériterons de voir comment est-ce que le Créateur entend en effet notre prière, et il nous donnera la force du désir de donner. Et c'est cela que le peuple d'Israël, que bien que le mauvais penchant qui est dans le peuple d'Israël, lui aussi n'est pas d'accord de travailler pour l'utilité du Créateur, ni pour sa propre utilité. Malgré tout, il croyait au Créateur qu'il entend la prière. Que si nous lui demandons qu'il nous donne cette force-là, ce que nous voulons en effet faire pour le nom du ciel, seulement le mauvais penchant qui est en nous s'y oppose, et assurément le Créateur, il entend la prière. Et assurément, nous mériterons comment le Créateur entend notre prière, en cela,

0: que nous recevrons de lui le désir de donner. Alors, évidemment, nous pouvons dire que le Créateur, il entend. Et cela, on peut expliquer ce qu'on dit Israël. Nous ferons de notre côté ce qu'il est possible de faire, des actes, et nous demanderons à lui qu'il entende ce que nous lui demandons. Et alors nous mériterons le « nous entendrons ». C'est-à-dire que le Créateur nous a donné le kélium de don, comme il a été dit plus haut, que ce sont des kélium de bénédiction. C'est-à-dire que l'abondance supérieure, ce que le Créateur veut nous donner, qui est l'aspect de bien et de plaisir, peut se revêtir dans cette kélium-là, du fait qu'il y a l'équivalence de forme entre la lumière et le clé. Il s'ensuit que d'abord il faut recevoir un manque, c'est-à-dire que l'homme reçoive un manque véritable pour le désir de donner, c'est-à-dire qu'il ressent un manque tellement grand qu'il n'y a personne dans le monde qui a la capacité de remplir ce manque, sauf le Créateur lui-même. Et alors il s'appelle qu'il a besoin du Créateur. Et alors l'homme a besoin de la miséricorde des cieux pour ne pas fuir du champ de bataille. Car en général, quand l'homme travaille et il voit qu'il n'avance pas, il fuit du travail. C'est pourquoi il incombe à l'homme de demander au Créateur qu'il l'aide pour qu'il ne fuit pas du milieu du travail. Et à ce sujet, on peut dire que l'homme donne un effort afin d'atteindre le désir de donner. Le fait qu'il ressente qu'il a donné beaucoup d'efforts, cela s'appelle vieillesse, du fait que longtemps il se trouve dans ce travail-là. C'est pourquoi il faut prier le Créateur, ne nous rejette pas au temps de la vieillesse, quand nos forces s'épuisent, ne nous abandonne pas. Quand nos forces s'épuisent, c'est-à-dire que déjà toute la force de la patience pour supporter est épuisée, qu'après toutes les prières que nous avons données pour que tu nous donnes le désir de donner, et que nous n'avons pas encore mérité de recevoir cela, ne nous rejette pas au milieu, mais donne-nous la force de supporter et que nous ne fuyons pas du champ de bataille et donne-nous encore la force de prier vers toi que tu donnes le désir de donner. Et il faut savoir, en ce qui concerne le travail, que vieillesse ne s'agit pas de l'âge des années, mais vieillesse s'appelle que l'homme est arrivé à un état où il dit « Je vois que j'ai donné déjà beaucoup d'efforts pour atteindre quelque chose dans la spiritualité et je vois que ça ne marche pas pour moi. » C'est pourquoi il résigne à l'état dans lequel il se trouve et il dit « Peut-être que viendront des jeunes à ma place qui ont plus d'élan. Et je vois que je ne suis pas apte. » Cela s'appelle « vieux dans le travail ». Cependant, même dans le monde matériel, nous voyons parfois des personnes qui sont âgées en âge. C'est-à-dire, elles sont âgées en années et elles ont de la vigueur comme des jeunes. Et il peut y avoir un homme qui est déjà âgé de plus de 80 ans et il a de la vigueur et il travaille plus que d'autres et qui sont plus jeunes que lui. Et il a encore le désir et l'attrait d'atteindre quelque chose dans le monde matériel. Mais dans le travail du Créateur, il est certain que la vieillesse n'est pas appelée l'âge des années, mais la vieillesse est appelée lorsque la force de l'aspiration d'atteindre le but s'interrompt chez lui. Et selon ce qui a été dit, nous comprendrons ce qu'il demande. Pourquoi est-il écrit « voix » au singulier? Et ensuite, il est écrit « je donne devant vous » au pluriel. Et l'explication est comme si je mentionnais que le Créateur a dit « voix », aspect du singulier. « Je donne devant vous », c'est-à-dire devant vous, il y a l'autorité du public, c'est-à-dire deux autorités. Et moi, je vous donne l'aspect de voix, c'est-à-dire que vous mériterez de voir qu'il n'y a plus que l'autorité du singulier. C'est-à-dire que toutes vos actions seront uniquement et seulement afin de donner au Créateur. et l'autorité du désir de recevoir, cela sera annulé. Et avec cela, il est possible d'expliquer ce qu'ont dit nos sages gravés sur les tables, c'est-à-dire qu'ils sont devenus libres de l'ange de la mort. Et il faut comprendre, qu'est-ce que la liberté de l'ange de la mort dans le travail? Plutôt, il faut savoir que le désir de recevoir pour soi-même est l'ange de la mort. Et cela est selon ce qu'ont dit nos sages. Les méchants de leur vivant sont appelés morts, du fait qu'ils sont séparés de la vie des vies, à cause de la disparité de forme, qui est le désir de recevoir. C'est-à-dire, le désir de recevoir pour soi-même le sépare de la vie des vies. Il s'ensuit. Qui est l'ange de la mort qui tue l'homme? Il faut dire le désir de recevoir. Selon cela, il en ressort que, au moment où l'homme hérite, que le Créateur lui donne le désir de donner, et cela, on le mérite par l'accomplissement de la Torah et des mitzvot, c'est pourquoi, au moment où devient l'autorité de l'unique, que le désir de recevoir pour soi-même entre dans l'autorité de l'unique, qui est l'autorité du Créateur. Alors il est de ce fait libéré de l'ange de la mort. Car le désir de recevoir pour soi-même n'agit pas chez lui, du fait que le Créateur lui a donné l'autorité de l'unique, qui est l'explication de « Vois, moi je donne devant vous », c'est-à-dire l'aspect de « Moi, le Créateur, ton Dieu, je donne devant vous », qu'il y ait alors uniquement et seulement l'autorité du singulier. Et ensuite, l'Écriture explique davantage pour savoir ce qu'est la bénédiction et ce qu'est la malédiction. Et il dit, la bénédiction que vous entendrez les commandements du Créateur, votre Dieu, c'est-à-dire, quelle est la bénédiction que je te donne? C'est que vous pouvez entendre les commandements du Créateur, votre Dieu. Et cela est précisément lorsqu'on mérite les kélim de don. Cela est la bénédiction, qui est, comme il est écrit, la bénédiction que vous entendrez. Et la malédiction, c'est-à-dire, si l'homme voit qu'il n'a pas en main d'entendre, alors il doit savoir qu'il se trouve sous l'autorité de la Sitra Achra, qui est l'inverse de la Kdusha, comme c'est mentionné. Bénédiction est appelée don, et malédiction est appelée réception. Et selon ce qui a été dit, il en ressort que l'homme doit s'efforcer chaque jour dans un commencement nouveau, afin qu'il ne paraisse pas comme un vieillard. Et il doit s'efforcer d'acquérir l'autorité de l'unique, et alors il mériterait de recevoir le bien et le plaisir qui sont le but de la création.
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3: למה להתמודד? Passons
0: en cours du 8 octobre 2002. On a entendu un article, qu'est-ce que la bénédiction et la malédiction dans le travail, Shlavei HaSulam, volume 3, page 93. Il ressort que toute chose doit commencer par le négatif. C'est pas comme on pense dans notre monde, que celui qui ne fait rien ne se trompe pas. Et voilà, que parfois il y a des erreurs. Mais c'est pas que parfois il y a des erreurs, mais que si au commencement il n'y a pas une erreur décisive, une erreur fondamentale, une reconnaissance du mal, c'est seulement à partir de ça qu'il peut commencer le pas juste vers le but et l'erreur dans son examen, dans sa compréhension, dans toute la composition de ce qu'il y a, dans toutes les circonstances, les résultats, dans tout, cette erreur-là, elle-même, oui. C'est elle-même qui est le cli, qui construit le chemin avec toutes les étapes, avec toutes les possibilités de se corriger. C'est-à-dire que l'erreur, sous sa forme la plus négative, la plus ouverte dans sa reconnaissance, avec toutes ses qualités qui ne sont pas bonnes, elle constitue en fait elle-même, elle détermine tout le chemin et toute la forme corrigée qui doit en sortir. C'est pourquoi, si le cli ne s'ouvre pas dans sa forme corrompue et vraiment jusqu'au bout, et si nous n'avons aucune notion même du plus petit détail de ce mauvais développement, alors en face de ça, il n'y aura pas de correction ni d'atteinte de la perfection. C'est pourquoi, c'est pas que, voilà, des fois il y a une erreur par-ci ou par-là dans le chemin, mais qu'à chaque instant, c'est-à-dire à chaque pas sur le chemin, il s'agit simplement de reconnaître les erreurs et les corriger, puis de nouveau des erreurs et leur correction, et c'est vraiment quelque chose qui ne cesse jamais. Il faut comprendre que, et avoir comme ça une attitude adulte envers ça, que l'erreur, c'est le cli. Et ces états-là qu'on ressent, ce sont des bons états, les états nécessaires, et c'est seulement à partir de ça qu'on a toute l'atteinte, et tout le travail, et tout le ressenti de l'adhésion, etc. Et la correction, et la fin de la correction. C'est pourquoi celui qui parvient à la reconnaissance du mal, au ressenti des erreurs, de qui il est, de ce qu'il est, c'est déjà, je dirais, plus de la moitié. Bien, bien plus que la moitié du travail. Ce n'est que à partir de la profondeur de l'erreur que l'homme commence déjà à s'éveiller. C'est-à-dire que la reconnaissance de l'erreur donne à l'homme aussi la connaissance de la manière de corriger et de ce qu'il faut corriger, la force de corriger, et s'il sait ce qu'est une erreur. C'est-à-dire qu'en face de cela, il le voit. C'est l'erreur, bien sûr, on ne peut la voir que dans la lumière qui est en face d'elle. Quand l'homme ressent l'avantage de la lumière à partir de l'obscurité. Et sans une lumière qui vienne, alors nos erreurs et nos fautes et nos états nous ne seront jamais apparus sous leur forme correcte. C'est pour ça que on n'a pas besoin d'aspirer aux erreurs, mais aspirer tout le temps à la lumière, ou selon la grandeur de la lumière, selon la manière dont elle éclaire, alors l'erreur se révèle. Et ça détermine deux choses. Peu importe dans quelles erreurs, dans quel ressenti des erreurs est-ce qu'on se trouve, dans quelle chose désagréable, dans quel ressenti désagréable,

0: et le clean corrigé et aussi le besoin de correction, c'est-à-dire que notre aspiration d'être toujours vers la lumière, même si de par la lumière, nous vient le ressenti du négatif et un mauvais ressenti dans un petit brisé. Donc il y a ici à la fois la nature de bénédiction, à la fois celle de malédiction, qui sont en fait comme une seule. C'est comme il dit là. Vois, je place aujourd'hui devant vous une bénédiction et une malédiction. Le Créateur donne à la fois une bénédiction et à la fois une malédiction. Ces deux choses-là viennent de lui. Hein? Pourquoi? Uniquement afin de les distinguer. Celui qui les distingue et qui prend la décision, ce discernement-là, c'est ce qui s'appelle l'homme. Ni la bénédiction elle-même, ni la malédiction elle-même, le Créateur de la bénédiction et la malédiction. Et la lumière, l'obscurité, le cri et la lumière viennent d'en haut. Et c'est seulement le discernement, le choix. C'est ce qui s'appelle l'homme. La chose qui est née ici est la nouvelle. C'est-à-dire que l'homme, c'est précisément vraiment le discernement spirituel qui se trouve entre le Créateur et Pharaon, entre le bon penchant et le mauvais penchant, entre la droite et la gauche. Le discernement spirituel, vraiment. C'est vraiment la reconnaissance, le discernement lui-même. La décision entre l'un et l'autre, la conclusion de tout ça, c'est ce qui s'appelle l'homme.
1: Oui.
0: Décision. À la page 101, il est écrit là, en haut, à la ligne, quand l'homme mérite. Que le Créateur lui donne le désir de donner, et cela se mérite par l'accomplissement de la Torah et des Mitzvot. Alors je demande, je pensais qu'on atteignait le désir de donner, et qu'ensuite on pouvait accomplir la Torah et des Mitzvot. Ici il est écrit qu'en accomplissant la Torah et des Mitzvot, on mérite le désir de donner. Qu'est-ce que c'est? Quel est le rapport entre le désir de donner et la Torah et les Mitzvot? Est-ce qu'il faut accomplir la Torah et les Mitzvot afin de recevoir le désir de donner, l'égalité du Créateur, ou est-ce qu'on reçoit l'égalité du Créateur et ensuite on peut accomplir la Torah et les Mitzvot, c'est-à-dire des actes de don? Eh bien, c'est et l'un et l'autre. C'est-à-dire que la Torah et les Mitzvot s'appellent tous les efforts que l'homme fait afin de s'amener à une réponse à la question de quel est le sens de ma vie. La question de quel est le sens de ma vie, elle provient du fait que se révèle un cli qui est l'inverse du Créateur. Oui. Le Créateur, c'est la source de la vie, la lumière qui a construit le cli et rempli le cli. Et quand le cli demande quel est le sens de ma vie, c'est le ressenti du vide. Hein? Le ressenti de la séparation, de l'éloignement. Alors, quand une telle question s'éveille chez l'homme, si cette question-là vient vraiment de par sa profondeur, et non pas parce qu'il a perdu de l'argent ou de l'honneur et qu'il dit « j'ai un clé vide d'honneur ou d'argent hein? », mais s'il voit qu'il n'a rien avec quoi remplir son clé, ni avec l'honneur, ni avec l'argent, ni avec les connaissances, ni avec les délices spirituels, oui. Ça s'appelle « Quelle est l'essence de ma vie ?» Que, avec tout ce qui se trouve devant lui dans ce monde-ci, oui. C'est-à-dire tout ce avec quoi on peut remplir le clé dans le but de recevoir, il est incapable de le remplir en cela. Ça veut dire qu'un clé se révèle, qui ne peut être rempli que dans le but de donner. Une étincelle, le point dans le cœur. Les kélim qu'on peut remplir avec l'intention dans le but de recevoir s'appellent les kélim de ce monde-ci. Les kélim qu'on peut recevoir uniquement avec l'intention dans le but de donner, ça s'appelle les kélim du monde à venir. Les kélim spirituels. Donc on parle d'un homme auquel tu peux donner le monde entier, avec toutes les choses qu'il compte.

0: tient, c'est-à-dire toutes les possibilités de recevoir le délice et de le remplir directement et qu'il ressente soudain que c'est impossible, que je resterai vide. Ça veut dire que se révèle en lui ce même cli que le Créateur a introduit par la brisure. Par la brisure des Kélim. Ou par la faute d'Adam Rishon. C'est la même chose. Alors, à partir de ce même moment où il ressent cette question de quel est le sens de ma vie et qu'il commence forcément à faire certaines actions, parce que cette question, ce manque, détermine déjà ce qu'il pensera, ce qu'il ressentira, ce qu'il fera, comment il bougera. Alors, toutes les actions qui proviennent de ce point dans le cœur, c'est-à-dire de la recherche d'un massar, déjà. En fait, il ne sait pas encore ce que c'est. De la recherche du remplissage spirituel. Ça s'appelle Torah et Mitzvot. Parce qu'en fait, il commence déjà à construire un clé spirituel, où le clé lui-même s'appelle les Mitzvot, qui le construisent à partir des 620 Mitzvot, des 620 parties qu'il y a en tout dans le partouf. Et la Torah, ce qu'il va atteindre comme lumière et le remplissage à l'intérieur. Alors, même s'il est encore loin de cela, et que toutes ses actions sont encore dans le but de recevoir, et qu'avant de parvenir à l'Olishma, il lui faut encore quelques bonnes années, malgré tout, ces actions-là s'appellent Torah et Mitzvot. Et quand il mérite les Masachim, c'est-à-dire la révélation du Créateur, quand la révélation du Créateur lui parvient et qu'à partir de ça, un massar se construit en lui, une force de surmontement et comme ça, une résistance au désir de recevoir, la capacité de travailler avec le désir de recevoir dans le but de donner, alors ça signifie vraiment qu'il accomplit des actions spirituelles correctes qui s'appellent mitzvot. Et la lumière qu'il reçoit dans ce kélim, c'est-à-dire dans le partsoufim qu'il réalise, ça s'appelle Torah. C'est-à-dire qu'il a la Torah et le mitzvot en tant que préparation, et il a la Torah et le mitzvot en elle-même. Ça, il écrit à la fin du volume 1 du Zohar. Il écrit qu'il y a... Voilà, donnez-le moi peut-être. Voilà, où il y a la Torah et le mitzvot qui... Volume 1 du Zohar, s'il vous plaît. Il écrit ça ici. Le Baal HaSulam.
1: Dans
0: volume 1, c'est-à-dire après toute la préface du livre du Zohar, on a une partie qui s'appelle Maarot HaSulam, explication générale des 14 mitzvot et de leur répartition entre les 7 jours de l'œuvre de la création. Alors, c'est comme ça. Les mitzvot de la Torah qui sont appelées dans le langage du Zohar dépôt, cependant, elles sont aussi appelées 613 conseils. C'est justement ce que tu demandes. Il y a des mitzvot avant que je fasse quelque chose véritablement, et il y a des mitzvot après que je fasse quelque chose véritablement, quand je sais déjà faire quelque chose véritablement. C'est-à-dire avant que j'acquie un massar et après que j'acquie un massar. Et maintenant, mes actions sont appelées mitzvot. Et la différence entre elles est que dans toute chose, il y a panim et achor. Que l'aspect de la préparation à la chose est appelé achor. Enfin, citation. C'est ce qu'on fait justement maintenant. Et l'aspect de l'atteinte à la chose est appelé panim. Et de même, il y a dans la Torah les mitzvot, l'aspect de nous ferons et l'aspect de nous entendrons. Comme l'ont dit nos sages, ceux qui accomplissent sa parole, pour entendre la voix de sa parole. D'abord accomplissent et ensuite entendre. Et quand on accomplit la Torah et les mitzvot dans l'aspect de ceux qui accomplissent ces paroles, avant qu'on mérite d'entendre, les mitzvot sont appelés du nom de les 613 conseils. Conseils, oui. Et sont l'aspect de Achor. Nous aussi, on se trouve, voilà, comme ça, dans Achoraim. dans la dissimulation de Panim, dans l'aspect de Chorem. Et quand on mérite l'aspect d'entendre la voix de sa parole, quand on acquiert une telle mesure, une telle position, une telle stature, d'entendre la voix de sa parole, c'est-à-dire Bina, la correction très faite, très cédée. Alors les 613 mitzvot deviennent l'aspect de dépôt, du mot dépôt. Et qu'est-ce que ça veut dire dépôt? C'est quelque chose qui rentre, oui? Alors que ça veut dire dépôt, c'est que j'ai acquis quelque chose. Car il y a 613 mitzvot, et dans chaque mitzvah est déposée la lumière d'un degré particulier. Car cette mitzvah-là, elle-même, est un degré particulier dans l'action spirituelle. Alors, en face de cette action-là, vient le remplissage, hein? Le dépôt. Et elle est en correspondance avec un organe particulier parmi les 613 organes et les tendons de l'âme et du corps. Donc, c'est qu'est-ce que ça veut dire de l'âme et du corps? Le corps s'appelle le kli, qui comporte 620 parties. Et en face de chacune de 620 parties que l'on corrige, partie et partie, vient ce dépôt, qui comporte lui aussi 620 dépôts, lumière. Et il en résulte que dans l'accomplissement de la mitzvah, il prolonge vers l'organe qui lui correspond dans son âme et dans son corps le degré de lumière qui appartient à cet organe et à ce tendon. Et c'est l'aspect de panim des mitzvot. Et il prolonge déjà des lumières, ça s'appelle panim. Et de cet aspect-là, de panim des mitzvot, elles sont appelées du nom de 613 dépôts. Et là, Rabbi Shimon explique les 14 dépôts susmentionnés, etc. C'est-à-dire qu'on a en fait des actions avant d'acquérir un massar, et ce sont des actions que l'on fait qui s'appellent Ahoraim, et quand on mérite un massar, et quand on accomplit vraiment une action, et quand on prolonge la lumière, alors on mérite Panim. Donc tu as les conseils, comment parvenir, comme c'est des conseils sur comment parvenir à l'action correcte, et les dépôts, quand tu arrives déjà au commandement. Mais c'est quoi justement la Torah avant l'acquisition du massar? C'est pas important. Là. Une mitzvah, ça s'appelle l'action elle-même du zivug, et la Torah, ça s'appelle la lumière qui rentre depuis le zivug à l'intérieur du pasouf. En correspondance avec ça, avant le marsom, en dessous du marsom, on a une action où, pour ainsi dire, on aspire et on veut, etc. Ça aussi, ça s'appelle mitzvah, même si bien sûr, on n'agit pas avec un massar. Et on a aussi la Torah, la lumière environnante, qui éclaire de loin et qui petit à petit nous fait avancer. Et elle ne peut pas encore nous remplir, mais elle éclaire encore de loin vers l'équilibre. Donc comme ça, on a en face de la Torah des mitzvot véritables, il y a pour ainsi dire la Torah des mitzvot qui s'appelle préparation. Voilà. Ok. Bon. Alors on va commencer à étudier. Qu'est-ce qui doit être une bonne erreur? Si l'erreur est correcte, alors elle se révèle en face du Créateur. Tout en tout, toutes nos erreurs, toute notre connaissance du mal, tout notre cli, toute notre inversion par rapport au Créateur s'appelle Pharaon. Voilà. Alors, c'est exactement en face du Créateur. Et qu'a fait le Créateur? Il a créé quelque chose en face de lui. Exactement en face de lui. C'est-à-dire qu'en fait, il a inversé toutes ses qualités et on a fait quelque chose par rapport à lui. Et maintenant, si un certain discernement neutre vient entre le Créateur et l'image inverse de lui, hein? Alors ce discernement-là qui s'appelle homme, il peut mesurer, vérifier, et comme ça étudier à partir de ses qualités opposées entre le Créateur et Pharaon. Et il peut étudier cette qualité-ci et cette qualité-là et la différence entre elles. Et ce qui est préférable, et la conclusion qu'il aura déjà de ce discernement-là, sa décision, c'est ce qui s'appelle le degré de l'homme. C'est pourquoi le Créateur lui-même ne peut pas, dès le début, créer l'homme à partir de lui-même. Au commencement, s'il crée quelque chose, le Créateur, boré, ça veut dire créer, boré, ça veut dire bar en hébreu. C'est en dehors du degré. À l'intérieur de son degré, s'il fait quelque chose, ça se trouve à l'intérieur de son degré. C'est comme un embryon dans le ventre de sa mère. Un embryon comme ça dans le ventre de sa mère, il y a déjà quelque chose. Malgré tout, à l'extérieur de sa mère. C'est-à-dire que le Créateur veut créer quelque chose et il est obligé de créer des qualités qui lui sont opposées, inverses de lui. Et alors, petit à petit, dans son opposé, ce système, la future créature parvient à un état où il est très, très, très, très loin du Créateur. Il commence à ressentir un certain endroit, dans un certain état, qu'il est loin, qu'il est l'opposé du Créateur, et on commence à ressentir qu'on est l'opposé du Créateur à partir de la question de quel est le sens de notre vie, le point dans le cœur. Ça, c'est notre début, notre commencement. C'est-à-dire qu'avant que l'homme ne ressente la question de quel est le sens de notre vie, encore une fois, c'est pas que comme ça, juste il a perdu un certain délice corporel et que si tu lui rends ce délice corporel, alors il sera satisfait. Mais lorsqu'il ne peut pas se satisfaire des désirs corporels, quand la question c'est vraiment en face du Créateur, ça signifie que l'homme commence son hibour, sa gestation. Il commence à être conçu à l'intérieur. C'est pas qu'il est encore sorti du Créateur, parce que tout en tout, c'est encore la charge du Créateur, ce calcul. Mais quelque chose commence déjà à exister en dehors du Créateur. Et du fait qu'il commence à être en dehors du Créateur, de là provient la question de quel est le sens de notre vie. Toutes les questions du type quel est le sens de notre vie, dans toute leur grandeur sur la ligne gauche, elles proviennent du ressenti de l'inversion par rapport au Créateur. Et le ressenti de l'inversion par rapport au Créateur, c'est ça ce qui s'appelle une créature. Créature, ça vient du mot nivra, créature, du mot bara, c'est-à-dire du mot créé, c'est-à-dire du mot bar, c'est-à-dire du mot en dehors. C'est-à-dire, quand est-ce qu'on était né? Quand est-ce qu'on a commencé à être indépendant? C'est-à-dire, pas encore tout à fait indépendant, mais pour ainsi dire, on est déjà appelé créature. Et bien, en fait, c'est à partir du moment où, dans ta vie, dans cette incarnation, tu as reçu cette question de pourquoi est-ce que je vis, et quand cette question elle est sérieuse, quand tu es en relation avec la spiritualité et non dans ce monde-ci, alors l'homme commence à partir de là. On commence à partir de là. Avant ça, il n'y a pas de libre choix. Avant ça, il n'y a pas l'homme. Avant ça, c'est simplement des systèmes du Créateur. Il les dirige, les fait avancer jusqu'à ce que cette question s'éveille en eux. C'est pour ça que, à partir du moment où il y a cette question, elle a besoin d'amener l'homme à l'unique action. Indépendante, volontaire, qui relève du choix. Quelle action relève du choix? C'est chercher comment s'unir au cli et revenir de nouveau à l'état, de nouveau, comme si, oui, à être comme le Créateur. Pour ça, elle doit rassembler toutes les autres parties des âmes. Toutes les autres âmes. C'est-à-dire que le choix se trouve dans le groupe, dans toute cette action-là. Oui. L'étudiant. Toutes nos actions, aussi dans le groupe, aussi dans toutes sortes de pensées, où j'essaie de chercher ce que le Créateur veut de moi, alors, en fait, il ne peut y avoir chez nous quelconque erreur sur le chemin. En fait, il n'y a pas d'erreur du tout. Tu comprends? Il n'y a pas d'erreur du tout. Si on parle du système qui nous amène à la correction. Mais ce qui nous apparaît comme erreur, c'est plutôt la révélation de notre inversion par rapport au Créateur. Et la seule erreur qui puisse exister chez nous, c'est de donner moins d'efforts par rapport à ce qu'on peut pour accélérer le développement, afin d'accélérer notre arrivée vers la correction. C'est la seule erreur. C'est-à-dire que le choix n'existe qu'en cela. C'est comme écrit dans la préface à Taas. Le Créateur pose la main de l'homme sur le bon destin et il lui dit « Prends cela pour toi ». C'est-à-dire, donne ici ton effort, seulement cela. Et si l'homme donne son effort, alors il avance. Et s'il ne donne pas d'effort, alors il sent des souffrances jusqu'à ce qu'il l'oblige à, malgré tout, à avancer. C'est-à-dire que l'effort sert à trouver, avant les souffrances, la force d'avancer. Pas que les souffrances me poussent par derrière, mais de trouver une force qui me tire en avant. Hein? De par l'avant, voilà, comme ça. Devant moi. Et ça, ça peut être que par la société. Parce que le Créateur ne donnera pas les forces. C'est notre choix. Il t'a placé justement dans une situation comme celle-ci et toi-même, tu ne peux pas trouver de telle force. C'est seulement la société. C'est ce qu'il a écrit là. C'est l'unique force extérieure qui puisse exister. Et en fait, c'est le Créateur. Hein. Qu'est-ce que c'est que la société? C'est le Créateur. Et dans la mesure où tu renonce à ton ego et où tu es prêt à te connecter aux amis afin d'atteindre le but, alors en fait, c'est ce même Créateur. Tu t'égalises avec lui, dans cette mesure-là, tu égalises tes qualités aux siennes, et alors la lumière t'éclaire et elle te fait avancer. Alors c'est quoi les amis? À quoi est-ce qu'ils servent les amis? C'est en fait cette même apparition du Créateur si tu te rapportes à eux comme aux parties de l'âme, oui? C'est tout. C'est le même Créateur. Simplement, il apparaît sous cette forme, parce que sous cette forme, tu es capable de voir ton travail et de donner un effort et de ne pas te faire d'illusions. C'est tout. La chose, elle est très simple. Comment est-ce qu'on vérifie l'erreur dont tu as parlé ou que tu donnes moins que ce que tu peux? Comment vérifier l'erreur? Est-ce que je donne moins que ce que je peux? Ça aussi, c'est très simple à vérifier. Est-ce que je tire de la société l'élévation, l'éveil maximal qu'il est possible d'en obtenir? Est-ce que je cherche constamment comment faire du bien à la société afin qu'elle soit la plus utile pour moi? C'est ça la vérification. Est-ce que je fais suffisamment? Est-ce que je fais le maximum de bien? Tu vois? En fait, du fait que tout ça s'est mesuré par rapport à la société, alors au bout du compte, je peux l'avoir. Par rapport au Créateur, je me fais des illusions comme ça et je n'ai aucune base pour me mesurer. C'est pour ça qu'il dit que le libre choix consiste à se faire chaque fois une meilleure société, à chercher chaque fois, à trouver chaque fois une société meilleure, plus adaptée à l'avancement. C'est la réponse à la question de qu'est-ce qui est entre nos mains à faire. En dehors de ça, toutes nos actions, toutes nos pensées, toutes nos décisions viennent toutes d'en haut. Tout ça, ça entre seulement dans cette phrase que le Créateur prend la main de l'homme et le pose sur le bon sort. Toutes les choses qui ne relèvent pas de ma décision par rapport à la société appartiennent à cette phrase que le Créateur pose la main de l'homme sur le bon sort. Elles viennent d'en haut. Et il n'y a que des actions comme ça. Une action, c'est du Créateur envers moi, c'est qu'il pose ma main par le chemin des souffrances, par un bon chemin, peu importe le chemin, par toutes sortes de chemins, c'est son unique action, c'est de poser ma main sur le bon sort. Et mon unique action à moi, c'est que je me renforce à travers la société. Et il n'y a rien d'autre dans la réalité qui existe dans l'action, dans la pensée, dans les forces, dans la mise en œuvre. Rien. Seulement ces deux-là. L'un vient de lui et l'autre vient de moi. C'est tout.
2: Partageons
0: nos impressions du cours et qu'est-ce qu'on y prend pour la réalisation dans la dizaine. Oui, on étudie ici que tout notre chemin doit passer à travers l'obscurité, à travers des erreurs. On est tout le temps obligé d'arriver à la reconnaissance du mal, arriver aux erreurs et passer à travers eux pour vraiment que on puisse recevoir la bonne direction, que le Créateur nous fait passer à travers tous ces états-là, et c'est nécessaire pour vraiment tout le temps avancer. Et c'est ce qui s'appelle dans l'état, dans l'article que le Créateur donne et la bénédiction et la malédiction. C'est-à-dire qu'on recherche tout le temps le Créateur.
2: Et
0: pour que ce ne soit pas négatif, on a tout le temps besoin de, de vérifier à travers la société.
2: On
0: vérifie tout le temps si on passe à travers le but. Pour que ça nous fasse avancer de par devant et pas par derrière.
3: Et
0: ici, dans le désir de corriger les erreurs. Ça commence à partir d'un moment où l'homme se pose la question de qui c'est le sens de la vie. Et il commence à avancer, à rentrer dans la société, à travers la société, et il reçoit les corrections.
4: Oui,
0: justement, les erreurs, c'est justement le clé, et la correction, c'est la correction du clé. On a justement besoin de tirer la lumière, qui est en fait celui qui révèle les erreurs. L'action du Créateur, c'est ce qui descend sur nous, et nous, on a tout le temps besoin de se renforcer de la société. Et c'est ce qui... Oui, le Rav a dit... C'est quoi la question? C'est pourquoi est-ce que je vis? Avant cette question, il n'y a pas d'homme. Pourquoi est-ce que je vis? Et ensuite, j'ai besoin de chercher. C'est vraiment le point du début. Et après, cette action-là, on révèle justement comment corriger. La lumière corrige et donne la force de corriger. C'est la lumière donne tout. Oui. Et aussi, c'est ce qui, la lumière, c'est aussi ce qui révèle les bonnes erreurs. C'est ce qui révèle et accélère. Et dans la société, justement, on peut vivre là-bas, parce que c'est la société, Chevra, du mot Chibour, connexion. C'est-à-dire que c'est un mécanisme où tout est déjà connecté. Et c'est justement le créateur. Oui, c'est très beau. Il y a aussi une différence, le discernement de ce qui est l'homme, qui n'est pas l'homme. Et c'est l'obscurité et l'obscurité et la lumière. Il a besoin de travailler à partir de la sorte de choix. Mais la différence, le discernement lui-même, c'est déjà la reconnaissance dans l'homme. Et justement, son choix de la société, c'est une grande question. Et justement, en quoi est-ce que le choix et l'aide, parce qu'en fait, justement, ça nous dirige et ça nous donne des forces. Et justement, il a donné le rappel que justement, dans les moments les plus compliqués où l'homme ne peut pas faire face lui-même, alors là, il y a besoin de la société. Et ça aussi, c'est un point. Qu'en fait, la société, elle a besoin de, comme ça, un corps qui garde, qui protège. On va passer dans un instant à la prochaine partie du cours, et avant ça, j'entends une chose ensemble.

0: Shalom, חברים יקרים, אנחנו בשיעור תלמוד עשר הספירות.
1: Bonjour, Stami, nous allons dans un cours de l'étude des Sphirot. On va avoir un cours très spécial du Rav. On va commencer avec un cours de préparation, un extrait de préparation qui, justement, va bien nous concentrer sur notre travail. Alors, on a entendu le Rav dire comme ça. Il y a seulement deux actions. L'action du Créateur envers moi, le fait qu'il met ma main à travers les souffrances, à travers le bon chemin, peu importe quel chemin. Son action, c'est de mettre ma main sur le bon chemin. Et ma seule action, c'est que je vais me renforcer à travers la société. Il n'y a en dehors de cela rien dans la réalité qui existe. Et dans l'action, dans la pensée, dans les forces, dans la réalisation, rien. Seulement de ces deux choses-là. Et une chose vient de lui et une chose vient de moi. Oui, et maintenant on va voir encore un cours, la partie 2 sur Igulim, sur les cercles et la droiture. C'est vraiment très, très fort, avec beaucoup d'explications. Et le vrai, en fait, nous donne beaucoup d'éternement. Est-ce que c'est que la droiture? C'est quoi le lien entre la droiture et je pense qu'il faut participer au cours de manière active. Ceux qui peuvent dessiner, Moi, je recommande vraiment d'écrire des discernements. Voilà, le Rav va donner beaucoup de discernements. Et peut-être qu'après le cours, on va parler justement de ce qu'est chacune des discernements qu'on a rassemblés. C'est quoi les cercles et c'est quoi la droiture pour nous. Et on va ouvrir les livres en hébreu. On est au volume 1, deuxième partie, premier chapitre, lumière intérieure, point 9. Et justement, on va lire le point, la lettre C dont on parle pour savoir où est-ce qu'on se trouve. Donc, lettre C.
0: Donc, on va lire Ari Lemala, l'Ifne Ashur.
1: Donc on va lire les paroles du Hari, lettre C. Titre, le cercle n'est pas à dire à Ensof, mais il est relié à lui par la ligne. Lettre C. Et ce cercle-là n'était pas adhéré à la lumière de Ensof qui l'entoure de tous ses côtés, car s'il adhérait à lui, la notion reviendrait à ce qu'il était avant. Et il serait annulé dans la lumière de Ensof, et sa force ne se verrait pas du tout. Et tout serait la lumière de Ensof seulement, comme au commencement. C'est pourquoi ce cercle-là est proche du cercle de Ensof, et non adhéré à lui. Et tout le principe de la liaison et de l'adhésion de ce cercle Emanela avec Ensof l'émanateur, est par cette ligne susmotionnée, par laquelle descend et se prolonge la lumière de Ensof et donne dans ce cercle-là. Rentrons dans le cours. On lit dans le livre de l'étude des Sphirot, volume 1, deuxième partie, premier chapitre, lumière intérieure, page 39, petit point 9, qui se rapporte à la ligne, n'est pas adhéré. Oui. Point 9. C'est-à-dire que toute la lumière qu'il y a dans les cercles n'est que de ce qu'ils reçoivent de la ligne, dont l'illumination est une illumination d'un aspect innové, dans laquelle il n'y a que trois prinotes, comme on s'est mentionné, et c'est pourquoi elle est différente de la lumière d'Ensof qui entoure en tant que lumière de cercle. Et c'est ce qu'a dit le Rav, qu'il n'est pas adhéré à la lumière d'Ensof, c'est-à-dire que la forme de la lumière de la lumière de cercle, du Keter, des cercles, n'est pas égale à la lumière qui est dans Ensof, car l'équivalence de forme est l'adhésion dans le spirituel. Et entour signifie cause-conséquence. De nouveau, point 9, qui n'était pas adhéré avec la lumière de Ensof. Ce premier cercle-là n'était pas atterré avec la lumière d'Ensof. Ça veut dire quoi? Et on peut dire ça comme ça. On a le cercle d'Ensof et on a un deuxième cercle. Oui? Entre eux, il y a un canal, un tuyau. Oui? Un conduit. Une ligne. Le conduit, c'est la ligne. Et la ligne, c'est le clip plus la lumière, oui? Alors, il vient de cette ligne qui l'entoure, une lumière à l'intérieur dans cette ligne, et elle arrive au deuxième espace, au deuxième cercle, pardon. Hein? Scott? Et ce cercle-là, il est vide. Comment est-ce qu'on l'appelle?
2: Non.
1: Quand il est rempli, comment est-ce qu'on l'appelle? Oui, voilà. Ça, c'est un cercle. Un cercle, et goul. Et ça, c'est le cli. Oui. Et roue, galgal, c'est le cercle plus la lumière. Oui.
2: Le cli, non, le chachouf.
1: Bon, un cli, peu importe.
2: C'est nord.
3: Cli, cli, les adams.
1: Cli, comme ça. Le tuyau, le conduit. Okay, oui. Ok, donc il pose la question. En quoi est-ce que ce cercle, il n'est pas adhéré, il y a comme ça un écart, oui, avec Ensof. Allons-y. C'est-à-dire que toute la lumière qu'il y a dans les cercles n'est que de ce qu'ils reçoivent de la ligne. Dans l'illumination, est un aspect d'une illumination innovée dans laquelle il n'y a que trois prénotes constitutionnées. Et c'est pourquoi elle est différente de la lumière de Ensof qui entoure en tant que lumière de cercle. Et c'est ce qu'a dit le Rav, qu'elle n'est pas adhérée à la lumière d'Ensof, c'est-à-dire que la forme de la lumière du cercle, du critère des cercles, n'est pas égale à la lumière qui est dans l'Ensof. Ce qui est déjà dans Keter, il est déjà limité. C'est-à-dire qu'en fait, sa forme, elle est comme un cercle. Mais sa qualité, sa puissance, c'est pas comme la lumière d'Ensof. La lumière reçoit les qualités du cli. S'il est passé à travers le conduit, même si ensuite il rentre dans le cli, dans le cercle, en cela, il garde quand même la forme précédente qu'il a gardée, qu'il a passée. Vous savez comment est-ce que il y a le... Il y a le lac de Kinneret, un lac de Kinneret et le Jourdain, voilà. Et ce sont deux formes d'eau qui ne se mélangent pas, oui. Il y a comme ça toutes sortes de choses dans la mer, comme ça. Il y a aussi ça dans le canal du golfe, toutes sortes de courants comme ça. Et ils ne se mélangent pas. Les eaux peuvent être complètement différentes, vraiment très différentes par la nature, la qualité, partout. Et le fait que la lumière est passée à travers le conduit, c'était Keter, disons, oui. Mais il est passé, et il a reçu une impression de ça, et il ne peut déjà plus revenir à la forme précédente. Il reçoit, par rapport au cli actuel, la forme de Ensof envers ce cli, mais c'est Ensof avec et un cercle sans limitation dans l'égalité, etc., envers le cli de Chochma. Et ça ne peut déjà plus être comme ça l'était dans la même forme qu'auparavant. C'est-à-dire qu'il y a déjà une empreinte de la ligne droite. Et cette empreinte demeure. Ça ne peut déjà plus se débarrasser. Et c'est comme ça jusqu'au dernier degré de la spiritualité, à travers tous les mondes du Ensof jusqu'au Marsom. Et ce qui est intéressant, c'est que dans la montée de bas en haut, dans la mesure où l'homme saisit un certain cli, disons un certain degré spirituel, hein, alors face à ce cli, il a le ressenti de Ensof. Il a le ressenti des cercles. à quel cercle il s'égale, il s'égalise. C'est-à-dire quelle mesure de Ein Sof est déjà atteinte. Alors je ne peux pas atteindre la mesure de Ein Sof dans un clic de la droiture. Un clic de droiture, c'est mon travail. Combien est-ce que je m'égalise au Créateur? En ça, je le ressens dans mes kélim circulaires. C'est-à-dire, jusqu'à quel point est-ce que je retourne à Ein Sof? Mesure après mesure après mesure après mesure, des mesures de rapprochement. Ça, c'est à travers le travail dans la droiture, mais l'atteinte, le ressenti sont dans les cercles. Oui. C'est-à-dire, est-ce que ce serait juste ou une erreur que de penser que le conduit, c'est un massar et non un cli? Le conduit, c'est un massar, oui. Le cli, c'est un massar. Oui, mais le massar, c'est fait partie du cli. Non. C'est pas une partie. Le massar, c'est le cli. Après, c'est une soumale, le cli, c'est le massar et la lumière réfléchie. La viut n'est pas un cli. Le cli, c'est appelé selon ce avec quoi tu ressens discernement, les choses, etc. Tout ça, c'est le massar. Bon, allez, continuons. Point 10. Point 10, petit point 10 qui se rapporte à car s'il s'adhérait à lui. Autrement dit, si son illumination avait aussi été dans les quatre présentes comme la lumière d'Ein Sof, alors sa forme aurait été égale et adhérée à Ein Sof. Et si c'est ainsi, elle serait annulée dans Ein Sof et n'aurait pas du tout été reconnue. C'est pour ça que c'est pas possible qu'il y ait deux cercles qui soient égaux. Il y a tout le temps une différence entre eux dans la mesure de la droiture. Donc c'est pour ça que dans chaque degré de la droiture, elle fait passer la créature d'un cercle en cercle. D'un cercle plus restreint, un cercle plus grand, parce que les cercles, plus ils sont grands, plus ils sont supérieurs. Oui. Étudiant. Au point 9, à la ligne aspect, tu dis, dans laquelle il n'y a que trois aspects, que trois prénotes. C'est-à-dire que c'est une question aussi qualitative. Non, parce que Keter, en fait, est déjà là. Il est déjà utilisé. Comme on a dans Ab, par rapport à Galgalta. Ah, c'est parce qu'on n'utilise pas Prenadal, que Massar se trouve au-dessus de Prenadal, c'est pas ce que ça veut dire? Ce qu'il y a dans les cercles provient uniquement de ceux qui reçoivent de la ligne. L'illumination est un aspect de l'illumination nouvelle, dans laquelle il n'y a que trois aspects. Trois prénotes, oui? Alors? Parce qu'en fait, après, il dit dans le point 10, c'est-à-dire que si cette simulation était également dans les quatre prénotes, comme le mien d'Ein Sof, le rab, je comprends pas ta question. Est-ce qu'il parle ici du fait que dans la ligne, on n'utilise pas la prénote d'Alet, en fait? Elle repose sur prénote d'Alet, elle n'a pas vraiment de... Le rab. Ça aussi, mais en fait, bon, ça aussi c'est correct. Que la ligne fait un massage sur Prinadalet et qu'on parle en fait que de trois prénotes. Mais en fait, c'est pas trois prénotes et Dalet comme on le compte, mais la signification c'est plutôt trois prénotes et Dalet et les trois prénotes sont le don et Dalet c'est la réception. Ce sont des signes. C'est pas que dans la Prinadalet Gimel je peux alors utiliser normalement et que pour moi alors c'est le don. C'est un signe. C'est-à-dire qu'on parle ici. On peut travailler uniquement avec trois prénotes et pas avec prénotes d'Alet. C'est seulement un signe qu'on utilise dans la kim de don. Parce que, quelle que soit la viut, il est interdit d'utiliser dans le but de recevoir. Parce que c'est seulement un symbole, en fait. C'est-à-dire que on parle des trois aspects de prénotes d'Alet, mais pas qu'avec les trois aspects. Il n'y a pas de réception. Oui. J'ai pas compris le discernement entre conduit et ligne. Le conduit, c'est quand le clé est vide et de lumière, c'est ça? Oui. Le conduit, c'est vide, la ligne, c'est plein. S'il vous plaît. Encore une fois, ce sont que des noms. Ce sont les mêmes kélim, c'est-à-dire le désir de recevoir, massar avec lumière réfléchie, mais on veut savoir en quoi est-ce qu'on s'égalise avec Ein Sof, oui? Ein Sof s'est vidé. Maintenant, on se trouve dans les kilim de Ein Sof qui sont gouvernés par le Massar et la lumière réfléchit. Il y a un certain massar, disons une certaine mesure, peu importe laquelle, 80, disons, oui. J'ai fait une certaine action avec ce massar. Alors maintenant la question c'est, combien est-ce que je retourne à Insof? Alors, on dit que face à chaque action dans la ligne, tu as des discernements, un ressenti de Ensof ou de là où tu te trouves, dans quel cercle. Parce qu'au total, Ensof, ce sont des cercles comme ça qui sont reliés entre eux par une ligne. Point 20 petit qui se rapporte à... Et tout le principe de la liaison et de l'adhésion de ce cercle-là, avec Ensof, l'émanateur. La lumière qui se propage de Ensof à l'émané est appelée du nom de lumière directe. Et cette lumière se lie à l'émané par le revêtement de la lumière réfléchie qui se revêt depuis le massar et au-dessus par la force du Zivouk Doka, dont la notion sera expliquée plus loin. Et cela est appelé du nom de liaison. Du fait que cette lumière réfléchie qui monte du massar de Prinadale de la ligne droite, Yachar, tient et saisit la lumière supérieure dans le cercle, de sorte que là où la lumière réfléchie ne revêt pas la lumière supérieure, cette lumière-là, pour l'émaner, est considérée comme si elle n'était pas, car il ne l'atteint pas sans se revêt. Ce revêtement appelé lumière réfléchie. Et cela sera encore expliqué plus loin. Et cela ressemble, à titre de comparaison, à une bougie de suif. Bien que la principale force de l'illumination provienne de la mesure du suif qu'elle contient, néanmoins, la lumière ne se lie pas au suif, mais à la mèche, où, et là où la mèche se termine, la bougie s'éteint, même s'il reste encore beaucoup de suif. C'est clair, oui. C'est-à-dire qu'on a une bougie. Et alors, on a la viyut. Et ici, cette mèche. Cette mèche. C'est le massar. Et à cause de ça, grâce à ça, on a la lumière.

0: Et ici, c'est le kli lui-même, le désir de recevoir. Et ici, c'est le désir de donner ou l'intention. Et alors, ça devient réellement un kli. La lumière réfléchie, c'est le kli.
1: Oui.
0: Dans lequel se revêt déjà la lumière directe.

0: Non.
1: Bon.
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1: Un 30 petit qui se rapporte aux paroles et par cette ligne juste mentionnée par laquelle descend et se prolonge la lumière d'Ensof. La raison en est qu'il n'y a pas de massar dans les cercles qui ferait monter la lumière réfléchie, et sans cela il n'y a pas de liaison de l'émaner avec la lumière supérieure. Et il y est expliqué que le kli de la ligne est appelé conduit, et il est bien plus bas que les kélim des cercles qui ont été révélés avec le Tzimtzum Alef avant la venue de la ligne. Et c'est pourquoi le Rav nous fait entendre que bien que les kélim des cercles soient bien plus élevés que la ligne, néanmoins, ils ne reçoivent par eux-mêmes aucune lumière, et toute la lumière qu'il y a en eux, ils sont obligés de le recevoir par cette ligne-là, qui est bien plus basse qu'eux, pour la raison susmentionnée. On a les kélim des cercles, c'est le monde de Ensof, comme on apprend qu'il s'est fait dans les quatre prénotes de lumière directe. Les quatre prénotes sont des cercles. On les dessine comme un colis, mais il serait plus juste de les dessiner comme des cercles, parce qu'il n'y a pas de plus haut ni plus bas, ni grand ni petit, et tout vient par la lumière. Et comme elle crée le désir, ainsi le désir se fait. Et c'est pour ça que s'il n'y a pas discernement du côté du colis, alors tout est circulaire, oui, tout est comme un cercle. Shor Shelef Bet Gimel Dalet. Les prénoms de lumière directe, oui. Et c'est comme ça, oui. Mais ensuite, quand c'est arrivé à Tzimtzum Alef, et que la lumière s'est retirée, et alors, à l'intérieur de tous ces cercles, oui, il y a maintenant, qu'est-ce qu'on dit? Il y a maintenant les mondes et il y a la ligne de Ein Sof dans laquelle on travaille avec le massacre à la lumière réfléchie afin de remplir tous ces cercles-là jusqu'à venir au côté, à l'état de Ein Sof, comme c'est du côté du Créateur. Du côté du Créateur, oui. Et ici, ce sera justement la même chose du côté de la créature. Grâce à la ligne. C'est-à-dire que faire des actions dans chaque désir, dans chaque groupe de désirs, dans leur connexion, chaque désir et désir qui est cercle, circulaire, il va être rempli par la ligne et il sera rempli comme lui qui est circulaire. C'est-à-dire entièrement. Et alors, c'est la fin de la correction générale. Qu'en fait, le massacre de la créature sera exactement comme ce même désir de donner du côté du Créateur. Et ça, on est obligé de le faire de haut en bas. De bas en haut. Tout ce qui a été fait de haut en bas, c'est le massacre qui dissimule, qui nous donne discernement de quelle forme, sur la gradation selon laquelle l'un après l'autre on peut corriger les kélim et installer sur un massar, le remplir sur le massar, tel ou tel cercle, et comme ça on avance et remplit Ein Sof. Oui? Alors, pour nous préparer ce système-là, par degrés, comme ça, pour qu'on le remplisse, il y a la descente des mondes depuis Ein Sof jusqu'à ce monde-ci. Et ce système-là, qui s'est vidé peu à peu et qui est prêt pour nous, on commence déjà à le remplir. Donc, en fait, ça nous est déjà préparé, et ensuite ceci, ensuite cela, toutes sortes de combinaisons ici. Et comme ça, toutes sortes d'étapes. Voilà. Donc, maintenant, quand on les remplit, alors on remplit la ligne, la droiture de Asiya, ensuite les cercles de Asiya, la droiture de Asiya, ensuite les cercles de Asiya. C'est comme ça que ça se passe, qu'en fait, la droiture remplit les cercles. De nouveau, c'est la même erreur qui existe d'habitude. Il n'y a pas deux fois des kilims circulaires et séparément des kilims de ligne de droiture. Comme si on avait fait comme ça une copie de ce monde de Ensof et qu'il y a ça deux fois. Ça c'est Ensof et ça ce sont des cercles. Non. Les mêmes kilims qui sont de Ensof et qui sont des cercles sont maintenant chez nous dans la mesure de la droiture. Alors, qu'est-ce que je remplis? Si je prends de Ensof un certain cli et que je le remplis par la droiture, par la ligne droite, est-ce que ce cli manque déjà sous sa forme circulaire? Non. C'est le même cli. Simplement, on parle de la forme dans laquelle je le remplis. C'est pour ça que j'ai rempli un cli circulaire par un conduit. Jusqu'à ce que tous les kilim soient les conduits des cercles. Je ne sais pas comment le dire, mais voilà. C'est que, en pratique, le même cli de cercle de Ensof serait entièrement rempli par les Masachim.

comprends comme kélim de droiture. Mais du côté du Créateur, nous sommes dans les cercles. Tout est égal, tous sont égaux devant lui, etc. Mais pour notre sujet, jusqu'à ce qu'on termine la correction, il y a haut, bas, grand, petit, sage, stupide, etc., tous les raisonnements. Ensuite, ils disparaissent. Bon, bah, allez-y. On est dans le point, dans la lettre D, point, page 39, lettre D, parole du Hari, titre, la lumière de Ein Sof entoure et abonde au cercle de loin. Et l'Ein Sof environne de tous ses côtés, car lui aussi est dans l'aspect d'un cercle, entourant autour de lui, éloigné de lui, car il est obligé que l'illumination de Ein Sof dans les émanés soit par la voie de la ligne seulement, car si la lumière se prolongeait vers eux aussi par toute leur circonférence, alors les émanés seraient dans l'aspect de l'émanateur lui-même, sans limite ni mesure. De nouveau, lettre D. La lumière de Ein Sof entoure et abonde au cercle de loin. Et l'Ein Sof entoure et environne celui-ci de tous ses côtés, car lui aussi est dans l'aspect d'un cercle, entourant autour de lui et éloigné de lui, car il est obligé que l'illumination de Ein Sof dans les émanés soit par la voie de cette ligne seulement. Car si la lumière se prolongeait vers eux aussi par toute leur circonférence, alors les émanés seraient dans l'aspect de l'émanateur lui-même, sans limite et mesure. C'est compris? Niv. Quoi? C'est quoi la première partie et la deuxième partie? Donc en fait, ça c'est notre cercle de Ein Sof, oui? Et ça c'est le deuxième cercle. On te dit que du premier au deuxième, tu as un conduit. Ok? C'est-à-dire que le deuxième ne se remplit que grâce à une certaine mesure comme ça qui est rentrée ici. Ce conduit peut être fin ou alors plus épais, c'est la mesure du massar, oui. Plus ce conduit. Voilà, c'est la mesure du massar. S'il n'y a pas de massar, alors c'est fermé et il n'y a pas de lien entre les manées, oui. Et l'émanateur. Et s'il y a au moins le plus petit massar, et il y a déjà une certaine fuite dans un conduit très petit. Plus le massar est grand, plus il y a de lien entre l'émanateur et l'émané. Si le massar est infini, c'est-à-dire qu'il s'ouvre entièrement, alors il n'y a pas de différence entre l'émanateur et l'émané. La lumière est simplement égale dans les deux. Oui, c'est ce qu'il dit. Qui est-ce celui qui établit ça? C'est la créature qui l'établit. C'est son lien entre lui et le manateur. C'est pour ça qu'à la fin de la correction, le conduit qui est fin, en fait, toutes les neuf premières, au final, sont ici. Ce qui s'appelle la réception grâce aux neuf premières. Et tout le reste, pourquoi est-ce qu'on n'est pas capable d'élargir le conduit? C'est le cœur de pierre. Selon sa grandeur, comme il dit que le conduit fin traverse tous les cercles, depuis la lumière qui entoure jusqu'au siyum, jusqu'à ce monde-ci, jusqu'au point de ce monde-ci, oui. C'est comme ça que ce conduit fin passe ici. Et tous les autres kélim qui restent découverts et qu'on ne peut pas corriger, c'est le cœur de pierre qui sera corrigé seulement à la correction finale. À un tel point que le cœur de pierre est immense à ce point. Et donc en fait, on doit corriger seulement ce qui nous est donné. Seulement les neuf premières. Seulement dans Yesod, après

0: La circoncision, Brit Mila, le dévoilement, l'aspersion du sang, toutes ces corrections, où on ne travaille pas avec Malchut, mais avec Esod, comme Malchut Muta Esod, seulement dans le don et un petit peu dans l'inclusion mutuelle avec les clignes de réception. C'est pour ça que tout le lien entre les mondes, entre les cercles de Ein Sof, ce qu'on peut faire, ce qu'on doit faire, c'est tout en tout un conduit fin. Mais ça suffit à la créature. Et elle n'a pas davantage de force pour quoi que ce soit.
1: Oui.
0: Le lecteur. On lit le petit point 40 qui se rapporte à Ein Sof, l'enveloppe de tous ses côtés. Page 39, petit point 40, hors Pnimi, deuxième colonne. Dans chaque sphira, nous distinguons deux heures de lumière qui sont appelées lumière intérieure et lumière environnante, car la lumière qui se revêt à l'intérieur de la sphira en elle est appelée du nom de lumière intérieure. Et la lumière qui ne peut pas se revêtir dans son intériorité du fait de la limite qui se retrouve là est considérée comme restant dans sa racine. Et elle reçoit d'elle une illumination de loin, qui est appelée du nom de lumière environnante. Et le Rav nous fait entendre que bien que les cercles soient éloignés de Ein Sof, c'est-à-dire que la disparité de forme entre eux est très grande, malgré tout, ils reçoivent un aspect d'illumination de lui de loin, qui est appelé lumière environnante, qui illumine en deux aspects, dans l'aspect du général et dans l'aspect du particulier. Et il entoure indique la lumière environnante générale et environne indique la lumière environnante particulière. C'est-à-dire qu'on a la lumière générale qui entoure tout, qui s'appelle l'émanateur, la lumière de Ein Sof, et les lumières particulières qui entourent le kélim. Il y a la lumière intérieure et la lumière environnante, et cette même lumière qui était à l'intérieur du massar que le massar sépare, et dans cette lumière environnante, il y a déjà des discernements provenant du massar. Elle existe autour du kli, du fait que le kli la ressent, le discerne entièrement et ne veut pas la recevoir, c'est-à-dire qu'il existe face au kélim intérieur. Il y a des discernements, en bref, entre environnante, intérieure, celle qui entoure, etc. Des questions? Ça vaut la peine de lire encore une fois. Je pense que pas que vous l'avez compris. Oui, allez-y.
1: Non.
0: Oui. L'étudiant. Il dit que la lumière réfléchie, c'est en fait le lien entre le manateur et le manager. Oui. Et je demande en fait qu'est-ce qui se passe après Tzimtzum Aleph où il n'y a pas de lumière réfléchie. Il ne se passe rien, c'est simplement un espace libre. À Tzimtzum Aleph, tout s'est retiré. Tzimtzum Aleph, ça veut dire que je suis dans la lumière d'Ein Sof et que je suis dans la perfection, la complétude et tout. Et simplement, qu'est-ce qui s'est passé? J'ai ressenti la honte. Et cette honte, elle annule pour moi toute la beauté, tout le délice qu'il y a ici, tout ce qu'il y a, je le ressens. Et à cause de la honte, je ressens que tout cela ne vaut rien pour moi. C'est de l'obscurité et je ne veux rien de tout cela. Et je peux continuer à recevoir et ressentir de la honte. Mais la honte est tellement grande que je suis incapable de recevoir. Et l'obscurité m'est préférable à tout ce délice infini. À un tel point que la honte est une chose très puissante. C'est-à-dire que le maître de maison qui apparaît près de la table pleine de délices, c'est-à-dire que le donneur, comme ça, il m'apparaît tellement face à ces délices que je n'ai besoin de rien et que je suis prêt à mourir de faim, simplement pour ne pas le ressentir, comme le donneur. Chaque goût que je prends maintenant de la table, sa présence et le ressenti qu'il est le donneur, que moi je suis le receveur et qu'il m'aime et que je ne peux pas lui donner la réponse correcte, ça gâche pour moi toute la réception un tel point que je m'en retire malgré moi. Il n'y a encore là aucun choix, rien du tout. Hein? Tu as là un fait, l'état lui-même. Et en conséquence de ça, Tsimtsum. Alors après le Tsimtsum, qu'est-ce qu'il y a? Après Tsimtsum, je ne ressens pas ces délices qui sont face à moi. Je ne ressens pas non plus le maître de maison comme celui qui donne les délices. Non. Il y a déjà le maître de maison qui a préparé pour moi les délices, qui veut que je les reçoive, et j'ai la capacité de les recevoir dans la mesure où je les rends au maître de maison. Après le Tsimtsum, j'ai déjà la possibilité de penser à l'équivalence de forme. Alors, qu'est-ce que tu poses comme question ? Je demande parce qu'en fait, je fais un Tsimtsum non pas parce que je veux pas, mais à cause du ressenti de la honte. Alors, c'est pas réellement une obscurité. C'est une obscurité où, pour toi, en fait, moi je reste, les délices restent, ça reste. Et l'obscurité est seulement dans le fait que toi, tu reçois. C'est pas une obscurité où tu te trouves comme maintenant dans la déconnexion, dans l'inconscience, oui?
1: Non.
0: Mais oui. Vas-y, disons. Malgré tout, j'ai aucun chemin vers la lumière réfléchie. Alors, pourquoi est-ce que tu n'as pas? T'as le maître de maison, t'as ce qu'il te prépare, t'es dans son appartement, t'es assis comme ça près d'une table pleine de délices, et il est près de toi. Bon, ben vas-y, s'il te plaît, commence à travailler. Et il t'a donné la condition que tu as honte, oui, que tu as honte du fait de recevoir. Alors, il te montre comment faire. Tu repousses jusqu'à ce que le maître de maison insiste auprès de toi, que tu commences à comprendre que tu peux recevoir cela et que ce sera pour ton bien. Pour son bien. Pardon. Où est-ce qu'il est ce déclencheur? Ça dépend de toi. Ça dépend de la manière dont tu te rapportes aux délices. Et parce que même la honte est ton ressenti intérieur. Et tu dois t'organiser intérieurement de sorte à ce que la réception des délices t'apparaisse à toi comme un don. Tout ça, c'est à l'intérieur de l'homme, oui? On ne fait pas un compte avec le Créateur. Le Créateur, c'est aussi à l'intérieur, comme ça, comme cette image.
1: Non.
0: Bon. C'est-à-dire qu'en fait, la honte, c'est une certaine manière dont, à travers laquelle je tire la lumière. La honte, ce sont des discernements dans le statut du donneur et du receveur. Oui, Chaim. Pour continuer ça, c'est quoi le lien, s'il y en a un, entre la honte et la puissance de la honte, peut-être la force du massacre? C'est un lien direct. La honte se révèle dans la mesure du développement des kélim. Et selon la mesure du développement, la puissance des kélim, la puissance et le développement, c'est la même chose, parce que dans la spiritualité, on a un développement qualitatif et non quantitatif. Alors, dans la mesure du développement du kli, et il peut attirer sur lui l'action de la lumière qui apporte un massar. Alors, est-ce que c'est correct de dire qu'il y a un rapport direct entre la grandeur de la honte et la force du massar? Oui, évidemment. Certainement. Et justement, il utilise le massar. Le massar, c'est un discernement sans lequel je ne sais pas quoi faire. Comment est-ce que je saurais quel est l'écart entre nous que je dois combler?
1: Baror, là, non?
0: C'est clair, non? Oui. L'étudiant. Le massacre, c'est un discernement ou la honte, c'est un discernement? La honte, c'est un discernement qui m'aide à construire un massacre. Dans la mesure et selon la forme de la honte. De quoi exactement est-ce que j'ai honte? Lui qui est comme ça et moi qui suis autrement. La honte, c'est pas comme chez nous. Ici, la honte, c'est entre deux mondes, entre deux discernements. Le donneur et le receveur. Parce que chez nous, on n'a pas une telle chose comme le donneur et le receveur. Il y a comme ça. Ma honte chez moi, c'est la préservation du moi. Alors, donc, il ressort que, sans le ressenti de la honte, il me manque la donnée principale. Qu'est-ce que je peux faire ici? Oui, la différence, c'est-à-dire que sans le ressenti de la honte, je ne peux pas faire de moi un homme semblable au Créateur. Je ne peux pas. C'est pour ça que on dit que les bêtes ne rougissent pas. Voilà, une bête ne rougit pas. Et l'homme qui rougit dans notre monde, c'est parce qu'on l'a attrapé, et non pas parce qu'il est le receveur. Oui. L'étudiant. La lumière qui entoure entre la lumière environnante. En fait, d'un côté, je comprends qu'il y a quelque chose qui est particulier, comme quelque chose qui n'éclaire que pour moi, et quelque chose de plus grand. Mais d'un côté, si j'ai un discernement de quelque chose, c'est aussi un moi. Alors pourquoi faire comme ça un discernement entre l'environnement et ce qui entoure le rap? Ce qui entoure et l'environnement, il y a beaucoup de discernement ici. Tu sais, dans la psychiatrie, ils nous disent qu'il y a 15 sortes de lumières, comme ça, même dans les lumières environnantes, il y en a tellement, et dans l'intérieur, il y en a tellement. Mais je dirais comme ça, la lumière qui entoure, c'est celle qu'il fait en fait comme dans les coulisses, qui est comme ça, qui t'entoure et qui te prépare pour l'action suivante. Elle te donne toutes sortes de discernements, qui t'éveille comme ça. L'environnante, c'est déjà celle qui est en lien avec ton massard et qui ne se trouve pas dans tes kélim, que tu n'as pas pu recevoir. Disons-le comme ça.
1: Baor.
0: La lumière vient. Tu la rejettes. Oui? Tu la rejettes. Ensuite, tu la revêts en quelque chose. Et en cela, face à ça, tu reçois. Tu as reçu une partie de la lumière directe qui est arrivée. Une partie de celle que tu n'as pas pu revêtir, oui. Cette partie-là que tu n'as pas pu revêtir, elle existe ici comme une lumière environnante. Ça, c'est la lumière intérieure. Donc, c'est une lumière qui était dans le massard, le massard l'a repoussée, et ensuite, il a su qu'il en revêtait une partie, et il a su qu'il ne pouvait pas revêtir cette partie-là, et il était en lien avec elle. Tu sens l'odeur de tous ces plats, et tu sais que ça ne vaut pas la peine, ça vaut la peine. Donc, tu commences à discerner tout en eux. Et ça, c'est la différence. C'est la différence avec la lumière environnante. La lumière qui entoure, c'est la lumière qui existe depuis un degré. Donc, ça, c'est la lumière qui entoure. C'est une lumière qui existe depuis le degré devant toi, qui te fait tourner, qui t'entoure, qui te prépare à la suite. Parce qu'en fait, tout ce que tu fais ici, c'est l'action actuelle, y compris cette lumière environnante. C'est l'action actuelle et l'action du degré suivant qui met tout en mouvement, ça s'appelle celle qui entoure. Mais est-ce qu'on la ressent? Je ne sais pas comment le dire. Bon, tu le ressens dans les kélim des cercles. Tu n'as pas les kélim intérieurs pour la ressentir. Oui. L'étudiant. Donc en fait, c'est comme ça. Est-ce qu'on peut dire que le Rechimo, nos Rechimot, c'est la chaîne des rejets des lumières dans l'enchaînement de haut en bas? Le Rav. Oui, certainement. Très bien. L'étudiant. Alors c'est une chose. Donc la lumière qui entoure, c'est. Oui, correctement. À la fin de la correction, tout est lumière intérieure. Très bien. Oui. Le fait que le kli ressent la honte et qu'il fasse le massacre, le tintum, est-ce que en fait c'est à partir de l'ego ou c'est pas mature? Non, il n'y a pas à partir de l'ego. On parle d'un ressenti divin. Un massacre, on ne peut pas le faire à partir de l'ego. Parce que comment? On le fait seulement pour donner au Créateur. Alors, en fait, c'est quelque chose avant la honte, et ensuite il fait, là, disons, un tzimtzum et un massacre. Alors, en fait, pourquoi est-ce qu'on a besoin de la honte avant ça? Pourquoi est-ce qu'il faut la honte pour faire un tzimtzum? Le Rav. Parce qu'en fait, la honte, c'est le discernement de ce qui me manque. Prena Dalet s'est rempli entièrement de la lumière de Ein Sof. La lumière de Ein Sof remplit tous les kélim. Du côté du Créateur, tout est achevé et tout est terminé et parfait. Il a créé le désir, il a amené le désir à la reconnaissance de lui-même. Ce désir, cette créature ressent le Créateur à quel point est-ce qu'il est bon et méfaisant, à quel point est-ce qu'il veut aimer et donner, à quel point est-ce qu'en acte il donne et aime. Et du côté du Créateur, la créature n'a aucune revendication vers lui. C'est tout. J'ai donné tout ce que je voulais donner. J'ai créé en lui 100 kilos de désir de recevoir, je lui ai donné 100 kilos de délices, et avec ça, j'ai donné le ressenti que je l'aime et que je suis entièrement pour lui. Il n'y a rien à donner de plus du côté du Créateur, et c'est l'état qui est appelé Insof. Qu'est-ce qui se passe maintenant du fait que ça vient du Créateur? D'un côté, il y a le délice, et de l'autre côté, la reconnaissance du Créateur, qui est celui qui donne le délice, la créature commence à ressentir non seulement le délice, mais que je le reçois de quelqu'un qui m'aime. Celui qui donne, qui prend soin. Et la perception de celui qui prend soin, qui donne et qui aime à l'intérieur du désir. C'est ce qui amène le désir à une décision. Moi, je suis le receveur. Lui, c'est le donneur. Lui, c'est celui qui aime. Moi, je reçois l'amour. Lui, c'est le donneur. Moi, je suis le receveur. Lui, c'est le grand, le premier, le parfait. Et moi, c'est l'inverse. Le fait que je sois l'inverse de lui, ça non plus, c'est pas terrible. Il n'y a rien de plus terrible. Je suis l'inverse comme ça, il me crée sous une telle forme. Mais l'inverse de lui, c'est en ce que lui me donne tout et que moi je reçois de lui sans lui donner. Bon, on peut déjà finir le cours, mais ok. Il y a ici un problème que la créature doit compléter ce discernement. Je ne suis pas comme lui, je dois lui rendre. Et de là vient le Tzimtzum. Bon, on doit terminer. Bon, les chers amis, après un cours tellement spécial, on veut, avant les questions, on veut entendre les ressentis, les impressions. On veut vous poser des questions. On a entendu comme ça une règle pendant tout le cours. Que notre travail, c'est dans la droiture. Mais la teinte et le ressenti, c'est dans les cercles. Qu'est-ce que ça veut dire? Essayons comme ça, essayez de dire ce que vous ressentez, ressenti, est-ce que vous avez ça? Que on travaille dans la droiture, mais la teinte, elle est dans les cercles. Voilà, levez les mains, dites ce que vous pensez, voilà, sans penser, simplement pour qu'on puisse s'inclure les uns avec les autres. Le ressenti, c'est l'équivalent de forme au Créateur. Dans le cercle, c'est qu'en fait, quand je m'égalise au Créateur, c'est le ressenti. D'un côté, c'est comme ce qu'on a entendu précédemment, que par le Tzimtzum a été fait la honte. Et donc, dans le fait que je veux lui donner, il y a déjà un ressenti de relation. Je ressens une certaine équivalence avec lui. Je commence déjà à me rapprocher de lui. Oui. Rahamim. Courtement. D'abord, merci beaucoup. Baal HaSulam nous écrit qu'à partir du désir du donneur de donner, il a été fait dans le... Je n'ai pas entendu. Le rapport entre le cercle de Ensof, béni soit-il, qui était au premier cercle de Adam Kadmon, c'est à travers le canal, parce que le conduit, c'est comme le lien entre le mien de Chassidim et le mien de Chokhma. Asaf. Oui, moi j'étais très impressionné du fait que la vie, il a comme ça fait le dessin de la bougie et de la lumière. Que la viout, c'est la suif du mer. La suif, c'est la viout. Et la mèche, c'est le masar. Pardon, oui, relève. Donc ça, donc le suif, c'est la viout, et la mèche, c'est le masar. Et donc en fait, justement, jamais une se touche. Et justement, cette en fait, la viout ne se touche jamais, mais cette mèche, l'accord que je suis envers ce créateur, et c'est ce qui a fait la lumière. Il y a vraiment une grande impression de ça. Très beau. Encore des amis peut-être du monde, comme ça, qui veulent amener leurs impressions. Enfin, vas-y. Merci. Je vais complexifier votre question encore plus compliquée. Donc, il a dit qu'en fait, il y a simplement une forme entre la droiture et, les cercles. Oui, c'est très clair. C'est très correct. Il n'y a pas toutes sortes de kélim, mais c'est probablement une sorte de kélim qui sont la ligne. Donc de nouveau, on va revenir à cette notion que le travail, on le fait dans la ligne, dans le conduit, dans cette mesure. Mais l'atteinte, c'est une atteinte circulaire. C'est une atteinte dans les cercles. Une mesure particulière d'Ein Sof. On va passer aux questions. Une question?
2: Kiev, Akasha.
0: Kiev, s'il vous plaît.
3: Так, дякую, товариші. А от якраз питання про це.
0: OK. Merci, chers amis. Justement, la question c'est sur ça. Comment est-ce que, à travers la droiture, est-ce qu'on remplit les cercles? Qu'est-ce que ça veut dire? Comment est-ce que l'homme peut même capter les cercles avec tous ses efforts? Si justement c'est dans le cercle. Oui, c'est vrai. Le Rav dit qu'on remplit les cercles à travers la droiture. Parce qu'en fait, dans la droiture, il y a le massar. Parce qu'en fait, Ein Sof, c'est une cercle. Oui, c'est le kilim de cercle. Ein Sof. Infini. Il n'y a ni haut ni bas. Il y a simplement un ordre de d'action, keter, ma, bina, etc. Mais tout ça, c'est circulaire. Et donc, on commence à remplir ce cercle de Ein Sof. Comment est-ce qu'on le remplit? À travers la ligne droite. Grâce au fait qu'on a un massar. Massar, la lumière réfléchit. Parce qu'en fait, le massar, la droiture, ça devient un nouveau pli. Et donc, la ligne passe. La lumière passe à travers le conduit, elle passe à travers le conduit, elle reçoit les qualités du conduit même. Et donc, après, ça rentre dans le prochain cercle, et donc, c'est la lumière, ce qui rentre, qui est celle qui a reçu les qualités du conduit. Comme ça, comme les différentes eaux, que les eaux dans les eaux, elles sont quand même différentes. Donc, le canal, c'est ce qui remplit le cercle. Encore, oui. Est-ce que vous pouvez expliquer cette notion du fait que on a le cercle? Oui, ça vaut tout le temps la peine de revenir sur le texte, parce que dans le texte, on a tout le temps toutes les réponses. Et ça vaut la peine de chercher les réponses. Donc, si j'ouvre le point, la page 39, et que j'ouvre, il nous dit comme ça. Et la raison est qu'il n'y a pas de massar dans les cercles qui ferait monter la lumière réfléchie. Et sans cela, il n'y a pas de liaison entre les monnaies et la lumière supérieure, comme c'est mentionné dans le point précédent. Et il a expliqué que le clé de la ligne est après conduit, et il est bien plus bas que les kélim des cercles qui ont été révélés avec le Tzimtzoum Aleph, avec la volume de la ligne. Et c'est pourquoi le Rav nous fait entendre que bien que les kélim des cercles soient bien plus élevés que la ligne, néanmoins, ils ne reçoivent par eux-mêmes aucune lumière. Et toute la lumière qu'il y a en eux, ils sont obligés de le recevoir par cette ligne-là, qui est bien plus basse qu'eux, pour la raison que je mentionnais. C'est-à-dire, qu'est-ce qu'on voit ici? qu'est-ce qu'on entend ici? C'est-à-dire que la viut ne se trouve pas dans les circuits. C'est-à-dire qu'en fait, c'est un désir où il n'y a pas de mesure, il n'y a pas de limite, il n'y a pas de haut ou bas. Que du côté du créateur, du côté de la créature, c'est en fait simplement des kelim qui veut remplir. La ligne, c'est déjà qui commence à limiter, commence déjà à travailler avec la viut, commence déjà à faire un calcul. Comment est-ce que je peux recevoir dans le but d'une année, comme c'est ce que je ne peux pas recevoir dans le but d'une année. En fait, tout ce calcul, on peut recevoir. C'est-à-dire qu'en fait, c'est de manière très précise, de manière très établie, très fixée, vraiment comme un conduit, comme ça qui limite ce qui arrive. Pour continuer, Roni, justement, pour ta question, on peut ouvrir les réponses à la question dans la question point 85, question 90. Qu'est-ce que la différence? Oui, tout le monde ouvert. Qu'est-ce que la différence entre une sphira droiture de droiture et la sphira de droiture et la sphira des cercles? On a la réponse que toute différence entre les sphères de droiture et les sphères des cercles, c'est seulement dans un point de vue de Massar. Il y a dans la droiture, mais qui n'est pas dans les cercles. Donc, encore une fois, qu'est-ce que sont les différences entre les sphérotes de droiture et les sphérotes des cercles? Toutes les différences entre eux, c'est seulement dans l'aspect du massar, qui existe dans la droiture et qui n'existe pas dans les cercles. Et encore une question. 94. En quoi est-ce que les cercles seront se remplissent par la droiture? Donc la réponse 94, du point de vue des kelim, les cercles sont plus élevés que les... se remplit par la droiture. Parce que dans l'équilim des cercles, il n'y a pas de massacre de viut. Et dans l'équilim de droiture, il y a un massacre de viut. Et donc, encore une fois, 94. Du point de vue des kelim, les cercles sont remplis par la droiture. Parce que dans l'équilim des cercles, il n'y a pas de massacre de viut. Et dans l'équilim de droiture, il y a le massacre de viut. Et encore, parce que l'équilibre des cercles précède la droiture. C'est-à-dire qu'en fait, d'abord, on a les cercles qui sont plus élevés que la droiture, et ensuite, la lumière vient dans le conduit, dans le clé droiture, où il se propose déjà à travers ses droitures, et justement à travers ses droitures, il arrive au prochain cercle. Et c'est pour ça que le Bassam commence avec son explication que le cercle de Ensof, il est différent du cercle de la Prina Aleph. Il est différent. Il y a une différence entre eux. Sur la différence, c'est dans une droiture qui remplit la Prina Aleph. C'est-à-dire qu'en fait, les cercles, c'est seulement une question de don, et la viut, c'est dans la ligne. Donc, en fait, d'où vient la viut dans la ligne si le clé de la réception, il est cercle? Après Timsoum Alef, on ne peut plus recevoir sans Massar. Sans lumière réfléchie, tu ne peux pas recevoir. Ce que Timsoum Alef, c'est la décision de ne pas recevoir dans le désir de recevoir. Dans le désir de recevoir, il n'y a pas de lumière qui vient directement. La lumière directe, c'est impossible parce que ce serait dans le but de recevoir. Alors, on reçoit dans la lumière réfléchie. Tu te rappelles quand tu dis des dessins? Il y a, un clé, au-dessus, il y a encore un clé. Mais donc, le clé de la réception, il est circulaire et il n'a pas d'aviout, c'est-à-dire qu'il n'a aucune intention. C'est-à-dire quoi? Parce que c'est quoi la viout pour clé de réception? Bon, la viut, ça se rapporte au travail de l'homme. Le travail de l'homme qui se forme. En fait, après le tim-tsum, avant le tim-tsum, on dit que toute la lumière était circulaire. C'est-à-dire que la lumière, le Créateur voulait remplir toute la créature. On ne lui met pas la lumière, la créature. Simplement, le Créateur donne. Et justement, on a entendu à la fin du cours qu'il y a ce sujet de la honte, du ressenti de soi-même, à quel point est-ce que le Créateur donne, à quel point est-ce qu'il veut remplir, etc. C'est quelque chose qui est très compliqué à tenir. Et donc justement, la créature, au final, veut arriver à des valeurs plus élevées. Elle veut s'élever à la stature du Créateur. Et elle veut arriver à l'état où justement, elle veut être dans l'adhésion avec lui. Et donc, elle décide que à partir de maintenant, je suis prêt à recevoir la lumière seulement si ce sera dans le lien qui s'appelle le massacre et les lumières réfléchies. C'est-à-dire seulement dans le but de donner toute la grande lumière qui était avant, la créature dit non. Donc, le tim-tsum, c'est quoi? On dit que c'est la chose la plus terrible des terribles. C'est-à-dire qu'en fait, je suis capable de recevoir la lumière seulement si j'ai la bonne intention. Et je fais un sar, je me réfléchis, et alors je reçois seulement et uniquement dans le but de donner. Tout ça appartient à la ligne, tout ça appartient au travail de l'homme. Donnons quand même une opportunité à la lumière, au clé mondial de poser une question. Woman Toronto, oui.
2: Thank you. I believe you might have just answered the question.
0: Merci. Il se peut que vous veniez de répondre à la question juste maintenant par rapport à la restriction. Le Rav a dit qu'on a besoin d'organiser. Je n'ai pas entendu. Est-ce qu'on peut revenir sur la question?
2: Translation. Repeat. Yes. Rav had mentioned in reference to the restriction.
0: Oui, le Rav a dit par rapport au Tzimtzum qu'on a besoin de rejeter jusqu'à ce qu'on puisse tout faire revenir au Créateur. Et donc organiser toutes ces directions pour qu'il y ait le don. Comment est-ce qu'on fait ça? Est-ce que c'est à travers l'intention? La question c'est comment est-ce qu'on reçoit après le Tzimtzum Aleph? C'est ce dont on parlait. Voilà, grâce à l'intention. On ne peut pas recevoir de manière directe, alors la créature fait sur elle-même un tzimtzum, elle reçoit seulement dans la mesure où la lumière réfléchit. Et vous avez entendu comment est-ce que le Rav a dit que le conduit, c'est le massacre lui-même. Le massacre lui-même, il est revenu sur ça plusieurs fois. Le massacre lui-même, c'est le conduit. Et voilà, ce delta, cette différence entre ces deux entrées du conduit, c'est le massacre. C'est comme ça qu'on peut recevoir en portion, parce que pour l'instant, on a justement une limite dans la réception. C'est pas comme ça le cercle de Ensof, mais il y a une mesure. Latine, Woman Latine 15.
4: Gracias. El círculo es pura recepción. Quiero saber si.
0: Merci. Le cercle.
4: Es lo que trabajamos, la línea izquierda, el deseo de recibir, y entonces pido la corrección en la línea derecha y en la
0: le cercle
4: línea
0: entièrement derecha, recepción.
4: Descubro cuánto puedo realmente recibir,
0: la línea,
4: ¿no? Y a partir de esa recepción, es que
0: la línea gauche, es el deseo de recibir, la línea a droite, el es au milieu, il y a un conduit qui fait que le Créateur vient, se propage et donc le cercle devient une roue. Est-ce que c'est correct? Je ne sais pas si je m'écoute. On a une définition déjà de ce que c'est qu'une roue. Donc, bon, tout d'abord, les trois lignes, c'est ce qui se passe plus tard dans le monde de Hatzilut. Après la brisure, non, on commence à travailler avec les trois lignes. Donc, on a la table des questions et réponses. La question de ce que c'est qu'une roue. Ça se trouve. Où est-ce qu'on se trouve? Question 18. Qu'est-ce qu'une roue? Et il nous dit justement qu'est-ce qu'un cercle dans les cercles des les sphères des cercles ont le nom de roue parce que les lumières en eux deviennent comme des roues en eux, qu'on ne peut pas reconnaître la pureté et la vie en eux. Oui, s'il vous plaît. Je voulais poser une question à propos de la honte. Est-ce que quand la Prinadale voulait s'orner, là, elle a ressenti la honte? Prinadale a ressenti qu'elle reçoit, oui. Elle reçoit la lumière, et une sauve, vraiment infiniment. C'est une réception complète dans toutes les discernements. Voilà, justement, c'est, on a Dalet, Gimel, Bet, Aleph, Shoresh, voilà. Maintenant, celui qui a ressenti cette honte, c'est Dalet. La dernière, elle a ressenti l'écart entre elle et le donneur. Parce qu'elle ne fait que de recevoir, elle est inverse en cela du Créateur. Et donc, elle est obligée de recevoir, parce que le but de la création, c'est qu'elle reçoit. Mais elle a ressenti, à travers toutes les prénoms qui étaient avant elle, qu'en fait, elle veut déjà être dans la stature du donneur. Et donc, là, elle a ressenti la honte, parce qu'elle est inverse. Donc, c'est dans Dalet qui a ressenti la honte, ou tout Dalet? Oui, non. Dans Dalet a ressenti la honte, mais puisque dans la spiritualité tout est complet, alors la lumière s'est retirée aussi des prénoms précédentes. C'est ce que le Baal Salam écrit justement. Étant donné que le clé il est complet, eh bien, Dalet a ressenti la honte, mais toute la lumière s'est retirée de tout. Mais donc, l'ornement aussi, c'était avant le Tzimtzoum, oui. C'est-à-dire que l'ornement et la honte, c'est presque en même temps, simplement que il y avait l'ornement dans Dalet et ensuite la honte. Voilà, mais en fait, elle voulait... Le fait qu'elle voulait ressembler au donneur, Prinadalet ne voulait pas ressembler à Gimel, elle voulait ressembler à Shoresh. C'est ça son ornement. Et c'est aussi le but de la création. Qu'en fait, bien que je sois inverse au Créateur, je veux au final avoir l'intention comme le Créateur. Je pose la question parce qu'en fait, du début de la honte, c'est peut-être ça qui a donné justement la limite, le massacre, le mieux réfléchi. Oui, c'est vrai que tu as raison, mais on nous écrit qu'on doit poser des questions au clé mondial. On doit donner la possibilité au clé mondial de poser une question. Women's Pain, s'il vous plaît, Women's Pain 5.
5: Gracias, amigos. ¿Qué cambia de un círculo?
0: Merci, chers amis.
5: ¿Qué cambia de un círculo a otro en la medida de adhesión con el creador? Es como si la sensación del creador depende de las cualidades.
0: ¿Qué se change cambia de cercle en cercle dans la mesure d'adhésion au créateur? Est-ce que le ressenti du créateur change de cercle en cercle? Oui, question très belle, parce que dans le cours, on a entendu que cette notion de ligne, cercle, c'est qu'il y a une différence entre de haut et de bas vers le haut et de bas vers le haut. On va être de haut vers le bas. Elle fait justement des massacres pour vérifier combien est-ce qu'elle peut recevoir dans le but d'une année. Nous, quand on fait une montée, on parle justement du massacre qui dissimule. C'est quand on doit passer à travers un certain degré, à travers chaque montée de bas vers le haut, graduellement, on révèle les cercles. Et à chaque fois, dans chacune de nos atteintes, quand on monte de bas vers le haut, on reçoit un cercle, et dans chaque cercle, on révèle une certaine résolution de tout Ein Sof, toute la mesure d'Ein Sof, dans chacun de ces cercles, et quand justement ce cercle, combien est-ce qu'il y a le massar? Quand il y a un massar dans cette ligne, c'est ce qui donne le cercle, c'est ce qui donne la qualité, c'est ce qui change du clé général. J'espère que c'est compris. Oui, dans les mots du Rav, dans la mesure où l'homme reçoit un certain clé, disons dans un certain degré spirituel. Alors, par rapport à ce degré, il a le ressenti de Ein Sof. Il a le ressenti des cercles. Dans quel, en quoi est-ce que le cercle change? C'est-à-dire, quelle mesure de Ein Sof est-ce qu'il a déjà atteint? Alors, je ne peux pas atteindre la qualité de Ein Sof comme clé de droiture. Le clé de droiture, c'est mon travail. Et moi, plus je m'égalise au Créateur, ça je le ressens dans les kélim, dans les clés de cercle. C'est-à-dire qu'en fait, dans la mesure où je reviens à Ein Sof, de mesure en mesure en mesure en mesure de rapprochement, ça c'est la droiture. Mais l'atteinte, le ressenti, c'est dans les cercles. On doit finir, les amis. Évidemment, on va continuer plus tard. C'est une étude très spéciale où justement on se connecte au source. Et on va passer à Doudi, oui. Oui, vas-y Doudi. Bon, bonjour les amis. Donc, on est ici pour vous présenter, pour vous rappeler. De nouveau, le congrès régional. Le congrès On Éveille d'en bas du jeudi au samedi du 29 au 31 octobre. Les préparations où justement, on a entendu hier les groupes qui commencent déjà à préparer. Et donc, essayons de voir ce qui se passe dans le monde. Dans l'Amérique du Nord, vraiment, les amis commencent à préparer leur congrès. Et les dizaines font les cours, etc. Les équipes travaillent sur tout, sur les pots, sur les saoudotes, sur les cours, sur les sourates culturelles en Europe et préparent des congrès dans 18 pays. La préparation commence déjà dans beaucoup d'endroits et cette année, on a un endroit nouveau dans le cadre du congrès à Tbilissi. On a 300 amis du club russe qui se prépare à venir en Ukraine. Les dizaines préparent ensemble toutes leurs actions, même les musiques et même les nouvelles chansons. Et en particulier en Ukraine, ils attendent beaucoup de nouveaux étudiants qui finissent actuellement le cours global et qui vont participer à leur premier congrès. En Amérique latine, il y aura 3 congrès. En Mexique, en Argentine et en Argentine. J'ai pas entendu.

0: Shalom, בחלק הראשון נלמד שיעור של הרב.
1: Bonjour, dans la première partie du cours, on étudiera un cours du Rav du 8 octobre 2002. Le cours est basé sur l'article « Qu'est-ce que la bénédiction et la malédiction dans le travail ?» On va lire ensemble l'article dans la dizaine. On a 37 minutes, s'il vous plaît. Qu'est-ce que la bénédiction et la malédiction dans le travail? Les commentateurs de la Torah demandent sur ce qui est écrit « Vois-moi, je vous donne aujourd'hui bénédiction et malédiction. La bénédiction, si vous entendez les commandements de l'Éternel votre Dieu, que moi je vous commande aujourd'hui. Et la malédiction, si vous n'entendez pas. » La question est, pourquoi commence-t-il au singulier, voix, et encore, il demande, que signifie ce qui est écrit, aujourd'hui, précisément. Il est connu que le but de la création est du fait de son désir, et du fait que son désir est de faire du bien à ses créatures. C'est-à-dire que toutes les créatures ressentent comme non et reçoivent le bien et le plaisir du Créateur. Et cela s'appelle « Bénis-toi notre Dieu qui nous a créés pour sa gloire ». C'est-à-dire que les créatures reçoivent le bien et le plaisir du Créateur. Et cela est pour la gloire du Créateur, que les créatures reçoivent de lui le bien et le plaisir. Il s'ensuit que chacun honore le Créateur, et de cela vient la gloire du Créateur. Ce qui n'est pas le cas si les créatures ne reçoivent pas de lui le bien et le plaisir, cela n'est pas pour la gloire du Créateur. C'est-à-dire, dans le fait que le Créateur a créé les créatures, et qu'elles ne ressentent pas que le Créateur leur donne le bien et le plaisir, mais qu'elles ressentent qu'elles souffrent dans un monde de souffrance, que Dieu nous en garde, cela n'est pas pour sa gloire. Cela est comme il est écrit, « Et invoque-moi au jour de la détresse, je te délivrerai et tu me glorifieras. » Et Rashi explique, « Et tu me glorifieras, car c'est la ma gloire, que je sauve ceux qui se confient en moi. » Et il faut comprendre, est-ce que le Créateur a besoin de gloire, que la créature l'honore? N'est-ce pas que son désir est seulement de donner le bien et le plaisir? Et que signifie ce que l'on dit, que le Créateur reçoit de la gloire du fait qu'il sauve ceux qui se confient en lui? Et la réponse est, quand le Créateur sait-il que les créatures savent qu'il a créé le monde afin de donner aux créatures le bien et le plaisir? C'est seulement au moment où les créatures honorent le Créateur, parce qu'il leur a donné le bien et le plaisir. Et j'ensuis que la notion de bénissons notre Dieu qui nous a donné pour sa gloire est que lorsque les créatures honorent le Créateur, c'est parce qu'elles ont aussi le bien et le plaisir. Il s'ensuit que ce que les créatures donnent le Créateur au Créateur et ce qu'elles reçoivent vient le bien et le plaisir. Ce plaisir que la créature reçoit sort du cœur des receveurs et se révèle à l'extérieur par la gratitude. C'est-à-dire, selon la mesure de la réception du plaisir, dans cette mesure-là se révèle la gloire du donneur. Comme nous le voyons dans la matérialité, lorsque l'homme donne à son ami un gros cadeau, comment le receveur du cadeau l'honore? Ou bien, s'il lui a donné un petit cadeau, comment le receveur l'honore? C'est-à-dire, l'honneur que le receveur du cadeau donne au cadeau, c'est-à-dire l'honneur que le receveur du cadeau donne au donneur du cadeau, cela donne la mesure de la grandeur du cadeau, c'est-à-dire la mesure du ressenti du receveur. Par exemple, un homme que le Créateur approche, c'est-à-dire qui lui donne la pensée et le désir de servir le roi. Il y a certainement une différence dans le ressenti de l'homme s'il sert un grand roi. Certainement, il est dans le jour et la nuit. Il est dans la joie jour et nuit du fait qu'il a mérité de servir un grand roi. C'est-à-dire, si l'homme prie le Créateur et se représente à lui-même qui se tient devant un grand roi, combien l'homme est impressionné? Ou bien, s'il parle à un petit roi, quelle est l'impression de l'homme? C'est-à-dire, selon le ressenti de l'homme envers qui il parle et prie, dans cette mesure-là, il est dans la joie et dans l'élévation de l'esprit. Comme on dit nos sages, sache devant qui tu te tiens, c'est-à-dire devant un grand roi ou un petit roi. Il s'en suit que, selon la mesure dont l'homme honore le Créateur, dans cette mesure-là, l'homme lui-même peut voir devant quel roi il prie, un grand roi ou un petit roi. Il s'ensuit que la notion de donner de l'honneur au Créateur n'est pas pour le bien du Créateur, c'est-à-dire le Créateur n'a pas besoin de cela, que Dieu nous en garde, qu'on lui donne de l'honneur. Plutôt, cet honneur-là est pour l'utilité de l'homme, c'est-à-dire que l'homme doit savoir devant quel roi il se tient, petit ou grand. Cependant, afin que le désir du Créateur se réalise avec la perfection du but, c'est-à-dire qu'il n'y ait pas d'aspect de honte, a été faite une correction appelée Tzimtzum et dissimulation, c'est-à-dire qu'il a été fait un Tzimtzum et dissimulation sur deux actions. 1. Que le Créateur lui-même est dissimulé de nous. Et il faut croire que le Créateur s'occupe de nous avec une providence particulière sur toutes les créatures. B. Que le bien et le plaisir véritable se trouvent dans les 613 mitzvot, appelés dans la langue du Zohar les 613 mitzvah dépôt, comme il est expliqué dans le Soulam, que dans chaque mitzvah, il y a une lumière en particulier en dépôt. Mais cela aussi est dissimulé. Et il faut croire que là-bas se trouve le bien et le plaisir. Et ces dissimulations n'ont été faites que pour l'utilité des créatures, afin qu'il n'y ait pas d'aspect de honte lors de la réception du bien et du plaisir. C'est-à-dire, afin qu'il n'y ait pas d'aspect de honte dans le fait que les créatures reçoivent le bien et le plaisir, du fait qu'ils en ont envie, il s'ensuit que cela est un aspect d'inversion par rapport au Créateur, et selon la règle que toute branche veut ressembler à sa racine. C'est pourquoi, au moment où les créatures recevront le bien et le plaisir, elles ressentiront de la gêne. Alors, les créatures doivent s'efforcer de tout faire pour le bien du nom du ciel, c'est-à-dire dans le but de donner du contentement au Créateur. Et alors, il y a entre eux équivalence de forme, c'est-à-dire que les créatures aussi feront tout dans le but de donner, comme le Créateur. Et de ce fait, il n'y a pas de place à la honte, ce qui s'appelle perfection de ses actions. Cependant, comment l'homme peut-il parvenir à ce degré-là, de tout faire pour le nom du ciel? N'est-ce pas que du côté de la nature, l'homme a été créé avec un désir de recevoir, dans le but de recevoir? À cela, nos sages ont dit, celui qui vient se purifier, on l'aide. C'est-à-dire que l'homme, au moment où il voit qu'il est témoigné de cela, c'est-à-dire que toutes ses actions soient pour le nom du ciel, c'est pourquoi il s'efforce dans chaque action qu'il fait, et lorsqu'il voit que sur chaque action qu'il fait, il n'y a pas l'intention dans le but de donner, il demande au Créateur de lui donner l'intention sur l'action qu'il fait. C'est-à-dire, il demande au Créateur que par le mérite de l'action qu'il fait, que l'action soit un aspect d'éveil d'en bas, c'est-à-dire un aspect de prière, que le Créateur lui envoie l'intention dans le but de donner. Il s'ensuit que l'éveil d'en bas est le cli dans lequel le Créateur peut le remplir. Ce qui n'est pas le cas lorsqu'il n'a pas d'action pour lesquelles il demanderait que le Créateur lui envoie sur elle l'intention dans le but de donner. Cela ressemble à ce qui est écrit, il n'y a pas de lumière sans clé, c'est-à-dire qu'il n'y a pas d'intention sans action. C'est pourquoi il incombe à l'homme de multiplier les actions et que les actions soient dans l'aspect de manque, qu'il demande au Créateur qu'il remplisse leur manque. Cependant, de par la nature de l'homme, lorsqu'il en vient à la reconnaissance que l'essentiel est qu'il faut tout faire pour le nom du ciel et qu'il voit comment ses actions sont dans l'extrême bassesse, alors l'homme commence à mépriser ses actions. Et il dit que tant comme si, que tant comme ça, ses actions ne valent rien. Si c'est ainsi, pourquoi aurait-il tant besoin de se forcer un effort pour les accomplir? C'est pourquoi, lorsque cela ne lui est pas difficile de faire des actions, il les fait. Mais lorsque cela lui est difficile, il n'a pas tellement de force pour se forcer et faire, car lui viennent des pensées du lieu de l'espace, qu'il n'est pas nécessaire de s'occuper de la Torah et des mitzvot, du fait que les laïcs ne croient pas en la récompense et la punition, du fait que, et aussi l'homme, lorsqu'il voit que les actions sont dans l'aspect de bassesse, l'homme dit de ses actions qu'elles ne sont pas dans la perfection. Et il dit qu'il sait avec certitude que pour de telles actions, il ne faut pas donner quelconque récompense. Il s'ensuit que dans cet état, c'est-à-dire lorsqu'il voit que ses actions sont tellement dans la bassesse qu'il ne revient pas pour elles quelconque récompense, il s'ensuit qu'il est alors dans un état où il ne croit pas en la récompense.

un tel état où il le rend aux mains de dire qu'il fait des actions pour le nom du ciel. Si c'est ainsi, cela s'appelle qu'il ne croit pas en la punition. C'est-à-dire dire que du fait qu'il y aura une punition, c'est pourquoi il viserait le nom du, pour le nom du ciel, cela, il n'est pas capable de le comprendre. Et c'est du fait. Comment peut-on donner une punition pour une chose qui est impossible? Et la récompense, assurément, l'homme dit qu'elle ne lui revient pas pour de telles actions. Il s'ensuit qu'alors il ne croit pas en la récompense et la punition, à l'exemple des laïcs qui ne croient pas en la récompense et la punition. C'est pourquoi il les méprise. Cependant, sans la croyance des sages, nous n'avons aucun conseil pour avancer. Plutôt, nous devons croire dans la croyance en les sages, qui ont dit que l'ordre du travail est qu'il n'y a pas de lumière sans clé. C'est pourquoi l'homme doit croire que ce qu'il voit, que ses actions ne sont pas pour le nom du ciel, c'est une révélation d'en haut, où on lui a montré la vérité. Comment le désir de recevoir est celui qui gouverne l'homme. Et il n'est pas en mon pouvoir de faire quoi que ce soit si cela ne fait pas croître de cela un bénéfice pour soi-même. Et cette chose-là, l'homme ne peut pas la voir, mais précisément au moment où il veut marcher dans le chemin de la vérité, c'est-à-dire parvenir à l'adhésion au Créateur, et cette connaissance est donnée à l'homme afin qu'il ait le besoin que le Créateur l'aide, qu'il lui donne le désir de donner, et ce désir-là adhère l'homme au Créateur. C'est-à-dire qu'après que l'homme mérite de recevoir le désir de donner, alors dans ce cli, le Créateur peut lui donner le bien et le plaisir qui était dans l'intention de la création, qui est de faire du bien à ses créatures. Il s'ensuit qu'il y a ici à discerner trois aspects. Un, que l'homme commence à ressentir qu'il lui manque le cli, appelé désir de donner. Mais que l'homme est tout entier plongé seulement dans l'amour de soi. Et ce manque-là ne vient pas du côté de l'homme. Plutôt, l'homme doit croire que ce qui manque, qu'il ne peut rien faire dans le but de donner, c'est une aide qui vient à l'homme d'en haut. Où l'aide est en cela qu'il ressente le manque. Deux, demander au Créateur qu'il lui donne l'aspect de bénédiction, qui est l'aspect du désir de donner, appelé clé de bonté, où il veut faire seulement dans le but de donner du contentement à son formateur. Et c'est comme il est écrit, et c'est bonté et c'est la bénédiction dans le sens du verset, et je vous verserai la bénédiction. Et c'est le sens du verset, car j'ai dit, le monde sera construit par la bonté, et le mot sera construit signifie construction et compréhension. Car il l'a fixé pour un discernement suffisant pour distinguer entre ceux qui adhèrent à la Kdusha et ceux qui s'écartent du Créateur pour adhérer à un autre Dieu. Dans le sens du verset, éprouvez-moi, s'il vous plaît, par ceci, a dit le Créateur des armées, si je n'ouvre pas pour vous les fenêtres des cieux, et je vous verserai la bénédiction jusqu'à ne plus suffire. C'est-à-dire qu'avant de ne recevoir les kélim de bénédiction, c'est-à-dire les kélim de dons, il n'y a pas de kélim pour recevoir le bien et le plaisir pour lesquels l'homme a été créé.

Et cela du fait que tout irait au Klipot et non à la Kdusha. Et toute la base de la Kdusha est construite sur le désir de donner. 3. Que déjà les 613 mitzvot sont pour lui dans l'aspect de 613 dépôts. Et cela, au moment où il atteint les 613 lumières qui sont revêtues dans les 613 dépôts, qui sont l'aspect du bien et du plaisir qui y sont revêtus. Cependant, le principal travail est dans le premier aspect, où là, les 613 sont appelés 613 conseils, c'est-à-dire les conseils sur comment demander au Créateur qu'il lui donne un kélim de don. Car dans cet état-là, il y a des montées et des descentes, car de nombreuses fois, l'homme en vient à la décision que ce travail-là, d'obtenir un jour de l'aide d'en haut, des kélim de don, que c'est une chose impossible. Car demander que le Créateur lui donne ces kélim-là, il en voit vraiment l'inverse. À la place que le Créateur devrait l'aider pour qu'il reçoive des kélim de don, il voit qu'il reçoit chaque fois, après l'effort qu'il a fourni, il reçoit un désir de recevoir plus grand. Si c'est ainsi, l'homme pense qu'il n'y a pas de sens à demander cela. Étant donné qu'il semble qu'il n'y a aucune attention d'en haut qu'on veille sur lui, si c'est ainsi, il y a de nombreuses fois où il décide qu'il ne vaut pas la peine de travailler pour rien, sans aucun besoin. Et ici, l'homme a besoin d'un grand renforcement pour ne pas fuir du champ de bataille et dire une fois pour toujours que ce travail-là n'est pas pour lui. Et l'homme, dans cet état-là, a besoin de la miséricorde des cieux. Et ici, l'homme doit aller uniquement sur la connaissance, car il voit que la justice est du côté de la connaissance, c'est-à-dire, selon la connaissance, lorsqu'il fait son compte, il doit fuir du champ de bataille. Et le fait qu'il ne fuit pas, il doit donner gratitude au Créateur que d'en haut, on ne le jette pas en dehors du chemin qui mène au palais du roi. C'est-à-dire que l'homme doit toujours donner gratitude au Créateur pour le fait qu'il n'a pas reçu la médisance, ce que le corps lui dit toujours, que cela n'est pas pour toi. Le corps lui dit, n'est-ce pas que tu vois combien d'efforts tu as donné et tu te tiens encore dans le même état où tu te trouves au début du travail. Et encore il lui dit, si tu veux voir si tu as réussi en quoi que ce soit, alors tu vois que tu es allé en arrière et non en avant. Et cela est vraiment la raison qui sépare l'homme de la Kdusha, car dans la connaissance, le corps a raison. Il s'ensuit que le fait que l'homme ne fuit pas du champ de bataille, cela aussi ne vient pas de par ses propres forces. Plutôt, il doit dire que c'est seulement une force qu'on lui donne d'en haut, pour qu'il ne fuit pas, c'est-à-dire que l'homme doit croire que d'un côté, on lui donne de voir comment est-ce qu'il est éloigné de faire des actions dans le but de donner, c'est-à-dire qu'il va en arrière, et d'un autre côté, il doit croire que le fait qu'il ne fuit pas le champ de bataille et qu'il croit de nombreuses fois au-dessus de la connaissance qu'en effet, on le reprochera et qu'il méritera l'adhésion au Créateur, il s'ensuit que tout ce qu'il fait dans le chemin du travail, cela n'est construit que sur la croyance au-dessus de la connaissance. Et selon ce qui a été dit, nous comprendrons ce que nous demandons. Que nous exigeons ce qui a été écrit, « Vois, moi je donne devant vous aujourd'hui. »
Et l'explication est que aujourd'hui signifie que chaque jour, l'homme doit commencer à nouveau et dire qu'il méritera aujourd'hui le voie-moi, c'est-à-dire le moi, le créateur, ton Dieu. Et il ne fuira pas la bataille. Qu'il ne dise pas, j'ai déjà prié de nombreuses fois que le Créateur me donne l'équilibre du don et de sortir de l'illumination du désir de recevoir pour soi-même. Et je n'ai reçu aucune réponse à ma prière. Si c'est ainsi, quel sera l'avantage que je prie encore une fois? Il s'ensuit que ce qui est écrit aujourd'hui, cela vient suggérer que chaque jour soit à tes yeux comme nouveau. C'est-à-dire que l'homme doit savoir que chaque début dans le travail s'appelle jour. Et la prière que l'homme adresse, que le Créateur le rapproche du travail, la prière s'appelle jour. Cependant, étant donné que la prière sur le rapprochement du Créateur fait pour l'homme un cli, qui est un aspect de besoin et de désir, que ce désir fait pour l'homme un aspect de souffrance du fait que le Créateur ne le rapproche pas, c'est pourquoi chaque jour et jour fait pour l'homme un trou. Mais il faut que le manque soit profond, et ce critère pour un grand manque, c'est qu'il soit adapté pour un grand remplissage. C'est pourquoi il faut commencer à nouveau, chaque jour, un nouveau surmontement. Cela veut dire que chaque surmontement fait un nouveau manque, jusqu'à ce que chaque jour se fasse un jour long, qu'il y ait déjà la capacité que le Créateur donne là le remplissage, qui s'appelle le désir de donner, qui est ce qui reçoit la bénédiction, qui est la mesure de Chesed, appelée Kelim de don. Et avec cela, il est possible d'expliquer la notion de « nous ferons et nous entendrons », que la notion de « nous ferons » appartient à l'inférieur, c'est-à-dire que l'inférieur doit faire le manque, c'est-à-dire qu'il ait besoin du Créateur, qu'il l'aide à atteindre les kélim de don. Car tous ceux qui disent d'abord « nous entendrons », c'est-à-dire que le corps doit d'abord entendre et voir l'avantage qu'il y a à faire pour le nom du ciel, et alors il accomplira de faire, c'est-à-dire de faire pour le nom du ciel, mais si au contraire il ne voit pas qu'il vaut la peine de travailler pour le nom du ciel, comment peut-il faire pour le nom du ciel? C'est pourquoi Israël, c'est-à-dire ces personnes qui veulent être dans l'aspect de Yachar El, c'est-à-dire droit vers le Créateur et non pour son propre bénéfice, et ils voient que le corps ne sera jamais d'accord pour travailler pour le bénéfice du Créateur, alors ils disent, nous ferons des actions avec l'intention pour le nom du ciel, et bien que nous voyons que cela ne réussit pas, du fait que cela est contre notre nature. Cependant, nous croyons que si nous demandons au Créateur qu'il entende notre prière, assurément, il entend la prière. Alors, nous entendrons, c'est-à-dire que nous mériterons de voir comment est-ce que le Créateur entend en effet notre prière, et il nous donnera la force du désir de donner. Et c'est cela que le peuple d'Israël, que bien que le mauvais penchant qui est dans le peuple d'Israël, lui aussi n'est pas d'accord de travailler pour l'utilité du Créateur, ni pour sa propre utilité. Malgré tout, il croyait au Créateur qu'il entend la prière. Que si nous lui demandons qu'il nous donne cette force-là, ce que nous voulons en effet faire pour le nom du ciel, seulement le mauvais penchant qui est en nous s'y oppose, et assurément le Créateur
il entend la prière. Et assurément, nous mériterons comment le Créateur entend notre prière, en cela que nous recevrons de lui le désir de donner. Alors, évidemment, nous pouvons dire que le Créateur, il entend. Et cela, on peut expliquer ce qu'on dit Israël. Nous ferons de notre côté ce qu'il est possible de faire des actes. Et nous demanderons à lui qu'il entende ce que nous lui demandons. Et alors nous mériterons le « nous entendrons ». C'est-à-dire que le Créateur nous a donné le kélium de don. Comme il a été dit plus haut, que ce sont des kélium de bénédiction, c'est-à-dire que l'abondance supérieure, ce que le Créateur veut nous donner, qui est l'aspect de bien et de plaisir, peut se revêtir dans cette kélium-là, du fait qu'il y a l'équivalence de forme entre la lumière et le clé. Il s'ensuit que d'abord il faut recevoir un manque, c'est-à-dire que l'homme reçoive un manque véritable pour le désir de donner, c'est-à-dire qu'il ressent un manque tellement grand qu'il n'y a personne dans le monde qui a la capacité de remplir ce manque, sauf le Créateur lui-même. Et alors il s'appelle qu'il a besoin du Créateur. Et alors l'homme a besoin de la miséricorde des cieux pour ne pas fuir du champ de bataille. Car en général, quand l'homme travaille et il voit qu'il n'avance pas, il fuit du travail. C'est pourquoi il incombe à l'homme de demander au Créateur qu'il l'aide pour qu'il ne fuit pas du milieu du travail. Et à ce sujet, on peut dire que l'homme donne un effort afin d'atteindre le désir de donner. Le fait qu'il ressente qu'il a donné beaucoup d'efforts, cela s'appelle vieillesse, du fait que longtemps il se trouve dans ce travail-là. C'est pourquoi il faut prier le Créateur, ne nous rejette pas au temps de la vieillesse, quand nos forces s'épuisent, ne nous abandonne pas. Quand nos forces s'épuisent, c'est-à-dire que déjà toute la force de la patience pour supporter est épuisée, qu'après toutes les prières que nous avons données pour que tu nous donnes le désir de donner, et que nous n'avons pas encore mérité de recevoir cela, ne nous rejette pas au milieu, mais donne-nous la force de supporter et que nous ne fuyons pas du champ de bataille et donne-nous encore la force de prier vers toi que tu donnes le désir de donner. Et il faut savoir, en ce qui concerne le travail, que vieillesse ne s'agit pas de l'âge des années, mais vieillesse s'appelle que l'homme est arrivé à un état où il dit « Je vois que j'ai donné déjà beaucoup d'efforts pour atteindre quelque chose dans la spiritualité et je vois que ça ne marche pas pour moi. » C'est pourquoi il résigne à l'état dans lequel il se trouve et il dit « Peut-être que viendront des jeunes à ma place qui ont plus d'élan. Et je vois que je ne suis pas apte. » Cela s'appelle « vieux dans le travail ». Cependant, même dans le monde matériel, nous voyons parfois des personnes qui sont âgées en âge. C'est-à-dire, elles sont âgées en années et elles ont de la vigueur comme des jeunes. Et il peut y avoir un homme qui est déjà âgé de plus de 80 ans et il a de la vigueur et il travaille plus que d'autres et qui sont plus jeunes que lui. Et il a encore le désir et l'attrait d'atteindre quelque chose dans le monde matériel. Mais dans le travail du Créateur, il est certain que la vieillesse n'est pas appelée l'âge des années, mais la vieillesse est appelée lorsque la force de l'aspiration d'atteindre le but s'interrompt chez lui. Et selon ce qui a été dit, nous comprendrons ce qu'il demande. Pourquoi est-il écrit « voix » au singulier? Et ensuite, il est écrit « je donne devant vous » au pluriel. Et l'explication est comme si je mentionnais que le Créateur a dit « voix », aspect du singulier. « Je donne devant vous », c'est-à-dire devant vous, il y a l'autorité du public, c'est-à-dire deux autorités. Et moi, je vous donne l'aspect de voix, c'est-à-dire que vous mériterez de voir qu'il n'y a pas
qu'il n'y a plus que l'autorité du singulier. C'est-à-dire que toutes vos actions seront uniquement et seulement afin de donner au Créateur. Et l'autorité du désir de recevoir, cela sera annulé. Et avec cela, il est possible d'expliquer ce qu'ont dit nos sages, gravés sur les tables, c'est-à-dire qu'ils sont devenus libres de l'ange de la mort. Et il faut comprendre, qu'est-ce que la liberté de l'ange de la mort dans le travail? Plutôt, il faut savoir que le désir de recevoir pour soi-même est l'ange de la mort. Et cela est selon ce qu'ont dit nos sages. Les méchants de leur vivant sont appelés morts, du fait qu'ils sont séparés de la vie des vies, à cause de la disparité de forme, qui est le désir de recevoir. C'est-à-dire, le désir de recevoir pour soi-même le sépare de la vie des vies. Il s'ensuit. Qui est l'ange de la mort qui tue l'homme? Il faut dire le désir de recevoir. Selon cela, il en ressort que, au moment où l'homme hérite, que le Créateur lui donne le désir de donner, et cela, on le mérite par l'accomplissement de la Torah et des mitzvot, c'est pourquoi, au moment où devient l'autorité de l'unique, que le désir de recevoir pour soi-même entre dans l'autorité de l'unique, qui est l'autorité du Créateur. Alors il est de ce fait libéré de l'ange de la mort. Car le désir de recevoir pour soi-même n'agit pas chez lui, du fait que le Créateur lui a donné l'autorité de l'unique, qui est l'explication de « Vois, moi je donne devant vous », c'est-à-dire l'aspect de « Moi, le Créateur, ton Dieu, je donne devant vous », qu'il y ait alors uniquement et seulement l'autorité du singulier. Et ensuite, l'Écriture explique davantage pour savoir ce qu'est la bénédiction et ce qu'est la malédiction. Et il dit, la bénédiction que vous entendrez les commandements du Créateur, votre Dieu, c'est-à-dire, quelle est la bénédiction que je te donne? C'est que vous pouvez entendre les commandements du Créateur, votre Dieu. Et cela est précisément lorsqu'on mérite les kélim dedans. Cela est la bénédiction, qui est, comme il est écrit, la bénédiction que vous entendrez. Et la malédiction, c'est-à-dire, si l'homme voit qu'il n'a pas en main d'entendre, alors il doit savoir qu'il se trouve sous l'autorité de la Sitra Achra, qui est l'inverse de la Kdusha, comme si je mentionnais. Bénédiction est appelée don, et malédiction est appelée réception. Et selon ce qui a été dit, il en ressort que l'homme doit s'efforcer chaque jour dans un commencement nouveau, afin qu'il ne paraisse pas comme un vieillard. Et il doit s'efforcer d'acquérir l'autorité de l'unique, et alors il méritera de recevoir le bien et le plaisir qui sont le but de la création.

0: We met today to prepare the morning.
1: On s'est rassemblés ici pour préparer le cours de matin.
0: Et
1: pour commencer vraiment à vivre ce que le Créateur nous apprend, qui est de vivre ensemble. Et donc c'était une action vraiment de connexion, donc de connecter de dizaines de checkers pour être vraiment prêt pour vous. Chacun de nous a mis de ce côté son ego et a essayé de se connecter aux amis à partir d'une intention de faire du contentement au Créateur. Et donc, on se trouve ici devant vous, les amis, et on essaie de vous ramener l'esprit qui appartient à tout le climat mondial. Extrait source numéro 1, Balhasulam Shamati 42. Et il est écrit. C'est pris d'un article. Qu'est-ce que c'est que les abréviations de Elul sont je suis à mon bien-aimé est à moi. Annule ton désir devant son désir, c'est-à-dire annule ton désir de recevoir qui est en toi devant le désir de donner. Ce qui est le désir du Créateur, c'est-à-dire que l'homme doit annuler cet amour de soi par rapport à l'amour du Créateur, ce qui s'appelle annuler son propre soi devant le Créateur. Et cela s'appelle le décret de l'adhésion. Ensuite, le Créateur peut illuminer à l'intérieur de ton désir de recevoir, car il est déjà corrigé dans la dimension de recevoir, dans le but de recevoir. Et atelier actif, qu'est-ce que ça veut dire que annule ton désir devant son désir, et comment est-ce qu'on peut le réaliser? Encore, qu'est-ce que ça veut dire annule ton désir devant son désir, et comment pouvons-nous le réaliser? Atelier actif. Réaliser ça. Non, c'est dans la Disney, évidemment, que chacun de nous annule son désir devant le désir de la dizaine. Voilà, c'est extraordinaire parce que c'est vraiment exactement la même chose que de s'annuler devant le désir du Créateur, parce que concrètement, son annulation, l'annulation par rapport à lui se trouve dans l'annulation par rapport à la dizaine. Oui, et à travers les dizaines, on nous corrige, et chacun voit où est-ce qu'il doit précisément travailler dans son rapport avec les amis. C'est quoi, où est-ce que la dizaine, en fait, commence à exiger comme ça intérieurement de lui?
2: Oui,
1: en fait, que c'est vraiment le projecteur qui est derrière les amis. Chaque décision, chaque chose que c'est ce qui s'oppose à je ressens, je pense, etc. Toutes ces choses qu'on a reçues de l'éducation quand on était petit, jusqu'à pouvoir vraiment renforcer l'ami, malgré le fait qu'on n'a pas de force pour ça. Tout ça, c'est en fait dans la catégorie de donner et ne pas attendre quelque chose pour toi, mais attendre quelque chose pour les amis.
2: Mais
1: on a la force de faire toutes ces actions seulement parce que la reconnaissance de la grandeur du Créateur, et c'est pour ça qu'on a besoin d'une société forte qui est tout le temps la grandeur du but pour avoir la force de rester dans l'annuler les groupes. C'est très simple que de se tromper de cela, parce que je pense que c'est que le travail, le désir du Créateur, qu'il y a un range de la dîme, alors tu sais devant quoi travailler et devant quoi t'annuler, et là c'est sûr que tu ne tromperas pas. Essayez d'être comme comme son désir. Et donc, tu n'as pas besoin de travailler sur les transgressions, ou est-ce que j'ai mon désir, ou est-ce que j'ai son désir à lui. Simplement de suivre lui, selon...
2: Rabash, article number 2, 1986, Land, Year of Heaven. Although he does not understand a single word that is written there, it is still a great privilege that now he is adhered to the study of the internality of the Torah. In other words,
1: si un homme a eu le mérite et qu'il lui ait donné de la pensée de s'occuper des secrets de la Torah, même s'il ne comprend pas un seul mot de ce qui a été écrit là-bas, malgré tout, c'est un grand mérite, car il est lié pendant l'étude à l'intégrité de la Torah, c'est-à-dire qu'il croit qu'il ne s'agit que de la question de la divinité. Et il a de quoi approfondir ses pensées. Tout ce que je t'ai dit, ce sont des non-saints. Ainsi, il est certain qu'un grand mérite est tombé dans mon lot. Par conséquent, je n'ai rien d'autre à faire que de le remercier et de louer le Créateur.
3: Silent workshop. Let us thank the Creator for the privilege of studying together.
1: Atelier silencieux. Remercions le Créateur d'avoir eu le mérite d'étudier ensemble. De nouveau. Atelier silencieux. Remercions le Créateur d'avoir eu le mérite d'étudier ensemble.

0: Shalom, dans la
1: première partie du cours, on va étudier un cours du Rav du 30 octobre 2002. Le cours sur l'article « Qu'est-ce que chaque jour ils seront nouveaux à tes yeux ?» Ils seront à tes yeux comme neufs dans le travail. Ça se trouve dans les études du Rabash. On va lire ensemble l'article dans la dizaine. On a 30 minutes. Qu'est-ce que chaque jour ils seront à tes yeux comme neufs dans le travail? Sur le verset, ce jour-ci, le Créateur, ton Dieu, t'ordonne de faire ses lois et ses jugements, et tu garderas de les faire de tout ton cœur et de toute ton âme. Nous sommes interprétés, chaque jour ils seront à tes yeux comme neufs, comme si tu les avais reçus aujourd'hui du Mont Sinaï, comme si en ce jour même tu avais été ordonné à leur sujet. Et il faut comprendre qu'est-ce que ça nous ajoute, que comme si aujourd'hui tu avais été ordonné. Et pourquoi ne suffit-il pas simplement, comme cela a été dit au Mont Sinaï, qu'alors ils ont reçu la Torah? Mais nous avons besoin d'accepter sur nous-mêmes, comme si aujourd'hui tu nous avais été ordonné à ce sujet. Qu'ajoute-t-il pour nous dans le travail? Voici dans Shar Kavanot, il dit, et voici ces mots. La notion de la lecture du schéma et de la prière que l'on prie chaque jour, toujours trois fois, soir, matin et midi, en semaine et en Shabbat, et en jour de fête, sache-le, car il y a une grande différence et un grand changement entre les prières de la semaine et la prière de Shabbat et Rosh Chodesh et la prière du jour de fête et Chol HaMoed. Et non seulement cela, mais même dans les jours de fête eux-mêmes, la prière de la fête de Pessah n'est pas égale à la fête de Shavuot. Et non seulement cela, mais dans les jours de semaine eux-mêmes, il y a une grande différence entre la prière de ce jour-là et la prière du jour qui suit. Et il n'y a aucune prière depuis le jour où le monde a été créé jusqu'à la fin du monde qui ressemble à son prochain. Et il n'y a pas un homme qui ressemble à son prochain, et celui-ci corrigera ce que celui-là ne corrigera pas. Car le but du commandement de la prière est de clarifier les clarifications des sept rois d'Édom qui sont morts. Et chaque jour et chaque prière, de nouvelles clarifications d'étincelles sont clarifiées. Et afin de comprendre la notion de la brisure qui a eu lieu dans les sept rois d'Édom, que nous devons clarifier par la Torah et les mitzvot et la prière, nous devons nous souvenir des deux choses qui nous sont connues. 1. Le but de la création. 2. La correction de la création. Car le but de la création est de faire du bien à ses créatures, c'est-à-dire que les créatures recevront le bien et le plaisir. Et la correction de la création est que, lorsqu'ils recevront le bien et le plaisir, ils ne ressentiront pas la notion de honte du fait de la disparité de forme qu'il y a entre le receveur et le donneur. Et le conseil est que, l'on a fait une correction, que dans le but de recevoir pour soi-même, déjà, en cela, la lumière n'éclaire pas. C'est pourquoi, au moment où l'homme se trouve immergé dans l'équilibre de la réception pour ça, repose sur lui l'aspect de voilement et de dissimulation. Et il est capable de ressentir l'importance de la Kdusha, car la Kdusha repose précisément dans le lieu où l'on veut donner du contentement à son formateur. Cependant, avant cela, c'est-à-dire tant que l'homme n'a pas encore mérité les kélim des dons, que c'est seulement dans ces kélim que réside la lumière, alors l'homme est obligé de tout recevoir dans la croyance, c'est-à-dire croire dans le Créateur qu'il dirige le monde en tant que bon et bienfaisant, et croire en la grandeur du Créateur parce qu'il est grand et souverain, et croire que c'est un grand mérite dans le fait de servir un grand roi. Et cette notion-là, dire que c'est un grand mérite, l'explication n'est pas de le dire avec la bouche, mais l'homme doit ressentir un grand plaisir dans le fait qu'il sert un grand roi. C'est-à-dire, quand l'homme peut-il dire qu'il sert un grand roi? C'est au moment où il a un grand plaisir. Et s'il ne ressent pas encore du plaisir du fait qu'il est un roi, c'est un signe qu'il n'est pas encore parvenu au degré où il croit qu'il sert un grand roi. Et nous devons croire ce qui est écrit, et sa royauté domine sur tout. Comme m'a dit mon père, maître de mémoire béni, qu'il n'y a aucune force, aucune autre force dans le monde, mais que lui seul fera tous les actes. Et la Kedusha donne la vie aux clipotes, que les clipotes n'ont aucune vitalité, si ce n'est ce que la Kedusha leur donne. Et c'est ce qui est écrit. Et toi, tu donnes la vie à tous. Et l'explication de « et sa royauté domine sur tout » est que Malchut de Hatzilut leur donne la vie. Sinon, ils n'auraient pas pu exister. Et selon cela, il en ressort. De ce que nous apprenons que le Créateur a créé le désir de recevoir afin qu'il reçoive plaisir, il est obligé de recevoir plaisir et jouissance. Sinon, il n'a pas de droit à l'existence dans le monde. C'est-à-dire, bien qu'il ait été fait un timtsum, une dissimulation sur le désir de recevoir pour soi-même, que le bien et le plaisir n'arrivent pas là-bas, mais afin que ce désir subsiste, car s'il s'annulait et il n'y aurait rien à corriger, c'est pourquoi, afin qu'il subsiste, il reçoit une vitalité réduite pour qu'il ne s'annule pas. Et cette vitalité-là qu'ils reçoivent vient de la force de la voiture de Kélim, où des étincelles saintes sont tombées dans les clipotes, afin qu'elles reçoivent une vitalité pour qu'elles ne s'annulent pas. Et selon ce qui a été dit, il ressort que sans plaisir, ils ne peuvent pas vivre. Mais tant que l'homme n'a pas accepté sur lui le joug du royaume des cieux, cet homme-là reçoit la vitalité seulement du Créateur. Mais l'homme n'a pas la croyance dans le Créateur pour dire que le Créateur lui donne la vie. C'est pourquoi l'homme dit qu'il a la vie de la nature. Et nous devons dire que la vérité est que le Créateur se dissimule dans ses vêtements envers les laïcs. Mais eux ne croient pas en cela. C'est-à-dire que le Créateur se dissimule envers cet homme-là, de sorte que l'homme ne puisse pas croire que le Créateur est le donneur. Mais le Créateur s'est dissimulé dans un vêtement de séparation. C'est pourquoi le plaisir du Créateur vient à l'homme revêtu dans des revêtements dans lesquels est revêtu le plaisir. Et cela est semblable à ce que nous voyons, qu'il y a de la nourriture de la nourriture de l'homme qui s'assied et mange un repas de viande, de poisson et ainsi de suite. Et de cela, l'homme jouit. Et ce qui reste comme déchet de nourriture, il le jette à la poubelle pour les chats, afin qu'ils mangent ce déchet. Et certainement, les chats jouissent du déchet. Et nous voyons qu'ils ont une satisfaction complète de la nourriture qu'ils trouvent dans les ordures. C'est pourquoi nous voyons que les chiens, les poules, etc., tous jouissent de la nourriture. Cependant, il y a une différence, que le plaisir de l'homme n'est pas à partir du déchet, alors que pour eux, il suffit de nourriture de déchets. Et de même, dans le travail du Créateur, il y a des personnes qui jouissent de ce qu'ils jouissent du déchet, c'est-à-dire les clipotes, de ce que la Kdusha leur donne comme lumière fine. Et de cela, ils ont une satisfaction complète. Et il y a des personnes dont le plaisir, ce qu'ils reçoivent, est semblable à tout le collectif qui sont l'aspect de déchets de la Kdusha. Cependant, cette nourriture-là ne leur suffit pas, du fait qu'ils ont une poussée intérieure, qu'ils ressentent qu'il ne vaut pas la peine de naître et de recevoir du plaisir du déchet. C'est-à-dire qu'ils ressentent qu'il ne peut pas être que cette même nourriture qui est donnée aux animaux, c'est-à-dire aux bêtes, aux animaux sauvages, aux oiseaux, etc., que cela soit une nourriture pour les humains qui ont le statut d'aspect de parlant, qu'ils soient semblables aux animaux, c'est-à-dire que de la même chose dont se nourrissent les animaux, se nourrirait l'aspect de parlant. Et ce ressenti ne leur donne pas de repos, et ils commencent à chercher un autre lieu de subsistance, afin qu'ils puissent dire que pour cela, il vaut la peine de naître et de jouir de la vie. Et cette chose-là leur cause de chercher la spiritualité. Et cela les amène à accepter sur eux le joug du royaume des cieux. Et le joug de la Torah des Mitzvot. Et même ici, c'est-à-dire après qu'ils ont accepté sur eux le joug de la Torah des Mitzvot, il y a parmi eux qui reçoivent satisfaction de l'aspect de l'olishma, comme le dit le Rambam, qu'au début, on leur